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1: Observer, analyser, décortiquer, reproduire, quatre verbes qui résument le mode de fonctionnement et une bonne partie de l'enfance de Jacques de Vaucanson. Né le 24 février 1709 à Grenoble et dixième enfant d'une famille de gantiers, quand la mère de Jacques, très pratiquante, va voir son confesseur, il passe ses dimanches dans une pièce quasi vide où trône seulement une vieille et immense horloge.
2: Il est 8 ans.
1: C'est comme ça que le petit Jacques va comprendre son fonctionnement jusqu'à en reproduire une avec un couteau et quelques bouts de bois.
3: Alors il faudrait pas dire le bout de bois, mais les deux bouts d'un bois.
1: C'est le début d'un long voyage dans l'ingénierie qui mettra pourtant un moment avant de prendre son rythme de croisière. Influencé par sa famille, Jacques est pendant longtemps tiraillé entre la vie religieuse et les recherches scientifiques. Mais à l'âge adulte, l'attrait de la technologie est le plus fort.
4: J'ai fait mon choix.
5: Ouais.
4: Il est quand même trop tôt pour le faire.
1: Après plusieurs années d'études et la perte de ses économies, un de ses cousins l'envoie en Normandie pour lui faire passer l'envie de continuer dans ce domaine. Mais c'est là que Jacques va faire une rencontre qui va annihiler les espoirs de sa famille.
6: Les calculs sont pas bons, Kevin.
1: Celle du chirurgien médecin Claude-Nicolas Leca, superstar de la médecine à l'époque. C'est comme ça que va se confirmer l'une des ambitions de Vaucanson, recréer avec un automate les fonctions vitales humaines, comme la circulation du sang, la respiration ou encore la digestion.
7: On commence toujours par un petit jus pour bien se purifier de l'intérieur.
1: Il lui faudra une petite dizaine d'années pour présenter ce qui fera sa renommée. Nous sommes en 1738 et malgré un coût exorbitant, le tout Paris se presse pour observer le joueur de flûte traversière, l'automate de Jacques de Vaucanson.
8: Son histoire parle d'humanité et de son voyage pour trouver sa place parmi les hommes.
1: Jacques conçoit un ingénieux système stocké dans le socle, un cylindre en bois garni de picots qui entraîne des leviers, des chaînes et des câbles. Un mécanisme qui pouvait modifier le débit d'air, la forme des lèvres, le mouvement des doigts. Même l'Académie des sciences est bluffée. L'année d'après, Jacques de Vaucanson récidive non pas avec un, mais deux automates.
9: Oui, les tomates, elles restent parallèles, il n'y a aucun problème.
1: Un nouveau musicien, le joueur de tambourin, et surtout ce qui deviendra son chef-d'œuvre, le canard digérateur. Une réplique de l'animal capable de cancaner, simuler la nage, manger et digérer. Le mécanisme de la digestion était d'ailleurs laissé visible pour que chacun se rende compte de la complexité de l'œuvre. Même si l'existence d'une vraie digestion est contestée par certaines sources, elles s'accordent toutes sur la perfection technique de l'animal. C'est la consécration pour Jacques.
10: Tu vois cet homme-là ? Il est très connu. Par contre, avant ça, c'était un parfait inconnu.
1: Il se retrouve nommé par l'État français inspecteur général des manufactures de soie. La soie, à cette époque, c'est une industrie florissante mais qui a besoin d'être modernisée. Ce à quoi Vaucanson travaillera jusqu'à la fin de sa vie en développant notamment un prototype de métier à tisser.
8: Si mes calculs sont exacts, attends-toi à voir quelque chose qui décoiffe.
1: La machine, basée sur ses automates, est trop complexe et trop en avance sur son temps. Mais notons qu'elle sera reprise plus tard par un certain Jacques-Joseph Jacquard, dont le métier à tisser révolutionnera le monde. À sa mort en 1782, Jacques de Vaucanson lègue tous ses travaux et ses machines. Ce legs permettra la création du toujours actuel Conservatoire des Arts et Métiers. Voltaire disait de lui, le hardi Vaucanson, rival de Prométhée. L'un des plus grands génies du XVIIIe siècle était un Isérois, illustre Isérois.
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11: Salut Brice Hizel.
12: Comment il s'appelle déjà ?
11: Je m'appelle David Pasquet, j'ai 55 ans.
13: C'est le musicien alors ?
11: Je suis talabardeur, musicien, compositeur.
13: Ça c'est terrible, les musiciens, ça branche toujours beaucoup les femmes. C'est dur pour les autres.
12: Mais qu'est-ce que tu fais là ?
11: Je suis dans les petits bonheurs.
14: À l'avant la musique !
11: Vous habitez où, vous m'avez dit ? Alors, moi j'habite à Vannes, je viens du centre-Bretagne, de Saint-Nicolas-du-Pélène.
13: Comment t'as fait pour te retrouver là-bas ?
11: Parce que je suis arrivé par la rencontre d'une fabuleuse femme qui a finalement m'a déplacé de mon centre-Bretagne.
13: J'ai jamais vu un homme avoir autant d'égards pour une femme.
11: J'habite là-bas depuis 95. Il y a la mer, il y a la ville, il y a la campagne pas loin. Bon, il y avait une culture vantaise aussi à Saint-Nicolas, c'est-à-dire que c'est quand même le Pline qui est roi à Saint-Nicolas-du-Pélène. Et finalement, d'aller à Vannes, c'était pas aller tellement l'étranger pour moi.
12: Oui, enfin, en somme, tu n'as jamais quitté le département.
15: Pour un CDR.
12: J'ai acheté un petit 45 tours. Regarde.
11: Mon premier 45 tours, c'est un Titi et Gourminet qui se parle avec une petite musique derrière.
16: Et Gourminet, veux-tu jouer avec moi ? Gourminet, Gourminet.
11: Ouais, voilà. Gourminet, non, non, non, non, non, non. Bah, j'écoutais ça tous les jours. Hein. D'ailleurs, je crois qu'il restait toujours sur l'électrophone. Ça me rendait plein de joie et en même temps un peu de méfiance quand même, parce que Titi, il faut qu'il fasse attention à Gros Minet. Et Gros Minet, c'est un malin.
5: Raconte-nous une histoire, allez.
11: Une blague courte.
6: Bon, vous y allez, oui.
11: Un jour, à la plage, celle-ci voulait toucher mon coquillage. Je lui ai dit, oh, fais-moi l'amour si tu veux, mais touche pas à ma coiffe.
14: Très drôle.
15: Ça me fallait.
17: Ce matin, exercice d'expression orale.
11: N'est que tout de la variante. Hein.
18: Ce qui signifie ?
11: Ce qui signifie, c'est pas le tout de raconter les conneries.
18: Ah non, je confirme.
19: Oh, bah dites pas de conneries.
11: Allez, salut, canabou.
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1: Je rêvais d'avoir une maison à la campagne. Cette maison, c'est comme si j'y étais née. C'est ma maison de famille.
2: Ma maison s'appelle l'Ostao de la Mar.
3: C'est une maison un peu envoûtante.
4: Eh bien, vous voyez, des livres et trois fenêtres qui me donnent le paysage du pays, comme si c'était trois tableaux.
5: Ils ont vécu ici.
0: Thibaut Gaudry.
6: Alain Delon, vous l'aviez rencontré sur un tournage ?
7: Non, je l'ai rencontré dans la rue. Mais on a fait un film ensemble qui était Jeff, et qui était un film qu'Alain désirait faire avec moi, donc ça a été aussi une rencontre.
5: En 1968, deux stars du cinéma français sont réunies pour la première fois à l'affiche de Jeff, un film qui ne restera pas dans les mémoires, contrairement à la grande histoire d'amour qui est en train de naître depuis quelques semaines. Mireille Darc et Alain Delon ne se quittent plus.
8: Alain Delon enchaîne les films, dont Jeff et Madly, sur lesquels il a comme partenaire l'égérie de Georges Lautner, Mireille Darc. Ils tourneront 8 films ensemble. Nouveau coup de foudre qui scellera une histoire d'amour qui le marquera à jamais. Il dira de Mireille, près de 40 ans plus tard, lors de sa disparition, « Elle était la femme de ma vie, ma moitié ».
5: 2 ans plus tard, alors que Delon est à Marseille pour tourner Borsalino et que le couple cherche un coin de soleil et de tranquillité, l'ami et agent de l'acteur, Georges Baume, leur fait découvrir Aix-en-Provence où il habite. Ils sont sous le charme et ne tardent pas à s'installer dans un hôtel particulier du quartier Mazarin, le plus ancien de la ville.
9: Pourquoi tu t'en vas ?
10: Parce qu'on est deux.
9: Comprends pas.
10: Facile à comprendre.
9: Un jour ou l'autre, il n'en restera plus qu'un de nous deux. Faut mieux que je m'en aille avant. On finira par se tirer dessus.
5: Dans l'hôtel de Boisgelin, aux belles pierres ocre, construit en 1650 et classé monument historique, ils louent le vaste rez-de-chaussée qui leur permet de profiter de l'adorable jardin avec son imposante fontaine à vasque. Ils y font même percer une porte dans l'un des murs afin de pouvoir sortir discrètement et éviter les éventuels groupies ou paparazzi, et flâner dans les rues ou aller déjeuner aux Deux Garçons, la plus célèbre brasserie de la ville.
11: Tu sais où tu m'aimes ?
9: Sûr.
11: Même après que tu m'auras fait l'amour.
9: Ça dépend de toi.
5: Ils y mènent une vie paisible, en famille, dans cette ville qui est encore une belle endormie, qu'une polémique va réveiller un peu. Alain et Mireille aimeraient bien pouvoir se baigner au saut du lit et faire construire une piscine. Une faute de goût majeure pour les habitants du quartier et les défenseurs du patrimoine. Une polémique qui en créera une autre. Mireille Darc aime bronzer au bord de sa nouvelle piscine en tenue d'Ève, conduisant un voisin, dont la vue donne sur le jardin, à déposer une main courante pour offense aux bonnes mœurs. Une protestation qui n'empêche pas l'actrice de continuer à lézarder nue sous le soleil aixois.
11: Il faudra encore un peu de champagne.
9: Sommelier ?
11: Parce que vous avez besoin du sommelier pour me servir. Et doucement, le champagne c'est fragile. C'est mon père qui m'a appris ça.
9: Ah oui ?
11: Tiens, vous n'avez pas besoin du sommelier pour me tenir la main ? Vous ne voulez pas coucher avec moi en plus, là, tout de suite sur la banquette ?
5: Ils passeront 5 ans dans ce lieu dont la beauté laisse interdit, comme le dit Mireille. Et aujourd'hui, il n'y a aucune plaque pour rappeler aux nombreux touristes qui se baladent sur la jolie place des Quatre Dauphins que cet hôtel particulier a abrité l'une des plus fameuses idylles.
12: C'est un mot qu'elle m'a écrit, il doit y avoir 40 ou 35 ans, ou 35 ou 40, peu importe, qui résume à lui seul tout ce qu'est Mireille. Et c'est un mot que j'ai toujours avec moi depuis ces 40 ans et qui m'aide à vivre. Mon amour, il est 3 heures du matin et je n'arrive pas à dormir. Je pense à toi qui as tellement de mal à vivre. Je t'ai donné tout. Et j'ai simplement besoin d'un peu de calme et de tendresse. Et d'un sourire le matin parce que la vie est là et qu'il faut remercier le ciel d'être l'un en face de l'autre et de s'aimer.
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13: À une 15aine de kilomètres au nord de Mont-de-Marsan, la commune de Broca, son histoire est très liée aux Forges et la création de son musée à votre radio locale, ici Gascogne. Notre guide, Martine Maisonnave, présidente de l'association des Amis des Forges.
14: C'était suite à un jeu donc radiophonique en 1988 sur Radio Land à ce moment-là. On avait fait quelques-uns, on avait fait des recherches et puis à l'été 89, on s'est dit, on a récupéré des vieux objets en fonte pour pourquoi pas ouvrir un musée. Donc l'été 89, on a ouvert le musée et l'association a été créée dans la foulée. Ce musée retrace l'aventure métallurgique de Broca au XIXe siècle. Donc l'eau fourneau dont les restes se situent à côté du musée, hein, c'est d'ailleurs les seuls dans les Landes à cette époque-là, a fonctionné de 1833 à 1904. Mais ce musée, effectivement, il explique comment on obtient de la fonte. Hein, c'est un alliage de fer et de carbone et les matériaux nécessaires à sa fabrication, c'est-à-dire la garluche, le charbon de bois. On y présente aussi de nombreux objets du quotidien qui viennent des forges de Broca, dont la marque de fabrique est la pomme de pin. Et on y retrace également la vie des ouvriers de l'époque et la famille à l'origine de cette fonderie qui est la famille Larrayé.
13: L'économie de Broca a donc longtemps tourné autour des forges, en fait.
14: C'est vrai qu'à cette époque-là, la population comptait 1300 habitants. À l'heure actuelle, on est 800. On a des écrits sur lesquels en 1850, il y avait 150 charbonniers qui travaillaient pour les forges de Broca, 80 mineurs, et dans le haut fourneau, ils étaient 170 personnes et 21 personnes à la forge. Mais il y avait aussi également des enfants de plus de 12 ans.
13: Les enfants travaillaient aux forges.
14: Ils travaillaient quand même aux forges parce qu'ils étaient petits. Si vous voulez, dans la halle de coulée qui était autour du haut fourneau, ils pouvaient passer facilement et ils travaillaient aux forges. Mais ce qui n'empêchait pas Adolphe Larrayé, là, qui a été le premier maître des forges donc de Broca, d'avoir une politique paternaliste. Il voulait que les enfants aillent à l'école. Il avait fait construire des logements pour ses ouvriers qui existent d'ailleurs toujours sur le site des forges, mais c'est occupé par des privés à l'heure actuelle. C'était la politique, il poussait des wagonnets, quelque chose qui est effectivement une recherche que j'aimerais développer à l'intérieur du musée, plus insister sur le travail des enfants.
13: Des travaux vont bientôt commencer pour déplacer le musée dans des locaux plus adaptés. Une souscription est d'ailleurs ouverte à la Fondation du patrimoine. Vous pouvez soutenir les projets du musée et l'association recherche des documents sur justement le travail des enfants aux forges. À votre bon cœur, le musée est ouvert sur rendez-vous, renseignement auprès de la mairie de Broca, recommandé par Ici Gascogne.
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15: Vous êtes dans un club de quelque chose, vous ? Genre vous faites du foot le dimanche matin ou du tennis le mardi soir ? À moins que vous attendiez impatiemment le mercredi après-midi pour aller vous éclater au club des cheveux d'argent. Cathy, elle, son club à Bois-Guillaume, il s'appelle Invigno Meritas. Bon, je vous le dis, Cathy, dans son club, on cultive du raisin. Par contre, j'ai du mal à la trouver.
16: Ah, si on se carre pas au même endroit aussi, hein ?
15: Bah oui.
16: Comment tu vas ?
17: Bien, toi ?
16: T'as vu le soleil ?
17: Bah écoute, regarde, l'exposition est
16: magnifique, hein ?
15: On est au pied du conservatoire de musique de Bois-Guillaume.
17: Oui !
15: Et ici, Cathy et ses copains ont planté des vignes pour faire du vin.
17: Bah oui, le vin de Invigno Meritas.
16: Bon, tu me les montres de plus près, alors ?
17: Allez, on y va.
15: Il y en a pas mal des vignes dans l'agglo rouennaise.
17: Il y en a à Bois-Guillaume, il y en a à Biorel, il y en a à Mont-Saint-Aignan.
15: Et les copains d'Invigno Meritas n'en ont pas qu'au conservatoire de Bois-Guillaume.
17: Deux arts sur le Mont-Fortin, avec 1431 pieds. Ouais. Et tu peux voir les vignes de Rouen. Quand tu es en bas de la rue Jeanne d'Arc, tu lèves le nez au-dessus de la gare, tu vois les vignes.
16: Alors qu'est-ce qui vous a pris de monter cette association-là de viticulteurs amateurs ?
17: Une idée folle de Philippe Rivals, qui est d'une famille de vignerons dans le Tarn. Ouais. Et il habite à Bois-Guillaume, en face d'un terrain. Et ils ça serait bien de mettre des vignes sur ce terrain. Et avec le propriétaire du terrain, Monsieur Humann, il nous a mis à disposition gracieusement son terrain. Et puis, courageusement, les vignerons de Bois-Guillaume ont planté différents cépages. Ça fait 10 ans.
15: Et pas toute jeune, l'association.
17: Ça fait 10 ans que l'association existe. On apprend sur le tas.
16: Tu connaissais rien avant, toi ?
17: Rien du tout.
15: Rien du tout.
17: Rien du tout.
16: Et là, t'es venu avec ton sécateur et tout.
17: Je peux te montrer comment on taille une vigne maintenant.
16: Mais c'est la période, en fait. Hein ?
17: On va le faire, là, ça y est, on commence. Ouais. On attend un petit peu parce qu'on voudrait pas se taper des petites gelées le mois prochain.
16: Quand t'étais gamine, tu gaulais les pommiers ?
17: Oui, plutôt les pommiers que les vignes.
16: Aujourd'hui, tu tailles les vignes.
17: C'est ça.
16: Il a fallu prendre des cours ou quoi alors ? Comment vous avez appris ?
17: On fait des cours ouverts à tout public. On a eu la semaine dernière une session de taille.
16: Ah, vous en donnez en plus ?
17: À Bois-Guillaume, les gens viennent.
15: Il y avait du monde à la dernière session de taille.
17: On était une quinzaine de personnes quand
16: c'était
17: même.
16: C'était une session de taille.
17: Tu veux essayer ?
16: Vas-y, mais il faut pas trop couper alors. Hein. Mars, c'est pas encore trop le moment. Là.
17: On peut commencer là. Sur le dessus, tu vois, t'as des départs comme ça. Ouais. Et à partir de là, tu comptes 1, 2 bourgeons et tu coupes.
16: Tout simplement.
17: Voilà.
16: Tu mets tout par terre.
17: Tout ce qui est mort, hop, tu coupes.
16: Combien il y a de pieds en tout à...
15: Elle te l'a dit tout à l'heure.
17: 1431. Et tu sais pourquoi ?
16: 1431.
17: Ça te rappelle pas une date ?
16: Bah c'est... C'est pas Waterloo.
17: Non.
16: C'est pas.
17: C'est chez nous quand même, hein. Rouen.
16: Ah, Jeanne d'Arc.
17: Eh ben oui.
16: C'est en 1431.
18: Quelle était. Ben, est-ce que vous avez une cuvée Jeanne d'Arc au moins?
17: Pas encore.
16: Mais c'est une idée.
17: Bien vu, Fred.
16: Et il est comment ce vin?
17: Il est bon.
16: Il est bon.
17: Très très bon.
16: Il leur reste des bouteilles des premières cuvées.
17: Oui, plein. Ouais.
16: Ouais. Il était pas aussi bon.
18: Vous les gardez pour la postérité, quoi.
17: Exactement.
18: Pour la collection.
17: Pour les gens qu'on aime pas.
18: Ouais. Tiens.
16: Vous savez ce qu'ils font avec les feuilles de vigne?
17: On fait des feuilles de vigne farcies.
16: Rien ne se perd.
17: C'est très très bon.
16: Tapez une vigne Vigno Meritas sur un moteur de recherche, vous aurez toutes les infos.

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1: Saviez-vous qu'en France, une grande partie des voitures de police que vous voyez dans les séries n'ont jamais arrêté personne? Non, non, elles viennent parfois d'un hangar très discret en Alsace. Oui, oui, ici, entre deux zones industrielles, on fabrique l'illusion du cinéma avec plus de 90 000 objets différents. Aujourd'hui, je teste pour vous Ciné-Régie à Geispolsheim. Nous sommes dans une zone d'activité en périphérie de la ville. Assez classique, hein. Sauf que sur le parking, on peut apercevoir plusieurs voitures de police qui attendent tranquillement. Intriguant, hein. Et là-bas, j'y retrouve Mickaël. C'est le directeur fondateur de Ciné-Régie. C'est une compagnie d'ici, hein, qui propose à la location des uniformes, des costumes, des véhicules, des armes et même de la décoration pour le cinéma et la télévision. Mickaël m'accueille avec un super sourire et une phrase plutôt rassurante. Tu verras ici, tout est faux, mais tout doit paraître vrai. Et il n'a pas tort, hein. En poussant la porte de l'immense hangar, je comprends que je viens d'entrer dans un monde littéralement parallèle où se mêlent des uniformes à perte de vue. Police nationale, gendarmerie, pompiers, militaires. Chaque uniforme correspond à une époque précise. Une couture, un écusson, une nuance de bleu. Tout compte parce qu'un détail faux peut ruiner littéralement la crédibilité d'une scène. Alors comme le veut la chronique, j'ai évidemment tenté d'en porter un. Mais je découvre immédiatement un problème. Oui, marcher avec assurance quand on porte un uniforme officiel, ça ne s'improvise pas. Non. Je ressemblais davantage à un agent de sécurité un peu paumé plutôt qu'au commissaire Boulin, si vous voyez ce que je vais dire. On poursuit en changement littéralement d'ambiance, hein. Place aux fusils, aux flingues et autres lance-roquettes. Méga impressionnant. Mais Mickaël insiste, hein. Toutes les armes sont neutralisées ou adaptées pour le cinéma. Ah oui, ici on rigole pas avec la sécurité, hein. Elle est maximale pour une illusion absolument totale. Et je vous le confirme, ici, on n'est pas avec des petits jojos en plastoc. Non. Et Mickaël a déjà fourni des tournages de films assez balèzes, hein. Si je vous dis Fury avec Brad Pitt ou encore Sherlock Holmes avec Robert Downey Jr. Et même le film Les Rivières Pourpres. La classe quand même, hein. Ciné-Régie peut même livrer ses véhicules et ses équipements sur des tournages partout en France et même en Europe. Alors je vous laisse imaginer la scène, hein. Lorsqu'il y a un contrôle routier disons banal, la tête de l'agent quand il réalise que le véhicule de police n'est pas un officiel et qu'à l'intérieur on y trouve un bazooka, 10 mitraillettes et 12 fusils à pompe. Et heureusement, hein, avec l'attestation très spéciale que présente Mickaël, tout est réglé, hein. Mais il faut le dire, la scène reste quand même très cocasse. Comme quoi, à Geispolsheim, on peut vivre un polar sans même commettre de délit.
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2: Nous sommes dans les années 1970. Un ovni se pose à Chasseneuil. Dans cette soucoupe volante, attention, pas d'extraterrestres, mais des gens en maillot de bain.
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2: Cette drôle de piscine en forme d'ovni est ce qu'on appelle une piscine tournesol. En fait, il s'agit d'un modèle qui a poussé en France dans les années 70 et qui a pour origine un programme lancé par l'État en 1969. Ce programme, nommé 1000 piscines, intervient dans un contexte marqué par deux événements. D'abord, le fiasco des nageurs français aux Jeux Olympiques de Mexico en 1968. Ensuite, plusieurs noyades tragiques impliquant des enfants. Résultat, il faut apprendre à tous les Français à nager, vite et partout. Pour cela, un concours est lancé afin de concevoir des équipements innovants, économiques et facilement reproductibles. Et le type tournesol est l'un des plus caractéristiques. Il est l'œuvre de l'architecte Bernard Scholler. Alors attention, 1000 mètres carrés au sol, 6 mètres de haut, cette piscine était révolutionnaire à l'époque. Il faut imaginer 36 arches métalliques qui soutiennent un dôme de plastique en partie escamotable et pivotant afin de profiter au maximum du soleil, d'où son nom, hein, le tournesol. Dedans, on retrouve tout le nécessaire, un bassin de 25 mètres, des vestiaires, des douches, bref, un vrai vaisseau spatial aquatique.
4: Cette piscine tournesol de Chasseneuil-sur-Bonnieure était-elle le seul modèle construit dans notre région ?
2: En France, entre 1972 et le début des années 80, il y en a eu 183 construites sur les 250 prévues au départ, dont 18 en Nouvelle-Aquitaine. Mais attention, hein, la moitié a déjà disparu, à l'image de celle qu'il y avait à Châtel-Aillon-Plage. Il faut dire aussi que ces piscines tournesol, eh bien, elles ont tendance à mal vieillir. Maintenir ces structures à flot, sans mauvais jeu de mots, coûte cher et les rénovations ne sont pas toujours simples à réaliser. C'est pour cela que la piscine tournesol de Chasseneuil est un vrai petit morceau de patrimoine des Trente Glorieuses, toujours bien vivant avec près de 40 000 usagers par an. Les gens sont sensibles à son charme rétro-futuriste, à ses petits carreaux de faïence ou à ses grands hublots. Alors en cette fin d'été, eh bien, si vous passez du côté de Chasseneuil, n'hésitez pas à aller piquer une tête dans cet ovni.
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qu'il y a des chansons dans sa guitare, Julien continue sa croisière musicale. Ses dernières compositions résolument folk explorent le temps qui passe. À écouter avec une chemise à carreaux, la vitre baissée, une main sur la portière.

0: Éléonore, Julien Daniel. Un coup de cœur ici même. 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
1: Bonjour, je m'appelle Julien Patrick Escos, mais on me surnomme Papy Cocos. C'est un surnom qu'on m'a donné quand j'étais plus jeune, à l'époque j'avais 14 ans, et c'est une amie d'école qui m'avait donné ce surnom. Et j'ai mon fils qui s'appelle Cocos.
2: Cet homme

0: moi cet été, comme elle disait, c'était son petit fort.
1: Quelles sont ses dimensions exactement ?
0: 16 mètres de haut.
1: Et quelle est son histoire ? Pourquoi a-t-il été construit ici, juste en bordure de l'estuaire de la Gironde ?
0: Et apparemment, autrefois, il y avait un arbre qui est tombé. Les pêcheurs, avant, se fiaient à l'arbre. Et après, ils n'avaient plus aucun repère. Ils ont fabriqué ce phare à la suite.
1: Tout est lié à un arbre, c'est fou, quoi.
0: Voilà, au départ, c'est un arbre.
1: On va rentrer, vous avez un trousseau de clés qui vous sert à quoi ? À ouvrir le phare, tout simplement ?
0: À ouvrir le phare. Caline ! Caline ! Caline !
1: Et Caline, c'est votre chienne, donc ?
0: Oui, oui, c'est ma chienne. Ça fait 3 ans, comme un mois, qu'elle vit ici.
1: Ah ouais, dans le phare, alors, du coup ?
0: Ben, elle vit dans l'appartement à côté, oui, avec moi.
1: Elle garde bien le phare ou pas ?
0: C'est plutôt la gamelle.
1: Où va-t-on, là ?
0: Je vais vous faire visiter mon chez-moi, là où j'habite, là où je vis tous les jours, enfin, où je dors le soir. C'est là où je passe mes journées.
1: Un bâtiment qui est collé au phare. Ah oui, il y a la cuisine en face.
0: Et à côté, j'ai mon salon. J'ai même la télé, j'ai tout ce qu'il faut.
2: À 7 ans.
0: Je vais sur ICI, parce que bon, les autres chaînes ne me plaisent pas trop.
1: La 3.
0: Voilà, c'est ça.
1: Comment vit-on à l'intérieur d'un phare ?
0: Mais non, après c'est une habitude. On m'appelle l'ermite un peu. J'aime bien la tranquillité, donc bon, l'hiver, moi, ça me dérange pas. Aline ?
1: Nous quittons le local personnel du gardien. Il nous emmène à présent visiter le musée et le phare en lui-même.
0: Aline ?
1: Changement d'ambiance, autant à l'extérieur, il fait très beau, autant quand on rentre à l'intérieur, ça résonne avec, pour commencer, la première pièce qui est un musée.
0: On a des pièces, que des photos, que des personnes du coin nous ont données. Enfin, on donnait à l'époque à l'association.
1: Ce phare avec la pièce d'à côté, votre local, c'est chez vous, c'est votre maison.
0: Ben, c'est chez moi, et puis moi, je l'ai toujours connu. Donc après.
1: Quel est l'endroit que vous préférez ?
0: Ah, moi, le carré.
1: À proximité du phare.
0: À proximité du phare, même.
1: Et c'est pas le phare en lui-même.
0: Si, j'aime bien le phare, mais bon, je monte pas en haut, j'y monterai pas tous les jours.
1: On peut y aller, là ?
0: Bien sûr, on peut y monter, oui.
1: Donc forcément, il y a un escalier en colimaçon. Il y a combien de marches au total ?
0: 63.
1: Vous savez qu'il y a une légende qui dit qu'il y a plus de marches à aller qu'au retour.
0: Oui.
1: Et vous savez pourquoi ? C'est parce que c'est plus facile à descendre qu'à monter.
0: Il y en a qui descendent et il y en a qui arrivent à nous trouver, 72 marches.
1: On a presque le tournis, hein ?
0: Oui.
1: Cocos, gardien du phare de Jodignac et Loirac, va reprendre les visites à partir du mois de mars prochain. En attendant, il se contente de profiter d'un cadre exceptionnel.

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3: Il a pour le coup des histoires qui nous restent bien dans la tête, c'est Arnaud Fromage qui est avec nous. Bonjour Arnaud.
4: Bonjour, bonjour à tous.
3: Arnaud, ça faisait longtemps que vous ne nous aviez pas déterré une vieille loi de l'époque révolutionnaire.
4: Oui, mais cette fois j'en ai trouvé une qui sert vraiment à quelque chose. Je dirais même que c'est une loi qui a tout changé. Il s'agit de celle qui, en 1799, a instauré en France le système métrique. Ou plutôt, le système MKPS pour mètre kilogramme poids seconde. Trois unités de base pour les unir toutes et en finir enfin avec les toises, les perches, les pouces, les lieux, les livres et les boisseaux. Il faut dire que chaque région et parfois même chaque ville possédait sa propre unité de mesure. À Besançon, c'était l'Aune, par exemple, qui mesurait un peu plus de 80 cm. Pour éviter les embrouilles, eh bien une tige en métal, une aune étalon, avait été scellée dans la pierre au XVIe siècle à l'extrémité gauche de la façade de l'hôtel de ville. Et elle y est toujours, d'ailleurs, elle est toujours en place. Mais voilà, à la demande des commerçants de l'époque, un système identique était nécessaire et ce fut donc le système métrique.
3: Le système métrique qui a depuis été adopté par presque tous les pays du monde, on peut le dire.
4: Oui, en gros, il n'y a que les États-Unis, le Libéria et la Birmanie qui refusent toujours le système métrique. Et c'est vrai que le Royaume-Uni l'utilise en traînant des pieds. Le système métrique, qui a évolué d'ailleurs depuis, il a intégré le système SI, le système international, qui rassemble toutes les unités de mesure de base desquelles on peut calculer toutes les autres. Et elles ne sont que 7. Le kilogramme, la seconde et le mètre, donc, auxquels s'ajoutent le kelvin pour la température, l'ampère pour l'intensité électrique, la mole pour la quantité de matière et le candela pour l'intensité lumineuse.
3: Et avec ça, on peut tout calculer ?
4: En grande partie, oui, les autres unités se déduisent de ces 7-là, mais il y a malgré tout un monde qui résiste encore et toujours au système métrique et, je dirais même, à la logique humaine, celui des pointures de chaussures. Personne n'y comprend rien, alors j'ai mené des petites recherches. Tout part du point de Paris, inspiré du quart de pouce britannique. La pointure d'une chaussure est calculée en divisant la longueur de l'intérieur de la chaussure en centimètres par le point de Paris. En gros, une pointure 40, ça fait environ un pied de 26 cm de long. Pour les Italiens, c'est le même calcul, mais avec une pointure en moins. Les Américains commencent à compter à partir de la taille 1, qui correspond à notre 31. Les Anglais, c'est pareil, mais eux, ils commencent à 0. Les seuls qui ont un système à peu près compréhensible, ce sont les Japonais. En gros, un pied de 26 cm correspond à la taille 26, et ensuite on décale, mais toujours en fonction du fameux point de Paris. En résumé, il serait peut-être temps de mettre un bon coup de botte là-dedans, parce que, rayon chaussure, moi, je ne sais plus sur quel pied danser.
3: Ah, c'est le cas de le dire, oui. C'est vrai qu'on a un petit peu perdu avec tout ça. Merci beaucoup, notre cher Arnaud Fromage, avec ses nécessaires minutes comptoises. Et puis à très bientôt.
4: À demain.
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5: On sait qu'on est lorrain parce que quoi, Nicolas Turon?
6: Parce qu'on coule des bronzes.
5: Ça va?
6: Ben alors, on va parler d'artisanat.
5: Je vais essayer de tirer la chronique par le haut.
6: Oui, voilà, vous avez bien fait.
5: Des bronzes d'industrie à Amnéville?
6: Pas du tout.
5: Pas du tout.
6: Bon, c'était alors, pas mal.
5: C'est pas mal, non?
6: Si je vous dis que la fabrication de cloches a disparu depuis plus d'un siècle en Lorraine,
5: oui,
6: et que vous me répondez « Ah ouais ?» et à Toul, je vous répondrai d'y aller plutôt mollo avec Nadine Morano, un tantinet procédurier. Je vous rétorquerai sur toute la commune de Robécourt dans les Vosges.
5: Oui.
6: Vous voyez où c'est?
5: Pas du tout.
6: C'est entre Blévincourt et Saint-Ouen-les-Paris.
5: Il aime le fait, chaque fois.
6: Non, c'est au sud-ouest de Contrexéville, à la frontière avec la Haute-Marne.
5: D'accord.
6: Robécourt, qui n'est pas connu pour l'invention de la mini-jupe, contrairement à ce que son nom pourrait laisser croire. Mais oui, mais bien pour sa fonderie de cloches.
5: Il y avait la même en Moselle avec Robécourt.
6: Homécourt, pendez-le, Homécourt. Il s'agit ni plus ni moins que du dernier endroit où l'on peut couler un bronze en Lorraine. Je sais ce que vous vous dites, Frédéric, oui, mais il ne s'agit pas là d'une image, rien à voir avec ce dont vous me parliez, hors antenne, et que vous avez déposé dans les toilettes de l'aire d'autoroute de Crantenoy, alors que vous reveniez du séminaire « Comment maigrir en mangeant gras ?»
7: Oh mon Dieu.
6: Rappelez-moi, Nicolas, la manufacture de Robécourt a fermé ses portes en 1939, mais une fois par an, des passionnés et des fondeurs bénévoles, souvent venus d'Alsace, réouvrent l'atelier le temps de couler un bronze. La démonstration est une alliance de force et d'agilité. Vous avez déjà vu couler une cloche?
5: Non.
6: pour de vrai, j'ai vu ça la semaine dernière.
5: Oui, alors.
6: Dans le Haut-Doubs. Ah. Et je me suis dit, est-ce que ça existe encore en Lorraine? D'où cette chronique? Eh ben, c'est fascinant. Il faut voir le bronze liquide monter à 1100 degrés, qu'on coule dans des moules en argile, soigneusement enterré au préalable dans la terre.
5: D'accord.
6: C'est tout un processus. Et puis, on attend quelques minutes et l'étape du démoulage est fondamentale. Et l'apparition du clocheton est une véritable épiphanie, une naissance. Tout le monde fait, oh! Aïe. On voit vraiment un objet de métal qui a durci en peu de temps, ce qui fait un point commun avec vous également. Jadis, les saintiers, connaissez-vous la profession de saintier?
8: Non.
6: Non, c'était les clochiers itinérants qui moulaient les cloches sur les places des villages. Alors pourquoi un métier itinérant? Parce que la cloche, contrairement aux apparences, est un objet hyper fragile. Mm-hmm. Donc si on la trimballe avec les roues et les charrettes de l'époque,
5: elle casse.
6: Eh bien oui, elle casse. Ah. Et puis, autre avantage, quand il est itinérant, le clochetier, bah, il est sous la main du maître d'œuvre qui peut vérifier que le boulot est bien fait. Il n'y avait pas de
5: bien
6: SAV
5: sûr, bien sûr.
6: À l'époque. Et sachez que c'est la taille du moule et donc de la cloche qui conditionne la note que la cloche ou la clarine pour les vaches produira in fine. Ce qui m'a fasciné, c'est qu'après les souffleurs de verre et les ouvriers des hauts fourneaux, c'est encore un métier du feu sacré qui passe par la Lorraine et je trouve ça beau.
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9: Oh ben écoutez, j'ai quand même 89 ans, alors je ne sais pas si je pourrais aller longtemps encore, hein. Et puis qu'en Ligue 1, et puis surtout qu'ils y restent quand ils seront en Ligue 2. Mais je vous le souhaite à tous, allez les petits.
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10: À 89 ans, Pierrette est bien plus qu'une simple fan du FC Sochaux-Montbéliard. Elle est l'âme du club et dans son salon, entièrement décoré en jaune et bleu, elle se remémore ses premiers pas au stade. Pierrette, d'où vient cet amour inconditionnel pour le FC Sochaux-Montbéliard?
9: Oh ben ça, c'est vieux, hein. C'est quand je peux plus vous dire la date parce que je perds la mémoire, hein. Mais ça fait un bon moment et puis c'était des bons souvenirs. On était contents, surtout quand il y avait la victoire.
10: D'ailleurs, vous êtes comment vous, en plein match? Est-ce que vous êtes calme? Est-ce que vous chantez?
9: Mais je chante, je dis « Allez Sochaux, tous ensemble pour vous ». Et puis, il y a aussi les autres supporters, Jean-François Bonnet, Mireille, Jean-Guy, et puis d'autres, ma foi.
10: Et quelle émotion ça vous procure d'arriver au stade avant un match et de vous poser à votre place?
9: J'y vais de bon cœur en espérant avoir une belle victoire, que tout le monde sera content.
10: Depuis que vous venez au stade, est-ce qu'il y a des moments qui vont rester à jamais gravés, des joueurs, des personnalités que vous ne pourrez jamais oublier?
9: Oh ben je garderai surtout quand c'était la Ligue 1. Avec Teddy Richet, Michel Isabé, puis tous les autres dont je n'arrive plus à me souvenir de leurs prénoms.
10: Et dites-moi Pierrette, est-ce qu'il y a quelque chose que vous souhaitez aux joueurs, à l'ensemble du staff pour cette année 2026?
9: Oh ben écoutez, j'ai quand même 89 ans, alors je ne sais pas si je pourrais aller longtemps encore, hein. Et puis qu'en Ligue 1, et puis surtout qu'ils y restent quand ils seront en Ligue 2. Mais je vous le souhaite à tous, allez les petits, bon courage, vous pouvez le faire.
10: Vous êtes un visage incontournable des tribunes de Bonal, je sais que les gens s'arrêtent vers vous aussi. Qu'est-ce qu'ils vous disent?
9: Ben, y en a qui me disent bonjour, il y en a qui viennent prendre des photos, qui me disent on peut faire une photo, ben, je dis si vous voulez, je réponds ben, c'est gratuit, profitez-en. Et puis quand il y a des enfants, mais j'ai dit je veux que les enfants soient sûrs, que c'est eux qui veulent bien. Hein.
10: Vous avez transformé votre habitation en un véritable musée dédié au FC Sochaux-Montbéliard. Qu'est-ce que vous avez comme objet spécifique, Pierrette?
9: J'ai beaucoup de gobelets, ma foi, j'ai donné beaucoup de choses à des gens, parce qu'un jour, je ne sais pas ce que ça va devenir tout ça.
10: Et dans ces objets, est-ce que vous en avez certains qui sont vos préférés?
9: Ben, c'est la Coupe de France, les écharpes qu'il y a à la Coupe de France, ça c'est beau. Je les ai, ils sont rangés, là. Je les ai ressortis l'autre fois, mais voilà. Moi, ce que je veux, c'est que Sochaux reste en Ligue et puis qu'ils montent, surtout. C'est pour eux, pour leur avenir, pour l'avenir du club et puis pour l'emblème bébatique du club.
10: Une véritable leçon de fidélité, signée Pierrette. Son portrait, les photos de son incroyable collection sont à retrouver sur notre site internet ici.fr. Et bien sûr, allez Sochaux!
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1: Dimanche matin, levé avant le soleil, vers 9h, vous descendez prendre un café que vous pensez amplement mérité. 8 heures de sommeil, franchement, on mérite une pause café. Et devant la cafetière, votre cousin regarde attentivement le café coulé. Ça s'appelle une sentinelle de cafetière. Et là, il se retourne et dit « Bon, t'es déjà debout ? Il fait corps noir, t'as qu'est ta lit ou quoi ?» Ne paniquez pas, Wikizef est là pour vous aider. Taquer ta lit. C'est une réflexion semi-désagréable, parce qu'il y a plusieurs niveaux de réflexion désagréable. Ça dépend de l'heure qu'il est, du temps qu'il fait. Admettons, il fait 27 degrés à l'ombre, et ben c'est l'heure de « fais pas chier ». Ou alors, il y a 3 grammes à quart. Et ben c'est pas la peine de se demander pourquoi il est désagréable d'un seul coup, c'est parce qu'il n'y a plus de canette.
2: Exemple.
1: Vous avez la réflexion désagréable qui serait « t'es déjà debout ? Retourne te coucher, c'est pas de jour à me faire quiller du côté de la cafetière hein. ». La réflexion pas désagréable, t'es déjà debout. Oh bah alors, j'ai fait du café pour un régiment de soldats, t'inquiète, assis-toi, je te ramène un jet. Réflexion semi-désagréable, bah t'inquiète, t'as lit ou quoi ? Petite phrase qui présuppose que pour que vous parvinciez à vous lever tôt, il faille forcément que vous fûtes tombé du lit. Vu que vous n'êtes pas totalement du nord et que forcément tout ce qui est au sud du péage d'Arras possède un degré de fainéantise qui augmente au fur et à mesure qu'on s'approche de la Côte d'Azur. Ou là-bas, pour se lever tôt, bah faut pas qu'ils quittent leur lit, hein, mais qu'ils descendent en rappel. Allez, au revoir hein, et une belle samaraine.
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3: Allez, c'est le moment de découvrir les origines de vos communes en Vienne et en Deux-Sèvres avec Patrick Citeau dans nos deux noms. Et il est aujourd'hui à Mazières-en-Gâtine, une commune située au centre des Deux-Sèvres et qui possède de nombreuses sources, hein, Patrick.
4: Comme son nom l'indique, Mazières-en-Gâtine a planté son décor dans ce paysage de bocage avec ses vallées et ses haies propres à la Gâtine poitevine. Située dans l'arrondissement de Parthenay, ce n'est pas une très grosse commune. Sa configuration est d'ailleurs assez particulière. La commune dessine ainsi un 8 resserré au centre où se trouve le bourg, ce qui a des conséquences assez inédites par rapport à ses trois communes voisines. Elle se trouve en effet en très grande proximité du cœur de vie et notamment de l'église de Mazières-en-Gâtine. La limite avec Saint-Pardon se trouve ainsi à 50 mètres de l'édifice religieux. Une distance qui est de 100 mètres pour Saint-Mars-la-Lande et 500 mètres pour Verruy. Mazières correspond bien à l'image de château d'eau du Poitou que l'on donne à la Gâtine. La commune possède ainsi de nombreuses sources qui alimentent ruisseaux et étangs jusque dans le bourg. Une présence qu'elle doit à sa situation géographique. Mazières est en effet située sur la ligne de partage des eaux de la Sèvre niortaise au sud et du Touet au nord.
3: Et côté sous-sol, la commune affiche également des caractéristiques particulières.
4: Des particularités qui prennent la forme d'une pierre bleue très dure appelée diorite. Elle est notamment exploitée pour la réalisation des routes. Le nom de la bourgade apparaît quant à lui dans un texte de l'abbaye de Saint-Mexan du milieu du XIe siècle. Mazières est alors appelée Macerias, un nom qui signifie « ruine » en latin. Il est possible que les vestiges antiques d'un théâtre gallo-romain aient alors influencé cette dénomination. La commune traverse des siècles pour se retrouver à la Révolution en bordure de la Vendée militaire. Mazières sera relativement épargnée par cette période tourmentée. En 1849, le comte de Tussaud y installe la première ferme-école du département des Deux-Sèvres. L'établissement contribue au progrès de l'agriculture en Gâtine. Il faut attendre la seconde moitié du 19e siècle pour voir le village se développer avec notamment la construction des halles couvertes et d'une gare. Depuis, Mazières-en-Gâtine continue sa route sur les rails de l'histoire.
3: Eh bien, n'hésitez pas à aller faire un tour à Mazières-en-Gâtine en Deux-Sèvres, à visiter ce joli bourg poitevin. Merci Patrick Citeau pour toutes ces infos. On vous retrouve le week-end prochain, évidemment, même heure, samedi et dimanche, aux alentours de 8h20. 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
5: Nicolas Dangle, gérant de l'entreprise Rêve en Van basée à Nexon.
6: Les Limousins sont formidables. Stéphane Pigato.
5: Ma première formation qui a été un DUT génie civil à Aigleton, en fait, ça a été un peu le tremplin et ça m'a boosté et motivé pour continuer dans ce sens-là. C'était plutôt le BTP et notamment les travaux publics. L'envie d'aller sur le terrain, de faire du chantier, voilà, des projets de construction.
7: Les études se poursuivent, vous passez vos diplômes, ensuite les jobs arrivent, donc là dans le BTP toujours.
5: Dans le BTP tout de suite pendant 7 ans, 2 ans dans le Cantal et 5 ans sur la région bordelaise. Conducteur de travaux, donc c'est-à-dire que j'avais en gestion plusieurs équipes de travaux. Que ce soit de l'assainissement, du terrassement, des réseaux d'eau, des travaux routiers, gestion d'équipe on va dire. Entre 30 et 40 personnes, voilà, suivant le pic d'activité un peu de l'entreprise.
7: À cette époque-là, vous êtes plutôt heureux, bien dans votre boulot, bien dans votre vie, vous faites ce que vous aimez depuis tout petit.
5: Exactement, je fais ce que j'aime. Mais avec le temps, l'amplitude horaire devient importante, des chantiers de jour, des chantiers de nuit. Au bout d'un moment, il y a un semblant de ras-le-bol et l'envie de penser à autre chose et de prendre du temps peut-être pour soi.
7: Exactement. Vous prenez des sabbatiques et alors là, c'est voyage au bout du monde.
5: Tour du monde, ouais. L'envie, un billet aller pour le Pérou et puis on verra ce qui va se passer. Puis après, un passage en Asie et un grand stop en Océanie, notamment en Nouvelle-Zélande.
7: Et puis là, en Nouvelle-Zélande, vous trouvez du travail, vous restez un peu sur place pour visiter.
5: Pour visiter, du travail pour faire un peu d'argent, pour continuer le voyage et pour s'acheter un premier petit camion à aménager. Parce que voilà, la Nouvelle-Zélande, c'est un peu comme l'Australie, c'est deux pays qui sont connus un peu pour la van life.
7: Vous êtes avec votre compagne, c'est ça?
5: Exactement.
7: Ouais, et tous les deux, vous n'y connaissez rien en aménagement de van. Donc vous achetez ce petit camion en Nouvelle-Zélande pour faire le tour de l'île. Vous l'aménagez vous-même?
5: Ouais, on l'aménage nous-mêmes, c'est-à-dire que la journée, on bosse et le soir, dans l'exploitation, on garde quelques outils, quelques palettes. Et puis on bricole un bout de meuble, un bout de plan de travail pour faire un semblant de cuisine. Et puis voilà, c'est très sommaire, mais ça fait notre premier van aménagé, on va dire.
7: Donc là, vous faites le tour de la Nouvelle-Zélande, vous visitez, vous profitez. Et puis quand même, dans votre tête, vous vous dites, revenir en France, repartir sur les chantiers, j'ai plus envie, quoi.
5: Moins d'envie, surtout l'envie de changer, de faire autre chose. 3 mois sur la route avec notre petit camion. Allez, on va rentrer en Limousin et pourquoi pas lancer cette activité.
7: Et là, directement en rentrant, c'est-à-dire que vous savez avec votre compagne que vous allez rentrer en France et que c'est ça que vous allez faire?
5: L'idée, ouais, elle est concrète. Quand on atterrit en France à l'été 2019, je sais que objectif début 2020, c'est de lancer une boîte d'aménagement de camions. Et janvier 2020, donc 6 mois après, création de l'entreprise Rêve en Van.
7: 3 mois après, c'est le Covid, c'est le confinement. Qu'est-ce qui se passe dans votre tête à ce moment-là? Vous réagissez comment?
5: À l'instant T, il y a forcément un moment de doute. Hein. Et puis en fait, avec le temps, confiné, donc création du site internet, se lancer sur les réseaux sociaux, aménager l'atelier.
7: Et c'est quoi de ce dont vous êtes le plus fier dans tout ce parcours?
5: J'avais un bon train de vie, j'avais un salaire correct, une voiture de fonction, etc. Enfin voilà, tout allait bien. Il y a des personnes qui n'y ont pas cru, qui m'ont dit non mais tu vas te planter. Aujourd'hui de leur dire si d'un après que je suis toujours là, je suis toujours en vie et que je m'éclate dans ce que je fais, je pense que c'est une petite fierté, ouais.
7: Voilà, mais le van ce sera jusqu'au bout de votre vie. Vous pensez?
5: Ouais, bon, on va essayer. Ouais. Après, peut-être que si on se revoit dans 10 ans, je serai sur autre chose. Mais en tout cas pour l'instant, je vais y rester, ouais.

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3: Une voix, une personnalité, un tempérament qui nous accompagne depuis plus de 30 ans. Ah, on en a des souvenirs avec Zazie. Puis aussi Larsène, à ma place, rue de la paix, je suis un homme, speed. Je ne sais pas quelle est votre chanson préférée de Zazie. À vrai dire, je ne sais même pas quelle est ma chanson préférée de Zazie. Ce que je sais pour sûr, c'est que c'est bon de la savoir toujours là, pas loin, à s'occuper amoureusement de sa musique et de nos petites oreilles. Zazie est de retour avec une nouvelle chanson, Youpi. Elle est ce soir dans Décibel pour tout vous raconter. Et bonsoir Zazie.
4: Bonsoir.
3: Bienvenue dans Décibel. Chère Zazie, la dernière fois qu'on s'est vu, c'était pour un album dans lequel il fallait mettre de la couleur.

0: C'était le 11e album.
1: Ouais. Et ça vous emmenait en tournée. Enfin, vous avez vécu vraiment une belle aventure avec ce disque. Aujourd'hui, on va découvrir la nouvelle chanson qui est la porte d'entrée du 12e album, c'est ça?
2: Oui.
1: Ouais. Alors,
2: oui. Alors, il n'est pas complètement fini, cet album, d'où le fait qu'on sort un petit single avant.
1: Ouais.
2: On est en train de peaufiner pour deux, trois éléments techniques, mais enfin, il est quand même en très, très, très bonne voie. Donc, il va sortir quelque part à la rentrée. On ne sait pas trop quand. Ça dépendra un peu de l'état des lieux. Mais...
1: En tout cas, cette année, quoi.
2: Oui, complètement. Ouais.
1: Peu importe, c'est le nom de la chanson qu'on va découvrir maintenant. Premier extrait, donc, de ce 12e album. Qu'est-ce que vous pouvez nous dire pour nous préparer psychologiquement avant de l'écouter?
2: Alors, peu importe... Au début, elle s'appelait pas Ma Faute, pour vous dire.
1: Ah.
2: Et puis, j'y ai rajouté un peu d'humour, ce qui est compliqué en chanson, en tout cas un peu de deuxième degré. Je trouve qu'on est dans un monde qui n'est pas hyper rigolo, avec pas donc son lot de très très bonnes nouvelles tout le temps. Donc j'ai fait un peu comme j'aime faire, comme d'habitude, c'est-à-dire un espèce de paradoxe entre une chanson ou un son, en plus un peu électro, là, où j'ai eu la chance de travailler avec Yuxek, qui est assez digeste en fait, et puis avec un peu de deuxième degré, mais avec du sens quand même, parce que j'y tiens toujours un peu dans mon écriture. J'essaie de rendre ça plus digeste en fait que quand j'écris le texte tout seul, où je me dis on va tous tirer une balle, c'est pas possible.
1: Oui, l'idée c'est évidemment c'est pas de forcer le trait en fait. Si on parle de quelque chose qui est angoissant, on va pas mettre la musique des Dents de la Mer.
2: Exactement, ouais, c'est ça.
1: C'est horrible. Quoi.
2: Voilà. Je vous remercie de la comparaison, mais c'est un peu ça. Donc, il y a aussi un peu de cynisme dans Peu importe, parce que ça voudrait dire que, en fait, je dis ça, je dis rien. Peu importe. Évidemment que c'est pas une chanson qui va changer le monde, mais quand même, j'aime bien penser à ce que je dis avant de, avant de le chanter. Et j'aimais bien cette idée de partir. Alors d'une pub qu'on peut voir tellement souvent sous nos écrans et qui nous dit « Oh regarde, il a une voiture plus grosse, il a un jardin plus beau, l'herbe est plus verte » et d'élargir comme si on dézoomait, on commence par le chien qui a pissé dans le jardin et c'est le chien des voisins, salopard, et puis on dézoome et puis on va un peu sur la lune et on regarde ça, on se dit « Bah, est-ce que c'est très important ?» Et aussi avec tous les problèmes qu'on peut voir de territoire, de regarde comme c'est plus mieux, comme on va à la conquête de tel terrain, comme de tel pays. Donc voilà, c'était un peu l'idée de cette grande parano, mais où on peut danser dessus, quoi. Comme disait Nougaro, danser sur moi.

0: porte.
1: Ce je dis ça, je dis rien, à la fin, il est parfait.
0: Un cynique absolu, la fille qui prend pas.
2: Dans tout ce que je viens de vous dire depuis 3 minutes,
0: oubliez.
2: Laisse tomber.
0: C'est un peu ça.
1: Zazie, de retour en pleine forme. Alors, ce peu importe, il a été fabriqué, donc on l'a dit sans vraiment le dire, mais d'abord avec le texte, qu'il a ensuite fallu rendre digeste, ce sont vos mots, Zazie, pour nous faire danser, quoi.
0: Oui, alors j'avais cette espèce de gimmick pour composer la mélodie, donc j'ai fait la mélodie au piano, donc bon, bing, bon, bing, bon, bon, c'était déjà au piano, mais ça sonnait comme un pot, évidemment. après, j'ai fait le texte dessus, après, j'ai appelé mon copain en lui disant, je voudrais que ce soit un truc un peu électro, qui revienne comme ça avec des vagues, donc je suis allée chez lui dans le sud et on a fait la maquette.
1: Ouais.
0: En une journée, à la fin, on avait un peu la pêche. Ça nous a mis de bonne humeur.
1: Ça, c'est bon signe, non?
0: C'est plutôt
1: ça marche
0: bon
1: sur
0: signe,
1: vous, ouais.
0: En général,
1: ouais.
0: Quand on commence à voilà. Et puis, je suis rentrée à Paris avec cette maquette. Et là, j'ai demandé à mon ami batteur, qui a fait aussi le reste de l'album, David Salquin. J'ai la chance d'avoir des musiciens que je connais très bien et qui, en plus, ne font pas que... Enfin, mon ami batteur, il fait aussi de la guitare, il chante très très bien, etc. Et donc, pour me faire une vraie batterie, donc il a enregistré une vraie batterie dans son studio, qui m'a envoyé, il m'a dit, j'ai une petite idée pour une basse, est-ce que... Bon, j'ai dit, bon, écoute, envoie toujours, je voulais pas être désagréable avec lui. Et la basse, au début, elle était synthé, elle était faite avec un clavier, et puis j'envoie ça, je le rappelle, je dis, bon, écoute, David, je suis désolée, mais là, tu vas devoir me le faire, elle est géniale, ta basse.
1: Génial, on l'entend.
0: Et puis,
1: tout
0: du coup, il m'a renvoyé la basse en disant, j'ai aussi une petite idée de guitare. Donc je dis, bah vas-y, fais écouter. Et la guitare, elle devait être que à la fin du refrain. Youksek a décidé de la mettre dès le début du refrain parce qu'elle est super, sa petite cocotte, comme ça. Voilà. Donc en fait, c'est vraiment une espèce de ping-pong avec des gens qui se connaissent très bien et qui aiment jouer. Quoi. Donc,
1: Mais ça dit aussi beaucoup de vous et de votre ego pas du tout surdimensionné parce que vous acceptez les suggestions, vous les prenez, et là, vous ne vous les réappropriez pas. Vous me donnez le nom des gars et tout. Enfin, c'est pas tous les artistes qui fonctionnent comme ça.
0: Bah, ils devraient, parce qu'on leur doit ça aussi aux gens avec qui on travaille.
1: Moi,
0: évidemment, je suis très fière d'être compositrice et auteur, mais c'est pas tout. C'est-à-dire qu'il y a des gens qui aussi transforment l'essai, je dirais. Vous faites un truc en maquette, en noir et blanc, au fusain, et ils sont là en train de vous faire un truc en cinémascope. Donc, évidemment, je suis présente, puisque j'ai réalisé l'album, j'ai produit l'album, je les laisse aussi faire. J'appelle des gens où je sais quel est leur talent, comment il peut être complémentaire du mien, comment ils vont avoir des idées auxquelles j'ai pas pensé.
1: En fait, vous leur faites confiance.
0: On se fait confiance, voilà, mutuellement. Ouais. Et ils savent aussi que de temps en temps, ils font un truc super et je leur dis, c'est super, mais non. Ce qui peut être très désagréable, mais ils savent que c'est pas eux qui sont pourris, c'est juste que j'entends un autre truc dans ma tête, quoi. Voilà. Ah. Donc c'est vraiment une question de confiance, la musique.
1: Vous avez démarré dans les années 90 et vous avez vu beaucoup d'évolution du métier, beaucoup de changements entre là, la sortie de Peu Importe et la sortie de vos premiers singles. Évidemment, ça sort pas de la même manière. Est-ce qu'il y a des changements qui ont mis, vous parliez de la joie de faire de la musique, qui ont mis votre joie de faire de la musique à l'épreuve?
0: Oui.
1: La dématérialisation ou les réseaux, enfin je sais pas, quelque chose.
0: Au début, tout ça, je trouve ça réjouissant. C'est-à-dire que, pour vous dire, nous, on a commencé sans Internet quand même.
1: Oui.
0: Hein. Il faut quand même se remettre dans le contexte.
1: Moi, j'avais la cassette.
2: Été sur les cassettes.
0: Voilà.
1: C'est ça.
0: Et Internet est arrivé. Moi, je trouvais ça intéressant. Je me suis dit, tiens, il y a une certaine liberté là-dedans. On était 3 artistes et j'étais parmi les premières, alors que je connaissais rien du tout au numérique. Je crois qu'il y avait Aubert, Souchon, Dao, moi. Enfin, on était quelques-uns à se dire, tiens, on va faire des sites, c'était marrant au début, on pouvait avoir une ligne artistique là-dessus, etc. Et puis, bon, bah, les réseaux sociaux sont arrivés les uns après les autres, ça a commencé à s'horizontaliser, à avoir beaucoup de choses, et surtout où on a commencé à voir arriver les filtres, les influenceurs, les instagrammeurs, les trucs des drôles de métiers, où il n'y a pas de sous-métiers, hein, y a bien des gens qui vivent de la publicité, donc pourquoi pas. Mais ou d'un côté, en fait, c'est pas tellement la dématérialisation des choses, parce que ça peut être hyper intéressant, mais c'était la déshumanisation des choses, ou s'éloigner un peu de la vérité, mettre des filtres, de l'autotune, alors que ça peut être très artistique aussi. Bien hein, sûr. Ouais. Moi aussi, de temps en temps, je mets un filtre pour faire un post, parce que je trouve que j'ai une sale gueule, ou je trouve que c'est plus marrant, y compris si, avec les trucs qu'on peut voir oui. sur, voilà, où on a des têtes de cuillère à peau et des choses comme ça.
3: Où on se met des petites oreilles de chat.
0: Voilà. Oui. Mais je trouve que quand même, il y a un danger là-dedans. C'est la perpétuelle comparaison avec ce qui se passe, avec ce que les autres font. Ouais. L'algorithme, quoi. Je veux dire, est-on vraiment les prostituées de l'algorithme? Quand j'entends parler en disant oui, alors maintenant, tu sais, il faut faire des dumps, ce serait mieux. Des carrousels. Alors, un carrousel, pour moi, c'était un manège qui tournait. Non, alors maintenant, ça a une autre signification.
1: Poster des dumps, photos.
0: C'est quoi? Oui, ouais. C'est des photos. Pourquoi? Ah, parce que tu vas rentrer plus facilement dans l'algorithme. Et oui, la question est vraie, c'est mathématique. Mais pourquoi en fait?
1: Ouais.
0: Pourquoi vouloir rentrer plus facilement dans l'algorithme? Oui, j'ai bien compris, pour l'exposition, c'est une manière de faire parler de soi, de diffuser ses chansons. Mais de temps en temps, je pense qu'on est tellement dans cette mécanique-là qu'on oublie qu'elle est que ça n'est qu'une mécanique, ça n'est qu'un média en fait, ça n'est qu'un moyen. Média, ça vient du latin, moyen d'arriver aux gens. Donc prenons-le comme un média et non pas comme une fin en soi ou comme une source en soi. La source, c'est la musique, quoi. C'est toujours la même tuyauterie.
3: Alors, j'ai reçu ici, dans Décibel, une jeune femme qui avait des choses à dire sur vous, Zazie. Elle s'appelle Alice on the Roof.
0: Oh là là.
3: Et vous lui avez écrit une chanson qui s'appelle Tyrannosaur. Alice on the Roof qui raconte comment ça s'est passé, votre rencontre et votre travail ensemble.
4: J'ai eu la chance de venir ici dans le studio de sa musicienne et acolyte de toujours qui s'appelle Edith Fabuena. Et
3: ensemble, de nos plus grandes productrices aussi en France.
4: Joyau de la France. Et on a écouté plusieurs maquettes ensemble. Elle a flashé sur ces deux mélodies qui étaient pour le coup vraiment très en talent là, tululu. Et elle travaille, bon, j'imagine que vous le savez, mais elle travaille beaucoup la nuit, Zazie. Et je crois quelques jours plus tard, à l'aube du coup, vers 5h du matin, elle m'a fait un mail avec les deux chansons. Je crois que c'est un des plus beaux mails que j'ai reçus de ma vie. Les mails sont d'une poésie folle, c'est magnifique. Et elle m'a dit 40 fois, tu peux tout changer, c'est ta chanson. Et c'était parfait. Elle avait mis des mots, voilà, qui collaient tellement bien avec ce que j'ai envie de dire. Il y a une chanson qui s'appelle Tyrannosaur. J'adore ce mot. Moi-même, j'aurais pas osé. Enfin, je sais pas. J'ai trouvé ça génial qu'elle l'utilise.

0: Hanover, signé Zazie, donc sur l'album de Alice on the Roof. Vous devez être tellement sollicité. Qu'est-ce qui fait que vous allez vers, par exemple, cet artiste-là, Alice, quand oui, vous devez être sollicité tout le temps pour écrire?
1: Oui, souvent, mais en fait, j'aimais bien son univers déjà. Donc, ouais. C'est déjà plus simple pour une rencontre, même si je lui dis, écoute, je suis en plein album moi-même, donc c'est compliqué, parce que je me laisse toujours le choix d'être inspiré ou pas par un travail ou une maquette de quelqu'un. Bon, déjà, la personne est délicieuse, complètement perchée, enfin, voilà. C'est très drôle parce qu'elle s'appelle Alice Dutoit, d'où son nom Alice on the Roof. Mais elle est vraiment perchée, quoi. C'est-à-dire qu'elle est vraiment sur le toit de quelque chose. Et en même temps.
0: Elle a cette belgitude aussi qu'on adore.
1: Complètement. Voilà. Ouais. Elle est d'une douceur infinie, elle est extrêmement bienveillante et tendre. Et on a vraiment beaucoup fonctionné par mail, mais ce qu'elle ne dit pas, parce que là c'est très très flatteur pour moi, mais ce qu'elle me dit pas, c'est qu'avant je lui ai posé la question en lui disant, est-ce que tu as des thèmes ou des choses que tu aimerais aborder, sans avoir forcément les mots ou la manière de les dire, mais, et elle m'avait sorti 3-4 thèmes comme ça par mail en me disant, écoute, voilà, parler du démon ou du truc en soi qui nous bouffe, et où est-ce qu'on le met, à quelle place il a dans nos vies, est-ce qu'on l'écoute, est-ce qu'on l'écoute pas, est-ce qu'on arrive à s'en sortir, et tout un tas de thématiques comme, ouais, ça, qui étaient très inspirantes aussi, plus la chanson, enfin vous entendez, ouais, elle faisait comme ça, mais c'était déjà magnifique, hein, au piano, elle était toute seule au piano, et d'où l'idée de l'appeler Tyrannosaure, puisqu'on a pris le plus terrible des monstres, et c'est vrai que j'aurais peut-être pas écrit, en effet, c'est drôle qu'elle le dise, j'aurais peut-être pas écrit une chanson pour moi qui s'appelle Tyrannosaure, ouais, mais entre sa belgitude, son univers très, très fantasque et en même temps d'une poésie folle, puis sa voix, quoi, ses capacités vocales, je me suis dit, allez, on va faire s'envoler ce Tyrannosaure, on va le rendre un peu moins méchant, quoi.
0: C'est beau. Mais c'est vrai que quand un artiste a la chance, alors pardon, c'est flatteur, mais c'est vrai, de se retrouver avec un texte à vous, Zazie, ça fait parfois des étincelles. Jeu de mots. Oui, moi, j'écris pas de texte, excusez-moi.
1: Voilà, c'est la seule fois où j'ai fait un texte avant de faire la chanson.
0: Ah ouais?
1: Non. Ça m'est arrivé deux fois.
0: Deux fois.
1: La première fois, c'était donc Pascal Obispo qui m'a appelé en disant, oui, qu'est-ce que tu fais, quoi là, ce serait bien de faire un hymne pour le Stade de France. C'est Johnny qui va le chanter. Merci, au revoir.
0: Oui, bon.
1: Ok, donc le lendemain à 7h, puisque c'est pareil, c'est les mêmes horaires que
0: c'est
1: ce
0: la
1: que
0: nuit.
1: Disait Alice on the Roof, c'était la nuit. J'ai fait ça, et puis parce que je préfère m'appuyer sur la musique, en fait. La musique me crée une image.
0: Ah oui.
1: Sans mots, et puis j'essaye de mettre du sens sur cette sensation, en fait. Donc c'est compliqué d'écrire sans avoir une idée de mélodie ou d'accord avant. Et la deuxième fois, c'était Calo Giro, qui Maël voulait que je lui fasse un texte, et il faisait l'album de Maël, et il m'a dit, tiens, vas-y, pour une fois on va changer, tu vas me faire un texte.
0: Ah,
1: ça m'arrangeait pas du tout, parce qu'à chaque fois vraiment j'ai pas cette habitude, et puis j'ai fait toutes les machines ont un cœur, et je lui ai envoyé, j'avais marqué Kiba, Kiba, Kiba, donc il en a enlevé quelques-uns, j'avais marqué 4 fois, il l'a fait plus que 3 fois, et après, 2 jours après, Calo Giro m'a envoyé la mélodie qu'il avait fait dessus, et donc ouais, c'était chouette, en fait, ça marche aussi dans ce sens-là, mais c'est vrai que je suis moins à l'aise.
0: Quand vous écrivez une chanson qui devient intemporelle, il y a Allumer le feu de Johnny, mais bon, le perso de Johnny fait que de toute façon, voilà, c'est une espèce de
1: il est intemporel, oui.
0: Voilà. Je pense à Double Jeu, chanté par Christophe Willem, fin mars, Zénith de Paris, premier Zénith de Théodora. Théodora, c'est la chanteuse préférée des ados.
1: Ouais, elle est formidable.
0: Donc, on est sur une salle remplie par des gens qui ont 15 ans, 16 ans, 17 ans. Allez, 25 ans, vraiment les plus vieux. Sur scène, Théodora, pareil, 22, 23 ans. Et l'invité, c'est Christophe Willem, et la salle est folle, folle de joie. Ils chantent par cœur une chanson qui est sortie quand ils étaient soit bébés, soit pas nés.

0: Christophe Willem au Zénith mars 2026.
1: Ouais, non, c'est bien, c'est bien. C'est pas bien pour mon ego, mais c'est, non, mais c'est oh, super en fait.
0: Mais si.
1: Bah, on ne sait pas. Il y a de temps en temps
0: ça
1: des chansons comme ça qui
0: d'aujourd'hui qui écoutent ouais, de la musique urbaine. Qui... Donc sur le papier, on se dit ah bah non, c'est pas le public de Zazie, et ils sont complètement touchés et ils s'identifient et ils s'approprient un truc que vous avez écrit il y a 20 ans.
1: Bah, je pense que le quand je serai grand déjà peut parler à des jeunes. Hein. Ouais. C'était pas fait exprès, mais c'était plus. C'est une chanson qui, pareil, est très dansable et avec un peu d'humour quand même. Où ouais, il y a ce cœur qui font. Faudrait savoir ce que tu veux. Et lui il dit bah c'est comme ça. Qu'est-ce que j'y peux. Et en fait il y a une espèce de recherche où il dit bah je en chanteur dans ma salle de bain. Ouais. Il y a des choses marrantes où tout le monde. Bah on le voit d'ailleurs beaucoup sur les réseaux. S'invente un peu chanteur. D'ailleurs il y en a qui sont très très bons.
0: Ouais.
1: Mais qui ont pas encore franchi la porte de ouvrir la porte de leur chambre et qui posent des choses, font des petites choses dans leur coin. Donc je pense que c'est ça aussi qui parle peut-être à ces jeunes.
0: Et le talent, Zazie, d'écrire des chansons qui sont restées, qui restent et qui vont rester. Alors il n'y a pas de recette évidemment, mais quand même...
1: un bon élément de recette, c'est ouais, prendre des super interprètes.
0: Oui, évidemment, ça aide.
1: Ça aide.
0: Ouais, mais donc. De l'humour, ça, on a compris que c'est un truc que vous aimez bien mettre dans les chansons. Alors, c'est pas forcément la galéjade.
1: Quand la chanson le permet.
0: De l'esprit,
1: ou, voilà.
0: De l'esprit. Et aussi, peut-être, jamais essayer d'être à la mode.
1: Alors, Maxime Le Forestier m'avait dit un truc génial. J'ai beaucoup de respect pour Maxime, qui est devenu mon ami, et pour ça, le fait qu'il ait duré aussi longtemps, ouais, alors que moi, je l'écoutais quand j'avais 11 ans. J'écoutais, là, comme un arbre dans la ville, en me disant, oh, c'est trop bien. On était tous un peu babacool à l'époque, mais je trouvais ça trop, trop sympa, ce qu'il disait. Et j'ai eu la chance de pouvoir le rencontrer, de travailler même un peu avec lui. Et il m'avait dit, je lui avais dit, comment tu fais quand t'as, voilà, quand tu traverses des petits déserts, ce qu'on appelle ces petites zones comme ça un peu où il y a moins de succès, on est moins ouais, sollicité, etc. Il dit bah tu ne changes pas, surtout tu ne changes pas, parce qu'en fait tu sais, regarde, c'est comme les pantalons, pas de def, pas taille haute, pas les épaulettes, les couleurs atroces, là ils nous refont un truc des années 80. En fait si tu changes pas, ça va redevenir à la mode dans un certain temps. Et en tout cas je pense qu'on peut aimer ou ne pas aimer ou trouver ça daté, bien sûr, ce qui est normal, hein, puisque c'est daté par rapport à notre âge, par rapport à notre vécu, mais au moins on peut pas remettre en question l'honnêteté avec laquelle on l'a fait, quoi. Je cherche pas à faire du jeunisme. J'adore rire un peu avec les codes, parfois même rire avec les réseaux ou m'en servir, mais enfin, vous voyez, j'ai posté 3 trucs en un an, donc je pense que
0: l'algorithme
1: catastrophe, mon label n'en peut plus de moi.
0: De faim.
1: mais voilà, je pense que c'est une question d'honnêteté en fait, ne pas. Je pourrais pas défendre quelque chose qui serait loin de moi.
0: Ouais.
1: Je pense que j'irai direct au burn-out. Donc
0: ça nous donne envie d'avoir bientôt des nouvelles du nouvel album de Zazie. Le premier extrait, peu importe, édition disponible. Donc on se donne rendez-vous après les grandes vacances.
1: Oui.
0: Bon, bah comme on dit pas souvent, vivement la rentrée. Merci Zazie. À bientôt.
1: À bientôt.
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2: 1966, un jeune homme de 22 ans enterre les yéyés en une seule chanson. C'est l'histoire de Love Me, Please Love Me.
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2: En plein milieu des années 60, la France s'endort sur des reprises approximatives de tubes américains. C'est là que déboule Michel Polnareff. Look androgyne et voix aiguë, il sort son premier album et décroche un succès planétaire avec Love Me, Please Love Me. Ce n'est pas juste un slow, c'est une révolution. Le disque s'exporte même aux États-Unis, un exploit rarissime pour un artiste français.

0: Avec ce titre qui fait le tour du monde, Paul Naref ne se contente pas de chanter l'amour. Il libère les mœurs et envoie définitivement les yéyés au musée.
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2: Ce soir, un voyage en musique et en bagnole sur près de 4000 km. La route 66, ici chantée par les Anglais, Rolling Stones, c'est la route mythique américaine du XXe siècle qui part de Chicago pour aller jusqu'à Los Angeles. Elle traverse les lieux incontournables de l'histoire de la musique et inspirée de sacrées chansons. C'est le thème du livre Rock and Roll Trip, la route 66 en musique. On en parle ce soir dans Décibel avec son co-auteur Lauric Henneton. Attachez vos ceintures. Bonsoir Lauric Henneton.
3: Bonsoir.
2: Bonsoir, vous êtes maître de conférence en études américaines à l'université de Versailles-Saint-Quentin depuis 2007. Et alors, votre spécialité,

0: 66 en musique. Je le disais tout à l'heure, c'est une route qui part de Chicago, qui va jusqu'à Los Angeles, Santa Monica, très exactement, près de 4000 kilomètres. On part en haut à droite de la carte des États-Unis, on finit en bas à gauche. Et souvent, quand on parle de la route 66 aujourd'hui, on en parle au passé. Est-ce qu'elle est encore active, cette route ?
1: Alors, on peut en parler au passé parce qu'elle a eu une existence qui s'est arrêtée officiellement dans les années 80. Et puis ensuite, c'est devenu un objet de mémoire. Mais donc, en fait, elle a été ressuscitée parce que c'est devenu un objet de patrimoine.
0: D'accord.
1: Et maintenant, on peut la faire. Alors, on peut la faire de plusieurs façons parce qu'il y a aussi des endroits où il y a plusieurs tronçons. Il y a des endroits où c'est quand même très compliqué de la suivre exactement parce que ça a été remplacé par, comme nos nationales, hein, par des autoroutes.
0: Oui, des rocades.
1: Ouais, il y a des endroits, c'est quand même un peu compliqué de suivre. Il y a des endroits qui sont vraiment très, très anciens et très mal entretenus parce qu'il y a quand même de la distance. Et puis, il y a des endroits qui sont hyper touristiques. Alors, pas forcément toujours dans le meilleur sens du terme, mais ça reste quand même très image d'Épinal, hein, avec des néons, avec des petites stations-service toutes mignonnes. Il y a vraiment un soin très américain qui est mis dans l'industrie du tourisme qui souffre un peu en ce moment, d'ailleurs. Hein. C'est ce qu'on disait tout à l'heure. Il y a une partie de l'Amérique qui n'est pas forcément hyper populaire.
0: Oui,
1: et donc, nos petits musées, parce qu'il y a ces plein de micro-musées avec trois bagnoles et deux machins. Et tout ça, en fait, ça en souffre. Hein. C'est toute l'Amérique du milieu qui carbure beaucoup au tourisme. Alors, beaucoup local, hein. C'est du road trip local des Américains qui font la 66.
0: Ah, c'est du tourisme domestique.
1: Ah oui, oui. Il y a beaucoup d'Américains qui font ça. Et puis, il y a beaucoup d'étrangers, des Européens essentiellement, qui se font la 66. Alors, qui en moto pour les plus aventureux ?
0: Johnny Hallyday, il avait fait ça.
1: Ah, mais il y a plein de gens. Il y a des agences, je crois, en France, qui organisent des trucs comme ça en Harley. Et puis, il y a des choses qui sont un petit peu plus, voilà, avec un toit sur la tête. Et on peut faire de la voiture. On peut faire des portions. On n'est pas obligé de tout faire parce que c'est vrai que c'est quand même un peu, c'est long, hein.
0: 4000 bornes,
1: On peut faire ça en plusieurs tronçons. Et donc, ça permet de partir moins longtemps également pour des questions de budget. Et donc, il y a des gens qui font des tronçons. Julien, par exemple, était parti au Texas. Il a rattrapé la 66 et il a fait toute la partie Texas. Elle est juste ça, pas l'autre moitié.
0: Julien Grosso, donc votre co-auteur. Et vous alors, Laurie Kenton, est-ce que vous avez déjà mis un pied ou une roue sur la route 66?
1: Oui, on a des petites portions, mais
0: des
1: pas
0: petites
1: tout.
0: Portions.
1: Moi, mon coin, c'est plutôt Boston et New York, en fait.
0: Ok, donc plutôt en haut à droite.
1: Voilà.
0: Rock and Road Trip, la route 66 en musique, donc, puisque c'est ce qui nous intéresse. On croise dans cette route 66 énormément de lieux emblématiques, hein, puisque la route 66, elle traverse trois fuseaux horaires, huit États. Enfin voilà, il y a vraiment une grosse portion d'Amérique. Vous vous êtes donc concentré sur les chansons qui parlent de la route 66 et les villes traversées par la route 66 qui ont produit des chansons. Le trajet, il commence à Chicago. Alors on va pas pouvoir faire toutes les villes, hein, parce que voilà, le bouquin est épais, les villes sont nombreuses, les chansons encore plus. Mais je me suis dit qu'on pouvait quand même en profiter pour visiter quelques lieux emblématiques. Et puisque ça commence à Chicago, il faut bien dire que Chicago, c'est une ville très importante pour la musique et notamment pour les musiciens du sud des États-Unis. Et pour être encore plus précise, les musiciens noirs du sud des États-Unis qui ont ensuite influencé des générations de rockers. Noir ou blanc d'ailleurs. Je pense notamment à Muddy Waters.

0: Ah, ça, on a fait un peu la playlist idéale des Rolling Stones. Hein. Je pense que c'est toutes leurs influences.
1: Ah,
0: c'est trois artistes, Muddy Waters, Bo Diddley, Etta James. Il n'y en a pas un qui est né à Chicago. Pourtant, leur point commun, c'est Chicago. Pourquoi ?
1: Parce qu'en fait, la plupart, en fait, ils sont même nés dans le sud. Alors, Etta James, c'est l'exception, elle est de Los Angeles. Bon, mais sinon, ils sont, les Noirs du Sud, en fait, ceux-là, ils sont tous du Mississippi. Et ils sont d'un coin assez...

0: restreint dans le Mississippi. Ils vont tous dans les villes du Nord, dont Chicago, parce qu'ils cherchent du boulot et moins de discrimination. Et donc, à partir de la Première Guerre mondiale et jusqu'à la Deuxième Guerre mondiale, il y a un appel d'air parce qu'il y a de la guerre et parce qu'il y a des emplois industriels. Ils vont rejoindre des cousins, des frères, des sœurs. Il y a des réseaux familiaux, des réseaux d'entraide aussi. Et donc, il y a toute une sorte de société du Mississippi qui vient s'installer à Chicago, également Détroit, Cleveland, etc. Et donc, à Chicago, il y a une scène de la musique qui est carrément transplantée et l'électrification des instruments aidant, ça devient le blues de Chicago, qui est en fait du blues du Mississippi, mais électrifié, et puis passé à la moulinette d'un label absolument essentiel de Chicago, qui est Chess.
1: Chess en anglais, c'est le jeu d'échecs,
0: ouais. Hein,
1: c'est ça. Ça veut dire que ça mélange les noirs et les blancs, le label Chess?
0: Alors, ça mélange les noirs du Mississippi et les blancs d'Europe de l'Est, parce que Chicago, il y a énormément de juifs d'Europe de l'Est qui sont installés dans un quartier qui était un petit peu le ghetto d'une certaine manière, et c'est là que sont venus après les noirs. Et donc, les juifs et les noirs se sont bien entendus parce qu'ils ont en commun l'expérience de la discrimination, d'être un petit peu à la marge de la société. Et on a partout aux États-Unis, notamment à LA, pas que à Chicago, des tas de labels qui sont pilotés par des entrepreneurs juifs qui mettent en musique des musiciens noirs, presque exclusivement. Et la seule exception, c'est Sam Phillips, qui n'est pas juif, et à Memphis.
1: Avec Sun Records.
0: Avec Sun Records. Ouais. Mais Chess, ça fait partie de tout cet écosystème, et donc ils veulent faire de la musique noire pour un public noir, et puis, si possible, transcender ça et toucher le public blanc. Alors là, Sam Phillips à Memphis, c'est exactement le même deal. Pourquoi ? Parce que 9 dixièmes de la population, donc du marché, c'est des blancs.
1: Étape, si on fait le voyage de la route 66, c'est une sacrée étape. C'est même nous, depuis qu'on est tout petit, on associe beaucoup l'Amérique à un endroit.

0: tous un ami.
1: Et voilà, moi j'avais 4-5 ans, j'avais compris que l'Amérique cool, où il se passait des choses, où il y avait des aventuriers, des gens qui osaient, c'était autour du Mississippi. Alors déjà, est-ce qu'on se met d'accord? C'est un fleuve ou une rivière, le Mississippi?
2: C'est un fleuve parce qu'il se jette dans la mer. Mais en anglais, on dit river.
1: The river.
2: Et
1: ouais.
2: River peut signifier à la fois rivière et fleuve. Donc il y a une ambiguïté. Le Missouri est une river. Ouais. C'est le plus long cours d'eau aux États-Unis. Il se jette dans le Mississippi, qui n'est pas le plus long, mais qui est peut-être symboliquement le plus important. Celui qu'on traverse pour passer vraiment de l'autre côté. Et à Saint-Louis, justement, il y a cette arche gigantesque, monumentale, qui est la porte de l'Ouest. Traverser le Mississippi, longtemps, ça a été la frontière des jeunes États-Unis. Et au-delà, c'était autre chose. Et puis, à partir du moment où on a pu franchir le Mississippi et aller commencer à s'encanailler de l'autre côté, on est allé, après, le
1: prochain... monde quoi.
2: La prochaine étape, c'est les Rocheuses. Hein. Donc il y a quand même de quoi s'amuser. Et puis après, il y a le Pacifique. Donc le Mississippi, c'est la première grande frontière. Et puis c'est le moment où on passe d'une Amérique à une autre. Et même pour les stations de radio, il y a celle qui commence par un W, celle qui commence par un K. Et le Mississippi, c'est vraiment l'épine dorsale où on change les noms des stations de radio, par exemple. Donc c'est vraiment un lieu de passage où on traverse et on entre dans autre chose.
1: Donc évidemment, la route 66 traverse le Mississippi. Dans votre livre aussi, on traverse le Mississippi. C'est vrai qu'il y a une chanson, peut-être, il y en a plein d'autres, hein, mais il y a une chanson qui rend tellement hommage à cette river. C'est Proud Mary. Alors, vous la connaissez peut-être en version Tina Turner.

0: chanson, c'est plutôt un fleuve bienveillant avec des gens sympas. Ouais. Voilà, c'est quelque chose de très positif dans Proud Mary. Mais il y a plein de légendes un peu flippantes autour du Mississippi. Il y a un côté, enfin voilà, parfois un peu sulfureux aussi.
1: Oui, alors... il y avait. Bah, en fait, c'est un fleuve, donc c'est un endroit où on passe. Il y a un côté et puis l'autre. Quand à l'époque de la Prohibition, il y avait un côté où l'alcool. Enfin, après la fin de la Prohibition, il y avait un endroit où l'alcool était encore interdit, un endroit où on pouvait se procurer de l'alcool, et donc il y avait plein de petits établissements où on pouvait aller s'encanailler, danser, rencontrer des madames. Et il y a un certain nombre de bluesmen, Robert Johnson, qui est connu essentiellement pour avoir vendu son âme au diable, hein, quand même pas mal.
0: Il a fait ça.
1: Ça fait des points. Il l'aurait.
0: Alors, dans
1: tous les carrefours du Mississippi, ils vendent ça, quoi. C'est le truc touristique.
0: Est-ce qu'on a trouvé le vrai carrefour, crossroads où soi-disant il a vendu son âme au diable?
1: Alors, le plus photographié, il est à Clarksdale, au croisement de la 49 et de la 61. Alors c'est moche comme tout, hein, c'est deux nationales, tous les touristes s'arrêtent là et toute l'économie locale tourne autour de ça. Et tous les carrefours, donc il y a ce côté un petit peu diabolique.
0: Ouais, hein.
1: Et puis bah, ce côté aussi, contrebande ici, et puis on peut acheter de l'alcool là, et puis il y a des filles, et puis voilà. Donc entre Memphis et la Nouvelle-Orléans, voilà. Mais c'est quand même beaucoup plus bas que notre route 66.
0: Oui, c'est ça. Alors pour revenir sur la route 66, on parle des chansons, mais il faut bien se rendre compte que dans la construction du rêve américain, alors pas vu d'Amérique, cette fois-ci, mais vu de nos yeux d'Européens à nous. Il y a des films aussi, il y a Paris-Texas de Wim Wenders, il y a Sur la route de Madison de Clint Eastwood, il y a Little Miss Sunshine avec son petit combi Volkswagen, ouais. Voilà, qui passe aussi par la route 66. Il y a Cars.
1: Eh oui, Cars.
0: Le film d'animation, pardon.
1: Oui.
0: Voilà, Disney, Pixar. Cars a fait
1: beaucoup pour remettre la route 66 un petit peu au goût du jour. C'est-à-dire qu'il y a un tourisme Cars. Cars a eu un effet boost sur le tourisme et a vraiment été une sorte d'accélérateur.
0: Donc Cars, c'est récent. Est-ce qu'en musique, on a des choses récentes aussi, ou est-ce que quand même cette route 66, elle est là pour ressusciter des vieilles gloires?
1: Ouais, c'est quand même très marqué. Il y a une exception à laquelle je pense, mais c'est très vintage, mais il y a une exception, on parlait des femmes tout à l'heure, il y a Grace Potter avec Mother Road, et alors ça, c'est extraordinaire. Grace Potter, c'est une des plus grandes rockeuses actuelles.
0: Ouais.
1: Elle est extraordinaire, et alors l'album Mother Road et la chanson Mother Road, ça envoie du pâté.
0: Mother Road, la mère de toutes les routes,
1: c'est un des surnoms
0: de la route 66. On dit aussi Main Street USA, c'est
1: ça? Oui, il y a plusieurs.
0: La grande rue de l'Amérique.
1: Oui, il y a plusieurs surnoms comme ça, mais c'est vrai qu'il y en a quelques-uns qui survivent mieux que d'autres, en fait.
0: Il faut que vous nous parliez aussi, alors on s'éloigne un peu de la musique, mais comme vous êtes un vrai spécialiste, et c'est pas tous les jours que j'ai des profs de fac dans Décibels, hein, vous le savez les amis, et puis moi-même à la fac, j'y allais pas tous les jours non plus, donc bref, puisque je vous ai sous la main, vous parliez des petits musées.
1: Ouais.
0: De trois fois rien qu'il y a au bord de la route. Il y a aussi des, c'est même pas des musées, mais des side road attractions, je crois que ça s'appelle, voilà, des attractions de bord de route, où on s'arrête et il y a par exemple la plus grande sculpture d'épis de maïs du pays, ou ensuite, quelqu'un qui a fait une soucoupe volante pour agrémenter le bord de route. Ça n'existe pas chez nous.
1: Ben, il y a des, si, quand on regarde sur les bords de l'autoroute, il y a des petits machins, mais enfin,
0: c'est différent chez nous, non?
1: Et puis, il y a une grosse différence, c'est que, un, il n'y a pas la grosse baleine bleue de Catoussa, qui est très kitsch. Un, et deux, il n'y a pas les 10 Cadillacs plantés dans le sol qui ont été chantés par un certain Bruce Springsteen.
0: Ouais,
1: voilà,
0: ça.
1: Quand Bruce Springsteen chantera les airs d'autoroute en France, on reviendra. Parce que à la sortie d'Amarillo, il y a un truc. Et mais alors, c'est assez dingue parce que c'est vraiment en bord de route.
0: Ouais.
1: C'est-à-dire, on pose sa voiture et puis on peut aller taguer les trucs. Bon, ça n'a pas grand intérêt.
0: Non.
1: Mais on peut. C'est accessible. Et puis, voilà, c'est 10 Cadillacs plantés un petit peu en épi dans le sol. Et c'est une œuvre d'art des années 70, qui est toujours là d'ailleurs, et qui. Est à la portée vraiment du public. Et donc, qui a été chanté par Cadillac Ranch, par un certain Bruce Springsteen.
0: Ça, c'est la clé.
1: C'est pas rien, quand même.
0: C'est pas rien du tout. Je suis à peine lourde avec mes sous-entendus depuis tout à l'heure. C'est vrai qu'il y a une Amérique qui fait rêver et en ce moment, il y a une Amérique qui fait flipper et qui même fout un peu la honte parfois, notamment par la voix de son président qui ne sait pas toujours comment se comporter en société. Vous, Laurie Kenton, au-delà d'être le co-auteur de ce bouquin fascinant sur la route 66, sur la musique, sur les chansons, les labels, etc., américains, vous êtes maître de conférence en études américaines, et vous avez écrit un bouquin en 2017 qui s'appelait La fin du rêve américain.
1: Point d'interrogation.
0: Point, oui, La fin du rêve américain. Voilà, c'est mieux comme ça. Est-ce que, justement, en préparant ce livre avec toute la mystique de la route 66, de l'Amérique, des bagnoles, de la radio, etc., tous ces groupes, on rêvait tellement d'aller en Amérique. Est-ce que ça, c'est un sentiment qui disparaît petit à petit ?
1: Non, c'est toujours là. C'est toujours là parce que c'est une Amérique qui est un petit peu figée d'une certaine manière. Alors, c'est toujours très vivant parce que tout ça est toujours très animé. Il y a des gens dans les musées, il y a des gens qui sont passionnés. Les Américains sont passionnés par ce qu'ils font. Ils mettent un niveau d'enthousiasme absolument dingue dans tout ce qu'ils font. Et puis quand ils font les choses, ils font jamais ça à moitié.
0: Ils ont une histoire très courte, donc finalement ils la chérissent.
1: Ouais, et puis ils sont passionnés. Ouais. Ils sont à fond et ils ont un petit musée au milieu de nulle part, mais ils sont à fond et c'est génial parce que c'est très communicatif et ça a un côté vivant mais figé ou figé mais vivant, et donc on est toujours dans cette Amérique un petit peu éternelle, et donc les présidents passent mais cette Amérique là elle reste. Et donc bon, là le problème principal, outre le fait de pouvoir rentrer aux États-Unis, c'est de pouvoir dépenser de l'argent parce que tout est devenu assez dingue au niveau des prix. Ouais. Alors, en dehors de New York, parce que bon, voilà, les grandes villes, c'est quelque chose. Après, la route 66, elle passe aussi beaucoup par des petits patelins où c'est quand même beaucoup plus accessible. Hein.
0: Bien sûr, ouais.
1: L'Oklahoma, en particulier, c'est un des États les moins chers des États-Unis. Il y a plein de trucs. On se demandait ce qu'il y aurait parfois entre Chicago et LA. Bon, on situe quand même pas mal, hein, Chicago et LA. Et entre les deux, parfois, on se disait, est-ce qu'on va réussir à meubler un bouquin entre les deux ? Ben, en fait, oui.
0: Oui.
1: Parce qu'il y a énormément de trucs, même sur l'histoire de la musique. Saint-Louis, Tulsa. Tulsa, c'est une des villes les plus importantes dans le top 5 à 10 des villes américaines en musique. Il y a tout le rock des années 70 et à Tulsa, il y a plein de musiciens qui sont sur tous les disques d'Eric Clapton, etc. J.J. Cale, Leon Russell, tout ça, c'est Tulsa. Et en fait, personne ne le sait. Ouais. Et donc, il faut qu'on parle de ça pour que ça sorte un petit peu. Oklahoma City, c'est une ville où il y a plein de musées. Il y a énormément de choses. C'est pas juste un coin de redneck. Alors, évidemment, il y a quelques rednecks. Mais il y a énormément de choses. Et puis, c'est extrêmement divers. Il y a le Texas, il y a l'Arizona, il y a des endroits où c'est quasiment désertique. Ouais. Mais on n'est jamais loin des grands monuments et des grands parcs. Et donc, il y a toujours des choses qui, en fait, ne changent pas.
0: Dans Rock and Road Trip, la route 66 en musique, vous proposez donc un itinéraire hyper réjouissant. Il y a des rappels historiques, il y a des bons plans aussi, des endroits à pas rater. Donc, si pour le moment, pour tout un tas de raisons, vous ne pouvez pas aller vous faire en vrai la route 66, bah sachez qu'avec ce livre qui est dispo aux éditions hors collection, ça va vous faire quand même drôlement voyager et évidemment donner envie d'écouter plein de musique. Alors il y a une chanson, on a écouté quelques mesures tout à l'heure en tout début d'émission pour vous accueillir, c'est Route 66, chanson donc ode à cette route. Le premier enregistrement que j'ai trouvé date de 1946 et c'est Nat King Cole qui la chante.
1: Exactement.
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0: Route 66. Quand elle existe pour la première fois, cette chanson, donc dans les années 40, la Route 66, alors elle est déjà culte ?
1: Elle est en train de le devenir. Elle a 20 ans.
0: Ouais.
1: C'est d'abord une route qui sert à connecter des villes perdues au milieu. Donc Tulsa et Saint-Louis aux deux grands pôles que sont Los Angeles d'un côté et Chicago de l'autre. Donc la première raison d'être de cette route, c'est qu'il y a de plus en plus de voitures et il s'agit de mieux connecter des villes du milieu avec les deux gros marchés que sont Chicago et LA. Donc c'est d'abord une raison économique. 10 ans après, il y a ce qu'on appelle le Dust Bowl, c'est-à-dire c'est une série de tempêtes qui font que les champs sont tellement secs qu'à la moindre tempête, eh ben il y en a plus. C'est-à-dire que on a des champs verticaux, c'est-à-dire ces images absolument délirantes où on voit des murs de poussière, mais en fait c'est un champ, ouais, qui est en train de se déplacer, qui va se déposer sur le champ d'un autre. Et donc en fait personne n'a plus de champ, et donc quand on ne peut plus rien faire pousser, il reste un truc, comme dans les chansons de Springsteen, il reste la bagnole, on met tout ce qu'on a dans la bagnole et on va vers la Californie où on pense qu'on sera accueilli comme des rois et on pourra recommencer une vie. C'est un peu plus compliqué, mais la route 66, c'est l'échappatoire des raisins de la colère. C'est, on est carrément dans Springsteen. On peut aller trouver une autre vie ailleurs grâce à la 66. Nat King Cole, quand il chante ça, la chanson est écrite par Bobby Troup, qui est un jeune auteur part avec sa femme à travers l'Amérique et écrit cette chanson. Et là, on est dans quelque chose de nouveau. On est en 46. Il n'y a plus la Grande Dépression, il n'y a plus la Deuxième Guerre mondiale. On peut enfin commencer à vivre. Et on arrive dans quelque chose de nouveau, c'est les loisirs. Et le road trip, on n'est plus dans la destination. On ne va pas en Californie, on ne va pas à Chicago, on fait un voyage. Et la destination est presque secondaire. Et c'est ça qui est important dans cette chanson, c'est que l'itinéraire devient l'objet du désir et la destination, bon, elle est presque anecdotique finalement.
0: On voyage. Et cette chanson a été reprise par Chuck Berry. Par les Rolling Stones. Plus étonnant, par Depeche Mode. Comme quoi, ça fait des petits partout, hein, ce rêve américain.
1: Et Depeche Mode, encore des Anglais d'ailleurs.
0: Encore des Anglais, ouais.
1: Et on voit bien la différence entre Chuck Berry, qui reprend vraiment Nat King Cole.
0: Oui.
1: Et les Stones qui reprennent Chuck Berry, mais avec les doigts dans la prise. Hein.
0: C'est vrai.
1: On voit bien, il y a 3 ans entre les deux. Hein.
0: C'est fou. Hein.
1: C'est absolument dingue. Et c'est là qu'on comprend la tempête Rolling Stones.
0: Et puis, autre type de tempête, bien française, celle-ci, mais tellement amoureuse du rêve américain. Eddie Mitchell aussi a chanté La Route 66.

0: quoi qu'on pense de la politique extérieure des États-Unis en ce moment, la route 66, ça vaut le coup d'aller vivre ça.
1: Cette année en particulier, alors c'est compliqué de rentrer, il y a un petit sujet pouvoir d'achat, mais cette année on est en plein centenaire de la route 66 et donc il y a des manifestations partout, tout le temps sur la route 66. Il y a des sites web qui les répertorient et c'est absolument dingue. Des trucs qui sont microscopiques. Il y a toujours un petit festival, il y a un petit défilé.
0: Kermesse, un truc.
1: Ouais, des vieilles bagnoles, il y a un petit concert, il y a des tas de trucs, il y a des conférences, il y a des choses qui se passent tout le temps sur l'ensemble de la route 66, en dehors de LA, en dehors de Chicago.
0: Et puis, pour réviser avant de partir, je vous recommande donc la lecture de votre livre, Lauric, Rock and Road Trip, la route 66 en musique de Chicago à Los Angeles, aux éditions Hors Collection. Merci beaucoup d'être
1: merci.
0: Venu nous voir. À bientôt, Lauric, merci.
1: À bientôt.
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2: Cette chanson, c'est ma berceuse d'enfance et même quand j'étais encore dans le ventre de ma maman, c'est la chanson qu'elle m'a toujours chantée pour m'endormir et elle la chante super bien, c'est toujours doux et...

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0: Magnifique chanson de Francis Cabrel pour vous réveiller ce mardi matin sur votre radio ici. Nous sommes le 1er septembre, jour de rentrée. Et ce matin, j'ai décidé de vous donner le sourire en musique.
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0: écho dans mon casque. J'ai l'impression que vous
1: Louis.
0: Êtes à l'autre bout de la ville.
1: Non, je suis juste à côté de vous. Regardez bien.
0: Heureusement que je vous vois, parce que je vous jure, dans mes oreilles, vous êtes très loin. Carlos à la cantine, chanson sortie en 72. Et ça y est, c'est aujourd'hui. Tous les parents qui nous écoutent, ils ont le sourire, puisque vous allez vous débarrasser enfin des enfants. C'est la reprise, c'est les vacances qui se terminent et c'est la rentrée qui débute. Mais Valentine, je vous rassure, vous n'allez pas vous débarrasser de moi si vite.
1: Oh, si, je veux vous mettre à la garderie, vous. Pourtant, ils sont contents, les enfants, eux, de retourner à l'école, de retrouver les copains. C'est l'info du jour dans une demi-heure. Et n'oubliez pas le portable, Louis, c'est dans la poche. L'incompréhension des lycéens privés de téléphone, on en parle dès les infos de 5h.
0: Ici, dès 5h, ça commence maintenant. Et voici toute l'équipe présente pour vous jusqu'à 7h. Saveria au standard, Florent à la technique et Emeline à la rédaction en chef ce matin.
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0: Mardi 1er septembre, excellent réveil à l'écoute de votre radio ici, il est 5h. 5h, le tour de l'actualité à vos côtés, Valentine, et à la une, la disparition d'une figure de la droite.
1: Édouard Balladur, ancien Premier ministre, est mort à 97 ans. Portrait d'un homme dont la carrière a traversé la 5e République, Cyril Ardo-Redon.
3: Édouard Balladur, pour beaucoup, c'est cette petite phrase lancée à ses militants le soir du premier tour de la présidentielle de 1995.
4: Je vous demande de vous arrêter. Je vous demande de vous arrêter.
3: Le candidat termine troisième derrière Jacques Chirac et Lionel Jospin. Si son échec ne met pas un terme à sa carrière, il ne reviendra plus jamais sur le devant de la scène politique. Édouard Balladur a étudié à Sciences Po Paris, puis à l'ENA. Il commence sa carrière au Conseil d'État, dirige le cabinet de la radio-télévision française, puis entre au cabinet de Georges Pompidou, où il participe aux accords de Grenelle après mai 68. Ministre de l'économie lors de la première cohabitation sous François Mitterrand, il met en place une politique libérale et privatise notamment la Société Générale ou TF1. 5 ans après, en 1993, lors de la seconde cohabitation, il est nommé Premier ministre, Jacques Chirac préférant se consacrer à la présidentielle. Édouard Balladur entreprend notamment une réforme des retraites, augmente les impôts ou gère la prise d'otage du vol Air France Alger-Paris. Député de Paris entre 1995 et 2007, sa campagne présidentielle de 1995 fera l'objet d'une enquête pour financement illégal. Il est finalement relaxé en 2021, 10 ans après le début de l'instruction.
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0: 11 600 000 élèves retournent en cours ce mardi, Valentine.
1: Et la principale nouveauté de cette rentrée, c'est l'interdiction du portable au lycée. Mais la déconnexion s'annonce complexe pour Raphaël et Timothée, élèves au lycée Bonaparte de Toulon. Ils racontent à notre journaliste comment la mesure va bouleverser le quotidien des lycéens biberonnés à l'application Pronote et au tablette.
5: Bah c'est indispensable parce que là, demain, j'ai un prof qui n'est pas là. Il y a deux bâtiments dans le lycée, je ne peux pas deviner ma salle, quoi.
6: Donc avant, tu allais sur l'application Pronote, voilà, et tu vérifiais
5: ça. Oui, c'est ça. Enfin, ils sont obligés de me laisser Pronote, quoi, parce qu'on a besoin de savoir ce qu'on a à faire. On a des documents en ligne et tout, quoi. Puis quand il n'y en a rien à faire, c'est bien d'avoir le téléphone. Et les gens qui n'ont pas beaucoup d'amis, c'est pire pour eux encore. Donc c'est pas une mesure très intelligente.
6: C'est aussi pour limiter le fait d'être tout le temps sur son téléphone et de devenir accro. Est-ce que ça te parle, cette notion?
5: Bah non, parce que de toute façon, en cours, on avait déjà pas le droit au téléphone. Mais déjà, pour ça, faut pas qu'ils nous donnent des tablettes, parce que si en cours on a des tablettes, ils sont tournés vers nous, on fait ce qu'on veut avec. Donc on peut mettre des jeux dessus et tout, c'est inutile.
1: Quand l'informatique nous lâche, les profs aussi galèrent dans les académies de Nantes et de Toulouse ce matin. Toujours pas de messagerie professionnelle, d'accès à la base de données des élèves ou à certaines fonctionnalités de l'administration. Conséquence toujours de la cyberattaque de cet été à l'éducation nationale et au fisc. Et pourtant, la facturation électronique devient obligatoire pour toutes les entreprises, peu importe leur taille. Elles ont l'obligation à compter d'aujourd'hui de recevoir et d'émettre leurs factures via une plateforme payante à agréé par l'État. Cette réforme de simplification, selon le gouvernement, permettra surtout à l'État de lutter contre la fraude à la TVA.
0: 5h04 sur votre radio ici, c'est la fin des arrêts maladie de plusieurs mois.
1: Les médecins sont limités dans leurs prescriptions à partir d'aujourd'hui. 1 mois d'arrêt de travail maximum et pas plus de 2 mois supplémentaires en cas de renouvellement, sauf exception. Le gouvernement sévit face à l'explosion de leur nombre. Anne-Laure Danier, encore en hausse de 4% sur un an.
7: La première cause des arrêts maladie de longue durée, c'est la santé mentale. Anxiété, dépression, burn-out, ces troubles explosent chez les jeunes, les cadres. Et d'après le généraliste Michael Rochois, qui exerce à Outreau dans le Pas-de-Calais, ce sont ces arrêts maladie qui sont visés par la limite d'un mois pour un premier arrêt, renouvelable jusqu'à deux mois maximum. Et après, eh bien, il faudra faire une demande justifiée par l'état du patient.
8: On se doute bien que les dérogations vont être plus simples lorsqu'on va dire le patient a un cancer, il fait de la chimiothérapie, de la radiothérapie. Donc oui, effectivement, son arrêt va durer 6 mois au moins. Ou pour une fracture ouverte, où le patient est immobilisé 3 mois, bon ben voilà, ça va être facile. Mais certaines situations vont être plus complexes. Tout ce qui est santé mentale, où on va nous dire qu'il faut revoir le patient plus fréquemment. Donc ça occupe des consultations, ça occupe du temps médical indûment.
7: Avec cette mesure, chaque prolongation de l'arrêt maladie imposera des consultations en plus. Et donc du temps médical perdu pour ce représentant du Collège de la médecine générale, qui défend justement, pour gagner du temps, l'autodéclaration des arrêts de travail très courts et des congés pour enfants malades, comme le font la plupart de nos voisins européens.
1: Mais le gouvernement de Sébastien Lecornu n'entend pas s'arrêter là. Le Premier ministre veut, je cite, une vraie réforme des arrêts maladie pour limiter entre autres leur coût à la sécurité sociale, plus de 12 milliards d'euros l'année dernière. Et puis les adieux d'une star du football à ses fans du monde entier. Lionel Messi prend sa retraite internationale. On ne reverra plus la Pulga jouer avec l'Argentine, ni les journalistes commenter ses buts de génie, comme pendant cette Coupe du Monde face à l'Algérie.
9: Impressionnante, el rebote, McAllister se llena de balón.
1: Je vous propose de vous arrêter là. Lionel Messi, 39 ans, 8 ballons d'or sur la cheminée, 125 buts avec l'Argentine en 207 sélections. La météo, Louis.
0: Ah, si je vous la fais comme ça, je fais sauter tout le monde du lit. Alors là, ce mardi matin, c'est une très bonne rentrée qui commence. Et dans le ciel, c'est une belle journée qui se prépare. Et ça, en plus, sur l'ensemble du territoire. Ce matin, on a un soleil généreux du sud de l'Auvergne-Rhône-Alpes jusqu'au pourtour méditerranéen. Ailleurs, on retrouvera un léger voile nuageux pour la matinée. Les températures, elles, restent agréables. Milieu de matinée à Lille et Amiens, 16 degrés. À Rennes, 17 degrés. Clermont-Ferrand, 18 degrés. À Valence et Marseille, 22 degrés. Et puis cet après-midi, c'est le soleil, lui, qui va se généraliser sur la quasi-totalité du pays avec de belles éclaircies. Pour les maximales, ce mardi après-midi, 24 dans le nord, à Strasbourg, et 28 degrés à Nice, 29 pour Perpignan cet après-midi. 5h07, Valentine, j'ai le dicton du jour.
1: Je vous écoute.
0: S'il fait beau à la Saint-Gilles, ça dure jusqu'à la Saint-Michel.
1: Autrement dit, il va faire beau tout le mois de septembre.
0: Exactement, vous avez tout compris.
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0: Très bon réveil, je suis ravi de vous retrouver ce mardi, jour de rentrée pour commencer votre journée à l'écoute de votre radio ici. Et aujourd'hui, vous l'avez compris, on fête les Gilles. Bonne fête à tous les Gilles qui nous écoutent ce mardi matin à l'écoute de votre radio ici. Bon réveil en musique avec Sister Sledge, We Are Family.

0: sur ICI 5h10 avec We Are Family. Très bon réveil, merci de nous avoir choisis pour commencer votre journée.
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0: Ce mardi, on remonte le temps avec Stéphane Bern, direction Tours, où l'on parlerait, Valentine, le français le plus pur.
3: Et cette réputation lui colle à la peau depuis le 15e siècle, l'époque où les rois de France séjournent régulièrement dans la vallée de la Loire.
0: Alors, comment l'accent de Tours est-il devenu une référence? Voyage dans le temps avec Stéphane Bern, c'est juste avant les infos de 5h30.
3: Et puis, en ce jour de rentrée des classes, nous sommes avec les élèves de Biscarros ce matin.
0: Ou plus d'un mois après l'incendie des Landes, des élèves retournent dans l'école qui les a accueillis pendant l'incendie de cet été. Reportage dans 3 minutes. On tourne les pages de votre magazine à présent ce matin dans la revue d'ici. Et pour cette rentrée, le magazine Notre Temps nous invite à bouger. Ce mardi commence la première édition de Septembre Bouge, un mois entier pour remettre un petit peu d'activité physique dans notre quotidien, tel quel soit notre âge ou notre niveau.
3: Avec des événements dans 18 villes de France jusqu'à la fin du mois.
0: Et le grand rendez-vous, vous pouvez le noter dès à présent, c'est le 14 septembre. Ce jour-là, toute la France sera invitée à bouger pendant 30 minutes, marcher, pédaler, danser. C'est vous qui choisissez l'idée. Le tout, c'est de bouger. Et justement, elle aussi, elle bouge, mais elle bouge sous l'eau. Écoutez le chant des baleines.
3: C'est pas mal comme réveil le matin.
0: C'est apaisant, hein.
3: J'aurais pas dit ça.
0: Dans le magazine Science et Vie, une découverte cette semaine, des scientifiques, Valentine, ont constaté que certains chants de baleines se propagent plus vite que le son.
3: Les chercheurs ont même cru à un bug informatique, moi aussi à l'instant. Lorsque leur chant était capté par leur micro sous la surface avant même de l'entendre. Et en fait, c'est parce qu'ils empruntent deux chemins. Ce sont une première onde sonore arrive directement au micro, quand l'autre rebondit sous la surface de la mer avant d'atteindre l'appareil, ce qui donne une sorte d'écho.
0: Et cette découverte, effectivement, c'est aussi bien une bonne nouvelle pour les baleines, puisqu'elle permettra de mieux les localiser, surtout, et de limiter les risques de collision avec les bateaux.
3: On continue de voyager, Louis. Je vous emmène dans la grotte de Lascaux V.
0: Lascaux quoi ?
3: Lascaux V. Vous ne connaissez pas la grotte de Lascaux V en Dordogne ?
0: J'ai jamais entendu parler.
3: Eh bien, moi non plus. L'Office du tourisme non plus. Pourtant, un vacancier a vraiment insisté cet été pour la visiter. Il a fallu un long moment pour lui faire comprendre que le I et le V sur son billet voulaient dire 4 en chiffres romains. Les plus belles perles des touristes en vacances en Dordogne, c'est à lire sur ici.fr.
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0: 5h13 sur votre radio ici. Très bon réveil à vous qui nous écoutez ce matin, qui nous rejoignez à l'instant. Soyez les bienvenus. Et tout de suite, eh bien, c'est une rentrée pas comme les autres à Biscarros.
3: Où élèves et professeurs retournent ce matin dans ce qui était il y a encore quelques semaines leur centre d'accueil, l'école de la plage, point de ralliement pour des milliers d'habitants des Landes évacués pendant l'incendie. Stéphane Garcia.
6: Quand on pousse les portes de l'école avec les manuels scolaires posés sur la table, les murs décorés des dessins d'enfants, difficile de croire qu'il y a à peine plus d'un mois, ici, c'était un véritable camp pour les réfugiés de l'incendie.
7: Il faut s'imaginer des matelas posés un petit peu partout, avec des gens qui étaient avec leurs enfants, avec parfois leurs animaux de compagnie. On avait des chiens, des chats, des perruches, toute une ménagerie autour.
6: Florian y est enseignant, il est aussi ancien sauveteur. Alors il fait partie des premiers à donner un coup de main quand il a fallu accueillir 450 personnes dans les couloirs et les classes.
7: On a tous essayé d'être à la hauteur de l'événement. L'école était un peu sans dessus dessous, mais rapidement, elle a fallu switcher, se dire qu'on n'était pas dans une école, mais dans un centre d'accueil. Donc il a fallu essayer de placer tout le monde soit dans des salles, soit du coup à l'extérieur sous les coursives. On avait toute une aile de l'école qui était, elle, pour les personnes qui avaient besoin de plus d'accompagnement. C'était compliqué, mais une belle expérience. Il y a y a eu du beau quand même dans tout ça.
6: Aujourd'hui, il ne reste que les souvenirs. Florian et ses collègues se sont réappropriés les lieux.
7: Il a fallu remettre un petit peu en ordre. Il faut retrouver un peu tout le matériel. Donc là, voilà, on essaie de se remettre un petit peu dans le bain. Et voilà, on est tous prêts à accueillir les élèves et contents de reprendre, surtout de retrouver un semblant de normalité.
6: Un semblant de normalité et une rentrée scolaire pour 180 élèves et des vies encore marquées.
8: J'essaie de la rendre le plus normale possible, justement. Je vais re-rentrer dans un quotidien parce que ça va faire du bien à mes enfants et à moi.
6: Aurore, une des enseignantes, fait partie de ceux qui ont tout perdu.
8: J'ai perdu ma maison qui a brûlé dans l'incendie la première nuit, le 23 juillet. Je veux que ce soit le moins impactant possible pour mes élèves, en tout cas. Pour eux, ils rentrent en CP, c'est une classe importante et je veux pas que le fait qu'ils aient une maîtresse qui soit sinistrée impacte sur leur rentrée. Je veux que pour eux, ce soit le plus normal possible.
6: Alors même que tous, ici, sont aujourd'hui liés.
8: Ici, c'est une petite école, on se connaît tous, parents d'élèves, enseignants, voilà, c'est comme un petit village. Donc, je pense que tout cet été, on a eu un élan de solidarité ensemble et on va poursuivre dans la même dynamique. Voilà, on va accompagner les enfants qui en auront besoin. Mais on sait que ce ne sera quand même pas une rentrée comme les autres.
6: Et pour accompagner élèves et enseignants, des psychologues seront d'ailleurs à disposition dès la rentrée.
3: Parmi les élèves de Biscarrosse, au moins 35 de la maternelle à la primaire ont perdu leur maison dans l'incendie cet été. Ce retour à l'école, c'est aussi une forme de retour à la normalité.
0: Merci Valentine. 5h16 dans les coulisses TV. Ce matin, on plonge dans le grand bain avec Léon Marchand. Le champion français se dévoile comme rarement dans un documentaire événement diffusé ce soir sur France 2. Et on en découvre les coulisses avec Patrice Gascoin dans quelques minutes après la musique d'ici qui vous réveille ce mardi avec le trio Daniel Lavoie, Patrick Fiori et Gaouf et la chanson du collectif Notre-Dame de Paris.

0: Le collectif de Notre-Dame de Paris sur ici à 5h21. 0810 055 056, c'est le numéro de votre radio. Deux personnes vont passer à l'antenne juste après les infos de 5h30. Et je vous le dis d'entrée, un couche-tard et un lève-tôt. Et l'un d'entre vous repartira avec un très joli cadeau, Valentine.
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0: 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C'est Saveria qui prend vos inscriptions au 0810 055 056. On veut un couche-tard contre un lève-tôt. Bonne chance à tous et on se retrouve tout à l'heure.
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0: Et à 5h22, on retrouve tout de suite Patrice Gascoin avec ses coulisses TV. Et aujourd'hui, Patrice, vous nous proposez une activité piscine. C'est plutôt pas mal pour la rentrée, mais pas avec n'importe qui. Gros plan sur le documentaire événement de France 2 consacré à Léon Marchand.
3: Quand on gagne 4 médailles olympiques à 23 ans, on en fait quoi de sa vie? C'est un peu la question fil rouge de ce documentaire sur Léon Marchand, filmé notamment par son papa.
4: Pour moi, c'est beau de le faire avec mon père, quoi. Qu'il puisse me suivre au jour le jour avec sa caméra.
5: Tout le monde te touche, tout le monde te prend en photo. Ça, c'est dur pour une famille parce que t'es resté notre fils. Et le jour où ça va moins bien se passer, tu risques de te faire éclater, quoi.
3: L'harmonie familiale autour de notre star de la natation, c'est l'une des images fortes qui jaillit de Léon au-delà de l'or. À voir ce soir sur France 2, Léon Marchand nous ouvre toutes les portes de sa vie d'athlète, vivant avec une cible d'homme à abattre dans le dos, mais qui nous ouvre aussi sa vie d'homme, une réussite que l'on doit aussi au tandem de réalisateurs. Un jeune talentueux, Sacha Vucinic, et son propre père, Xavier Marchand. Sachant que Léon Marchand est une personne plutôt réservée, est-ce que réaliser ce documentaire intime l'a obligé à se dépasser? On écoute Sacha Vucinic, puis Xavier Marchand.
6: Oh ben, j'ai la sensation que c'est ça que montre le documentaire. On a réussi à avoir cette intimité-là grâce à Xavier. Je pense qu'il a eu un espace pour se raconter comme jamais.
3: Est-ce que Léon Marchand a mis des conditions quand même?
7: Qu'il le fasse avec son père.
3: On le sent très heureux de faire ce documentaire avec son papa derrière la caméra. Moi, je veux savoir, et vous, qu'est-ce que ça vous a procuré comme émotion?
7: Énormément d'émotions, de la sincérité, de l'envie de faire découvrir aussi au grand public qui était Léon, qui était mon fils. Ça nous a fait vivre de super moments grâce à ça, ouais.
3: Xavier, est-ce que finalement, on peut dire des choses à Sacha qu'on ne dirait pas forcément à son père, même dans ce moment de confidence?
7: Oui, c'est sûr, il y a une différence, c'est évident. Et c'est pour ça aussi que c'était intéressant de pouvoir avoir un autre regard.
3: Et en même temps, on entend Léon être touché par le fait de le faire ça avec son papa.
7: Oui, c'est ce qui l'a motivé aussi au départ. Et c'était bien d'ailleurs, parce que c'est vrai que moi je fais ce métier, pas de documentaire, mais je travaille en télé avec des caméras depuis plus de 20 ans. Donc ça tombait bien qu'il ait envie de faire comme ça, de faire dans ce fonctionnement-là.
6: Et je pense qu'au-delà du père, ce qui a aidé Léon, c'est que Xavier est aussi athlète et qui sait de quoi il parle, et que la natation, il la connaît. Donc je pense que c'est un appui incroyable pour le doc de pouvoir à la fois sublimer le sport qu'est la natation avec son père et de pouvoir avoir une vision globale et commune de se dire, ok, comment on raconte ce sport-là.
3: Sacha Vucinic et Xavier Marchand, réalisateur de Léon au-delà de l'or, à voir ce soir sur France 2. Et on replonge demain pour de nouvelles coulisses télé.
0: Merci Patrice, à demain 5h20. Un petit peu d'histoire ce matin pour vous avant l'actu aux côtés de Stéphane Bern. Selon vous, quelle région française parle le français le plus pur? C'est peut-être la vôtre. Réponse dans 2 minutes, juste après la musique d'ici. Voici tout de suite Pierre Demar à l'écoute de votre radio. Je pense à vous.

0: 1er septembre, jour de rentrée. Vous écoutez ici avec le nouveau single de Pierre Demar. Je pense à vous à 5h28. Il est temps de retrouver Stéphane Bern et ce matin, on voyage au temps ou une région qui va devenir malgré elle eh bien, la boussole sonore du français.
1: Pendant des siècles, on a répété que le français le plus pur se parlait à Tours. Mais qui a décrété ça ? Allez, faisons un tour à Tours pour découvrir qui nous a joué ce tour. Le grammairien et imprimeur John Palsgrave publie un ouvrage destiné aux Anglais qui veulent apprendre le français. Et lorsqu'il cherche un modèle de prononciation, il recommande la langue parlée en Touraine. Pour lui, c'est là que l'on trouve le français le plus élégant et le plus compréhensible.
2: C'est un tact d'une élégance,
3: c'est ça, bordel de merde. Hein,
2: ça, c'est élégant, ça ?
1: Depuis le 15e siècle, les rois de France séjournent régulièrement dans la vallée de la Loire. Entre Tours, Amboise et Blois, la cour royale attire administrateurs, juristes, écrivains et diplomates. La langue utilisée dans cette région devient peu à peu celle du pouvoir. Les souverains n'avaient pas TikTok, mais ils lançaient déjà les tendances. Alors quand, en 1539, François Ier fait du français la langue officielle du royaume à la place du latin par l'ordonnance de Villers-Cotterêts, le latin comprend que sa période d'essai ne sera finalement pas renouvelée.
4: Et quand on a signé des papiers, ça s'appelle des contrats ! Et on revient pas dessus quand ça vous chante !
1: Rien d'étonnant dès lors à ce qu'on s'inspire à présent de la langue parlée en Val-de-Loire. Car la Touraine possède aussi un avantage géographique. Située loin des frontières, elle subit moins les influences des langues voisines. Elle est plus neutre. Au XIXe siècle, Alfred de Vigny enfonce le clou dans son livre Saint-Marc, en affirmant que les Tourangeaux parlent sans accent. Une formule restée célèbre, même si les linguistes rappellent aujourd'hui qu'un accent neutre n'existe pas vraiment.
5: Ça sonne bien, ça ? On vous aurait même félicité de parler le français sans accent.
1: La Touraine, un accent tellement discret qu'il pourrait faire carrière dans les services secrets. Nom de code, accent 000.
0: 7. Merci Stéphane, rendez-vous demain. Et cette fois-ci, tiens, vous nous plongerez dans l'histoire des thermes de la station thermale de Roya en Auvergne. Bon réveil à l'écoute d'ici, il est 5h30, voici l'actualité en français dans le monde en 90 secondes. C'est avec vous, Valentine Letès.
6: Un serviteur de la France, du Parti Socialiste au Rassemblement National. On salue ce matin la mémoire d'Édouard Balladur. L'ancien Premier ministre est mort à 97 ans après avoir traversé la 5e République du général de Gaulle au gouvernement de François Mitterrand. Nous avons vécu l'été le plus chaud jamais enregistré en France, avec une température moyenne de 24 degrés 1 selon les calculs de nos confrères de franceinfo.fr et basé sur les données de Météo France. Le record de l'été de 2003 est donc battu d'un degré. Des élèves handicapés sans leur accompagnant cette rentrée, la moitié des AESH de l'Académie de Nantes n'ont pas été affectés à leur poste selon un représentant syndical. La cyberattaque de cet été à l'éducation nationale en est la cause et empêche toujours tous les services de fonctionner correctement. Plus de poulet ou de bœuf brésilien dans nos rayons de supermarché. L'importation de ces viandes sera suspendue après-demain, jeudi, par l'Union européenne, puisque le Brésil n'a toujours pas fourni de garanties suffisantes sur la conformité de ses produits avec nos règles sanitaires, comme l'utilisation abusive d'antibiotiques dans ses élevages. Un coup de pouce à partir d'aujourd'hui pour l'achat d'une voiture électrique d'occasion. Une prime financée par les fournisseurs d'énergie, bonifiée pour les professionnels de l'aide à domicile et sans conditions de revenus. L'US Open, c'est déjà fini pour Arthur Fils, le numéro 1 français du tennis, battu dès le premier tour par le grec Stefanos Tsitsipas. Mais nous retrouverons sur les courts de New York les Français Adrian Manarino et Diane Paris, qualifiés pour le second tour du Grand Chelem.
0: L'info du jour, c'est la rentrée des classes.
6: Avec tout un tas de nouveautés cette année, du lycée à la primaire. Et la grande question ce matin, Marcelin Robine, la voici. Qui est content ce matin de retourner à l'école ?
7: Camille profite des dernières heures avant sa rentrée en CE2 pour crapahuter sur une pyramide de cordes. La fillette de 8 ans a hâte de retrouver ses amis.
8: J'ai envie d'aller à l'école et je me sens heureuse. J'ai envie d'apprendre plein de choses et j'ai envie de retrouver mes copains, copines.
7: Cette soif d'apprendre, elle est partagée par Ferréol, lui aussi entre en CE2.
9: J'ai hâte de découvrir ma nouvelle maîtresse. J'ai envie d'apprendre le français et les maths et les multiplications.
7: Pour Baptiste, la rentrée est synonyme de nouveaux repères à prendre. Le garçon passe en CP, ce qui veut dire une cour de récré plus grande.
10: Je vais pas changer d'école, je vais changer de cours. Parce qu'il y a les grandes sections, les moyennes sections et les petites sections, elles sont dans une cour et les grands, ils sont dans une autre cour.
7: La rentrée chez les grands, c'est aussi pour Sixtine. Et là, l'envie de retourner à l'école n'est pas franche.
11: J'ai envie.

0: téléphones portables dans l'enceinte des lycées, considérée par le ministre de l'Éducation comme une urgence sanitaire face à une forme d'addiction aux écrans. Mais l'application de la mesure s'annonce difficile dans certains établissements.
1: Merci Valentine. La météo tout de suite de ce mardi 1er septembre, jour de rentrée. Et c'est une belle journée en plus qui se prépare dans le ciel. Ce matin, on va retrouver un joli soleil généreux, et ça du sud de l'Auvergne-Rhône-Alpes jusqu'au pourtour méditerranéen. Ailleurs, on va retrouver un léger voile nuageux au cours de la matinée. Les températures, en revanche, elles, seront agréables à Lille et Amiens, 16 degrés en milieu de matinée. Rennes, 17 degrés. Clermont-Ferrand, 18 degrés. Valence et Marseille, 22 degrés. Cet après-midi, eh bien, c'est le soleil, lui, qui se généralise et qui gagne du terrain sur la quasi-totalité du pays, avec de belles éclaircies. Et puis pour les maximales, elles seront très agréables. 24 pour la maximale dans le nord à Strasbourg. Et dans le sud, 28 degrés à Nice, 29 pour Perpignan, 5h34.
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1: C'est la rentrée, Valentine. C'est peut-être le plus beau jour justement pour tous les parents qui nous écoutent et qui vont emmener leurs petits à l'école. Et j'ai la petite blague du jour, la petite blague de rentrée, vous voyez?
0: Oui. J'ai hâte.
1: Même si elle vous fait pas rire, faites au moins l'effort.
0: D'accord.
1: Pourquoi les profs de maths portent-ils toujours des lunettes de soleil le jour de la rentrée?
0: Je ne sais pas.
1: Eh bien parce que leurs élèves sont trop brillants.
0: Ah, c'est mignon.
1: C'est mignon.
0: J'aime bien,
1: allez,
0: c'est mignon.
1: Allez, gardez en tête celle-ci, voilà, pour recommencer votre journée. Merci de nous avoir choisi la musique d'ici avec vos chansons préférées qui vous réveillent. Voici pour vous Jean-Jacques Goldman, La vie par procuration.

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1: Avec Jean-Jacques Goldman pour vous réveiller à l'écoute de votre radio ici. Et attention, aujourd'hui, si quelqu'un sonne chez vous en se présentant comme éboueur pour vous vendre un nouveau bac à poubelle, Valentine.
2: Oui, nous avons déjà reçu plusieurs signalements en cette rentrée, alors que dans l'immense

0: majorité des cas, le remplacement de votre bac est gratuit.
1: Alors, comment repérer les faux éboueurs? Audrazo nous donne les bons réflexes dans ses pavrés dans quelques minutes sur ICI.
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1: J'avais pas vu, Valentine, vous en avez fait une belle là dans les studios.
0: Ben oui.
1: Ouais, c'est bien, bravo.
0: Le j'ai renversé mon verre d'eau.
1: Eh bien écoutez, si on, vous irez nettoyer tout ça après, puisque tout de suite, nous avons notre duel. C'est le moment que j'attendais, c'est notre duel. Couche-tard, lève-tôt, un petit peu particulier ce mardi, jour de rentrée. C'est un double duel de lève-tôt. Et on accueille tout de suite Mickaël. Mickaël, qui habite dans le Vaucluse et qui est avec nous ce matin. Bonjour Mickaël.
0: Bonjour Mickaël.
4: Bonjour.
1: Et nous avons notre deuxième lève-tôt, c'est Georges, qui habite dans l'Allier. Bonjour Georges.
0: Et bonjour Georges.
4: Ah, bonjour.
1: Georges, vous êtes bien avec nous?
4: Oui. Oui, je vous écoute.
1: Ah, on vous entend bien, Georges. On va commencer par jouer avec la première question. C'est OK pour vous, messieurs?
4: Oui, c'est parfait.
1: Le but étant de me donner le chiffre le plus proche de la bonne réponse. Combien coûte, selon vous, le panier ICI de fournitures scolaires en cette rentrée 2026? Mickaël, je vous écoute.
4: Alors, j'ai donné 147 euros.
1: 147 pour Mickaël. Georges, selon vous?
4: J'ai donné 250.
1: 250. Valentine, mon arbitre favorite.
0: Oui.
1: Est-ce que vous avez la réponse?
0: Bien sûr. Oui. Le panier ICI 2026 de fournitures scolaires coûte 134,17 €.
1: C'est donc Mickaël qui repart avec sa radio ICI en DAB+ ce matin. Bravo Mickaël.
4: Eh bien super, voilà. Une journée qui démarre bien.
1: Une journée qui démarre bien. C'est quoi votre passion dans la vie, Mickaël?
4: Eh bien justement, c'est pour ça que je suis levé tôt, c'est j'aime faire du vélo et donc là j'attends que le soleil se lève doucement et on va vite aller faire un tour avant d'aller au travail.
0: Ah, combien de kilomètres, Mickaël?
4: Je vais monter vers Vitrolles-en-Luberon, voilà, donc j'ai une petite soixantaine de kilomètres.
0: Quoi. Pas
4: donc,
0: mal,
1: ça fait une belle balade.
4: Une bonne heure, et demie, 2 heures, voilà.
1: Eh ben, bonne balade à vous, Mickaël. Et encore bravo, puisque votre poste radio ici, on vous l'emmène directement à la maison. Et Georges, c'est quoi ce que vous aimez dans la vie, votre passion?
4: Bah, c'est les camions, les courses automobiles, donc voilà.
0: Ah, mais c'est pas grave, du coup, vous avez déjà l'autoradio dans le camion et la voiture, Georges.
1: Et Georges, dans votre métier, vous devez vous lever très très tôt. Pourquoi vous êtes un lève-tôt, vous, Georges?
4: Bah, parce que là, je suis en train de livrer les clients, je suis transporteur.
1: Ok, et vous commencez votre journée à quelle heure?
4: Bah, faut que je sois au dépôt vers 2h30 le matin.
1: Ah bah franchement, bravo, puisque se lever à 1h, c'est le réveil à 1h, 1h30 tous les jours à peu près.
4: Merde, comment?
1: Vous avez fait tomber un truc. Réveil hyper tôt, 1h, 1h30 à peu près.
4: Ouais, c'est ça. Ouais.
1: Eh bien, Georges, très belle journée à vous. Travaillez bien. Merci. Mickaël, bonne balade à vélo. C'est un plaisir de jouer avec vous ce matin, messieurs. On était sur un duel un petit peu particulier, duel de lève-tôt sur votre radio ici ce matin.
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1: 5h42, en cette rentrée, passage obligé forcément pour les parents, les fournitures scolaires. Et enfin, non, pas partout, Valentine.
0: Et non, dans certaines communes, les familles n'ont rien à acheter puisque la mairie leur offre.
1: Alors, comment ça marche cette idée? Et surtout, est-ce une bonne idée? Robin Bernot est allé voir sur place, reportage à suivre, juste avant les infos de 6h. Et puis, ce mardi, une belle chanson pour vous réveiller. Celle-ci, je l'adore, c'est celle du Roi Lion.
0: Oui, le Roi Lion, l'un des dessins animés les plus populaire et une musique pour la partie orchestrale, en tout cas réalisée par Hans Zimmer.
1: À 5h43, vous vous réveillez à l'écoute de votre radio ici. Voici Debbie Davis avec l'histoire de la vie.

0: L'histoire de la vie avec Debbie Davis à l'écoute de votre radio ici, bon réveil.
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0: 5h47, tout de suite, place à votre rendez-vous. C'est pas vrai, c'est le rendez-vous anti-arnaque avec Aude Razo. Et Aude, vous nous alertez sur les faux éboueurs qui essaient de nous vendre des bacs à poubelles.
3: Oui, je vois passer pas mal de signalements en cette rentrée de prétendus éboueurs qui toquent à la porte des maisons. Ils se font passer pour des agents de la collectivité qui gère chez vous le ramassage des déchets et les voilà effectivement qui vous proposent d'échanger votre vieux bac à ordures un peu usé contre un tout nouveau flambant neuf, le tout moyennant 10, 20, 70 euros. Ça dépend des escrocs parce que oui, ce sont des escrocs. Notez bien, changer de bac à poubelle, alors il y a quelques exceptions, mais dans l'immense majorité des cas, c'est gratuit. Et ce qui doit vous alerter aussi, c'est la notion de démarchage. Un éboueur, un agent qui se présente là, spontanément chez vous, sans que vous ne soyez au courant de rien, sans que vous n'ayez rien demandé, et qui en plus vous demande de payer, c'est très très suspect.
0: Et Aude, il ne faut pas non plus le laisser entrer chez nous.
3: Non, jamais. Et ça vaut d'ailleurs pour toute personne qui se présente à la porte sans préavis. Elle reste sur le pas de la porte. Il y a 2 ans, un retraité s'est fait piquer 250 euros en liquide qu'il gardait caché dans un tiroir. Un jeune homme était entré chez lui juste avant, sous prétexte justement de le débarrasser de son bac à ordures. Attention, il y a beaucoup, beaucoup d'arnaques autour des poubelles. Vous avez les escrocs qui récupèrent les coordonnées bancaires de ceux qui veulent acquérir un composteur. Il y a ceux qui vous font croire que vous devez payer une amende, là, maintenant, tout de suite, parce que vous n'avez pas de composteur. Ne payez pas. Passez un coup de fil toujours à la collectivité pour vérifier. Prévenez les forces de l'ordre si nécessaire. Et puis, parlez-en aux voisins, c'est important.
0: Merci, Aude. On vous retrouve demain à la même heure pour un nouveau rendez-vous anti-arnaque. Bien sûr, 5h49. Deuxième rendez-vous avec vous sur votre radio ici, dès 5h ce matin. C'est la rentrée. Bonne rentrée à tous, d'ailleurs, qui nous écoutent et qui vont reprendre la route, soit du boulot cette semaine et soit de l'école pour vos enfants, vos petits-enfants. Et cette rentrée, justement, racontez-la nous ce matin au 0810 055 056 puisque Valentine, ce mardi, on cherche un auditeur qui
4: emmène ses enfants ou ses petits-enfants à l'école ce matin pour la rentrée des classes.
0: Racontez-le nous, 0810 055 056. À tout de suite, les amis, on se retrouve juste après la musique d'ici qui vous réveille aux côtés de One Republic. Voici Runaway. 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

0: One Republic pour commencer ce joli mardi à l'écoute d'ici une chanson qui bouge. Ça fait du bien, jour de rentrée, il faut se mettre en mouvement. 5h52, quand des communes nous offrent les fournitures scolaires, même si elles coûtent un petit peu moins cher cette année, d'après le panier ici, l'achat des stylos, cahiers, cartables, c'est un sacré budget pour les parents, en particulier lorsqu'on fait les courses avec les enfants, Robin Bernot.
1: Les fournitures scolaires. Évidemment, lorsque l'on est enfant, on veut ce qui est à la mode et ce qui est à la mode, ça coûte cher.
2: En fait, avant, vraiment, ma mère, elle n'avait pas les moyens et forcément, quand elle ne m'achetait pas ce que je voulais, j'en voulais un peu.
1: Sauf que derrière, pour les parents, c'est un véritable budget. Juste à côté de Valenciennes, dans le Nord, je vous présente la commune de Denain, historiquement ancrée à gauche et dirigée depuis 2008 par des maires issus de l'enseignement. Denain offre pour la 10e année consécutive les fournitures scolaires à tous les enfants de la ville scolarisés du CP au CM2. Notre reporter Julien Prouvoyeur a assisté à cette distribution et en a profité pour discuter avec Anthony Bovin, directeur du pôle éducation et vice-sportif de la commune.
3: Le premier jour de l'année, l'ensemble des enfants arrive avec le kit, donc ça permet vraiment de travailler dès 8h30, j'ai envie de dire, et puis de démarrer dans de bonnes conditions.
1: Sur place, il y a Sarah, par exemple, elle est venue récupérer un kit pour sa fille qui rentre en CM1. Alors qu'est-ce qu'on a dans ce kit ?
4: Y a des fournitures, des stylos, des feutres, des crayons de couleur, le nécessaire pour eux, quoi. Donc là, ça nous aide vraiment beaucoup pour les enfants, quoi.
1: Ici, dans le Nord, cette distribution gratuite de fournitures, ça marche. Mais alors vous, qu'en pensez-vous ?
2: Je pense que c'est bien, surtout pour ceux qui sont dans le besoin.
1: Abigail a 20 ans, elle est étudiante et cette période d'achat des fournitures, ça lui rappelle forcément quelques souvenirs.
2: Quand j'étais enfant, j'aimais beaucoup les fournitures chères. Et ma mère, elle me disait non, ça coûte trop cher. Oui.
1: La voix que vous entendez juste derrière Abigail, c'est Perle. Elle a 19 ans et elle aussi est étudiante.
5: Nous, on prenait souvent de la sous-marque, en fait.
1: Sauf que lorsque l'on est ado, on a forcément envie d'avoir ce qui est le plus tendance. Et ça, les marques, elles l'ont bien compris.
5: Vu que les gens, ils voient qu'on a des plus beaux trucs, on est un peu plus, pas valorisés, mais en mode, les gens, ils sont là en mode, oh, t'as des trop beaux stylos parce qu'on t'a emprunté et tout.
1: Alors, avec cette distribution, la ville de Denain permet à tous les élèves d'avoir le même matériel et de démarrer l'année sur les mêmes bases.
5: Ce que la ville a proposé, je trouve que c'est bien parce qu'ils ont tous les mêmes fournitures.
1: Une distribution de 1800 kits qui a tout de même un coût. L'an dernier, cette opération a représenté une dépense de 18 000 euros inscrite au budget de la ville.
0: Merci Robin. Bonne rentrée à vos enfants, à vos petits-enfants et aux grands-enfants aussi. Ce sont des vrais aventuriers, j'en doute pas. L'Indochine d'aventuriers, on va les écouter dans quelques instants. Mais avant, vous nous appelez tout de suite au 0810 055 056 si vous emmenez justement enfants, petits-enfants à l'école ce matin pour cette rentrée. Venez nous le raconter avec Valentine au 0810 055 056. On se retrouve juste après la musique d'ici. Sur votre radio ici, Valentine.
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0: J'en suis un bel aventurier, moi, ce matin. Bien rigolé. Appelez-nous 0810 055 056 si vous faites votre rentrée, si vous emmenez vos enfants. On vous entend, on vous attend.

0: d'Indochine avec l'aventurier sur votre radio ici. C'est le jour de la rentrée, Valentine. Et on a un auditeur justement qui est très content de nous avoir et un petit peu penaud puisque ses petites filles, elles, vont faire leur rentrée. Mais malheureusement, lui, eh bien, il est loin d'elles, à quelques kilomètres. Et il est avec nous ce matin, c'est Daniel.
1: Bonjour Daniel.
2: Bonjour, comment ça va?
0: Ça va bien et vous? Vous aussi?
2: Ça va, impeccable.
1: Elles s'appellent comment vos petites filles, Daniel?
2: C'est Eva et Charlotte.
1: Eva et Charlotte.
0: Et du coup, vous pouvez pas les accompagner, Daniel, puisque vous êtes un petit peu loin.
2: Pas mal de départements. Je suis en Touraine et puis eux, ils sont en Normandie.
1: Ah oui, effectivement. Elles ont quel âge, Eva et Charlotte?
2: 9 ans.
1: C'est quoi? C'est CM1, CM2?
0: CM2.
2: CM2, je crois.
1: Bravo, papy. Bravo, papy Daniel.
0: Daniel, je crois papy, que c'est CM2 en plus.
2: Oui. Papy vieilli, hein.
0: Daniel, bonne rentrée à vos petites filles et belle journée à vous. Bon mardi, on est le 1er septembre, c'est le jour de la rentrée. Merci à tous d'avoir été là. À 6h, rendez-vous avec l'actualité de vos régions. 6h30, le retour de Valentine Lottès.
1: Pour l'info en 90 secondes.
0: Et voilà, toute l'équipe d'ici matin est là ce mardi. Je vous souhaite une belle journée, ça commence maintenant.
3: Bonjour et merci d'avoir choisi ici Occitanie. Merci de passer cette rentrée avec nous. Une rentrée avec Mathieu Ferry. Bonjour Mathieu.
4: Bonjour Franz, bonjour à tous.
3: Avec Sébastien Cabrita dos Santos pour les actus, avec vos messages, avec une matinale spéciale depuis Poma. On va retrouver tout à l'heure dans l'Aude Jeanne-Marie Marco. On va suivre cette rentrée des classes un peu spéciale là-bas. Belle matinée, belle rentrée à vous.
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3: Nous sommes le mardi 1er septembre 2026. Bonne fête Gilles, il est 6h.
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3: L'info d'ici, Mathieu Ferry.
4: Bonjour, rentrée particulière pour les élèves de Poma ce matin, une semaine après la tornade qui a détruit une partie de l'école du village dans l'Aude. Les 68 enfants de petite section au CM2 sont accueillis 6 kilomètres plus loin dans une grande bâtisse à Coufoulins, précisément sur le domaine de la Bastide de Madame. Bâtisse qui est d'habitude utilisée comme centre de loisirs et pour des classes vertes aussi. Romain Biteau, en fait, l'école s'est montée en seulement quelques jours.
7: Les dernières tables sont installées. Le résultat d'un travail titanesque. Les 4 classes aménagées en 2 jours seulement. La professeure de petite section, Séverine Théroux, admire le travail accompli.
8: On a les ordinateurs à brancher, raccordés à l'internet, les tableaux. C'est une rentrée très particulière.
7: Satisfaite et soulagée.
8: Pour les enfants, c'est très bien que, comme tous les enfants de toutes les écoles de France, les élèves de Poma fassent leur rentrée le mardi 1er septembre. Quelque chose de normal démarre pour eux.
7: Car rien ne change, ou presque. Les horaires de classe sont les mêmes, 8h30 midi, 13h30, 16h30. La garderie est maintenue, les enfants ont une cantine dans le bâtiment. Et avec ce déménagement, ils gagnent même un parc, des prairies, des jardins, 12 hectares. Et à l'intérieur, tout a été pensé dans le moindre détail. Des jeux récupérés dans les classes de maternelle, épargnés par la tornade. Christine Bousserou, nouvelle directrice de l'école de Poma.
9: Donc les maîtresses ont tout récupéré. Donc les affichages sont les mêmes. Elles ont fait bien attention à ce que justement, particulièrement les petits, puissent retrouver leur environnement.
7: Personne ne sait jusqu'à quand les enfants vont faire classe à Coufoulins. Pour le moment, la directrice préfère retenir le positif et la résilience de ses équipes et panser les plaies. Dès ce matin, une cellule psychologique est mise en place pour les enfants qui souhaitent se confier.
4: Des enfants d'ailleurs qui pourront prendre le bus pour aller à l'école. On se rend direct tout à l'heure à 7h30 avec eux. Un bus réservé aux maternelles, un autre pour les élémentaires. Le retour sera assuré à 18h30.
3: L'école, c'est la vie qui reprend, mais les habitants de Poma restent sous le choc.
4: Ouais, près de 400 maisons touchées, le nettoyage et les réparations continuent, mais la douleur psychologique reste là, avec dans la tête les images et le bruit. Chantal, par exemple, est très marquée. Elle a 66 ans et tous les jours, elle va à la cellule psychologique de la salle polyvalente.
10: J'arrive pas du tout à remonter, je suis vraiment en état de choc. Je vois encore les cris de mes petits-enfants au téléphone. Maman est en train de mourir, elle me dit ma fille et mes petits-enfants, mamie, on meurt, on s'en va. Et j'arrive pas, ça me revient. Et puis par moments, je vais bien. Mais par moments, j'explose. Et j'ai l'impression que ça va recommencer. Pour l'instant, bon, la psychologue m'a parlé de tout ça. Elle m'a dit, écoutez, là, ça s'améliore un peu mieux. Parce que je commence à manger, là, je ne mangeais plus. Elle m'a donné un truc pour que je prolonge encore plus.
7: C'est-à-dire, elle vous a donné un truc, un médicament?
10: Voilà, un apaisant et plus aller voir un psychologue pendant un mois. Quoi, parce que je n'arrive pas.
4: Et la salle polyvalente est toujours ouverte ce mardi. La cellule psychologique aussi. Le soutien financier pour la commune se poursuit. Hier, Poma a reçu un chèque de 50 000 euros de l'association des maires de l'Aude. C'est ce qu'a annoncé sur Facebook le maire de Paumat, Hervé Ginet.
3: Trois mois après la mort de la petite Liana, la procureure d'Auch a été mutée.
4: Oui, c'est une info ici Occitanie. Clémence Meyer n'est plus à son poste. Elle avait été la cible d'une vague de haine sur Internet. Elle avait reçu des menaces de mort. Le suspect Jérôme Barella avait fait l'objet de plusieurs plaintes pour violences sexuelles sur mineurs sans être inquiété. Mais Pascal Daniel, le départ de la procureure dans une affaire aussi médiatisée, forcément, ça pose question.
1: Oui, et la principale question est la suivante. Est-ce que Clémence Meyer sert de caution? Est-ce que cette procureure, âgée d'une petite quarantaine d'années, arrivée à Auch il y a moins de 3 ans, a été remerciée pour l'exemple? Personne ne répond vraiment, mais certains redoutent une décision très politique. Le syndicat de la magistrature, avec qui nous avons pu échanger, rappelle que l'affaire Liana n'a fait que révéler un problème systémique de manque de moyens dans la justice, et qu'il ne s'agit pas d'une erreur individuelle. En juillet dernier, un deuxième rapport d'inspection commandée dans le sillage de l'affaire Liana, révélait que l'enquête concernant des précédentes accusations de viol sur mineurs contre Jérôme Barella avait pâti d'un manque de moyens et de délais manifestement excessifs. La question des moyens est donc au cœur de cette affaire. Rien qu'à Toulouse, en juillet dernier, selon la Cour d'appel, sur les 3000 procédures d'infraction sexuelle sur mineurs recensées et priorisées, à peine 500 avaient été traitées.
4: Et l'ancienne procureure d'Auch doit désormais intégrer le parquet général de Bordeaux.
3: Ici matin, 6h05, Édouard Balladur est mort.
4: Oui, l'ancien Premier ministre avait 97 ans, chef du gouvernement entre 1993 et 1995, la deuxième cohabitation avec François Mitterrand. Il avait été battu par Jacques Chirac à la présidentielle 95, alors que tout le monde le voyait gagnant. Au soir du premier tour, il reconnaît sa défaite avec une phrase restée célèbre.
6: Tout démontre que les Français l'ont décidé. C'est Monsieur Jospin et Monsieur Chirac qui seront présents au... Je vous demande de vous arrêter.
4: Édouard Balladur qui était venu inaugurer le métro de Toulouse en 1993, la première ligne entre Bassocambeau et Jolimont. Il était monté dans une rame avec le maire de l'époque, Dominique Baudis.
3: Une nouvelle passe d'armes entre Didier Lacroix et la Ligue nationale de rugby.
4: À propos du salary cap, le feuilleton du moment. Le président du Stade Toulousain a réagi hier à la décision en appel de sa sanction, une amende de 2,7 millions. Didier Lacroix qui s'étonne de cette sanction et de cette sévérité. Il annonce étudier les recours possibles. Réaction dans la foulée de Yann Roubert, le président de la Ligue. Il se défend, cette sanction n'est pas anti-Toulouse.
11: Les règlements, ils sont pas dirigés contre qui que ce soit, ils sont dirigés contre les manquements au règlement. Personne n'est anti un club quel qu'il soit, mais évidemment que tout le monde est anti-triche. Donc il est bien évident que protéger nos règlements et sanctionner les éventuels manquements, avec sévérité parfois, mais quel que soit le club, il est bien évident que c'est ça, protéger la valeur de nos titres et nos compétitions. L'idée, c'est bien de permettre aux meilleurs de continuer à progresser, mais que tout le monde puisse jouer avec les mêmes chances de se concurrencer les uns les autres.
4: Ah, Yann Roubert, le président de la Ligue nationale de rugby. Le foot avec un Danois de plus au TFC après l'entraîneur Jens Bertelascu, après le capitaine Rasmus Nicolaisen, après l'attaquant Thomas Jørgensen. Voilà Kasper Tengstedt, attaquant de 26 ans que le TFC connaît. Kasper. Il était titulaire avec le Benfica Lisbonne. On espère que Kasper ne sera pas un fantôme sur le terrain. Il avait joué donc avec le Benfica en 2024 au Stadium contre le TFC. Il arrive de Rotterdam. Notez que le mercato se finit ce soir à 19h59. Notez aussi un départ. Matisse Saka part au Rodez Saver en football. Il avait déjà été prêté l'an dernier, prêt renouvelé cette saison. Et puis Léon Marchand à la télé ce soir. Le nageur toulousain est au cœur d'un documentaire sur France 2. C'est à 21h15. Un docu réalisé par son père. Il a déjà été visionné 2 millions de fois en streaming. La météo France pour ce mardi, un peu plus chaud peut-être aujourd'hui.
3: Alors oui, effectivement, un peu plus chaud, mais ce matin, c'est frais, vous l'avez remarqué. Du soleil, du matin au soir à Toulouse et ses départements voisins, vers les Pyrénées, des nuages menaçants se forment. En fin d'après-midi, ils vont apporter des averses et des orages, prévient Météo France. On rajoute à ça un vent de nord, nord-ouest modéré. Il fait 19 degrés à Toulouse, 30 cet après-midi. Au plus chaud de ce mardi 1er septembre, 27 à Rodez, 28 à Saint-Gaudens, 29 à Auch, 30 à Albi et combien à Castres? 31, madame.
4: Au moins.
3: Et exactement, c'est ce qui va se passer. On est avec vous et vous êtes aussi avec nous. On a des messages, plein de messages pour dire oui, c'est la rentrée. On aime savoir ce que vous allez faire aujourd'hui. On aime savoir comment vous allez passer cette journée de rentrée avec vos enfants, avec vos petits-enfants. Racontez-nous sur la page Facebook ici Occitanie. On voit que ça roule bien ce matin. Pas de difficultés de circulation sur notre périph' toulousain. Tout se passe bien du côté de chez Tisséo. Pas de problème non plus dans les trains Lio. Bref, une matinée qui commence vraiment bien.
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3: On vous souhaite une très belle matinée, on vous l'a dit, une semaine après la tornade dans l'Aude, votre radio locale ici Occitanie est en émission spéciale ce mardi, 6h, 9h30, en direct de Poma, pour la rentrée des classes, une rentrée des classes un petit peu particulière, des invités, des témoignages, votre radio locale, une nouvelle fois, au plus proche de vous, 6h09.

0: voix, mais il y aura aussi Laurent Voulzy ou bien Jean Schultes et Evelyne Thomas et Benjamin Biolay dans l'autoradio en partant au boulot.
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0: Très bon début de journée. Merci d'avoir choisi la radio qui parle de chez vous, votre radio de proximité, avec Shaggy. Shaggy est un peu la Lady Gaga du Midi Toulousain, m'a dit Sébastien Bretonneux, qui l'a rencontré pour une petite vadrouille très spéciale que vous suivrez tout à l'heure à 6h20. Et puis, c'est la rentrée. La rentrée, c'est peut-être le bon moment pour faire le point sur notre santé. Dans une minute, les bons conseils du bon docteur Kierzek. Belle matinée.
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0: 6h14, les conseils du docteur Kierzek pour cette rentrée des classes. Alors, il y a la rentrée des classes, mais on peut aussi profiter de cette rentrée pour faire peut-être un petit bilan de santé. Bonjour Doc.
6: Bonjour à toutes et à tous. Les cartables sont prêts, les réveils sont réglés et on reprend le rythme. La rentrée, c'est le moment idéal aussi pour mettre son suivi médical à jour, même quand on se sent en pleine forme. Ça s'appelle de la prévention, c'est une sorte de check-up annuel, un peu comme on fait la vidange de sa voiture avant les grands départs. Alors, premier réflexe, c'est de prendre rendez-vous chez son médecin traitant. Et oui, il connaît vos antécédents, votre mode de vie, va pouvoir vous orienter. Un bilan général de prévention tous les 1 à 2 ans ou plus souvent si vous avez des facteurs de risque, si vous fumez, si vous êtes en surpoids, si vous avez de l'hypertension artérielle ou encore du diabète. Lors de cette consultation, votre médecin va prendre toutes ces mesures, le poids, la taille, la tension artérielle. Vérifiez vos vaccins, le fameux DT polio, diphtérie, tétanos, poliomyélite. Et pour certains, c'est le HPV, le zona. Et il va faire le point aussi sur les dépistages, cancer du sein, cancer du col de l'utérus, colorectal, ou encore vous faire un bilan cutané en fonction de votre âge et de votre sexe. Et il pourra, le cas échéant, vous proposer des examens complémentaires.
0: Donc on commence par notre généraliste. Et ensuite, il y a d'autres spécialistes à aller voir, même peut-être si on n'a pas de problème particulier connu.
6: Alors le suivi ne s'arrête pas au cabinet du médecin traitant. C'est lui qui est un peu le coordonnateur, c'est un peu le chef d'orchestre. Va prescrire des examens complémentaires chez le radiologue, chez le cardiologue par exemple. Mais il y a quand même deux rendez-vous que l'on oublie un peu trop souvent. C'est un, le dentiste, avec un détartrage et un contrôle des dents et des gencives. C'est recommandé tous les 6 à 12 mois, même en l'absence de douleur. C'est vraiment essentiel pour prévenir les caries et les maladies des gencives. Surtout si, quand vous brossez, vous avez un petit saignement, ça c'est déjà un signe de parodontopathie, la maladie des gencives. Et ça peut avoir des répercussions sur votre santé en général. Et puis le deuxième rendez-vous qu'on oublie, c'est l'ophtalmo. Et un contrôle de vue tous les 1 à 2 ans, c'est conseillé, surtout si vous portez des lunettes, si vous avez une forte myopie ou si vous êtes diabétique. Là, c'est vraiment l'ophtalmologiste. Et si vous n'avez pas de problème de santé particulier, vous pouvez aller voir un opticien et ils font des contrôles de vue. Là aussi, ça va être intéressant. Et puis encore une fois, tout ça, c'est à la carte. Il n'y a pas de bilan standard. C'est un check-up de prévention. Votre médecin traitant et le chef d'orchestre, il va aussi vous poser des questions sur votre sommeil, sur votre alimentation ou sur votre stress. Et puis, c'est le moment pour vous de lui en parler aussi. Et d'ici là, portez-vous bien.
0: Les bons conseils du docteur Kierzek, vous les retrouvez chaque matin aux alentours de 6h15 et aussi sur votre appli ici, qui est Shaggy. Shaggy, il se dit que ce serait la Lady Gaga du Midi Toulousain. Alors, Sébastien Bretonneux a souhaité la rencontrer. Petite vadrouille de Sébastien avec Shaggy dans même pas 3 minutes.
7: Joli.

0: Alors, on vous le dit à Karine Redinger. C'est la petite vadrouille de Sébastien Bretonneau à pratiquement 6h20 et ce matin, rencontre avec l'artiste Shaggy. Shaggy vit à Saint-Thomas, pas très loin de Toulouse. C'est une artiste complète, hein, au point qu'on la surnomme la Lady Gaga du midi toulousain. Toute petite, Shaggy a fait une demande spéciale à ses parents. Et depuis, sa passion ne s'est jamais arrêtée. Elle raconte d'ailleurs son univers au micro de la petite vadrouille de Sébastien Bretonneau.
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2: Dis donc, vous chantez bien et vous dansez bien. Bon, Shaggy, alors vous êtes un petit peu la Lady Gaga du midi toulousain.
1: Écoutez, ben oui, enfin j'essaie.
2: Parce que vous aimez l'artiste en plus.
1: Oui, j'adore, c'est une icône.
2: Alors vous êtes artiste depuis toujours, tiens, puisqu'on parle de milieu artistique. Racontez-moi pourquoi.
1: Exactement, dès l'âge de 5-6 ans, j'ai demandé à mes parents de m'inscrire à l'école de musique de Lille-Jourdain. Je voulais faire de la guitare et du violon. Et après, j'ai jamais lâché la musique.
2: Mais il y avait des gens de votre famille qui étaient déjà dans cet univers ?
1: Non, il y a ma tati qui fait un peu d'accordéon, mais sinon non, mes parents, ma sœur, je suis la seule.
2: Bon, en tout cas, je sais que vos parents et votre famille vous attendaient longtemps dans les couloirs de l'école de musique.
1: Oui, exactement. À chaque fois que je prenais mes cours de guitare, j'entendais mon père et ma sœur qui jouaient de l'autre côté de la porte, dans le couloir. Voilà, c'était une belle période.
2: Voilà. Mais du coup, vos parents sont fiers de vous aujourd'hui quand ils voient que vous avez développé votre univers.
1: Oui, ils sont très fiers et ils me soutiennent beaucoup. On partage quand même pas mal de moments musique avec ma famille. C'est vrai que la musique, ça rassemble, donc franchement, oui, ils sont très fiers.
2: Shaggy, ça vient d'où Shaggy comme prénom ?
1: Alors oui, Shaggy, du coup, c'est mon prénom et donc le nom d'artiste que j'emploie. Et ça vient de Mongolie. Aucun rapport avec mes origines, mais...
2: Mais en tout cas, quand vous étiez petite, vous faisiez le show aussi dans les cours de récréation, tout ça ?
1: J'ai toujours aimé chanter et danser. On faisait des spectacles.
2: Ah, oui.
1: Et j'ai une vidéo de moi qui était tout devant et je menais la danse. Je chantais, on n'entendait que moi, c'était terrible.
2: Qui est Jean-Claude ?
1: Alors Jean-Claude, ça a été pendant de nombreuses années mon professeur de guitare à l'école de musique. Et c'est lui qui m'a enseigné la guitare et c'est grâce à lui, je pense aujourd'hui, honnêtement, que je m'accompagne et je chante à la guitare.
2: Mais alors vous faites quoi à côté de ça ?
1: J'ai un emploi, je suis chargée de projet dans le domaine agroalimentaire, voilà, rien à voir avec la musique.
2: Mais vous chantez dans les couloirs, au bureau, tout ça ?
1: Ben oui.
2: Non mais c'est vrai ?
1: Ah oui, c'est vrai, l'année dernière, pour ma dernière année d'études, j'ai organisé un concert à la fin de l'année avec toute ma classe, c'était incroyable.
2: Ah ben écoutez, moi je suis déjà fan de vous. Ah ben vous me refaites un petit titre là pour terminer.
1: Ah oui, avec plaisir.
2: Ah ben allez-y.
1: Si vous voulez, je vous chante mon dernier single qui s'appelle Idéal.
2: Allez, on y va.
1: Allez, c'est parti.
2: Ah oui.
1: Ça fait Idéal. Pourquoi chez moi c'est viscéral? 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
0: On aime quand ça chante. On adore ça. Retrouvez l'univers de Shaggy sur ses réseaux sociaux, notamment Instagram, vous la retrouvez sous le nom de Shaggy la Mélodie. Shaggy la Mélodie. On a plein de messages. Tiens, Vanessa qui nous dit qu'à Saint-Gaudens, au pied des Pyrénées, on a 16 degrés. Ça, c'est un peu refroidi. Le ciel est couvert. Bonne rentrée scolaire. On pense aux enfants, aux professeurs, aux instits. Et bisous à vous tous. On aime les messages comme ça. On aime cette rentrée. Elle va bien se passer grâce à votre radio locale ici Occitanie. Bon, les scorpions, évitez d'être peut-être trop exigeant avec vous et avec les autres. C'est ce que nous dira l'horoscope de Catherine Viguier, qui arrive en 3 minutes. Ça, c'est le titre du moment. Hein. Ah, ça, c'est Dracula.
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0: Ça sort les dents. 6h23, c'est le son du moment, vraiment. Mais qu'est-ce que vous attendez pour monter le son ? 6h23, c'est ici.

0: Et Jenny pour Dracula. Et l'horoscope qui arrive dans une minute. Les 12 signes, l'actu locale dans 4 minutes.
1: Bonjour à tous.
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0: Mardi 1er septembre, bonne fête Gilles. Bonjour Catherine Viguier.
11: Bonjour France.
0: Alors les balances devront composer aujourd'hui, il paraît.
11: Pour éviter les déceptions, ce sera mieux. Oui.
0: Ah oui.
11: Bélier, votre petit cœur est peut-être blessé, vous pourrez vous confier et en parler. Taureau, au fil des heures, vous vous sentez valorisé en privé et en société. Gémeaux, journée motivante, mais pensez à vous reposer, à vous poser un peu. Cancer, vous êtes insatisfait, très insatisfait, alors vous vous rebellez et vous agissez. Lion, au programme des victoires tant attendues, savourez-les. Vierge, vous donnez tant de vous sans vraiment vous épargner, pensez à votre santé. Balance, vous détestez les conflits, alors faites tout pour concilier, vous réconcilier. Doucement les scorpions, évitez d'être trop exigeant avec vous et avec les autres. Sagittaire, trop bien, une conjoncture encourageante et de plus, vous êtes bien accompagné. Capricorne, qu'il s'agisse de votre famille ou de votre habitation, vous devrez assurer. Verseau, aujourd'hui, grâce à une distraction ou à une discussion, vous vous sentez plus léger. Poisson, si vous avez vécu une déception, ce n'est pas une raison pour tout remettre en question. Et pour nous tous, on adopte l'allure que l'on souhaite soit.
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0: Bonjour, bonjour.
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0: Exactement, toute l'équipe est là pour vous accompagner, pour vous informer, vous divertir. Cécile est au son de cette émission ce matin. C'est Véronique qui répond à vos appels au 05 34 43 31 31 pour l'actu. Sébastien Cabrita de Santos. Bonjour Sébastien.
13: Bonjour tout le monde.
0: Et puis Mathieu Ferry. Bonjour Mathieu.
14: Bonjour à tous, bon réveil.
0: Et c'est une matinale spéciale en direct de l'Aude. Bonjour Jeanne-Marie Marco.
15: Et bonjour tout le monde.
0: Jeanne-Marie qu'on va retrouver tout au long de cette matinée auprès des sinistrés parce qu'aujourd'hui c'est la rentrée, une rentrée un petit peu spéciale dans l'Aude. D'ailleurs vous êtes nombreux à nous signaler que vous êtes ravis de partir avec vos enfants, vos petits-enfants, faire cette nouvelle rentrée. Vous nous laissez vos messages, vous n'oubliez pas la météo, il fait 18 degrés actuellement à Poma dans l'Aude où on va retrouver Jeanne-Marie Marco dans un instant. Vos messages, vous les laissez sur la page Facebook ici Occitanie. Dans l'actu de ce mardi 1er septembre, Sébastien.
13: Les quelques 70 enfants scolarisés à Poma vont bien pouvoir, comme tous les autres, faire leur rentrée scolaire aujourd'hui, une semaine exactement après le passage de la tornade qui a ravagé une grande partie du village. Ils doivent prendre un bus d'ici une heure maintenant pour rejoindre leur nouvelle classe dans une nouvelle école aménagée. En à peine 48 heures, ils sont accueillis à Coufoulins, ici Occitanie. Les accompagne en émission spéciale jusqu'à 9h. On dresse le bilan des dégâts dans l'info d'ici dans une minute en direct avec l'un des patrons des pompiers. On se projette aussi sur la suite, comment bien accompagner les habitants, pour beaucoup toujours choqués, comment retaper les quelques 400 maisons impactées par la tornade. Le maire de Poma, le président de Carcassonne Aglo, la sous-préfète du département de l'Aude sont tous ce matin au micro de Jeanne-Marie Marco. À suivre également le président de la Ligue Nationale du Rugby qui jure ne pas être anti-stade toulousain, mais d'abord c'est le 90 secondes. Et c'est avec Valentine Letesse.
12: La disparition d'une figure de la droite française, Édouard Balladur, 97 ans. C'est d'abord cette phrase rentrée dans les annales.
14: Je vous demande de vous arrêter.
12: L'ancien Premier ministre salué de la gauche socialiste à l'extrême droite ce matin pour sa dévotion à la France. C'est l'heure de ressortir le cartable, la trousse et les stylos. C'est la rentrée des classes pour 11 600 000 élèves ce matin, avec pour principale nouveauté l'interdiction du téléphone portable au lycée. Un mois maximum d'arrêt maladie, deux mois de renouvellement tout au plus, sauf exception. Les médecins sont limités à partir d'aujourd'hui dans leurs prescriptions, notamment pour limiter le coût des arrêts de travail de longue durée. Ils ont coûté 12 milliards d'euros à la sécurité sociale l'an passé. La viande brésilienne bientôt éjectée de nos supermarchés. L'Union européenne stoppe l'importation de volailles et de bœuf du Brésil à partir d'après-demain jeudi, puisque le pays n'a toujours pas fourni les garanties sanitaires réclamées par l'UE sur la production de ces viandes et notamment sur l'utilisation abusive d'antibiotiques dans ces élevages. Une nouvelle sortie en scaphandre pour Sophie Adnot. L'astronaute française sort une troisième fois dans l'espace aujourd'hui pour remplacer un rétro-réflecteur de la Station Spatiale Internationale. Elle pourra compter sur l'américaine Jessica Meir pour l'accompagner. Équipe 100% féminine donc cet après-midi. Et puis une légende du football se retire des terrains. Lionel Messi, 39 ans, prend sa retraite internationale. Nous ne verrons plus la Pulga jouer avec l'Argentine.
13: L'info d'ici en Occitanie, bien sûr depuis la petite commune de Poma ce matin. C'est une émission spéciale, une semaine exactement, après le passage de la tornade qui a dévasté le village. Bonjour Jeanne-Marie Marco.
16: Bonjour tout le monde.
13: En direct de cette petite commune de l'Aude, avec un premier invité, avec l'un des chefs des pompiers, toujours mobilisé sur place.
16: Oui, sur son dos, il est écrit en gros USAR pour Unité de Sauvetage d'Appui et de Recherche. Bonjour, lieutenant Benoît Sanchez.
17: Bonjour.
16: Vous êtes donc conseiller technique de cette unité spécialisée des pompiers dans l'Aude et c'est grâce à vos équipes que quasiment toutes les maisons ont été évaluées. On va en parler. Vous avez l'habitude d'intervenir dans des zones sinistrées par des catastrophes naturelles comme à Mayotte l'an dernier. Quand vous êtes arrivé à Poma, il y a une semaine, vous avez été surpris. Vous aviez déjà vu autant de dégâts créés par une tornade de seulement quelques minutes.
17: Les dégâts sur notre département de ce style-là, on n'en a jamais vu parce que c'est nouveau. Après, on est habitué parce qu'on s'entraîne chaque année, chaque mois à des éventuels phénomènes comme de cette force-là. Après, l'entraînement a prouvé que c'était vraiment efficace et qu'on puisse mettre en application vraiment nos connaissances et notre méthodologie au travers de cet événement.
16: Il y a donc 476 médecins.

0: équiper rapidement, justement, pour pallier aux problèmes structurels des différentes maisons.
1: Donc, quasiment 500 maisons à Poma, avec un code couleur qui a été mis en place, du noir au vert. Noir, évidemment, ce sont les maisons inhabitables. Il y en a combien à ce jour, vous pouvez nous le dire?
0: On est à 47 maisons non habitables. Et ce qui nous a permis d'évaluer ces choses-là, dans la nuit, on a fait plus de 150 évaluations bâtimentaires pour pouvoir justement organiser la suite donc de l'événement.
1: Uniquement une évaluation visuelle où vos équipes avaient du matériel particulier?
0: Non, là, ça c'est la spécialité de la spécialité, c'est-à-dire qu'il y a des sapeurs-pompiers qui sont formés en risque bâtimentaire et qui sont capacitaires donc par le biais d'une fiche d'évaluer visuellement donc les défaillances structurelles au niveau des maisons et autres quoi.
1: Des fissures ou pas que? Qu'est-ce qu'on voit?
0: Il n'y a pas que, ça part du site sol jusqu'au toit, en regardant l'environnement. Et au travers des différents éléments, ça nous permet vraiment d'évaluer et d'avoir une approche technique sur le bâtiment et la résistance de la maison.
1: Et très clairement, on voit par où est passée la tornade lundi dernier vers 17h.
0: Oui, on voit l'axe de propagation, donc de la tornade, on le voit bien, ouais. C'est bien significatif.
1: Et toutes les maisons qui ont été soufflées sont des maisons récentes?
0: Il y a de tout, mais essentiellement les maisons récentes ont une résistance effectivement qui est moins importante que les bâtiments qui datent 1920.
1: Ça veut dire qu'on construit beaucoup moins solide aujourd'hui?
0: Ou plus rapide.
1: Oui, mais de fait beaucoup moins solide.
0: C'est ça.
1: C'est quoi, vous m'expliquez que c'est une histoire de briques qui sont collées entre elles?
0: Oui, on a bien vu la différence au travers des constructions par rapport aux matériaux où on a effectivement remarqué que les maisons qui avaient été construites avec de la colle, vraiment désagrégé plus rapidement qu'une conduction traditionnelle avec du ciment, fait du béton, ainsi de suite.
1: Un mot important sur le château de Poma qui surplombe la commune. Là, il fait encore nuit, mais quand on arrive à Poma, on le voit. C'est pas un château visité, hein, c'était plutôt une ruine, mais que c'est quand même une structure de 37 mètres de haut, vous me disiez.
0: Non, 27.
1: 27, pardon. Ouais. Un des murs est tombé avec la tornade. Il tient encore debout, ce château de Poma?
0: Le château tient debout. Après, à mesure conservatoire, nous, on a pris donc un périmètre où on a établi au travers de la hauteur, ce qui nous a permis de faire une zone d'exclusion et automatiquement de faire évacuer donc les personnes qui habitaient dans ce périmètre-là.
1: Donc toutes les maisons qui sont autour ne peuvent plus être réhabitées.
0: C'est ça.
1: Jusqu'à quand? C'est un château privé?
0: Voilà, c'est un château privé. Après, ça c'est maintenant, il va y avoir une contre-expertise. Enfin voilà, ça c'est plus notre ressort. Nous, d'accord, on a fait les mesures conservatoires.
1: Un dernier mot sur la culture du risque. Vous êtes aussi, Benoît Sanchez, maire de Fontiès-Cabardès, dans la Montagne Noire.
0: Ouais.
1: On est préparé en France à ce genre d'événement climatique, ou est-ce qu'il faut très sérieusement travailler là-dessus maintenant?
0: Là, il faut vraiment qu'on ait cette culture du risque. Il faut que, voilà, j'invite et on travaille donc avec l'AMA justement sur la préparation sur les maires, afin de pouvoir donc sensibiliser et motiver donc tous les maires et tous les élus vraiment à avoir cette culture du risque. Former les populations aux différents événements qu'on peut avoir, quoi.
1: Et on le redit, il n'y a pas eu de victime à Poma.
0: Oui, il n'y a pas eu de victime.
1: Ouais. Et c'est absolument miraculeux.
0: Ah ouais.
1: On peut oser le mot.
0: Ouais, c'est miraculeux. Ouais.
1: Quand je suis arrivée, vous m'avez dit, il faut qu'on fasse des prières à Lourdes.
0: Ouais.
1: Tant c'est un miracle qu'il n'y ait pas de victime ici à Poma, tant la tornade a été immense et forte. Merci beaucoup, lieutenant.
0: Avec
1: Benoît
0: plaisir.
1: Sanchez, conseiller technique des Hussards de l'Aude, l'unité de sauvetage d'appui et de recherche. Bonne journée, merci.
2: Et merci à vous, Jeanne-Marie Marco, avec les moyens techniques de Patrice Lecomte. Merci à tous les deux. Dans le journal de 7h, vous serez avec une maman, avec Ève, pour prendre le petit déjeuner avant d'accompagner les enfants jusqu'au bus qui les emmènera à une école spécialement aménagée pour eux à Coufoulens.
3: 17 degrés en ce moment à Poma, du soleil du matin au soir à Toulouse et ses départements voisins, mais vers les Pyrénées, les nuages sont plus menaçants. Ils se forment en fin d'après-midi, ils vont même apporter des averses, nous dit Météo France, et peut-être même des orages. Vent de nord-nord-ouest modéré actuellement, 19 degrés à Toulouse, 30 cet après-midi. Comment ça roule? C'est la question que vous vous posez,
4: parce que
3: vous avez envie de partir au boulot tout de suite.
4: Moins bien qu'hier, non?
3: Alors ça roule très bien ce matin. Mais effectivement, déjà, les premiers ralentissements au sud de Toulouse. C'est la vraie rentrée aujourd'hui. Tout le monde a envie d'aller à l'école. On a tous un nouveau cartable et on a tous une nouvelle trousse. On est vraiment très très bien.
4: Faillot.
3: On a tout ce qu'il faut. Quelques retards, attention, sur notre ligne Muret-Toulouse. Des retards des trains Lio. Il y a une panne d'une installation du réseau ferré, m'informe la SNCF. Alors, votre train qui devait partir à 6h58 ne partira pas avant 7h18. Un délai d'une vingtaine de minutes. Et puis celui de 7h13, pas avant 7h30. Donc là, c'est là aussi une vingtaine de minutes. Toujours pour difficulté de gestion sur le réseau ferré, nous dit la SNCF.

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2: Et vous qui nous laissez vos messages sur la page Facebook ici Occitanie, on vous souhaite une belle rentrée. Bien sûr, tout le monde se prépare. On a pas très bien dormi quand c'est la rentrée, quand on rentre dans une nouvelle classe, quand on est tout petit par exemple. Les jeunes, ils sont là, ils n'ont pas envie de laisser maman, c'était tellement bien. Ou papa, ou les deux, ou papy, ou mani, ou manou. Eh bien, c'est vrai qu'en deux mois, on était en tongs, on était bien.
3: On était bien.
2: Et puis là, bah, c'est la rentrée. Mais les vacances approchent.

0: Les confidences de Jean Schultes pour bien se réveiller. 6h43.
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0: Bonjour, bonjour. Ici Matin, c'est à la radio et aussi à la télé. Branchez la 3. 1, 2, 3. Attendez, je prends la zapette. Voilà. Alors ça, non. Ça, c'est Télé Matin. Ah, voilà. On est sur la 3. On est là. Et vous voyez l'ambiance.
3: Et on est 3 en plus.
0: Et on est 3 en plus. 1, 2, 3. On est 3 bien plus que ça. En dehors, bien sûr, de ces micros et de ces caméras. Mais les vraies stars sont ici, bien sûr. On est là pour vous accompagner, vous divertir et peut-être aussi vous informer d'une chose. Est-ce qu'il n'y aurait pas trop de cagnottes à Poma dans l'eau de Mathieu
3: Ferry? Alors, c'est bien qu'il y en ait 75 000 euros récoltés quand même une semaine après la tornade. Mais est-ce que c'est fiable? Est-ce qu'on sait à qui on donne? La plateforme Litchi nous appelle à la vigilance. C'est ce qu'on va voir dans, 5 minutes.
0: Oui, notre truc en plus, effectivement. Info insolite et pratique à 7h10. Et puis, est-ce qu'on peut comparer le fait d'avoir un animal au fait d'avoir un enfant? Ça, c'est une bonne question. Certains disent oui, d'autres disent, mais ça va. Bon, t'es fou. Comment tu l'as appelé ton chien? Ah, Roger. Ah oui, c'est marrant. Notre vétérinaire, Pierre Fabin, dans même pas une minute.
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0: 7h moins le quart, toute la famille écoute et regarde ici matin parce qu'on parle de vos animaux de compagnie. On entend très souvent les propriétaires parler de leur chien ou de leur chat comme de leur bébé. Oh mon bébé, mon bébé. Docteur Pierre Fabin, est-ce qu'on peut vraiment comparer le fait d'avoir un animal à un enfant?
7: Sur le plan émotionnel, oui. Ah. Les études scientifiques prouvent que lorsqu'on regarde son chien dans les yeux, notre cerveau sécrète de l'ocytocine, exactement la même hormone de l'attachement que sécrète une mère avec son enfant. L'amour est chimiquement réel. En revanche, sur le plan éducatif, c'est une erreur majeure. L'anthropomorphisme, c'est-à-dire prêter des émotions humaines à un animal, détruit son équilibre psychologique. Un chien n'est pas un humain poilu. Si vous le traitez exactement comme un enfant, en le surprotégeant ou en le laissant décider de tout, vous allez créer un animal hyper anxieux qui détruira l'appartement en votre absence par peur de séparation. Ils ont un besoin vital de repères canins très clairs.
0: Et où se situe la limite concrète à ne pas franchir à la maison pour éviter peut-être de perturber psychologiquement notre animal au quotidien?
7: La limite est franchie quand on l'empêche d'exprimer son comportement naturel. Mmh. Le pire exemple, c'est de porter un petit chien en permanence dans les bras ou dans une poussette en promenade. Pour lui, c'est une vraie torture sensorielle. Il doit absolument marcher par terre, fouiller dans la terre et renifler ses congénères pour s'apaiser. L'autre grande limite concerne le cadre de vie. Un enfant devient indépendant, mais un chien a un besoin viscéral d'un leader qui gère ses ressources. C'est à vous de définir les règles, c'est vous qui décidez de l'heure précise de ses repas, et de la même, il doit avoir son propre panier, sa place bien définie au sol, et ne pas s'installer en roi sur votre oreiller au milieu du lit conjugal.
0: Et est-ce que cette comparaison avec un bébé a tout de même un côté peut-être positif sur la façon dont on traite nos animaux de compagnie aujourd'hui?
7: Et oui, le côté très positif, c'est la révolution médicale et le bien-être. Avant, le chien était considéré comme un outil, un gardien attaché avec une chaîne au fond du jardin. Aujourd'hui, parce qu'on le considère comme un membre du foyer, on n'hésite plus à procéder à des soins vétérinaires pointus, à acheter une alimentation de bonne qualité, à adapter notre intérieur. L'éducation a aussi totalement changé. On a abandonné les vieilles méthodes de dressage qui marchaient par la peur pour privilégier l'éducation positive, exactement comme on le fait avec un jeune enfant. L'essentiel, c'est de garder un immense respect pour lui, tout en n'oubliant jamais qu'il reste un carnivore avec ses propres
0: couilles. Mais bien sûr, alors même si, alors je le sais, le matin, vous nous regardez, vous nous écoutez, et vous donnez un petit bout de biscotte à votre animal de compagnie, tout le monde fait ça.
3: Avec du beurre dessus?
0: Mais bien sûr, avec un peu de confiture et un peu de beurre. Viens ici. viens ici. Oui, tu peux retrouver, je parle aux animaux, hein. Tu peux retrouver Pierre Fabin sur l'appli ici, parce que les animaux vont avec leur papatte sur l'appli ici. Ils tapent comme ça, ils sont comme... Ah, oh, j'aime beaucoup. Voilà.
3: Ce qu'il faut faire, c'est la souris.
0: Oh, la première blague. J'attendais la première blague de Mathieu
8: Ferry. C'est plus tard que d'habitude,
0: 6h48. Petite forme aujourd'hui. Toute petite forme, Mollo. Mathieu.
3: On commence, ouais, on y va crescendo.
0: Vous avez raison. La matinée commence vraiment bien. Ça y est, c'est parti là maintenant.

0: face. Ah non, pas celle de la télé, l'autre. Celle qui chante High Energy à 6h52. Nos trucs en plus, info insolite, info pratique et un truc en plus ou un truc en trop plutôt ce matin, Mathieu Ferry.
1: Ouais, trop de cagnottes peut-être après la catastrophe de Poma, ce village de l'Aude qui a vu passer la tornade. 42 cagnottes ouvertes en une semaine selon la plateforme Litchi qui héberge donc ces cagnottes sur internet. 75 573 € récoltés, c'était le point hier soir. Alors c'est génial, vous allez me dire, c'est l'aide pour les sinistrés, sauf qu'on ne sait pas toujours où va cet argent. Et puis la solidarité peut-être s'éparpille. Et puis surtout, qui lance ces cagnottes? Est-ce que c'est fiable? Est-ce que c'est sérieux? C'est pour ça que Litchi nous appelle à la vigilance. Il faut bien vérifier certaines choses. Déjà que l'objectif de la cagnotte est clairement expliqué, pourquoi elle a été créée, que le créateur est identifiable avec notamment la mention profil vérifié et puis le bénéficiaire doit également être indiqué. Sinon, on peut faire un signalement. Mais peut-être le plus simple, c'est encore de privilégier les associations reconnues, qu'elles soient nationales ou locales. Par exemple, à Limoux, la mairie relaie l'appel d'Aude Solidarité. C'est une association qui est hébergée par le conseil départemental. Ça veut dire que c'est fiable. Vous pouvez déposer vos chèques. On le fait à l'ancienne. On va à la mairie de Limoux. L'association, d'ailleurs, avait déjà œuvré l'an dernier pour aider les sinistrés des incendies dans les Corbières.
0: À la Masquère, près de Muret, on fait la rentrée en musique ce matin. La municipalité, ce n'est pas un mot difficile à dire finalement. La municipalité a choisi de faire la rentrée scolaire un vrai moment de fête. La musique et la culture s'invitent donc dès le portail de l'école et va accompagner les enfants pour dédramatiser les premières rentrées. C'est vrai que c'est pas facile. Affirmer aussi une conception de l'école comme lieu d'éducation, d'ouverture et d'émancipation. Il y aura des rythmes caribéens sur le chemin de l'école Édith Piaf, la bien nommée qui voit la vie en rose. Les enfants sont d'ailleurs accueillis par la mère et la musique, donc c'est une rentrée en fanfare. Vous savez que chaque jour, nous vous donnons la parole 05 34 43 31 31 et ça se passe dans l'émission Ici, c'est vous. Et Alban Forlo. Bonjour Alban.
2: Bonjour tout le monde. Ben oui, juste après cette matinale spéciale, on va vous écouter à la radio à 9h, notamment pour relayer vos gestes de solidarité, comme on l'avait fait d'ailleurs il y a une semaine. Donc racontez-moi ces 8 derniers jours. Qu'est-ce qui vous a marqué dans les actions des uns et des autres pour soutenir les sinistrés de Poma? Alors par exemple, on a vu une solidarité agricole se mettre en place rapidement. Un exemple, au domaine du plateau de Cascale, on venait de faire les vendanges et en fait, toutes les cuves ont été détruites. Avec la tornade, le plafond s'est effondré sur les cuves. Et Sophie, qui était aussi dans son verger de pommiers au moment du drame, précise qu'elle venait de récolter aussi 4 tonnes de pommes la veille. Et les gravats sont tombés sur les fruits stockés. Bien, l'association Corbière Solidarité Grand Feu a lancé un appel, a trouvé une vingtaine de bénévoles pour récolter les pommes restantes et déblayer les dégâts. Beaucoup de gens se sont mobilisés sur WhatsApp. Voilà, ce n'est qu'un exemple des jolis gestes parmi tant d'autres. Donc on salue aussi l'association Solidarité Paysanne.
0: 05 34 43 31 31. Tout à l'heure, à partir de 9h, vous pourrez vous aussi exprimer votre solidarité et nous appeler, pourquoi pas, le numéro que vous connaissez. Oh, pas de peine. Aucune peine, Benjamin. Comment elle est, notre peine, à 6h55, un jour de rentrée? Non, ça va, non, vraiment ça va.

0: Benjamin Biolay, comment est ta peine et le stress parental de la rentrée scolaire? On en parle, est-ce qu'il est rationnel? On en parle dans l'humour en tube. Ça c'est dans 40 secondes. Votre actu local, dans 3 minutes.
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0: La bonne humeur avec l'humour en tube. Et quand on est parent d'élèves, le jour de la rentrée scolaire, c'est toujours un synonyme de stress hein, dans l'humour en tube. Fred Ballard, vous avez voulu savoir comment se manifestait ce stress post-traumatique chez les adultes.
6: Les enfants sortent à 16h30, les parents sont là depuis 16h05.
7: On ne sait pas trop pourquoi, mais en général, les parents posent une journée entière de RTT pour apporter leur enfant en offrande à l'éducation nationale à 8h30 le matin. Mais que font-ils après? Bah, ils essayent de trouver le fameux protège-cahier rose hein, qui manque sur la liste. Et il est vite 16h05.
6: Et de 16h05 à 16h30, ils stressent comme si c'était pas normal que les portes s'ouvrent pas. Alors qu'ils savent que c'est à 16h30 que ça doit s'ouvrir. J'ai jamais compris ce délire. T'as que des parents fébriles devant l'école. Je sens pas trop, là. Là, je sais pas ce qui se passe. Mais putain, mais s'imagine quoi, les parents, qu'il y a un panneau qui va descendre, il y aura écrit annulé ou je sais pas quoi.
7: Alors ça, c'est une très bonne vanne, hein. Ceci dit, merci Gad Elmaleh, mais non, ça n'arrivera pas. L'éducation nationale n'est pas maso. Elle restitue toujours les enfants à leurs parents en fin de journée pour qu'ils puissent leur raconter l'horreur de cette journée.
8: Et c'est aussi ce fameux jour de la rentrée où les profs passent la journée à te dire deux phrases. Et homme, ceci là, c'est fini les vacances. Ah bah, tu commences bien l'année, toi.
9: On vous l'a déjà dit, hein. Bon, je vais te de la classe, toi.
7: Ah oui, comme Ahmed Silla, on est assez nombreux à se souvenir de ces petites phrases assassines qui nous hantent parfois encore. Alors pour transformer tous les stress de la rentrée en bonne tranche de rigolade, bah sortez vos cahiers de texte et ouvrez les vannes, ça ira mieux demain.
0: Mais bien sûr, et bonne rentrée surtout avec Ici Occitanie.
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0: Nous sommes le mardi 1er septembre 2026, bonne fête Gilles, il est 7h.
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0: L'info d'ici, Sébastien Cabrita dos Santos. Bonjour Sébastien.
11: Bonjour, ici Occitanie en émission spéciale ce matin aux côtés des habitants de Poma. Une semaine exactement après le passage de la tornade qui a dévasté la petite commune de l'Aude. Les enfants scolarisés dans le village, 68 au total, de la maternelle au CM2, s'apprêtent à vivre une rentrée des classes tout à fait particulière. Un petit peu plus loin de chez eux, Jeanne-Marie Marco, pour le moment, c'est encore l'heure du petit-déj hein, avant de prendre un bus vers de nouvelles salles de classe à Coufoulens.
12: Oui, absolument. Je suis devant chez Ève et Franck qui ont deux filles de 11 et...
11: Jeanne-Marie Marco.
0: Des soucis avec la liaison.
12: Oui, bah, ça fait bizarre, mais bon, les enfants prennent la route de l'école et puis on va essayer de...
11: Jeanne-Marie Marco, on va essayer de vous retrouver. La liaison n'est pas très bonne depuis
12: Est-ce
11: Poma en direct.
0: Là, voilà, c'est mieux.
11: Ça a l'air d'être mieux. On vous écoute, Jeanne-Marie.
12: Voilà. Charlie donc rentre en CM2 à Coufoulens. Elle va comment? On l'a pas dérangée pendant son chocolat chaud. Elle est plutôt sereine ou pas?
13: Oui, elle est. Ça va. Elle est sereine. Elle est contente de retrouver ses copains, ses copines et puis ses professeurs.
12: Contente de rester avec ses copines surtout.
13: Oui, tout à fait. Ouais.
12: La tornade, elle a contourné en fait votre maison, Ève.
13: Oui, elle nous a frôlé. Elle nous a juste frôlé nous par rapport à tout ce qu'elle a détruit dans le village. Ouais. On est assez chanceux.
12: Ouais. Oui. Je sais pas, ça fait qu'un an que vous êtes dans la région. Vous êtes revenu, vous avez découvert donc les dégâts dans la commune. Ça vous a évidemment profondément marqué.
13: Ah, oui, c'est très très choquant. Franchement, on croirait un bombardement quand on arrive. C'est incroyable.
12: Et depuis, Ève, une solidarité assez fascinante.
13: Ah oui, la solidarité de tout le monde est exceptionnelle. Franchement, c'est extra de voir comment tout le monde s'entraide, se bouge pour remettre vie au village, quoi.
12: Vous m'avez dit au téléphone, c'est beau malgré ce qu'on a vécu.
13: C'est très très beau. Ah oui, c'est magnifique franchement de voir tout ça, c'est magnifique. C'est extra. Faut le vivre quand même pour le voir. Mais ouais, ça fait chaud au cœur de voir ça aujourd'hui parce que on pense pas que ça peut nous arriver. Quand ça nous arrive, on est bien content d'avoir tout ce petit monde autour qui s'affaire à s'aider, à s'entraider. Franchement, c'est très très beau à vivre.
12: Bon, on souhaite une bonne rentrée donc à vos filles, qui dans quelques minutes, hein, je crois que Charlie prend le bus dans moins de 30 minutes.
13: Oui, c'est ça, 7h30, il faut aller au bus. Alors, ça, changement, avant il y allait à pied, maintenant elle va prendre le bus. Bon, bah.
12: Direction Confolens, vous m'avez dit, elle est un peu zen, donc il va falloir un petit peu la secouer.
13: Je vais aller la secouer parce que sinon je pense que c'est
0: un petit
13: en chaussette.
12: Merci, bonne rentrée.
13: Merci à vous.
11: Tranquille, la rentrée. Merci à vous, Jeanne-Marie Marco et à Patrice Lecomte qui vous accompagnent pour les moyens techniques. Vous restez sur place en direct de Poma avec le maire de la commune, Hervé Giné, dans un quart d'heure. Puis avec la sous-préfète du département de l'Aude, Marie-Hélène Bouissac, invitée ici à Occitanie. À 7h45, le travail se poursuit pour les secours, les ouvriers, couvreurs de toits et agents Enedis pour réparer ce qui peut l'être. Près de 400 maisons, la quasi-totalité du village ont été impactées. Les travaux avancent bien, les rues sont déjà propres, c'est un petit miracle. Il n'y a pas eu de mort, pas de blessés trop graves, mais le traumatisme chez de nombreux habitants, pour le moment, ne passe pas, Romain Biteau, malgré les aides mises en place pour aider à se reconstruire.
10: Chantal sort d'une petite salle cachée derrière l'estrade de la salle polyvalente, les yeux cerclés de noir, marqués par la fatigue.
14: Moi, je viens tout le temps.
10: Là, elle peut dire ce qu'elle a sur le cœur, ce qui l'empêche de manger depuis la tornade, ce tourbillon de vent impitoyable.
14: Je suis sortie du village, j'ai vu les gens sans, les maisons écroulées, ma fille enfermée dans sa maison avec les petits, mais là, j'arrive pas à remonter, c'est pas possible. Je vois plus les gens comme avant, je les vois autrement, ça nous a tués, ça.
10: Tout le village reste traumatisé, mais on se serre les coudes.
15: Ouais, ça va. Je passerai te voir après.
16: Moi, quand t'as pas la tête, t'as les jambes.
10: Amélie prend dans ses bras son voisin, un peu de réconfort.
15: On a du mal à s'en sortir, on est encore dedans. On a vu que les pompiers, ils ont énormément aidé. Là, les rues, elles sont déblayées. Enfin, déjà, en une semaine, il y a un gros boulot qui a été fait. Mais voilà, on est toujours en état de choc. Le paysage n'est plus le même. C'est complètement dévasté.
10: Pour Cyril, son toit s'est envolé. Reconstruire le village va prendre
17: beaucoup de temps. Et puis, ça sera pas comme c'était avant, je pense.
10: Une semaine après, il tente de se changer les idées, filer des coups de main à droite. À gauche.
17: De toute façon, on n'a pas trop le choix, on est obligé, quoi. Il faut nettoyer. Alors, j'ai fait de la place pour que les petits puissent jouer. C'est quand même les pauvres, il faut qu'ils s'occupent aussi. On essaie de s'occuper la tête comme on peut.
10: Et de ne pas retourner dans le bourg, ça lui fait trop mal de voir son village en ruine.
11: Romain Biteau, la salle polyvalente est toujours ouverte, la cellule psychologique aussi. Les coups de pouce financiers également bienvenus. La ville de Poma annonce avoir reçu un chèque de 50 000 euros de la part de l'association des maires de l'Aude. La question désormais, c'est de savoir si la commune bénéficie ou non d'une reconnaissance de catastrophe naturelle. Le président de Carcassonne Agglo, Régis Banquet, en a fait la demande sans être certain de l'obtenir, alors qu'une trentaine de communes de l'Hérault ne l'ont pas eu. Pourtant, touché le même jour, l'exact même jour, il y a une semaine, par un épisode venteux particulièrement violent.
0: Je vous demande de vous arrêter.
11: Oui, c'est la phrase culte d'Edouard Balladur, désormais dans l'éternel. L'ancien Premier ministre est mort hier à Paris. Il avait 97 ans. L'ex-maire de Toulouse, Philippe Douste-Blazy, salue la mémoire d'une grande personnalité qui, il s'en souvient bien, lui a donné une chance de grandir en politique.
18: J'avais énormément de respect pour Edouard Balladur. C'est la première fois de ma vie que j'étais ministre. Je lui dois cela avec Madame Veil, qui m'avait choisi. Elle était ministre d'État. C'est une période de la vie politique très importante, très intéressante, une cohabitation avec François Mitterrand. C'était un homme d'État qui savait prendre des décisions, il avait une autorité naturelle. Les réunions avec lui duraient une heure, pas une minute de moins, pas une minute de plus. Si vous écoutez, il avait un sens de l'écoute important. Je pense que c'est quelqu'un que l'on va beaucoup regretter.
11: L'ancien maire de Toulouse, Philippe Douste-Blazy, Edouard Balladur, était notamment venu à Toulouse pour inaugurer le métro. C'était en 93 avec Dominique Baudis.
0: Dans le grand bain, sur le petit écran, avec Léon Marchand.
11: Plus de 2 millions de personnes l'ont déjà vu en streaming sur Internet. Le documentaire consacré au plus célèbre des dauphins du TOEC toulousain passe à la télévision ce soir.
19: Les Jeux Olympiques à Paris, c'était pas la dernière page de mon livre. Mais j'avais envie de montrer la face cachée de l'iceberg, quoi. Tu vois, j'avais envie de montrer ce que c'est ma vie de tous les jours.
11: Léon Marchand se raconte sa vie privée, sa vie sportive aussi, bien sûr, l'après-Jeux Olympiques notamment, où quelques courses ont suffi à le propulser au rang de superstar mondial.
19: Comment je le gère? Je fais comme je peux, je m'améliore, je pense que je suis de plus en plus à l'aise avec tout ça. J'ai une chance, c'est que je vis pas en France, moi, quand même, on va pas se mentir. J'ai ma vie qui est aux États-Unis, je m'entraîne aux États-Unis, ma routine est la même depuis, même avant les JO, donc ça a pas trop changé pour le coup. Ma vie n'a pas trop changé là-bas. Ma structure d'entraînement, elle est déjà mieux là-bas. Et en plus, c'est une chance parce qu'avec la popularité, ça m'aide beaucoup à avoir une vie normale. Là, par exemple, ça fait donc 3 mois que je suis en France. Et en soi, je peux vivre normalement. Je peux le faire. C'est juste que En fait, dans ma tête, j'ai toujours ce scanner de me dire, ah, bah, lui, il m'a peut-être remarqué, ouais. J'ai envie de prendre une photo, etc. C'est pas grave, les gens sont gentils, c'est de l'amour qui est donné, etc. Mais je préfère quand même être incognito aux US, je trouve ça plus calme et plus facile. Ouais.
11: Le nageur toulousain, Léon Marchand, avec nos collègues de France Inter. Le documentaire ce soir, c'est un peu après 21h que ça commence sur France 2. Et puis encore du 109 au TFC, 6e recrue de ce mercato estival. Et c'est encore un Danois qui arrive. Il s'appelle Kasper Tengstedt. C'est un attaquant, il a 26 ans. Il arrive du Feyenoord Rotterdam, le grand marché des transferts qui se termine ce soir 19h59. Et pas une minute de plus.
0: J'espère bien.
11: La météo, le temps pour aujourd'hui.
0: Du soleil, ouais, du matin au soir à Toulouse et ses départements voisins. Mais Météo France prévient, attention vers les Pyrénées, les nuages menaçants se forment plutôt en fin d'après-midi et ces nuages vont apporter des averses et aussi des orages. Vent nord-nord-ouest modéré, 19 degrés actuellement à Toulouse, 30 cet après-midi. J'ai regardé ce qui se passe du côté de l'échangeur du Palais. Les trois voies circulent, il y a du monde, hein. C'est dense, mais ça circule bien. J'ai la caméra, je vois tout. Vos dépassements, tout ça, je vois tout. J'ai aussi ce qui se passe du côté de vos transports en commun. Chez Tissot, ça se passe bien. On a des retards sur la ligne Muret-Toulouse. Ça concerne vos trains Lio. De retards qui vont de 10 à 30 minutes, nous informe la SNCF. Retard parce qu'il y a une panne d'installation du réseau ferré. Panne d'une installation. Si vous utilisez cette ligne quotidiennement, eh bien, renseignez-vous avant de partir parce que vous risquez d'arriver en retard et peut-être même de faire la rentrée en retard. Et là, ce serait très très mal vu. Oh là là, très mal vu.
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0: Et bien plus que ça aujourd'hui, puisqu'une semaine après la tornade dans l'Aude, votre radio locale ici Occitanie est en émission spéciale jusqu'à 9h30. On trouvera Jeanne-Marie Marco régulièrement faire des points, des invités, des directs, des témoignages. Votre radio locale est une nouvelle fois au plus près de vous, au plus près de ses habitants qui ont subi cette tornade. Retour en direct dans quelques minutes. Belle matinée, bonne rentrée, 7h09.

0: C'est Michel Berger qui chante dans votre autoradio à 7h12 en partant au boulot. Bon courage.
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0: Merci de vous réveiller avec nous en direct à la radio, à la télé. C'est Ici Matin jusqu'à 9h. Et dans une minute, retour de Jeanne-Marie Marco en direct de Poma dans l'Aude pour cette matinale spéciale aux côtés de celles et ceux qui ont vécu cette tornade. Et puis le président de la CAPEB Occitanie, Olivier Coulon, sera votre invité dans l'écho d'ici, Mathieu Ferry.
3: Oui, on parlera de la reconstruction évidemment qui ne fait que débuter du côté de Poma. Et puis cette question, l'état de catastrophe naturelle, est-ce qu'il peut être reconnu et qu'est-ce que ça peut changer notamment pour le régime d'assurance et pour l'indemnisation des victimes?
0: Écho d'ici, tout à l'heure, en direct à 7h22.
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0: 7h14, une semaine après la tornade dans l'Aude, votre radio locale ici Occitanie est en émission spéciale ce mardi pour revenir sur ces événements et préparer cette rentrée parce qu'il faut préparer la rentrée.
3: On sera d'ailleurs à 7h30 avec les pitchouns qui vont monter dans le bus parce que l'école elle est provisoire, on a changé d'endroit, l'école de Poma est dévastée donc on va aller à quelques kilomètres, à 10 minutes de bus du côté de Coufoulins. On sera avec les pitchouns tout à l'heure avec Jeanne-Marie Marco. Jeanne-Marie Marco qui a plusieurs invités au micro, on sera notamment avec la sous-préfète, tout à l'heure à 8h moins le quart, pour voir quelle est la réponse de l'État. Et puis on l'a dit aussi dans l'écho d'ici, dans une poignée de minutes, on sera avec le président de la CAPEB Occitanie, ici en studio, pour parler eh bien, de la reconstruction qui ne fait que débuter. Et puis aussi, est-ce qu'il y a des arnaques ou pas? Parce que après cette tornade, eh bien, on a vu certains escrocs qui sont venus dans le village pour démarcher les habitants sinistrés.
5: Ouais, c'est vraiment incroyable quand même ce qui a été fait, je trouve, pour cette école, pour les écoliers de Poma, qui vont donc étudier à partir d'aujourd'hui à Coufoulins. 68 enfants qui vont y aller depuis la petite section jusqu'au CM2 et 4 salles de classe qui ont été aménagées, imaginez, en à peine 2 jours. 48 heures pour brancher tous les ordis, pour mettre cette salle tout à fait en ordre pour accueillir les jeunes et finalement arriver à quelque chose de normal. C'est ça l'objectif pour ces enfants aujourd'hui, c'est d'avoir la rentrée des classes la plus normale possible, comme tous les autres qui n'ont finalement pas vécu cette tornade. Ouais.
0: Après ce traumatisme. Et on retrouve en direct de Poma, dans l'Aude, Jeanne-Marie Marco. Jeanne-Marie,
6: oui.
0: Vous êtes ici.
6: Est-ce que vous m'entendez?
0: Bien sûr, très bien.
6: Voilà. Je suis précisément à la salle polyvalente, devant la salle polyvalente, depuis laquelle les enfants doivent partir avec le bus pour aller à l'école. Donc 7h30, je vois un premier bus qui arrive. Donc 68 élèves qui vont être donc scolarisés à Coufoulins, au moins pour le premier trimestre de l'année. Pour tout dire, on attend le président de Carcassonne Agglomération qui doit répondre à nos questions. Monsieur le maire est en train d'arriver doucement, mais sûrement. Donc peut-être que je peux vous refaire signe dans les prochaines secondes, minutes, une fois qu'ils sont en place tous les deux, si ça vous convient.
0: Oui, très très bien. Très très bien. Retrouvons-nous dès que tout que ça l'a écalé. Alors pour tout vous
3: ce
0: dire,
3: sont les joies du direct.
0: C'est les joies du direct, effectivement. Et on est là et on vous accompagne. On vous retrouve, Jeanne-Marie Marco, dès que possible, c'est-à-dire pas plus tard que tout à l'heure. L'écho d'ici, on bouleverse un petit peu nos programmes une semaine après cette tornade matinale spéciale à Poma dans l'Aude. Faut reconstruire désormais, justement, on en parle dans l'écho d'ici ce matin avec votre invité Mathieu Ferry.
3: Oui, le président de la CAPEB Occitanie, la Confédération des Artisans du Bâtiment. Bonjour Olivier Coulon.
7: Bonjour.
3: Merci d'être en studio avec nous ce matin. Vous êtes vous-même maçon dans l'Aude. Est-ce que vous savez combien de maisons sont inhabitables aujourd'hui à Poma?
7: Alors on était sur un peu plus d'une centaine. Voilà, donc 102 au dernier chiffre que j'avais, donc ça a sauté les 100. Et il y a 387 maisons qui ont été impactées quand même.
3: D'accord, quand on dit totalement une centaine, c'est totalement inhabitable, on peut plus rentrer dedans, on peut plus vivre. Et le reste, c'est des réparations à faire, on va dire, mais
7: de différentes échelles. Sur les derniers chiffres que j'ai eu de la préfecture, qui sont quand même énormes, il y a 14 000 m² de toiture qui ont été bâchés. pour pouvoir rendre les maisons habitables et logeables. Toutes les maisons ne sont pas encore réhabitées aujourd'hui, mais c'est une grosse partie.
3: Alors, comment s'activent les artisans de l'Aude et même des départements autour? Est-ce qu'ils sont venus en masse? Est-ce qu'ils sont venus apporter leur coup de main aux sinistrés ces derniers jours? Comment ça s'est passé?
7: Il y a eu des structures avec du bénévolat, mais les premières interventions, c'était à l'aide des pompiers pour pouvoir sécuriser et déjà déblayer les rues et rendre tout ce qui est accessible. Donc les artisans qui ont été sur place, c'était vraiment des artisans locaux qui sont étaient dans le cadre du bénévolat et des premières entreprises qui, via les experts, commencent à faire les premiers chiffrages.
3: Donc là, une semaine après, est-ce qu'on est toujours dans l'urgence ou on commence déjà à se dire on va reconstruire et comment?
7: Alors, la reconstruction sur les grosses parties sinistrées, ça va quand même pas se faire dans les premiers jours. Hein. Les premières urgences se traitaient par les petites entreprises locales, voire un peu plus grosses. Hein. C'est les maisons qui ont été légèrement impactées pour justement les rendre le plus habitables possible et le plus rapidement. Les gros travaux vont pas se faire dans les jours qui viennent. Faut pas penser le contraire.
3: Ouais. Quel corps de métier? Tout corps de métier là, des artisans qui sont.
7: Bon, le premier, c'est les couvreurs. Les terrassiers aussi, parce qu'il y a quand même beaucoup de déblaiements à faire, des forestiers, les routes qui ont été quand même légèrement impactées, les gros de l'électricité, mais là on est sur de RDF qui font les travaux de mise à sécurité, il y a encore des câbles aujourd'hui qui sont au sol, mais une grosse partie, que je sache, quasiment tous les logements avaient presque récupéré l'électricité.
3: Est-ce qu'il y a eu des profiteurs, des escrocs qui sont venus dans le village?
7: Eh oui, et qui viennent entacher l'image de l'artisanat. Donc il y a des forces de l'ordre qui sont sur place depuis les premières alertes, où oui, il y a des entreprises qui sont venues. Il y en a, c'est les entreprises, mais qui sont venus profiter de ça avec des sommes pas très réglo, on va dire, pour venir faire un semblant de bénévolat et distribuer des cartes de visite. Donc il y a un contrôle de forces de l'ordre qui sont sur place.
3: Qu'est-ce que vous dites d'ailleurs aux sinistrés, qu'ils soient à Poma, qu'ils soient ailleurs? Parce que les catastrophes, les inondations, la sécheresse, il y en aura un peu partout dans les années à venir.
7: Malheureusement, ça devient.
3: Quel conseil vous pouvez donner? Comment on fait attention quand il y a quelqu'un qui vient nous démarcher, qui nous dit, vous savez, moi je suis couvreur, je vais refaire le toit là?
7: Ouais. Bon, déjà, un couvreur qui vient taper à votre porte pour vérifier s'il existe vraiment. Bon, il y a nos confédérations qui on peut appeler ou la chambre des métiers ou les chambres de commerce, qu'on peut vous certifié voilà, par un numéro ciré ou quoi que ce soit que ces entreprises. Mais sinon, déjà, quand il y a eu sinistre, les premiers, c'est l'assurance. Donc, il y a l'expert qui va venir vérifier un devis. Ne signez pas à la va-vite des chiffrages pour intervenir dans la journée avec des sommes qui sont des fois mirobolantes.
3: Vous parlez des assurances, justement, on parle beaucoup de l'état de catastrophe naturelle qui est de moins en moins reconnu et qui, pour les vents violents, n'est jamais ou quasiment jamais reconnu en métropole. Qu'est-ce que ça changerait quand même, un état de catastrophe naturelle?
7: Alors, là, on parle aléa climatique, donc les assurances, ça essaie de couvrir, donc ça, il n'y a aucun problème sur ça. La principale, et là je ne veux pas rentrer quand même dans le discours des assurances, la catastrophe naturelle, en gros, c'est l'État qui met de l'argent sur la table et qui verse une enveloppe validée. Donc ça ne change pas le principe de prise en charge des assurances, mais il y a une enveloppe quand même qui est plus facile à mettre en place pour des fois des cas qui peuvent être un petit peu compliqués, et notamment dans l'urgence.
3: Merci beaucoup Olivier Coulon d'être venu au micro d'ici Occitanie ce matin. Vous êtes le président de la CAPEB en Occitanie. Bonne journée à vous.
7: Merci beaucoup.
8: Et l'écho d'ici, c'est chaque matin, normalement aux alentours de 7h20.
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3: Question foot, vous l'avez entendu dans le journal de 7h. Nouvelle recrue au TFC, l'attaquant Kasper Tengsted débarque à Toulouse. Il est danois. Ils sont quatre d'ailleurs au TFC avec le coach. Il y a le capitaine aussi, puis un nouvel attaquant, Jorgensen, qui est arrivé il y a quelques jours. Mais cette question ce matin, quelle est la capitale du Danemark? Est-ce que c'est Granjaga, Dremel-Lafage ou Copenhague?
8: Quelle est donc la capitale du Danemark? Question géographie ce matin. Attention, un indice chez vous. 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Bonne chance. Notre matinale spéciale Poma sur ICI Occitanie, une semaine après le passage de la tornade qui n'a pas fait de victimes mais a endommagé une grande partie de la commune. Vous l'avez entendu dans l'écho d'ici à l'instant. Jeanne-Marie Marcot, on vous retrouve sur place. Vous êtes à présent, je crois, avec le maire de Poma. Hein.
6: Oui, absolument, et le président de Carcassonne Agglomération. D'abord, bonjour monsieur le maire.
9: Bonjour.
6: Hervé Ginet, et bonjour Régis Banquet, un président de Carcassonne Agglomération.
9: Bonjour.
6: Monsieur le maire, je m'adresse d'abord à vous. C'est votre premier mandat, donc encore fraîchement élu, si on peut dire comme ça. On est préparé quand on est maire à vivre une pareille catastrophe, même si je rappelle qu'il n'y a pas de victime, mais il faut quand même le dire à chaque fois.
9: Que ce soit le premier mandat ou même après plusieurs mandats, je pense qu'on n'est jamais préparé à ça. Ça fait pas partie, on va dire, des formations. Et ce sont des situations d'urgence qu'on doit gérer, comme on dit, sur le moment. Et évidemment qu'on n'est pas préparé, non.
6: Une semaine après, elle ressemble à quoi, votre commune de Poma?
9: Déjà, une semaine après, je veux saluer tout le travail qui a été fait depuis le jour de la catastrophe. Parce que déjà, elle a un visage, on va dire, accessible, dans la mesure où on peut traverser le village correctement. Les rues, tout ce qui est domaine public, le travail qui a été réalisé par toutes les équipes est énorme. Tout le soutien a été énorme. Donc déjà, elle ressemble à une commune que l'on peut traverser.
6: Poma, c'est 1 millier d'habitants, un petit peu plus. Il en reste combien qui vivent encore ici? Est-ce que tous ceux qui ont pu regagner leur maison l'ont fait, ou certains sont partis ou pas?
9: Non, la grande majorité de la population est restée sur les villages. Il y a une trentaine de maisons qui ont été relogées, mais pour la grande majorité, les gens sont encore sur le village.
6: Régis Banquet, vous êtes donc président de Carcassonne Agglomération. Vous avez notamment géré la création d'une école provisoire à Coufoulins pour les 68 élèves de Poma, qui pour certains vont prendre le bus dans quelques minutes. D'ici combien de temps vous pourrez, je parle évidemment sous le contrôle de monsieur le maire, mais rescolariser les enfants à Poma?
10: Le plus vite possible. Alors le plus vite possible, tout est relatif. Alors, aujourd'hui, donc, on a répondu à l'urgence. Il fallait faire une rentrée rassurante pour les parents, pour les enfants. Vous verrez le lieu, c'est un lieu magnifique, où tout le monde aimerait faire sa rentrée. Je vous garantis, c'est quelque chose d'exceptionnel, ce site. Mais on travaille déjà donc avec les services de la mairie pour identifier un lieu, couler une dalle de béton et y mettre des algécos dessus pour que la vie reprenne sur Poma grâce à l'école et grâce aux enfants.
6: Monsieur le maire, vous espérez qu'il soit installé où? C'est préfabriqué précisément ici à la salle communale?
9: On a un ou deux sites qu'on est en train d'étudier. Je pense qu'avant la fin de la semaine, on l'aura défini. Voilà.
6: Et vous êtes rassuré de savoir que tous les enfants restent ensemble? C'était important, ça?
9: C'était la priorité. Il y avait peut-être d'autres options. Et Carcassonne Aglo, par le biais de son président, m'a proposé cette bouée, on va dire, que j'ai acceptée immédiatement, parce qu'évidemment, entre les conditions d'accueil et le fait d'avoir tous les enfants sur le même lieu, c'était inespéré, oui.
6: Et on voit le bus d'ailleurs qui arrive, c'est celui-là, le bus qui va accompagner les enfants à l'école. Oui. La grande question, c'est celle de la reconnaissance de l'état de catastrophe naturelle. Monsieur Banquet, vous avez interpellé le gouvernement, vous avez une réponse ou c'est beaucoup, beaucoup trop tôt?
10: Non, c'est beaucoup trop tôt pour avoir une réponse par rapport à ma demande. Donc, aujourd'hui, je veux dire, au niveau local, toutes les collectivités, tous les élus militent pour que ce soit reconnu en catastrophe naturelle, tout simplement parce que la catastrophe naturelle ouvre des droits, que ce soit à la collectivité pour avoir des enveloppes supplémentaires pour l'aider à reconstruire le village ou pour les sinistrés. Donc, nous, on y tient beaucoup. Une tempête ou une tornade, c'est qualifié ainsi jusqu'à 150 km/h. Là, on avait des vents qui allaient jusqu'à 240 km/h. Donc, on peut considérer que c'est une vraie catastrophe naturelle.
6: Donc, on attend une réponse du gouvernement. Vous êtes senti soutenu, monsieur le maire, par le gouvernement? On n'a vu aucun membre du gouvernement à Poma. Ça vous a étonné ou c'est pas un sujet?
9: Écoutez, on n'a vu aucun membre du gouvernement, mais on a vu quand même ses représentants.
6: La sous-préfète de Limoux.
9: La sous-préfète de Limoux. On a eu la présidente de la région. On a eu, bref. Je pense pas que dans l'immédiat, la préoccupation principale soit d'avoir la visite de représentants du gouvernement. Je pense que la situation est celle de l'urgence pour l'instant. Et ce qui m'intéresse, c'est de faire face à cette urgence.
6: Merci beaucoup à tous les deux. Bonne rentrée à tous les enfants de Poma.
8: Merci. En direct de Poma dans l'Aude avec Jeanne-Marie Marco toute la matinée. On va jouer dans un instant avec vous. Je ne sais pas qui vous êtes, mais vous serez là en direct dans même pas une minute. Et toute l'actu locale arrive dans 3 minutes.
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8: Et en direct à 7h28, Rennes. Bonjour Rennes.
17: Bonjour.
8: À Saint-Nopharie.
18: Bonjour Rennes.
8: Pas très très loin de Montauban, où on se réveille avec 19 degrés.
17: C'est ça.
8: Exactement ça. Comment ça va ce matin, Rennes?
17: Mais ça va très bien.
8: Dites-moi, Rennes, vous faites des pizzas?
18: On l'a jamais fait en plus.
8: Et est-ce que votre dentiste trouve que vous avez des belles couronnes?
19: Est-ce que vous avez déjà gagné une élection dans votre vie?
8: Ah oui, est-ce que vous avez été reine de quelque chose, reine?
17: Oui, j'ai déjà gagné.
8: Ah, vous avez été reine de quoi?
17: Non.
8: Ah, vous avez déjà gagné.
17: J'ai jamais gagné.
18: Elle a déjà été reine d'ici Occitanie.
8: Vous êtes notre reine ce matin. On va vous rappeler notre question d'actu.
3: Oui, parce que Rennes, vous êtes dans l'arène ce matin. On parle de cette recrue du Toulouse Football Club, Rennes. Vous suivez le foot, j'en suis sûr. L'attaquant Kasper Tengstedt débarque à Toulouse. Il est danois, d'ailleurs. Ils sont quatre dans l'effectif désormais. Mais Rennes, quelle est la capitale du Danemark? Je vous rappelle ces trois propositions. C'est extrêmement difficile. Est-ce que c'est Granagh? Est-ce que c'est Dremel-Lafage? Ou est-ce que c'est Copenhague?
17: Copenhague.
8: Oui, bravo. C'est la bonne réponse.
3: C'était dur.
8: C'est vraiment une reine. Formidable. Carte cadeau de 20 euros, c'est notre cadeau pour vous.
17: Merci beaucoup.
19: Reine, vous savez, on est en émission spéciale jusqu'à 9h30 et on soutient les sinistrés de l'Aude. Oui. Vous avez été marqué par ces images. Vous avez envie d'adresser un message peut-être aux habitants?
17: Ah oui, là vraiment, je les plains beaucoup, oui.
19: Qu'est-ce que vous voulez leur dire ce matin, ceux qui peut-être nous regardent à la télé ou nous écoutent à la radio?
17: Qui ne se baissent pas les bras, et voilà.
19: C'est vrai que c'est important aussi, parfois, ces messages chaleureux. Il n'y a pas que les dons, il y a aussi ces messages qui viennent du cœur. Et on peut d'ailleurs, sur l'antenne d'ici Occitanie, laisser des messages vocaux dès maintenant. Avec le WhatsApp, c'est 05 34 43 31 31. Donc vraiment, n'hésitez pas, puisqu'à 9h, dans la nouvelle émission Ici, c'est vous, on écoutera justement les différents élans de solidarité qui nous ont marqués depuis 8 jours.
8: Rennes, on est ravis de vous offrir cette carte cadeau de 20 euros. Qu'est-ce que vous allez en faire? C'est là la question. Vous avez des choses à acheter?
17: Oh, je vais donner mes petits-fils.
8: Oh, ça c'est une belle rentrée. Reine, vous êtes vraiment formidable. Et je sais, mais vous allez nous le dire très fort, qu'à Saint-Nopharie, pas très très loin de Montauban, Reine, votre radio locale, elle s'appelle...
17: Ici, Occitanie.
8: Très belle journée, belle rentrée.
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8: Une semaine après la tornade, on est en direct de Poma ce matin, Mathieu Ferry.
3: Ouais, ce village dévasté dans l'Aude, près de 400 maisons touchées, la rentrée scolaire malgré tout ce matin. Dans deux minutes, on sera en direct avec les enfants qui prennent le bus pour rejoindre une école provisoire à 10 minutes de route. C'est à Coufoulens. Tout a été aménagé dans une grande bâtisse en seulement quelques jours. Ce matin, on se pose aussi la question de l'état de catastrophe naturelle. Sera-t-il reconnu ou pas? À Poma, a priori non. Il peut être déclaré pour les inondations, pour la sécheresse, pour les séismes, mais pas forcément pour les vents extrêmes. Alors les élus d'Occitanie veulent essayer de faire bouger les choses. Deux infos sport ce matin. Une nouvelle recrue pour le TFC, on vient d'en parler. C'est encore un Danois, Kasper Tengstedt. C'est un attaquant. Le mercato se termine ce soir. Et puis en rugby, c'est la bataille qui continue entre le Stade Toulousain et la Ligue sur le salary cap. Après la sanction confirmée contre le Stade, le président de la Ligue assure que ce n'est pas spécifiquement contre Toulouse. Mais l'info en France et dans le monde, c'est 90 secondes avec vous, Valentine de Tess.
20: Une figure de la 5e République nous a quittés. Édouard Balladur est mort à 97 ans. Décrit par Emmanuel Macron comme un serviteur exigeant, mesuré et dévoué à la France. Édouard Balladur a commencé sous De Gaulle pour accéder au poste de Premier ministre sous François Mitterrand. Les enfants reprennent le chemin de l'école. C'est la rentrée des classes, version rock'n'roll dans les académies de Toulouse et de Nantes où administration et professeurs subissent toujours les conséquences de la cyberattaque à l'éducation nationale sociales et sont donc privés de messagerie notamment. Une révolution dans le monde de l'entreprise. La facturation électronique devient obligatoire aujourd'hui. En clair, plus de papier ni de pièces jointes par mail. Chaque facture doit passer par une plateforme agréée par l'État pour lutter contre la fraude à la TVA. Plus d'un millier de morts, 4500 disparus. Le bilan humain s'alourdit encore au Népal. Quasiment une semaine après la coulée de boue et de glace dans l'Himalaya, la catastrophe n'est pas ordinaire, affirme le Premier ministre du pays, même si le lien avec le changement climatique n'est pas encore confirmé. Et justement, en France, selon les calculs de nos confrères de franceinfo.fr, nous avons vécu l'été le plus chaud jamais enregistré dans le pays, avec une température moyenne de 24,1 degrés entre début juin et la fin août, soit 1 degré de plus qu'à l'été 2003. Beaucoup d'espoir et finalement la déception pour Arthur Fils. Le numéro 1 du tennis français, 11e mondial, est éliminé au premier tour de l'US Open, battu par le grec Tsitsipas en 4-7 hier.
3: L'info d'ici, l'info chez vous, c'est avec les habitants de Poma ce matin, matinale spéciale dans l'Aude, une semaine après le passage de la tornade. Et ce matin, c'est la rentrée pour les pitchouns, mais pas dans leur école. Ils doivent prendre le bus, faire quelques kilomètres. Et Jeanne-Marie Marco, vous êtes près de ces bus justement avec une famille.
6: Oui, c'est ça, avec Mélanie qui est en train de dire au revoir à ses deux filles. Ça y est, elles viennent de partir à l'instant. Vous pouvez les suivre si vous voulez un peu. Ben bah, oui. Ça va comment?
4: Stressé. Très stressée. Là, le fait que j'ai tout le monde autour de moi, du coup, ça me stresse aussi.
6: Voilà, donc Eugénie, 8 ans, dont c'est l'anniversaire aujourd'hui.
4: Ouais,
6: incroyable.
4: Très atypique, j'ai envie de dire.
6: Ouais.
4: C'est pas tous les jours qu'on prend un bus et qu'on part à une autre école, du coup.
6: Ouais. Et Léonie a 5 ans, elle rentre en grande section, toutes les deux, donc elles partent à Coufoulins.
4: C'est ça.
6: Elles sont, on peut plus leur parler, ça y est, elles sont en train de s'installer dans le bus.
4: Du coup, elles sont parties, ouais.
6: Elles sont parties, ouais. Relativement sereines, vos deux petites filles?
4: Ouais. Enfin, pas trop, la grande. Mais le fait que qu'elle soit, enfin que tout le monde soit ensemble, du coup, ouais, c'est plutôt rassurant.
6: Parce qu'au début, il était question de répartir les enfants dans plusieurs écoles communes de l'agglomération. Ouais. Finalement, tout se passe à Coufoulins. Ça, c'était rassurant.
4: Ah ouais, énormément. Moi, ça me rassure parce que le fait qu'elle soit séparée comme ça, je me suis dit la grande, ça a pas trop. Mais au final, non, ça va. Je suis contente. Même moi, je suis très contente et je pense que tout le monde même est content que toutes les écoles se retrouvent ensemble, quoi.
6: Ouais. Donc vous, ça fait quasiment depuis le début de votre vie que vous habitez à Poma, mais il se trouve que vous avez déménagé il y a quelques mois.
4: Ouais.
6: Vos parents habitent toujours ici.
4: Mes parents, mon frère, ma belle-sœur et ma grand-mère.
6: Comment avez-vous vécu cette tornade il y a une semaine?
4: Au fond du trou. Au fond du trou. Mais c'est surtout de voir.

0: anniversaire.
1: Merci.
2: Et bon anniversaire à Eugénie.
1: Merci beaucoup.
3: Et merci Jeanne-Marie Marcon, en direct de Poma, ce matin, matinale spéciale dans l'Aude, une semaine après le passage de la tornade. On a bien compris que les petites étaient plus sereines que la maman. Hein, mais c'est ça qu'on vous fait vivre ce matin sur votre radio de proximité.
4: Et justement, Bichette, la maman.
5: Et puis, chose à suivre tout à l'heure. 18 degrés actuellement à Poma, dans l'Aude. Les bus partent pour l'école. Vous partez, vous aussi, peut-être, au boulot. On est là, on vous accompagne ce matin, solidaire avec vous, Poma, l'Aude. Soleil du matin au soir à Toulouse et ses départements voisins. Mais vers les Pyrénées, attention, pas mal de nuages, ils sont gros, ils sont menaçants, ils se forment en fin d'après-midi et ils vont apporter patatras, oui, des averses et même des orages, dit Météo France. Vent de nord-nord-ouest modéré, actuellement 19 degrés dans la ville rose à Toulouse, 30 cet après-midi à Toulouse. Plein de messages, tiens par exemple Saint-Julien-le-Lauragais, Roxane nous dit le ciel est clair, on a 15 degrés, petite laine, hein, et bon courage à tous ces petits qui font leur rentrée, bon mardi à tous et des jolis cartables, des beaux cartables. Est-ce que vous avez pris vos cartables pour aller sur le périph' toulousain? Il y a du monde, hein. Ça commence à être un petit peu dense. Pas d'incident, pas d'accident. C'est une très belle rentrée. On veut que ça continue comme ça. Gardez les distances de sécurité. Ne faites pas les foufous. On a des retards dans vos trains Lyon du côté de la ligne Muret-Toulouse. Ah tiens, c'est rattrapé. Youpi ! Ça vient à l'instant, hein, parce que c'est en temps réel. Ça vient d'être rattrapé. On avait des retards qui allaient de 10 à 30 minutes. Maintenant, tous les trains partent et arrivent à l'heure.
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5: C'est un beau petit déj. Il y a des tartines, il y a du pain grillé. Ça manque un peu de chouquette pour une rentrée. Je trouve.
3: Je trouve aussi.
5: Je trouve. On est quand même une radio qui parle de chocolatine H24. Pas vu une seule.
4: On n'est pas encore à 9h.
5: Ah, on n'est pas encore à 9h. Très bien, je le note. On n'est pas encore à 9h.

0: Et ce duel au soleil, il y aura aussi peut-être, je ne sais pas. Qu'est-ce que j'ai en stock? Non, ça je pense.
1: Non, ça c'est périmé.
0: Quincy Jones, très bien. Ou bien encore Chagrin d'amour et Mylène Farmer, très très bon, excellent. T'es fou.
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0: Oui, actu local, musique et bonne humeur, on essaie de vous divertir. On est là aussi pour vous informer de ce qui se passe du côté de Poma. Jeanne-Marie Marco sera avec la sous-préfète de Limoux, Marie-Hélène Bouissac, invitée d'ici matin, tout à l'heure à 8h moins le quart. On est en direct de Poma depuis 6h ce matin. L'accent de Tours, le GPS de la langue française, me disait encore ce matin Stéphane Bern. Il a un truc incroyable, Stéphane. Si vous regardez sur la 3, on a une machine, c'est cette machine-là, une machine pour voyager dans le temps. On programme le truc et on peut aller où on veut. Ouais. Là, par exemple, vous lisez.
4: Tout à fait, Marty.
0: Les garçons. C'est un peu ça. Qu'est-ce que j'ai dit là, Marty? 2,21 gigawatts. Non, de Zeus. Bon, alors, on ira nous du côté de Tours avec Stéphane Bern qui voyage dans le temps.
1: On va faire un tour à Tours.
0: Oui, voilà, juste avant les infos de 8h. Bon, là, on n'a pas de blague là, non.
5: Il y avait une cabane à moi. Elle a volé par-dessus notre maison et elle a cassé la voiture de ma mère.
6: La rique des pitchous.
4: Et ce sera très certainement le sujet numéro 1 à la récréation dès aujourd'hui pour les pitchouns de l'école de Poma accueillis à Coufoulens pour faire leur rentrée scolaire une semaine exactement après qu'une immense tornade a ravagé leur village.
7: La chambre, elle a été détruite. Toutes les chambres. Le portail, il est parti, on sait même pas où il est. Il est même pas à côté, il est vraiment parti. Le plafond, il s'est décalé. J'ai pris le maximum d'habits et j'ai pas eu le temps de prendre les jeux parce que les jeux, il était sur la fissure.
5: J'avais une cabane à moi. Elle a volé par-dessus notre maison et elle a cassé la voiture de ma mère. Et on s'est réfugié dans le couloir et on a attendu. J'ai été très triste.
7: Là, c'est notre école.
5: Il n'y a plus de toit.
7: Elle est toute cassée.
8: Il est toujours là, le panier de basket ou pas?
7: Et notre classe aussi, elle a été détruite.
8: Ouais. Là, c'est les vitres de la classe des CESE2.
7: On est un peu déçus, quoi.
8: On est tristes.
5: Je suis contente que ça soit passé. Ça fait peur, oui.
4: Un gros frayeur, gros dégâts, c'est clair. C'est super impressionnant, une tornade. Surtout une comme ça. Hein. Surtout quand ça se passe chez nous. C'est pas un phénomène rare en soi. On estime qu'il y a chaque année entre 40 et 50 tornades en France. Mais des petites qui font pas forcément peur. Pas des monstrueuses comme celle-ci qui semblent partir du sol pour aller jusqu'au ciel et qui nous donne l'impression d'être dans un film de chasseurs d'orage. Aux États-Unis, la tornade de Poma est considérée comme la deuxième plus violente jamais enregistrée dans le département de l'Aude. Niveau 3 sur 6 sur l'échelle de Fujita utilisée pour classer l'intensité avec des vents enregistrés entre 220 et 240 km/h. Vous imaginez bien, ça déménage.
0: Mais comment elles se forment ces tornades, Sébastien?
4: Elles nous viennent toutes d'un orage à la fois puissant, à la fois très instable, nous explique Météo France. Il faut que la température baisse brutalement et que le vent change fréquemment, tout ça en fonction de l'altitude pour finalement observer cette espèce de tube possiblement dévastateur. Et il existe, selon nos chasseurs de tempête occitan, un couloir bien connu, propice à la formation de ce type de phénomène entre Narbonne et Carcassonne. Le diamètre peut varier de quelques dizaines à plusieurs centaines de mètres. Autant dire que la dernière chose à faire si vous vous retrouvez un jour face à une tornade importante, c'est de courir dans tous les sens. Le mieux, faute de bunker chez nous en France, c'est d'essayer de vous réfugier à l'intérieur d'un bâtiment, de vous éloigner des fenêtres et surtout de ne pas prendre la voiture pour essayer de fuir. Vous le rappellerez bien à papa et à maman en cas de besoin.
0: La récré des pitchounes est à retrouver sur votre appli ici et on continue de parler de vous à Poma dans l'Aude puisque Jeanne-Marie Marco sera avec la sous-préfète de Limoux, Marie-Hélène Bouissac, invitée d'ici matin dans 40 secondes.
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0: Un peu plus de 8h moins le quart et notre matinale spéciale Poma se poursuit une semaine après le passage de la tornade. Jeanne-Marie Marco, vous êtes en direct. Vous êtes avec la sous-préfète de l'Aude, Marie-Hélène Bouissac.
9: Oui, absolument, devant l'école de Poma qui est donc fermée. Bonjour Madame Bouissac.
10: Bonjour.
9: Quelle semaine vous venez de passer? C'est du 7 sur 7, j'imagine. En général, les sous-préfets ne parlent pas de leur vie, pas privée, mais pas évident comme rythme à tenir aussi, de parler, répondre aux journalistes aussi, assurer les effectifs.
10: Écoutez, c'est normal, c'est nos missions. Donc effectivement, j'ai été là le plus souvent possible, voilà. Donc depuis lundi après-midi, la tornade a fait ses ravages. Et je vais dire tous les jours de 7h à 23h.
9: À J+7, est-ce que vous avez la certitude que tous les habitants sont désormais en sécurité à Poma?
10: Oui, les informations que nous avons, bien sûr. Donc les personnes qui ont eu besoin de relogement l'ont été dès le premier soir. Hein. 56 personnes ont eu besoin de relogement. Donc 36 ont été relogés par la commune, 20 par l'agglomération de Carcassonne, et ensuite par des proches.
9: Le dernier bilan, donc 476 maisons en tout à Poma, combien sont inhabitables, combien ont pu être regagnées par leurs habitants?
10: Alors 387 ont été impactés, ce qui représente 81% en taux de maisons impactées sur le village.
9: Donc, à des degrés très différents.
10: À des degrés très différents, tout à fait. Donc, les maisons impactées légèrement ou avec des travaux qui ont permis finalement qu'elles soient habitables assez rapidement, au nombre de 301. Mmh. Et par contre, les maisons inhabitables, c'est-à-dire avec gros travaux ou presque complètement détruites, 81 maisons. Voilà, ce qui est important. Et après, il y a eu 5 maisons que nous n'avons pas pu évaluer, puisque en secteur trop proche du château.
9: On a tout de suite parlé d'un miracle pour Poma, avec pas de victimes, pas de morts dans cette tornade, malgré l'intensité qu'on a vue. Il y a eu des rumeurs à un moment de personnes disparues. Pourquoi ça va si vite? Il a fallu faire taire ces rumeurs très vite.
10: Oui, tout à fait. On avait une personne qui nous a dit, dans l'affolement bien sûr, hein, de sa maison, la maison qui s'était écroulée, je cherche mes petits. Donc effectivement, tous les moyens de secours ont été mis en œuvre, et en fait excusez-moi,
9: de quoi s'agissait-il?
10: Il s'agissait en fait de ses petits chiens.
9: D'accord.
10: Voilà. Okay. Et donc, nous, bien sûr, nous avons cru que c'était des enfants.
9: Ouais. Le centre névralgique de cette tornade depuis une semaine, c'est la salle communale, la salle polyvalente à l'entrée de Poma, juste oui. Après avoir passé les vignes. Il se passe quoi encore dans cette salle? La mairie a dit qu'elle ne pouvait plus nourrir les habitants. Il se passe quoi encore là? C'est les secours qui sont là?
10: Alors, il se passe, j'allais dire, le commencement de l'après, avec des agents France Service qui sont là pour aider les gens pour les démarches administratives. Également, enfin, la poste qui est venue distribuer les colis, les lettres des habitants. Voilà, il se passe le commencement de l'après. Je voulais quand même revenir sur les secours, les moyens qui ont été engagés. Parce que je pense que c'est important, hein, de souligner les moyens engagés. Donc, il y a eu 210 sapeurs-pompiers en tout, dont 120 sapeurs-pompiers de l'Aude, ce qui est énorme. 82 militaires de la sécurité civile. Il y a eu ce qu'on appelle les USAR, hein, donc l'unité de sauvetage d'appui et de recherche, hein, qui ont participé tout au début aux recherches avec les chiens cynophiles. Et bien sûr, 18 forces de sécurité intérieure. Pour faire toute la sécurité de ce qu'on était en train de vivre.
9: Et c'est grâce à ça que les routes sont désormais dégagées à Poma. C'est allé très vite, il n'y a plus qu'un gravat pour être venu il y a une semaine. C'était ce qui était marquant, hein, des briques, des gravats partout sur les routes. Le président de Carcassonne Agglomération a écrit au Premier ministre pour la reconnaissance de l'état de catastrophe naturelle, pour que la ville se relève plus facilement. C'est pas vous qui décidez, mais vous appuyez le dossier quand on est sous-préfète. On a ce pouvoir-là ou pas?
10: Alors, on a fait remonter effectivement les besoins. Ça serait instruit au niveau national. Après, c'est pas au niveau départemental que ça se fait.
9: Combien de temps faudra-t-il, à votre avis, pour reconstruire cette commune de 1000 habitants?
10: Alors, déjà, ce que je veux dire, c'est que nous sommes déjà dans l'après. Aujourd'hui, nous sommes en train de s'organiser pour commencer à programmer un copil. Sous ma présidence, en sous-préfecture de Limoux, avec les élus.
9: C'est un comité de pilotage?
10: C'est un comité de pilotage, effectivement, avec les élus. Bon, bien sûr, monsieur le maire, Carcassonne Agglo, l'association des maires de l'Aude, et puis tous les services de l'État, comité de pilotage, pour l'après, construire tout ce qu'il y a à programmer, tout ce qu'il y a à faire, tout ce qu'il y a à la coordination des travaux, tout ce qu'il y aura besoin à répondre au niveau de l'État en termes de services techniques, sous l'autorité du préfet, pour s'organiser pour la suite. Le temps, ça sera un temps long probablement, mais actuellement je peux pas vous le dire.
9: On parle en année?
10: On va essayer, enfin, on va se mettre en ordre de marche. Pour aller le plus rapidement possible, bien sûr.
9: Et il y a un ordre des priorités. Est-ce que ce sera d'abord les bâtiments publics? Je pense à l'école, évidemment, devant laquelle on se trouve ce matin.
10: Alors, en fait, le maire, qui est le premier magistrat de la commune, ça sera lui qui nous définira les besoins, bien sûr, de comment il veut organiser la suite pour sa commune, bien sûr, et ses habitants.
9: Merci beaucoup Marie-Hélène Bouissac, sous-préfète de Limoux. Merci d'avoir participé à notre matinale spéciale depuis Poma, une semaine donc après la tornade qui a balayé une grande partie de cette petite commune des Corbières.
10: Merci à vous.
0: Cette matinale spéciale qui continue, bien sûr, on retrouvera toute l'équipe. Il y a Patrice Lecomte qui est là-bas pour les moyens techniques et Jeanne-Marie Marco, on vous retrouvera tout à l'heure dans les infos de 8h. Bonjour, nous dit Francine. Bonjour Francine.
11: Bonjour, Francine.
0: Et coucou aussi à la télé. Bonjour à votre équipe. Bonjour aux auditeurs d'ici matin. Bonjour depuis le quartier des Isards, quartier toulousain, où le ciel est nuageux. On a 17-18 degrés. Je souhaite une bonne rentrée des classes à nos pitchounes. Oh, je pense surtout à mes petits-enfants, nous dit Francine. Ça, c'est adorable. Beaucoup de messages pour dire ça fait du bien de vous retrouver. Et on est content de vous retrouver à la télé. Mais écoutez, on est content nous aussi. On est ravis. Il y a Eva qui nous envoie un petit peu de soleil. Un bonjour de l'Aveyron. Le soleil qui commence à pointer son nez et la lune qui se couche, 14 degrés. Petite laine nécessaire du côté du département de l'Aveyron. Bonne rentrée à tous, pensez aux élèves sans AESH. Oui, ça aussi, on en a parlé, on continuera d'en parler sur votre radio de proximité. Eva joint le geste à la parole puisqu'elle a mis une photo de ce soleil qui se lève. C'est magnifique. Allez voir tout ça sur la page Facebook de votre radio préférée, ici Occitanie. On va parler du GPS de la langue française avec Stéphane Bern qui voyagera dans le temps. Dans 3 minutes.

0: Fever Dream, Alex Warren dans votre autoradio. Vous partez au boulot et vous serez peut-être tout à l'heure en pause à partir de midi. On vous doit bien ça et la nouvelle émission de votre radio ici avec Enora Malagré qui recevra Audrazo. 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Stéphane Bern, Voyage dans le temps, c'est dans même pas 30 secondes et l'actu locale dans 3 minutes.
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0: Et en plus de ça, chaque jour on rajoute une petite page d'histoire avec le spécialiste de l'histoire Stéphane Bern. Bonjour Stéphane.
5: Bonjour à tous.
0: Ce mardi matin, voyageons au temps où une région va devenir malgré elle la boussole sonore du français.
5: Pendant des siècles, on a répété que le français le plus pur se parlait à Tours.
0: Ah.
5: Mais qui a décrété ça?
0: Je sais pas.
5: Allez, faisons un tour à Tours pour découvrir qui nous a joué ce tour. Le grammairien et imprimeur John Palsgrave publie un ouvrage destiné aux Anglais qui veulent apprendre le français. Et lorsqu'il cherche un modèle de prononciation, il recommande la langue parlée en Touraine. Pour lui, c'est là que l'on trouve le français le plus élégant et le plus compréhensible.
6: C'est un tact d'une élégance, ça, bordel de merde. Hein, ça, c'est élégant, ça ?
5: Depuis le 15e siècle, les rois de France séjournent régulièrement dans la vallée de la Loire. Entre Tours, Amboise et Blois, la cour royale attire administrateurs, juristes, écrivains et diplomates. La langue utilisée dans cette région devient peu à peu celle du pouvoir. Les souverains n'avaient pas TikTok, mais ils lançaient déjà les tendances. Alors quand, en 1539, François Ier fait du français la langue officielle du royaume à la place du latin par l'ordonnance de Villers-Cotterêts, le latin comprend que sa période d'essai ne sera finalement pas renouvelée.
7: Et quand on a signé des papiers, ça s'appelle des contrats ! Et on revient pas dessus quand ça vous chante.
5: Rien d'étonnant dès lors à ce qu'on s'inspire à présent de la langue parlée en Val-de-Loire. Car la Touraine possède aussi un avantage géographique. Située loin des frontières, elle subit moins les influences des langues voisines. Elle est plus neutre. Au XIXe siècle, Alfred de Vigny enfonce le clou dans son livre Saint-Marc, en affirmant que les Tourangeaux parlent sans accent. Une formule restée célèbre, même si les linguistes rappellent aujourd'hui qu'un accent neutre n'existe pas vraiment.
8: Ça sonne bien, ça. On vous aurait même félicité de parler le français sans accent.
5: La Touraine, un accent tellement discret qu'il pourrait faire carrière dans les services secrets. Mmh. Nom de code, accent 000.
0: Nous, on préfère Boudu.
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0: Bonjour, belle rentrée, nous sommes le mardi 1er septembre, il est tout juste 8h.
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0: Et l'info d'ici, Mathieu Ferry. Bonjour Mathieu.
9: Bonjour, notre matinale spéciale se poursuit à Poma après le passage de la tornade il y a une semaine. Jeanne-Marie Marco, vous êtes en direct avec une des figures de la commune avec qui vous prenez un café, et ça c'est très symbolique, hein.
10: Oui, absolument. On a offert un café à Robert. Bonjour Robert.
11: Bonjour à vous.
10: Vous êtes le patron de l'unique bar de Poma.
11: Bar-restaurant, oui.
10: Bar-restaurant, oui. Dont il ne reste quasiment plus rien. Les murs sont debout quand même à l'entrée de la commune.
11: Les murs sont debout, effectivement. Le toit est tout entièrement à refaire. L'intérieur aussi, le placo, les portes, les fenêtres, tout a explosé. Et évidemment, tout ce qui est dedans, le matériel de cuisine, tout a été abîmé.
10: Et vous attendez l'expert qui doit passer dans les prochaines heures, je crois, ce matin.
11: L'expert doit passer ce matin à 10h30.
10: On vous a donc symboliquement apporté ce café.
11: C'est gentil
10: à vous. Pas trop mauvais, ça va?
11: Non, ça va. Bon, il est meilleur que le mien.
10: Il manquait du sucre.
11: Il manquait du sucre. J'en avais, il m'en restait encore.
10: Et donc, vous avez traversé la route et vous êtes allé chercher du sucre qui restait encore dans votre bar.
11: C'est la seule chose qui est pas sinistrée, c'est chouette. Hein.
10: Bon, merci Robert. On vous retrouve d'ici quelques minutes avec Amandine qui est votre voisine puisqu'elle tient l'épicerie multiservice de Poma qui a elle aussi a été particulièrement endommagée.
9: Ah, merci Jeanne-Marie Marco en direct de Poma ce matin.
0: Et puis il y a cette question, Poma va-t-elle faire l'objet d'une reconnaissance de catastrophe naturelle?
9: Rien n'est moins sûr et pourtant les trois quarts de la commune sont touchés, près de 400 maisons, on dirait un bombardement. Le petit village de l'Aude a subi des vents jusqu'à 240 km/h, c'est ce que nous dit Kéronos, l'observatoire français des tornades et des orages violents. Mais justement, si les inondations et les séismes entrent souvent dans la catastrophe naturelle, eh bien les vents violents, non, pas en métropole. Du coup, le sénateur socialiste de l'Hérault, Hussein Bourgier, a rédigé une proposition de loi parce qu'il craint que Poma ne soit pas reconnue en état de catastrophe naturelle.
12: Parce que ça relève pas de la loi sur les catastrophes naturelles de 1982, qui n'est plus aujourd'hui adaptée aux situations, aux aléas et aux épisodes climatiques que nous connaissons, parce qu'effectivement, en 44 ans, le réchauffement climatique produit ces effets-là, à savoir les tornades, les épisodes de grêle, les épisodes d'inondations méditerranéennes ou cévenoles. Et donc, j'ai déposé cette proposition de loi le 20 juillet, visant à élargir les critères requis pour la reconnaissance sans état de catastrophe naturelle. Et malheureusement, le 24 août, soit un mois plus tard, on avait à nouveau cet épisode venteux qui a occasionné les dégâts que vous connaissez à Poma, mais dans beaucoup d'autres communes de notre région.
9: Et sans reconnaissance de l'état de catastrophe naturelle, les sinistrés ne bénéficient pas de l'enveloppe débloquée par l'État. Chacun traite dans son coin avec son assureur. C'est pour ça, le Banforlo, que toute action de solidarité est bienvenue.
13: Oui, et parmi les gestes de solidarité, il y a le McDonald's de Limoux qui a offert 150 repas aux familles de Poma samedi soir dans la salle polyvalente. Les enfants avaient un grand sourire après les épreuves traversées. Des livres ont également été offerts. Donc dans une heure, on va relayer les actions de solidarité dans votre nouvelle émission Ici, c'est vous. J'attends vos messages de soutien aussi pour les sinistrés au 05 34 43 31 31. Ici, on ne les oublie pas.
0: À Poma, les petits font leur rentrée dans des conditions très particulières.
9: Oui, on l'a dit, l'école du village est dévastée. Les 68 enfants de petite section au CM2 sont donc accueillis 6 km plus loin, une dizaine de minutes de bus à Coufoulins, dans une bâtisse d'habitude utilisée comme centre de loisirs. Il faut dire en plus que le 1er septembre, c'est le grand stress de la rentrée. Nouvelle classe, nouvelle maîtresse, parfois nouveaux copains, une rentrée qui sonne aussi la fin des vacances. Il faut s'y remettre 2 mois après. Alors hier, à Toulouse, par exemple, les Pichoun en ont profité jusqu'au dernier moment, Quentin Girard.
14: Léo dévore ses frites, son burger assis dans l'herbe, son copain Ernest à côté de lui. Il va être dur à oublier ce doux parfum des vacances.
15: J'ai pas très envie de faire la rentrée parce que j'aime bien les vacances.
14: Un nouvel agenda, des jolis stylos, quel ennui pour Léo.
15: J'ai oublié ce qu'on avait pris.
14: T'as encore la tête aux vacances, c'est pour ça?
15: Ouais, c'est trop bien les vacances.
14: Mais ils ne sont pas tous comme Léo. Heureusement, Nathan et Loan, par exemple, sont eux impatients.
16: C'est déjà chouette parce que comme ça, on va retrouver nos copains. On va voir quelle maîtresse on aura.
17: J'ai hâte de rentrer à l'école.
14: Loan entre en CM2, la dernière classe avant le collège, mais la cour des grands est si effrayante.
17: Un peu. Et il va y en avoir des plus grands que moi.
14: Cette rentrée est aussi spéciale pour Alice, la troisième dernière année avant le lycée et le brevet.
18: Ça me stresse un peu, mais apparemment c'est plutôt assez facile, ça va.
14: Et pour Alice, le retour à l'école n'est pas une si mauvaise nouvelle.
18: Quand on est au collège, on s'ennuie, mais on fait des activités, on fait des choses, on bouge. Alors que parfois, pendant les vacances, on reste chez soi et on fait un peu rien.
14: De la maternelle au lycée, la rentrée concerne plus de 32 000 élèves à Toulouse.
9: Les prochaines vacances, c'est Toussaint, le 17 octobre.
0: Ici matin, 8h05, Édouard Maladur est mort.
9: L'ancien Premier ministre avait 97 ans, chef du gouvernement entre 1993 et 1995. C'était la deuxième cohabitation avec François Mitterrand. Il avait été battu par Jacques Chirac à la présidentielle 95, alors que tout le monde le voyait gagnant. Au soir du premier tour, il reconnaît sa défaite avec cette phrase restée célèbre.
19: Tout démontre que les Français l'ont décidé. C'est M. Jospin et M. Chirac qui seront présents au... Je vous demande de vous arrêter.
9: Édouard Balladur, qui était venu inaugurer le métro de Toulouse en 1993, la première ligne entre Bassocambeau et Jolimont. Il était monté dans une rame avec le maire de l'époque, Dominique Baudis.
0: Une nouvelle passe d'armes entre Didier Lacroix et la Ligue nationale de rugby.
9: À propos du salary cap, vous savez, c'est le feuilleton du moment. Le président du stade a réagi hier à la décision en appel de sa sanction. Une amende de 2,7 millions. Didier Lacroix, qui s'étonne de cette sanction et de sa sévérité, il annonce étudier tous les recours possibles. Réaction dans la foulée illico presto de Yann Roubert, le président de la Ligue. Il se défend, cette sanction n'est pas anti-Toulouse.
20: Les règlements, ils sont pas dirigés contre qui que ce soit, ils sont dirigés contre les manquements aux règlements. Personne n'est anti un club quel qu'il soit, mais évidemment que tout le monde est anti-triche. Donc il est bien évident que protéger nos règlements et sanctionner les éventuels manquements, avec sévérité parfois, mais quel que soit le club, il est bien évident que c'est ça, protéger la valeur de nos titres et nos compétitions. L'idée, c'est bien de permettre aux meilleurs de continuer à progresser, mais que tout le monde puisse jouer avec les mêmes chances de se concurrencer les uns les autres.
9: Un Danois de plus au TFC. Ils sont quatre désormais, comme les Dalton. Après l'entraîneur Jens Bertelaskou, après le capitaine Rasmus Nikolaisen, après l'attaquant Thomas Jørgensen, voilà Kasper Tengstedt, un attaquant de 26 ans. Et le TF, il connaît, il était titulaire avec le Benfica Lisbonne en 2024. Match retour de Ligue Europa, c'était au Stadium. Il arrive de Rotterdam. Il avait déjà été entraîné en deuxième division danoise par Askou. Notez que le Mercato se termine ce soir 19h59. Et puis, il se notait aussi que Léon Marchand est à la télé ce soir. Notre nageur toulousain est au cœur d'un documentaire sur France 2, 21h15, docu réalisé par son père, déjà visionné 2 millions de fois en streaming.
0: Nous aussi, on est à la télé. Retrouvez-nous sur la 3 ou cherchez sur votre box. Des fois, il faut aller très très loin, 442, 443. Mais au moins, vous avez l'ambiance d'ici matin. Vous pouvez voir nos petites têtes de mammifères. Vous pouvez voir qu'on est tellement content que le soleil revienne. Le soleil du matin au soir à Toulouse et ses départements voisins, nous dit Météo France. Vers les Pyrénées, on se réjouit aussi parce que les nuages sont menaçants et vont apporter des averses en toute fin d'après-midi. Des orages aussi peut-être. Là, c'est un peu moins drôle. Vent de nord-nord-ouest modéré, nous dit le bulletin de Météo France. 19 degrés actuellement à Toulouse, 30 degrés Celsius cet après-midi. D'ailleurs, au plus chaud de ce mardi 1er septembre, on attend 27 à Rodez, 28 à Saint-Gaudens, 29 à Auch, 30 à Albi, 31 à Castres. Combien fait-il chez vous? Vous laissez tout ça sur la page Facebook ici Occitanie. Comment ça roule? Plutôt pas trop mal pour un mardi de rentrée. C'est vrai qu'on s'attendait à pire. Alors, il y a du monde. Notre périph' toulousain est dense. C'est compliqué de rentrer, de sortir de la ville rose, mais on s'en sort quand même. Il y a beaucoup de travaux. Vous avez remarqué, énormément de travaux en ce moment. Ça n'arrête pas. Et que je te creuse des trous et que je te remets du béton, ça n'arrête pas ces travaux. C'est bien, les trains Lyon, bravo. On a eu des petits soucis ce matin, mais là c'est bien, tout est rétabli. Je pense principalement à la ligne Muret-Toulouse-Abîme. Au moment où je le dis, c'est fou cet écran. Au moment où je le dis, le train qui devait partir à 8h12, donc là dans quelques minutes, ne partira qu'à 8h27. Ah, une panne à un passage à niveau. Donc ça va aussi impacter le train d'après, effectivement. En temps réel, sur mon écran, je vois qu'il y a toujours cette panne de passage à niveau. Allez, on va dire qu'on a un délai de 15 à 20 minutes pour les trains en partance là à partir maintenant de 8h10. Et puis renseignez-nous si vous avez des infos trafic. 05 34 43
9: 31 31.
0: Oh, ça suit, j'ai eu peur que ça ne suive pas.
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0: Alors, on n'a plus de thé. Il nous reste du café, bien sûr. Hein. On a de l'eau tiède, de l'eau froide, de l'eau chaude. Vous prendrez l'eau dont vous avez envie. On n'a pas eu de chouquette ce matin. Bon, donc il n'y a pas de chouquette. Et puis quoi? A Quincy me dit dans mon oreillette, Aino Corrida non plus. Ah d'accord, bon, il n'y a vraiment plus grand-chose dans ce bar. C'est fou.

0: Il est bon ce Quincy Jones. Pas qu'en producteur, hein. Quincy Jones, c'est Aino Corrida.
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0: C'est ici matin, effectivement. 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Tiens, on est d'ailleurs depuis 6 heures en direct de Poma avec Jeanne-Marie Marco. Poma dans l'Aude, où ici Occitanie est aux côtés des habitants. Une semaine après le passage de la tornade, on sera avec deux figures emblématiques de la commune juste après 8h20. Et puis, il y a des faux éboueurs. Non, si. Ils essaient de vous vendre des bacs à poubelles. Surtout n'achetez pas, nous dira Audrazo dans le rendez-vous anti-arnaque dans 3 minutes. Ici, c'est rugby à 8h13.
3: Avec la jeuneuse ce matin, Anaïs Jeunin. Bonjour Anaïs.
4: Salut tout le monde, c'est l'accueil. Je suis
3: on parle évidemment rugby parce qu'à Poma, la grande famille de l'Ovalie a agi.
4: Ouais, vous avez vu les jeunes espoirs de Carcassonne venir en aide aux Pomasiens après la tornade. Ils ont laissé tomber leur journée de cohésion prévue depuis des semaines sans aucune hésitation. Et comme l'a dit l'entraîneur des trois quarts jaune et noir, Ludovic Dagada, dans notre sport, on apprend à ne pas laisser quelqu'un tomber. C'est exactement ce principe qu'on voulait appliquer, mais en dehors du terrain. C'est ça, les valeurs de l'Ovalie.
3: Mais pourquoi on parle toujours de solidarité au rugby plus qu'ailleurs?
4: C'est vrai qu'on a un petit peu l'impression qu'on se garde le monopole de la solidarité. Et je suis sûre qu'il y a des gens super et solidaires dans tous les clubs amateurs et pros de sport, de manière générale. Mais c'est qu'au rugby, c'est pas juste une des valeurs morales du sport, c'est une règle tacite, c'est un petit peu comme les crampons. Vous pouvez jouer sans, mais ça va être vachement plus difficile.
3: Alors concrètement, qu'est-ce que la solidarité aujourd'hui?
4: Alors c'est d'abord cette dépendance aux autres sur le terrain. On n'a pas tous le même poste, on n'a pas tous le même gabarit, pas tous le même rôle, mais chacun dépend de l'autre pour avancer. Même si ça s'est disputé dans le vestiaire juste avant parce que quelqu'un a oublié l'enceinte pour le retour en bus, il y a quand même cette confiance aveugle en l'autre. Faut faire sacrément confiance à sa coéquipière ou son coéquipier, rien qu'en touche, quand vous êtes sauteur ou en mêlée. Si vous jouez première ligne, n'est-ce pas France?
0: Oh là là,
4: première ligne,
0: vous en parlez pas.
3: Quel gabarit.
4: La solidarité, c'est aussi défendre ensemble, c'est cette intelligence collective dont on parle toujours. Et puis c'est tout simplement faire passer le groupe avant soi.
3: Et puis la solidarité, c'est aussi en dehors des terrains.
4: On dit de solidarité?
3: Comment vous solidarité?
4: Ouais, c'est la transmission. Les anciens entraînent les jeunes.
3: C'est solide.
4: S'investissent dans le club d'une manière ou d'une autre pour rendre les années incroyables qu'ils ont vécues et permettre à la relève de vivre cette expérience merveilleuse. Les bénévoles donnent énormément de leur temps pour faire vivre le club, que ce soit dans les bureaux, à la buvette, au fourneau ou au guichet à l'entrée des stades. Il en faut du monde pour faire vivre un club. Donc voilà, au rugby, la solidarité, c'est pas juste un mot pour faire bien. C'est le ticket d'entrée sur le terrain. C'est une nécessité technique. Et puis ça s'illustre aussi par une chose toute bête. Il n'y avait peut-être pas pensé. Mais la volonté, écoutez bien, de reconstruire du lien humain après l'affrontement.
3: Mais j'y pense tout le temps.
4: C'est la troisième mi-temps. Mm-hmm. Bien plus philosophique qu'on l'imagine. En bref, on n'est rien sans les autres rugby, sur et en dehors du terrain. Et quand on vous dit que le rugby, c'est l'école de la vie, c'est parce que dans la vraie vie non plus, on n'est pas grand-chose sans les autres.
3: Merci beaucoup Anaïs Jeunin.
0: Solidarité, ce sera le mot du jour, surtout à Poma dans l'Aude.
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3: Bon, et il y a une randonnée de prévue ou pas ce week-end?
5: Pas ce week-end, non. Je pense qu'ils annoncent pas très beau temps, mais peut-être le week-end d'après. Généralement, la petite randonnée du dimanche des Pyrénées.
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0: Et un peu plus de 8h16, c'est pas vrai, votre rendez-vous anti-arnaque. Pour éviter de se faire avoir, Audrazo, vous nous alertez ce mardi matin, sur des faux éboueurs. Ils essaient de nous vendre des bacs à poubelles, non?
8: Oui, je vois passer pas mal de signalements en cette rentrée de prétendus éboueurs qui toquent à la porte des maisons. Ils se font passer pour des agents de la collectivité qui gère chez vous le ramassage des déchets. Et les voilà effectivement qui vous proposent d'échanger votre vieux bac à ordures un peu usé contre un tout nouveau flambant neuf. Le tout moyennant 10, 20, 70 euros. Ça dépend des escrocs parce que oui, ce sont des escrocs. Notez bien, changer de bac à poubelle, alors il y a quelques exceptions, mais dans l'immense majorité des cas, c'est gratuit. gratuit. Et ce qui doit vous alerter aussi, c'est la notion de démarchage. Un éboueur, un agent qui se présente là, spontanément chez vous, sans que vous ne soyez au courant de rien, sans que vous n'ayez rien demandé, et qui en plus vous demande de payer, c'est très très suspect.
0: Bon, et Aude, faut pas non plus le laisser entrer chez nous, le gars.
8: Non, jamais. Et ça vaut d'ailleurs pour toute personne qui se présente à la porte sans préavis. Elle reste sur le pas de la porte. Il y a 2 ans, un retraité s'est fait piquer 250 euros en liquide qu'il gardait caché dans un tiroir. Un jeune homme était entré chez lui juste avant, sous prétexte justement de le débarrasser de son bac à ordures. Attention, il y a beaucoup, beaucoup d'arnaques autour des poubelles. Vous avez les escrocs qui récupèrent les coordonnées bancaires de ceux qui veulent acquérir un composteur. Il y a ceux qui vous font croire que vous devez payer une amende, là, maintenant, tout de suite, parce que vous n'avez pas de composteur. Ne payez pas. Passez un coup de fil toujours à la collectivité pour vérifier. Prévenez les forces de l'ordre si nécessaire. Et puis, parlez-en aux voisins, c'est important.
0: Oui, très, très, très important. Vous avez raison de le signaler. Aude Razo, le rendez-vous anti-arnaque. C'est pas vrai. Si c'est vrai, vous avez choisi ici matin, ici Occitanie, et la radio qui vous accompagne, la radio qui est là dans tous les moments de la vie. On trouvera Jeanne-Marie Marco en direct de Poma dans l'Aude dans 3 minutes.

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0: À 8h22. Ah ben non, restez dans le coin, restez avec nous.
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0: Restez parce qu'on joue et on a pour vous une question d'actu et surtout un beau dico. Le dictionnaire Petit Larousse illustré, on a déjà l'édition 2027. Elle est pour vous cette édition 2027. 05 34 43 31 31. Attendez. N'appelez pas tout de suite. Attendez la question d'actu, c'est pas drôle.
1: Et l'actu, c'est la mort d'Edouard Balladur hier à 97 ans, l'ancien Premier ministre qui était venu à Toulouse en 1993 pour une inauguration qui a changé la vie des Toulousains. Mais quelle inauguration ? Celle du marché Victor Hugo, celle de la ligne A du métro ou est celle de la portion de l'A64 entre Muret et Toulouse ?
0: Edouard Balladur, qui est décédé hier à 97 ans, l'ancien Premier ministre, était venu à Toulouse en 93 inaugurer quoi ? Le marché Victor Hugo ? La ligne A du métro ou bien la portion de l'A64 entre Muret et Toulouse, vous en souvenez forcément. Si vous ne vous souvenez pas, fallait écouter les infos de 8h ou faire vite vite une petite recherche. Et vite vite, appelez Véronique 05 34 43 31 31, le Petit Larousse illustré. Édition 2027, peut-être à vous. Pratiquement 8h24, Jeanne-Marie Marco, on vous retrouve en direct de Poma, Poma dans l'Aude, où ici Occitanie est aux côtés des habitants. On est juste une semaine après le passage de la tornade qui a fait d'énormes dégâts matériels. Par miracle, pas de victimes. Vous êtes avec deux figures emblématiques de la commune, hein.
4: Oui, on retrouve Robert, qui tenait l'unique bar de Poma. Bonjour Robert.
5: Bonjour.
4: Et avec Amandine, gérante de l'unique épicerie de Poma, l'épicerie multiservice, où on pouvait acheter à manger, son journal, sa bouteille de gaz notamment. Bonjour Amandine.
6: Bonjour.
4: Amandine, on est à quelques mètres de votre épicerie remplie de gravats, épicerie que vous avez ouverte il y a 4 ans et demi. Il reste quoi aujourd'hui ?
6: Ah ben il reste plus grand chose ceci. À part que des débris. On peut pas dire qu'il reste rien, on va dire. J'ai rien.
4: Et vous, Robert, ce bar-restaurant à Bistro d'Enas, un jeu de mots avec l'expression à Bistro d'Enas à peu près, pareil, les murs, un peu moins de dégâts peut-être chez vous ?
5: Alors, un peu moins de dégâts parce que moi, j'ai le bar qui est reculé par rapport à la terrasse qui, elle, est complètement détruite. Et ensuite, la tornade est quand même passée dans le bâtiment à l'intérieur et elle a dégradé tout ce qu'il y a au niveau cuisine. Quoi. Elle a fait une sorte de tourbillon, elle est sortie par les vitres de l'extérieur. Et donc moi aussi, je pense que je n'ai absolument plus rien pour pouvoir exercer le métier.
4: De véritables lieux de vie, Amandine, chez vous, les habitants de la commune, et vous m'expliquez pas que. Hein.
6: Ah ben non, c'était un lieu de passage, les gens se retrouvaient le matin pour discuter, boire le café chez Robert... la sortie des classes, là, c'est la rentrée des classes aujourd'hui et c'est vrai que,
4: on s'est mises toutes les deux devant la grille, m'avez dit, je devrais y être, normalement.
6: Exactement, c'est vrai que j'ai un petit pincement au cœur parce que, aujourd'hui, jour de rentrée des classes, j'aurais vu tous les écoliers, les parents, enfin, les mamans, tout ça qui emmenaient leurs enfants, c'est un peu, le village est un peu vide là.
4: Et vous m'avez dit, c'est le lieu de passage pour la cité de Carcassonne. Exactement. Beaucoup de véhicules passaient par là en fait. Hein.
6: Exactement, c'est un lieu. C'est la route pour se rendre à la cité. Et c'est vrai que là, on est impacté en plus en fin de saison. Les mois, on travaille le plus malheureusement.
4: 15 000 euros de marchandises en plus à l'intérieur, que vous n'avez pas le droit de toucher pour l'instant.
6: Non, pas. Là, j'ai eu l'expert qui a été mandaté pour venir. Relever tous les dégâts. Je vais pouvoir sortir tout ce qui est denrées périssables, viande, fromage.
4: Ouais, ouais.
6: Mais après, c'est vrai qu'on s'imagine pas qu'il peut y avoir autant de pertes.
4: Ouais.
6: Sans compter la marchandise, j'ai tous les équipements, la chambre froide, les vitrines réfrigérées.
4: Mais vous allez vous relever. Quand je vous ai eu au téléphone en fin de semaine dernière, vous m'avez dit, Amandine, moi je vais chercher du travail ailleurs, c'est trop difficile. Vous avez un tout autre discours ce matin.
6: Exactement. C'est vrai qu'au lendemain de la catastrophe, j'étais sonnée, j'étais très triste. Et là, je me dis, je ne peux pas laisser tous les clients, tous les gens qui venaient tous les jours me voir. Je ne peux pas partir comme ça sur après une catastrophe pareille.
4: Ils vous ont dit quoi, les habitants ? Reste, Amandine, reviens.
6: Exactement. Il y en a beaucoup qui espèrent me voir réouvrir dans les prochains mois. Donc, c'est ce que j'ai l'intention de faire. Je vais me relever. Si j'ai l'opportunité, je vais refaire une supérette. Et j'espère retrouver tous mes petits clients habituels. Et tous les gens qui venaient
0: tous les
4: jours pour échanger. Et pourquoi pas un préfabriqué avec vous, Robert, aussi pour le café.
5: Oui, bien
4: sûr. Vous l'envisagez, vous aussi?
5: Oui, oui, j'envisage, j'espère que je pourrai reprendre. Mais sur ce bâtiment, ça va être compliqué parce qu'il est vraiment touché, il est vraiment abîmé. Alors, est-ce que la mairie, c'est pas la priorité, bien sûr, il y a l'école, la maternelle, l'église, etc., la mairie.
4: Est-ce qu'elle pourra vous aider?
5: Mais est-ce qu'ils vont refaire les commerces dans ce bâtiment qui est vétuste et qui est et qui a été vraiment abîmé, ou alors est-ce qu'ils vont faire quelque chose ailleurs? Je sais pas, mais effectivement.
4: Et le café sera meilleur que celui qu'on vous a apporté ici à Occitanie.
0: À tout à l'heure.
4: Merci Robert et merci Amandine, commerçant à Poma.
0: À tout à l'heure. On va jouer avec Yves de Castelnau de Strettefond, au nord de Toulouse, dans une minute, et l'actu locale dans deux minutes.
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0: Et Yves de Castelnau de Strettefond. Bonjour Yves, en direct.
16: Oui, bonjour.
0: Au nord de Toulouse, dans le camion, j'ai l'impression.
16: Oui, dans un camion électrique.
0: Oh, chauffeur routier, vous testez un camion électrique.
16: Voilà.
0: Et alors, ça pousse un peu?
16: Ça pousse très bien.
0: Ah, d'accord. Bon. Très, très bien. Bonne route avec nous. On vous rappelle la question d'actu.
1: Yves, 26 juin 1993, Édouard Balladur est à Toulouse. Que vient-il inaugurer?
16: Le métro.
0: Oui, c'est la bonne réponse. Vous y étiez ou pas?
16: Non, j'étais sur Toulouse, mais j'étais pas avec.
0: Ah, je pensais que vous alliez me dire j'étais pas né. Ce qui était possible aussi. Tic-tac, ça tourne à droite.
1: En tout cas, le métro, c'était un événement en 93. Balladur qui vient et qui inaugure le métro. Et il monte dans une rame avec le maire de l'époque, Dominique Baudis.
0: Yves, dites-moi, quelle est votre radio locale dans le camion? On peut faire ou pas? Un petit coup de klaxon, un tout petit. Voilà, quelle est votre radio locale?
16: Ici, Occitanie.
0: Eh bien, bien sûr.
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17: La commune de Poma qui doucement se relève dans l'eau d'une semaine après le passage de cette folle tempête, de cette tornade avec des vents à 240 km/h qui ont dévasté la quasi-totalité du village. Près de 400 maisons ont été impactées. 80 sont toujours inhabitables, nous dit ce matin la sous-préfète du département ici Occitanie en édition spéciale jusqu'à 9h ce matin. La dernière invitée de la matinale, c'était Hélène Sandranier, la présidente du département, avec Jeanne-Marie Marco à 8h50. À suivre aussi la fin du mercato et une nouvelle recrue pour le TFC. C'est encore un Danois qui arrive, c'est l'attaquant Kasper Tengstedt. Mais d'abord, c'est le 90 secondes. Toute l'actualité en France, dans le monde, c'est avec Valentine Letès.
18: La cloche a sonné pour 11 600 000 élèves. C'est la rentrée des classes ce matin, perturbée dans les académies de Nantes et de Toulouse par la cyberattaque de l'éducation nationale de cet été. Une grande nouveauté cette année, l'interdiction du portable au lycée. Premier ministre sous François Mitterrand, figure politique de la droite, Édouard Balladur est mort à 97 ans. Mais on l'entendra encore, c'est sûr, demander le silence à ses partisans.
19: Je vous demande de vous arrêter.
18: La petite phrase date de 1995, lorsqu'il arrive troisième au premier tour de la présidentielle. Un mois maximum d'arrêt maladie, 2 mois de renouvellement tout au plus, sauf exception. Les médecins sont limités à partir d'aujourd'hui dans leurs prescriptions face à l'explosion des arrêts de travail longue durée. Ils ont coûté 12 milliards d'euros à la sécurité sociale l'an passé. La SNCF aura bientôt un nouveau concurrent sur les rails. La compagnie ferroviaire Velvet a obtenu sa licence d'exploitation et entend proposer des voyages en train depuis Paris jusqu'à Bordeaux, Nantes, Angers et Rennes d'ici 2 ans. 30 ans après la mort de Tupac, légende du rap américain, un ancien membre d'un gang est reconnu coupable de son meurtre aux États-Unis. Tué par des coups de feu tirés depuis une Cadillac blanche à Las Vegas, la police n'a jamais retrouvé ni l'arme du crime ni la voiture. Et puis nous ne verrons plus Lionel Messi porter les couleurs de l'Argentine. Le footballeur aux 8 ballons d'or prend sa retraite internationale, mais continuera de jouer avec son club de l'Inter Miami.
17: L'info d'ici ce matin en Occitanie avec les enfants du village de Poma qui, ça y est, sont entrés en classe ce matin. Il a fallu prendre un bus pour les emmener quelques kilomètres plus loin dans une grande bâtisse à Coufoulan où tout a été préparé à la hâte, Romain Bito, pour leur permettre de vivre une rentrée des classes la plus normale, la plus classique possible, une semaine exactement maintenant après le passage de la violente tornade qui a ravagé leur commune.
11: Les dernières tables sont installées. Le résultat d'un travail titanesque. Les 4 classes aménagées en 2 jours seulement. La professeure de petite section, Séverine Thérou, admire le travail accompli.
13: On a les ordinateurs à brancher, raccordés à l'internet, les tableaux. C'est une rentrée très particulière, des nouveaux locaux et plein de choses voilà, qu'on va adapter au fur et à mesure.
11: Satisfaite et soulagée.
13: Pour les enfants, c'est très bien que, comme tous les enfants de toutes les écoles de France, les élèves de Poma fassent leur rentrée le mardi 1er septembre. Pour les familles aussi, oui, c'est bien que quelque chose de normal démarre pour eux.
11: Car rien ne change, ou presque. Les horaires de classe sont les mêmes, 8h30 midi, 13h30, 16h30. La garderie est maintenue, les enfants ont une cantine dans le bâtiment. Et avec ce déménagement, ils gagnent même un parc, des prairies, des jardins, 12 hectares. Séverine a déjà des idées.
13: On va travailler sur un peu le paysage, etc. Voilà, utiliser aussi l'espace extérieur de la Bastide qui se prête à un peu d'école dehors.
11: Et à l'intérieur, tout a été pensé dans le moindre détail. Des jeux récupérés dans les classes de maternelle, épargnées par la tornade. Christine Bousserou, nouvelle directrice de l'école de Poma.
20: Donc les maîtresses ont tout récupéré. Donc les affichages sont les mêmes. Elles ont fait bien attention à ce que justement, particulièrement les petits, puissent retrouver leur environnement. Après, sur le primaire, ça a été plus dégradé.
11: L'école a donc pu compter sur les dons des habitants de Poma et des alentours, très généreux.
20: Si bien qu'on a finalement trop de fournitures parce que les gens veulent de toute façon participer à nous aider à se remettre du malheur. Maintenant, ce qu'on demande surtout, c'est plus des dons financiers pour qu'on puisse voir dans les semaines et les mois à venir ce dont on a besoin.
11: Parce que personne ne sait jusqu'à quand les enfants vont faire classe à Coufoulins. Pour le moment, la directrice préfère retenir le positif et la résilience de ses équipes et panser les plaies dès ce matin. Une cellule psychologique

0: On attend un peu plus de 30 cet après-midi. On attend aussi vos messages météo. Au plus chaud de ce mardi 1er septembre, 27 à Rodez, 28 à Saint-Gaudens, 29 à Auch, 30 à Albi, 31 à Castres. Combien fait-il chez vous? Comment ça roule? Comment êtes-vous arrivé au boulot? En avance, en retard, juste à l'heure? Très très bien. Dites-nous tout sur la page Facebook ici Occitanie. Pas de difficultés, pas d'accident, pas d'incident sur le périph' toulousain. Les difficultés, elles sont apparues sur notre réseau ferré. Les trains Lio en partance de Muret, destination Toulouse-Matabiau. J'ai l'impression d'être chef de gare. On a du retard parce qu'il y a des pannes de passage à niveau, m'informe la SNCF. Alors les retards vont de 10 à 25 minutes. Renseignez-vous. Le prochain train, par exemple, il devait partir à 8h32. Il ne partira qu'à 8h47.
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0: Et une belle matinée avec votre radio de proximité. Et proximité, solidarité, ce ne sont pas que des mots. Vous l'entendez depuis 6h ce matin. On est en direct des habitants de Poma dans l'Aude. Ils ont subi cette tempête. On est là, on suit cette rentrée un peu particulière aujourd'hui. Alors pour les Pitchouns, c'est un peu difficile parce que déjà, il y a eu le traumatisme de cette tornade. Et puis, il faut s'adapter. Une nouvelle école. On a pris le bus scolaire tout à l'heure en direct avec Jeanne-Marie Marco. On sera tout à l'heure aussi avec d'autres invités avant 9h. Vous êtes là, on est là. Eh bien, on commence bien cette matinée avec une question de Mylène, oui.

0: Mylène Farmer.
1: Et sans contrefaçon, Mylène. 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
0: Vous êtes les bienvenus, vous avez choisi ici matin en direct de l'Aude. Hein. On sera tout à l'heure à 9h10, Jeanne-Marie Marcoux recevra la présidente du département de l'Aude à 9h10. Et puis le docteur Kierzek nous dit que c'est la rentrée et c'est aussi le moment, le bon moment pour faire le point sur notre santé. Conseil du doc à 9h15. Ticketing. 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Chaque matin, on parle occitan avec Jean Delves, ça s'appelle Kézako. Une histoire ce matin dans notre rendez-vous en occitan et en français. Vous nous parlez de rentrée scolaire. Adieu, Jérôme.
4: Adieu, Milo, adieu.
5: Adieu, Louti.
4: En plat.
0: En plat.
4: Qu'est-ce que vous remembrez, vous souvenez de votre plus premier jour d'école? Est-ce que vous vous rappelez de votre tout premier jour à l'école?
0: Les deux petits jeunes, sûrement. Moi, c'était en noir et blanc, je me souviens. C'était tellement loin.
5: Des souvenirs de la cour d'école, premier jour.
4: Vagues souvenirs.
6: J'avais même pas pleuré.
4: Bravo.
5: Non, mais la boule au ventre, ça c'est sûr.
4: Ah, quand même. Ce matin, je vais vous raconter l'histoire de Raymond Poy. Il est né en 1935 en Rouergue, du côté de Requista. Et l'opus premier de son qu'on est à l'école, ça bio passe par la française. Autrement dit, la première fois qu'il est allé à l'école, il ne connaissait pas un mot de français. Sa langue maternelle, c'était l'occitan. Raymond Poy n'est pas le seul de sa génération. Comme lui, d'autres enfants occitans nés durant la première moitié du siècle dernier ont appris le français à l'école.
0: Alors, la question que tout le monde se pose, Jérôme, mais comment s'est passée cette rentrée pour Raymond?
4: Eh bien, la mère, il y avait dit, c'est bon, j'en ai campalayo, te codro dire à la reciente. La maman de Raymond lui avait dit, si tu veux aller aux toilettes, tu devras dire à la maîtresse, donc à la reciente, madame, je veux aller au cabinet.
5: Ouais. Il n'a pas dit cagane, non?
4: Ben non, mais pour Raymond, c'était bizarre. Il y avait qui compte que tu le cabres.
5: Il ne calait pas.
0: Mais pourquoi?
4: Eh bien, parce que le cabinet, pour elle, era un armari.
0: Ah.
4: Au Raymond Poy, le cabinet, c'est quoi? C'est une armoire, un placard. Et en effet, en occitan, c'est le sens du mot cabinet. C'est une armoire murale. Raymond Poy ne comprenait pas pourquoi les gens allaient faire leurs besoins dans une armoire. En tout cas, cette histoire, elle est vraie. Elle a été retrouvée sur le site Aveyron Occitan. Je vous ai mis le lien sur votre application mobile ici. Ah ouais. Enfin, pour parler des toilettes en occitan, ça peut toujours servir. C'est par des scumus ou tabé des cagadous ou cagades. Et les cagadous.
5: C'est pour ça que Raymond a fini au placard, non?
0: Très
4: en forme, bravo.
0: Très en forme. Si vous cherchez les toilettes, c'est juste à droite en sortant.
4: Et oui.
0: Et petite porte à gauche. Et si vous cherchez Jérôme Delbès, il est sur l'appli ici.
5: Bah, il est aux toilettes.
0: Ou sur ici. Quand il n'est pas aux toilettes, effectivement, il est dans Kézako, ce rendez-vous en occitan et en français. Suite de notre direct depuis ce matin, depuis 6h, on est en direct de Poma dans l'Aude. Jeanne-Marie Marcoux sera avec la présidente du département de l'Aude à 9h10.
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0: 9h moins le quart, notre émission spéciale se poursuit après 9h avec des témoignages de solidarité. Ici, c'est vous et Alban Forlo.
15: Oui, appelez-moi au 05 34 43 31 31. Je m'arrête un instant sur cette page Facebook de la commune de Poma qui se fait l'écho de toute la vie d'un village. Je lisais que depuis hier, la distribution des 600 repas quotidiens pour nourrir la population ne peut plus être assurée. En fait, ce sont des ressources rationnées pour nourrir uniquement les professionnels des collectivités qui interviennent. interviennent sans relâche. Ce week-end, cette même page interpellait les propriétaires des communes voisines pour louer d'éventuels appartements ou maisons aux sinistrés. Quand la mairie met à disposition des attestations de sinistre, par exemple, on apprend qu'il faut les retirer à la salle polyvalente. Vous voyez, pour le coup, ce Facebook est un vrai lien social. Et ça, franchement, on voulait faire un petit coup de chapeau. Coup de chapeau aussi ce matin à Airbnb, qui souhaite reloger à ses frais 90 familles victimes de la tornade. C'est la fondation de la plateforme de location immobilière qui propose à Carcassonne d'apporter son soutien. Pour l'instant, une trentaine de foyers ont rejoint donc ces habitations. Si vous venez de nous rejoindre, eh bien nous sommes à Poma depuis 6 heures. Écoutez.
6: Même après plusieurs mandats, je pense qu'on n'est jamais préparé à ça.
8: Une semaine après, elle ressemble à quoi votre commune de Poma?
6: Déjà, une semaine après, je veux saluer tout le travail qui a été fait depuis le jour de la catastrophe.
16: Mon portail, il est parti, on ne sait même pas où il est. Il n'est même pas à côté, il est vraiment parti. Le plafond, il s'est décalé. J'ai pris le maximum d'habits et j'ai pas eu le temps de prendre les jeux parce que les jeux, il était sur la fissure.
17: Là, c'est notre école.
18: Il n'y a plus de toit.
19: Elle est toute cassée.
20: Il est toujours là, le panier de basket ou pas?
21: Notre classe aussi, elle a été détruite.
22: Ouais. Là, c'est les vitres de la classe des CESE2.
8: Régis Banquet, vous êtes donc président de Carcassonne Agglomération. Vous avez notamment géré la création d'une école provisoire à Coufoulins pour les 68 élèves de Poma. D'ici combien de temps vous pourrez, je parle évidemment sous le contrôle de monsieur le maire, mais rescolariser les enfants à Poma?
23: Le plus vite possible.
8: On souhaite une bonne rentrée donc à vos filles, qui dans quelques minutes, je crois que Charlie prend le bus dans moins de 30 minutes.
24: Oui, c'est ça, 7h30, il faut aller au bus. Alors, ça, changement, avant il y allait à pied, maintenant elle va prendre le bus.
15: Notre émission spéciale se poursuit pour vous qui nous regardez à la télé jusqu'à 9h. Et jusqu'à 9h30 pour ceux qui sont à la radio sur Ici Occitanie.
0: C'est le bon moment pour faire le point sur sa santé, nous dira le docteur Kierzek juste avant les infos de 9h. Et puis on va retrouver Jeanne-Marie Marco dans même pas 3 minutes. Yeah.

0: C'est le nouveau titre de Soprano, c'est sorti cet été. DJ à 9h-10. 9h-10, dernière invitée dans notre matinale spéciale en direct de Poma dans l'Aude après le passage de la tornade. Jeanne-Marie Marco, vous êtes en direct avec la présidente du département de l'Aude.
1: Bonjour Hélène Sandranier.
2: Bonjour.
1: Des inondations, des incendies démesurés, maintenant une tornade à Poma. Souffre beaucoup votre département de l'Aude.
2: Oui, j'ai pris l'habitude de dire que nous sommes en première ligne sur le front du dérèglement climatique. Vous venez de faire une énumération qui le montre et c'est vrai que cette énumération montre à la fois les souffrances entre guillemets que nous vivons et en même temps tout le travail que nous avons à mener pour faire face justement à ce dérèglement climatique.
1: Et vous dites même il va falloir que mon département soit celui d'expérimentation dans les années à venir.
2: Oui, je naturellement je vais jusque là, c'est ce que nous réclamons. C'est ici qu'on doit agir pour en fait préparer le monde et oui j'ai presque disons la France, soyons modestes, la France de demain, parce que c'est ici que ça se passe prioritairement. Et donc c'est pourquoi on dit à l'État venez aidez-nous dans cette transformation. Oui, nous reconstruisons, oui nous voulons reconstruire, mais il est impossible de reconstruire à l'identique.
1: Vous parlez de l'État qui peut reconnaître ou pas l'état de catastrophe naturelle de Poma. Vous m'avez dit très vite, attendez, c'est pas le sujet.
2: Mais c'est pas le sujet parce que ça l'est dans les faits.
1: Oui.
2: Mais nous avons fait ce que nous devions faire. C'est-à-dire que une lettre a été faite par le président de Carcassonne Aglo, que nous soutenons. Les élus sont régulièrement sollicités et évidemment répondent affirmativement pour cette déclaration d'état de catastrophe naturelle, mais pour autant, c'est le gouvernement qui prend ses responsabilités et nous en avons.
1: Parce que si elle est reconnue, ça veut dire que c'est l'État qui va reconstruire Poma.
2: Ça veut dire que c'est l'État qui va engager des financements importants. Et donc, ne le sachant pas, permettez-moi de dire.
1: Il la faut ou pas cette reconnaissance?
2: Bien sûr qu'il la faut. Mais en attendant, il faut que nous agissions et en attendant, nous agissions. Nous n'attendons pas entre guillemets les autres, c'est-à-dire le gouvernement, nous aide. Vous avez vu les collectivités à l'œuvre, vous avez vu Carcassonne Aglo à l'œuvre, vous avez vu la mairie et la Concombe de Limoux à l'œuvre, vous voyez le département à l'œuvre depuis le premier jour.
1: Voilà. Aviez-vous assez de moyens pour gérer justement cette nouvelle catastrophe dans l'Aude à Poma ici avec le passage de la tornade?
2: Avez-vous assez de moyens? Ah ben des moyens, bien sûr que nous allons les orienter vers cette catastrophe comme nous avons fait pour le plan Corbière. Pour autant, on ne peut pas, et pour revenir sur le sujet précédent, on ne peut pas en même temps continuer à mener nos politiques avec des budgets qui diminuent régulièrement et faire face financièrement à ce type de catastrophe. C'est en ce sens que nous disons l'État doit venir effectivement nous aider.
1: Ce sont donc les collectivités qui financent les pompiers. Vous avez réinjecté 5 millions d'euros en 2 ans. C'est plus possible ?
2: Ah non, ce n'est plus possible. Parce que comme je viens de vous le dire, l'État diminue ses dotations, pour autant, nos dépenses explosent. La population vieillit, la précarité s'installe, et en lien avec toutes ces catastrophes, nous devons aider nos pompiers. Moi je dis toujours, les pompiers nous protègent, qui protège les pompiers ? En l'occurrence, pour le moment, c'est le département, certes, puisqu'il est le financeur majoritaire, et les collectivités qui sont autour. Et nous demandons à l'État de revoir complètement, et nous ne sommes pas les seuls. En ce moment, il y a un mouvement de grève des pompiers, parce qu'ils demandent...
1: À partir de la semaine prochaine, ils se mettront en grève, en effet.
2: Depuis lundi, je pense qu'il a fait... Bref, peu importe. Ils demandent que l'on revoie le système de financement des pompiers. Et nous aussi.
1: Donc des hommes et des moyens pour rénover notamment les véhicules qui sont très usés, même dans l'Aude.
2: Nous les renouvelons, bien sûr, vous venez de parler de 5 millions, nous les mettons bien quelque part, les 5 millions. Nous les mettons sur le matériel, nous les mettons sur les hommes. Mais pour autant, les feux sont d'une telle intensité, d'une telle puissance et d'une telle durée que, si on prend l'exemple des matériels, il n'y a pas que celui-là, le matériel souffre. Donc effectivement, c'est des moyens. Un camion de pompiers, ça vaut 400 000 euros, quoi. Vous avez vu combien il y en a eu de mobilisés ici, là?
1: Donc c'est un appel que vous lancez au gouvernement.
2: Oh, mais bien sûr, gouvernement, je ne cesse de le lancer.
1: Gouvernement qu'on n'a pas vu physiquement à Poma depuis une semaine, vous le regrettez?
2: Je le regrette, oui, mais pour comparer avec les épisodes précédents, l'année dernière, le feu de Ribot, ils sont venus, ils ont vu et ils n'ont rien fait. Donc si c'est pour faire ça, il vaut mieux qu'ils restent où ils sont.
1: Merci beaucoup Hélène Sandranier, présidente socialiste du département de l'Aude. On souhaite une reconstruction le plus rapidement possible à la commission de Poma.
0: Merci Jeanne-Marie, merci aux moyens techniques. C'était Patrice Lecomte qui était avec vous. Merci aussi à toute la rédaction pour cette émission en direct de Poma dans l'Aude ce matin.
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0: Rentrée des classes, bien sûr, mais on peut aussi peut-être profiter de la rentrée pour faire un petit bilan de santé. Docteur Kerzak, bonjour.
5: Bonjour à toutes et à tous. Les cartables sont prêts, oui. Les réveils sont réglés et on reprend le rythme. La rentrée, c'est le moment idéal aussi pour mettre son suivi médical à jour, même quand on se sent en pleine forme. Ça s'appelle de la prévention, c'est une sorte de check-up annuel, un peu comme on fait la vidange de sa voiture avant les grands départs. Alors, premier réflexe, c'est de prendre rendez-vous chez son médecin traitant. Et oui, il connaît vos antécédents, votre mode de vie, va pouvoir vous orienter. Un bilan général de prévention tous les 1 à 2 ans, ou plus souvent si vous avez des facteurs de risque, si vous fumez, si vous êtes en surpoids, si vous avez de l'hypertension artérielle ou encore du diabète. Lors de cette consultation, votre médecin va prendre toutes ces mesures, le poids, la taille, la tension artérielle. Vérifiez vos vaccins, le fameux DT polio, diphtérie, tétanos, poliomyélite. Et pour certains, c'est le HPV, le zona. Et il va faire le point aussi sur les dépistages, cancer du sein, cancer du col de l'utérus, colorectal, ou encore vous faire un bilan cutané en fonction de votre âge et de votre sexe. Et il pourra, le cas échéant, vous proposer des examens complémentaires.
0: Donc, on commence par son généraliste, on l'a bien compris, on va voir le docteur. Docteur Kerzak, pourquoi pas. Puis ensuite, il y a d'autres spécialistes à voir, même si on n'a pas de problème particulier.
5: Alors, le suivi ne s'arrête pas au cabinet du médecin traitant. C'est lui qui est un peu le coordonnateur. C'est un peu le chef d'orchestre, il va prescrire des examens complémentaires chez le radiologue, chez le cardiologue par exemple. Mais il y a quand même deux rendez-vous que l'on oublie un peu trop souvent. C'est un, le dentiste avec un détartrage et un contrôle des dents et des gencives. C'est recommandé tous les 6 à 12 mois, même en l'absence de douleur. C'est vraiment essentiel pour prévenir les caries et les maladies des gencives. Surtout si quand vous brossez, vous avez un petit saignement, ça c'est déjà un signe de parodontopathie, la maladie des gencives. Et ça peut avoir des répercussions sur votre santé en général. Et puis le deuxième rendez-vous qu'on oublie, c'est l'ophtalmo. Et un contrôle de vue tous les 1 à 2 ans, c'est conseillé, surtout si vous portez des lunettes. Si vous avez une forte myopie ou si vous êtes diabétique, là c'est vraiment l'ophtalmologiste. Et si vous n'avez pas de problème de santé particulier, vous pouvez aller voir un opticien et ils font des contrôles de vue, là aussi ça va être intéressant. Et puis encore une fois, tout ça c'est à la carte, il n'y a pas de bilan standard. C'est un check-up de prévention. Votre médecin traitant et le chef d'orchestre, il va aussi vous poser des questions sur votre sommeil, sur votre alimentation ou sur votre stress. Et puis c'est le moment pour vous de lui en parler aussi.
0: Bien sûr.
5: D'ici là, portez-vous bien.
0: Ah bah toujours avec les conseils du docteur Kerzak qu'on retrouve aussi sur notre appli, votre appli ici. Merci à celles et ceux qui font ici matin. Merci à vous d'être là chaque matin. Merci aussi pour les messages que vous nous laissez.
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0: Ici c'est vous et Alban Fourleau et notre matinale spéciale en direct de Poma continue Alban.
10: Oui, la solidarité c'est vous, vos actions solidaires, vos messages de soutien. Venez nous dire ce que vous retenez de cette terrible tornade à Poma, 05 34 43 31 31. Et puis la rentrée, partout, on la vit avec vous, après 9h30. Qui est le plus stressé, l'enfant ou le parent? Aux portes de Toulouse, Joël vient de nous laisser un message.
11: Bonjour, ici Occitanie. Écoutez, je termine ma marche, je viens de passer devant le collège de Frouzens. Il y a énormément de monde et les parents sont plus stressés que les enfants. Voilà.
10: On en parlera tout à l'heure. Bonne rentrée à vous.
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10: 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L'actu d'ici, Sébastien Cabrita dos Santos, bonjour.
7: Bonjour, l'objectif aujourd'hui c'est que tout se passe le plus normalement possible pour les pitchouns scolarisés à Poma. Ils sont 68 exactement à rejoindre une nouvelle école montée à la hâte dans une commune voisine à Coufoulins, puisque leur établissement scolaire a été comme soufflé par la puissante tornade qui a ravagé leur village la semaine dernière. La directrice de l'établissement scolaire, Christine Bousserou, promet dans ces circonstances de porter à chaque élève une attention encore plus singulière qu'à l'habitude.
12: Une rentrée particulièrement attentive, douce, encadrante envers les enfants. Et on va surtout voir comment ils sont, comment ils vont réagir, et puis on s'adaptera. Voilà. Mais on a hâte, moi j'ai très hâte de les retrouver. On sait que depuis une semaine, ils sont dans une vision terrible de leur village. Ils voient leurs parents fatigués, dans les soucis. Donc on a hâte de pouvoir leur offrir un cadre à peu près normal. Et vraiment, avec les collègues, nous, ce qu'on souhaite, c'est pouvoir reprendre la classe et leur redonner ces rituels dont ils ont absolument besoin.
7: Une cellule psychologique est toujours mise en place pour les enfants qui pourraient en avoir besoin. Et c'est la même chose pour les grands, Romain Bito, qui, pour certains, ont du mal à se remettre d'un tel traumatisme.
13: Chantal sort d'une petite salle cachée derrière l'estrade de la salle polyvalente, les yeux cerclés de noir, marqués par la fatigue.
14: Moi, je viens tout le temps.
13: Là, elle peut dire ce qu'elle a sur le cœur, ce qui l'empêche de manger depuis la tornade, ce tourbillon devant, impitoyable.
14: Je suis sortie du village, j'ai vu les gens sans, les maisons écroulées, ma fille enfermée dans sa maison avec les petits, mais là j'arrive pas à remonter, c'est pas possible. Je vois plus les gens comme avant, je les vois autrement, ça nous a tués ça.
13: Tout le village reste traumatisé, mais on se serre les coudes.
15: Ouais, ça va. Je passerai te voir après.
16: Quand t'as pas la tête, t'as les jambes.
13: Amélie prend dans ses bras son voisin un peu de réconfort.
15: On a du mal à s'en sortir, on est encore dedans. On a vu que les pompiers, ils ont énormément aidé. Là, les rues, elles sont déblayées. Enfin, déjà, en une semaine, il y a un gros boulot qui a été fait. Mais voilà, on est toujours en état de choc. Le paysage n'est plus le même. C'est complètement dévasté.
13: Pour Cyril, son toit s'est envolé. Reconstruire le village va prendre
17: beaucoup, beaucoup de temps. Et puis, ça sera pas comme c'était avant, je pense.
13: Une semaine après, il tente de se changer les idées, filer des coups de main à droite, à gauche.
17: De toute façon, on n'a pas trop le choix, on est obligé, quoi. Il faut nettoyer, il faut. Alors, j'ai fait de la place pour que les petits puissent jouer. C'est quand même les pauvres, il faut qu'ils s'occupent aussi. On essaie de s'occuper la tête comme on peut.
13: Et de ne pas retourner dans le bourg, ça lui fait trop mal de voir son village en ruine. Et
7: même si les travaux ont déjà bien avancé, les rues sont déjà propres. Ce sont près de 400 maisons, soit la quasi-totalité du village, qui ont été impactées. 80 sont toujours inhabitables ce matin, quasiment détruites, confirme la sous-préfète de l'Aude, Marie-Hélène Bouissac, qui était l'une des invitées ici Occitanie en édition spéciale depuis ce matin. Ça se poursuit jusqu'à 9h30. Vous retrouvez aussi sur ici.fr les interventions du maire de Poma ou du président de la CAPEB, la Confédération de l'Artisanat et des Petites Entreprises du Bâtiment. La question désormais, c'est de savoir si la commune bénéficiera ou non d'une reconnaissance de catastrophe naturelle. Le président de Carcassonne Agglomération a écrit au Premier ministre. 6 personnes blessées, dont une grièvement dans l'incendie d'un appartement à Toulouse, route de Narbonne. Le feu est partie de la cuisine. 25 pompiers ont été mobilisés. Il était venu inaugurer le métro à Toulouse en 1993. L'ancien Premier ministre Édouard Balladur est mort. Il avait 97 ans. L'ex-maire de Toulouse, Philippe Douste-Blazy, salue son intelligence et son élégance naturelle.
10: Le documentaire sur notre champion toulousain, Léon Marchand, diffusé ce soir à la télévision.
7: Ouais, vous l'avez peut-être déjà vu. 2 millions de personnes se sont jetées sur le streaming, sur Internet, où il était déjà disponible ces derniers jours, pour mieux connaître le plus célèbre des dauphins du Toec et découvrir que ce n'est pas finalement les titres, pas les médailles, qui motivent le plus le nageur toulousain.
18: Le carburant, du coup, c'est mes sensations, c'est l'amusement, c'est le voyage, c'est des moments que je partage avec des nageurs avec qui je m'entraîne tous les jours, les coachs, pas mal de rencontres, des partages avec ma famille aussi qui voyage, qui me suit dans mes compétitions, etc. Tous ces moments-là, en fait, c'est des choses que je me souviens vraiment. Par contre, le podium, la médaille, je m'en souviens beaucoup moins. Donc ça montre que c'est vraiment pas ça le carburant. C'est vraiment ce que je ressens, même en termes de glisse, en termes de préparation, au moment où je me sens à mon meilleur potentiel. Ça, c'est des moments qui sont rares dans une carrière de sportif. Et c'est ça que j'adore.
7: L'incroyable Léon Marchand, le nageur toulousain, quintuple champion olympique, double champion d'Europe, là c'était cet été il y a quelques semaines, il répondait à nos collègues de France Inter. Le documentaire est publié ce soir, et diffusé ce soir sur France 2, un peu après 21h. Et puis le président de la Ligue Nationale de Rugby jure ne pas être anti-stade toulousain. Après la confirmation de l'amende sur le salary cap, les Rouges et Noirs condamnés après appel à payer 2,8 millions d'euros. La direction du club annonce encore étudier les recours possibles. 9h05 le temps pour aujourd'hui en Occitanie.
10: Alors déjà, très forte chaleur, j'ai envie de vous parler de vendredi. 40 degrés ressentis vendredi dans le midi toulousain. Vous voyez, ça continue à grimper. On met une petite bouteille d'eau dans le goûter aujourd'hui. On garde l'éventail à proximité. Soleil aujourd'hui et cet après-midi dans la cour de récré. Prévoyez au maximum à Auch et Pamiers 29 degrés. À Cahors, Villefranche-de-Rouergue et quartier Bordeaux-Rouge à Toulouse, 30 degrés. À Rieux, Volvestre et Montauban, 31 à Lombre. À Castres, 32. Castelnaudary, 33 degrés, peut-être un orage sur les Pyrénées en fin de journée. Sur la route, ça bouchonne dans Ramonville, dans Mondonville et chemin de la Ramée à Tournefeuille. Mais dans l'ensemble, c'est plutôt fluide dans cette rentrée. Je pense que vous avez posé la matinée pour accompagner les pitchous pour certains d'entre vous. Et puis à la SNCF, sur la ligne Tarbes-Muret-Toulouse, un passage à niveau est en panne et des retards s'accumulent.
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10: Ici, c'est vous. Et chaque jour, cette émission est en deux parties. À 9h30, on va se pencher sur le stress de la rentrée. Nous serons en direct d'une école atypique à Tournefeuille. On écoutera une assistante maternelle de Castelginest. On réécoutera une archive d'une rentrée scolaire toulousaine en 1985. Mais d'abord, notre émission spéciale se poursuit en direct de Poma, Sébastien Cabrita dos Santos.
7: Oui, avec en voilà une autre. Tiens, une école atypique qui vient de sortir de terre quasiment en l'espace de 48 heures à peine. Ce sont 4 salles de classe qui ont été aménagées en 2 jours pour pouvoir accueillir tous les élèves de Poma, de cette commune où la tornade a ravagé plus de 400 maisons.
10: Avec des petits détails, c'est ce qu'on disait ce matin, pour que les enfants les plus jeunes retrouvent leur univers.
7: Tout
10: comme
7: est fait pour que la rentrée soit la plus normale possible. On se dit, après un tel traumatisme, après avoir vécu ça, vu parfois la maison tant endommagée par les vents violents, on essaye d'accueillir les enfants dans un environnement qu'ils connaissent. Donc ils ont rapatrié les jeux. Il y a déjà les ordis qui ont été bien branchés, des tableaux dans les classes, un peu tout comme à Poma, mais à Coufoulins.
10: Alors justement, on va rejoindre notre reporter ici, Occitanie, sur place dans un instant. Puis vous pouvez soutenir les habitants en nous appelant au 05 34 43 31 31.
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10: Votre radio de service public, c'est ici Occitanie. Merci de nous choisir de plus en plus nombreux. On est ensemble en direct jusqu'à 10h.

0: Joe Dassin sur votre appli Ici.
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0: Émission spéciale en direct de Poma. Une rentrée bien particulière dans cette commune audoise dévastée par la tornade. Jeanne-Marie Marco, vous êtes sur place depuis ce matin, 6h. Moi, j'aimerais avoir votre sentiment à vous. Vous, la journaliste, vous, la maman aussi. Qu'est-ce que vous avez ressenti en revenant à Poma une semaine après vos premiers reportages?
3: C'est étonnamment calme à Poma. On sent quand même que le chaos est passé et que désormais, eh bien, on pense à l'après. Déjà, ce qui m'a marqué, c'est que la ville a été particulièrement bien nettoyée. Ouais. C'est vrai qu'il y a une semaine, il y avait des gravats partout, des briques partout. Une ville vraiment. On a utilisé l'expression et ça pouvait choquer, mais ça faisait ville bombardée. Aujourd'hui, franchement, il y a quand même des bâtiments qui sont encore debout, donc on pourrait ne pas voir, voilà. Parce qu'il y a certains quartiers qui ont été relativement épargnés, hein, ça dépend par où est passée la tornade. Donc ce qui m'a marqué, c'est d'abord ça, et puis ces belles images. On a vécu ensemble et en direct sur la radio de ces petites filles, deux petites filles qui sont parties à l'école de Poma en prenant pour la première fois de leur vie un bus à la salle communale, direction donc Coufoulins, où une école provisoire a été installée. J'en ai un petit peu la chair de poule parce que la petite Eugénie, 8 ans, elle a 8 ans aujourd'hui, 1er septembre 2026. Elle va s'en souvenir vraiment toute sa vie. Ouais. Et sa maman était émue, elle leur a fait au revoir comme ça à la main. Donc ça, forcément, quand on est parent, on est ému de voir nos enfants chamboulés par une rentrée si particulière. Mais les petites filles, elles étaient soulagées de pouvoir rester dans une école tout ensemble avec leurs copines. Puisqu'au départ, vous le savez, il avait été question de dispatcher les enfants dans différentes écoles du secteur, notamment à Saint-Hilaire. Finalement, elles restent toutes à Coufoulins et elles espèrent, et ce sera l'après, une reconstruction de l'école, en tout cas une école provisoire dans la commune de Poma où elles habitent. Donc c'est tout ça qui m'a marqué ici à Poma.
0: Alors il y a une semaine, je recevais un chanteur audois qui a d'ailleurs cartonné à la Feria de Carcassonne il y a quelques jours, Geoffrey Note du duo Les Deux Têtes. Il avait lancé un appel sur cette antenne pour faire un concert solidaire. Eh bien je l'ai eu hier soir, il m'a confirmé que la commune de Limoux prépare un concert caritatif, mais ce sera plutôt en fin d'année, au début 2027, pour faire un suivi. Ne pas oublier les sinistrés dans le temps. Merci pour cette belle initiative annoncée en exclusivité sur Ici Occitanie. Ça aussi, je vous l'ai entendu dire ce matin, Jeanne-Marie, c'est que cette solidarité, elle a vraiment frappé les habitants, et notamment cette maman. On était au petit-déj avec vous dans le journal de 7h.
3: Oui, elle dit on a traversé le chaos et pourtant c'est quand même beau ce à quoi on assiste depuis lundi dernier. Elle travaille pas, hein, c'était Eve, mère de famille de deux enfants, elle travaille pas et depuis elle est à la mairie, elle aide les sinistrés, elle aide sa voisine à ramasser avec une grosse pelle les débris dans sa cour. Enfin, il y a vraiment, tout le monde se rend service et on voit, nous on a installé notre stand ici à Occitanie devant la mairie, dès qu'il y a une voiture qui passe, ah salut, comment tu vas, Robert de l'épicerie, Amandine du bar. Enfin,
0: ouais, voilà, vous avez oublié le sucre quand même pour Robert.
3: Toi. Voilà, on n'avait pas le sucre pour ça, Robert, franchement... on avait pensé à tout, presque, mais c'est vrai qu'on n'avait pas le sucre. Il a quand même dit que notre café était meilleur que celui qu'il faisait dans son bar, dans plaisanterie fête. Voilà, il y a vraiment quelque chose et la commune a envie de se reconstruire et ça, franchement, c'est hyper beau à voir. Ça fait qu'une semaine qu'ils ont eu cette tornade et déjà, ils pensent à l'après.
0: Alors, on peut suivre cette émission spéciale aussi via ici.fr. Vous restez avec nous, Jeanne-Marie. Je vous laisse aussi réagir à tout ce que vous avez entendu depuis ce matin dans l'Aude. 05 34 43 31 31. Appelez-moi en direct. On relaie vos élans de générosité sur votre radio locale, ici Occitanie. Et puis tout de suite, on écoute Céline Dion. Bonjour, pardon, merci.
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0: Dès le samedi 12 septembre, Céline Dion sera en concert à Paris. Elle vient de rejoindre la capitale il y a quelques jours. Bonjour, pardon, merci, son nouveau titre sur ICI Occitanie. Stop aux dons matériels. La commune de Poma n'est plus en mesure de gérer tout et vous demande de faire uniquement des dons en argent. Oui, mais comment faire? Explication en direct avec l'association Haute Solidarité juste après ceci.
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0: Il est 9h20, une semaine après la tornade dans l'Aude. ICI Occitanie est en émission spéciale depuis 6h ce matin à Poma pour la rentrée des classes. Votre radio locale est une nouvelle fois au plus près des habitants et je voudrais qu'on rejoigne en direct Marie-Hélène Fabre, présidente de l'association Haute Solidarité. Bonjour Marie-Hélène.
2: Oui, bonjour.
0: Peut-être faisons un point sur les dons que vous avez reçus depuis 8 jours. Est-ce qu'on a une première idée du montant?
2: Oui, on a une première idée, mais les dons sont arrivés dès que nous avons lancé l'appel à dons. Mmh. Donc ça remonte 24 heures après ce qui s'est passé à Poma, la tornade. À vendredi, on était à 25 000 euros. Maintenant, à ce jour, ce matin, je pense qu'on a largement dépassé ce montant-là. Mmh. Et nous, dans le cadre de la distribution des dons, ben, nous attendons un petit peu les rentrées. Mmh. À l'heure actuelle, nous sommes en train de faire le recensement des personnes sinistrées. Et je pense que nous allons faire cette distribution en la faisant comme nous avions fait pour les incendies d'octobre, des Corbières l'année dernière, à savoir une première aide qui va arriver, je pense, très rapidement en fonction des dons et des personnes sinistrées. Ce sera une aide d'urgence. Et ensuite, nous faisons l'aide au fur et à mesure de l'entrée des dons en fonction du niveau du sinistre.
0: Alors, si on veut faire un don financier, là, on continue à aider.
2: Pour faire un don, il faut envoyer un chèque à Association Haute Solidarité, département de l'Aude, sinistré de Pomas, 11 855, Carcassonne, Cedex 9.
0: Alors qu'en est-il des reçus fiscaux? Est-ce que vous délivrez une attestation pour les impôts?
2: Tout à fait. L'association Haute Solidarité est déclarée association d'utilité publique. Donc tout don entraîne une réduction d'impôts.
0: En tout cas, vous nous confirmez que vraiment pour Poma, maintenant on arrête les dons matériels. C'est plus important d'avoir des dons financiers. Hein.
2: Alors, en ce qui nous concerne, Haute Solidarité, nous n'apportons que d'une aide financière aux particuliers. Nous ciblons uniquement les particuliers.
0: Et qu'est-ce qui vous frappe sur le terrain, Marie-Hélène? Elle est incroyable, cette solidarité, non?
2: La solidarité est énorme pour le département de l'Aude. Nous l'avons vu l'an dernier, nous le voyons encore cette année. Je dois d'ailleurs remercier tous ces donateurs qui arrivent de façon, certains de l'Aude, mais certains de Lyon, d'autres de Clermont-Ferrand, d'autres de...
0: On perd la liaison avec vous, Marie-Hélène Fabre. À l'année, une association qui est justement solidaire avec les Audois, malheureusement frappée par plusieurs catastrophes ces dernières années. On le suit bien sûr sur notre antenne. Visiblement, la liaison est coupée, mais merci beaucoup Marie-Hélène Fabre, présidente de l'association donc Aude Solidarité. On a toutes les infos sur ici.fr si on veut faire un don. Et puis tous vos messages de soutien pour les habitants de Poma touchés par la tornade, c'est tout de suite en direct au 05 34 43 31 31. On retrouve Jeanne-Marie Marco en direct de Poma dans une seconde sur ICI.

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0: Émission spéciale Solidarité, une semaine après la tornade sur l'Aude. Jeanne-Marie Marco d'Ici Occitanie est en direct de Poma avec des habitants de Saint-Hilaire qui viennent aider. On est avec Marilyn et Eric. Jeanne-Marie.
3: Oui, je peux pas avoir un meilleur exemple de la solidarité qui s'organise ici. J'ai vu donc ce couple traverser le pont de Poma. Vous avez des gants à la main?
4: Oui, un gant.
3: Un gant. Marilyn, vous en avez deux.
5: Deux.
3: Vous êtes venu pourquoi?
4: Pour essayer de filer un coup de main aux gens qui sont en détresse.
3: Au hasard?
4: Au hasard, complet, oui.
5: On l'a demandé déjà au début du village, on a demandé à des personnes. Et bon, c'était déjà déblayé, donc on a avancé pour voir si on pouvait donner plus d'aide ailleurs.
3: Mais non,
5: bon.
3: On circule à peu près normalement dans Poma. Pendant de nombreux jours, ça a été filtré. Vous êtes venu dès le premier jour et on vous a dit non.
4: On n'est pas venu, on a entendu les médias télévisés qui nous ont dit « Tout est barricadé, vous ne pouvez pas rentrer ni sortir. » Donc la mairie de mon village, qui est à 2 km d'ici, m'a dit « Bon, mais vous ne pouvez pas rentrer. » Donc on n'est pas venu. Quoi.
3: Alors que vous avez été prête
5: Ah oui, absolument. Prête à aider.
3: Et en parlant de solidarité, vous êtes venu avec un chèque aussi pour la mairie que vous avez déposé où? Alors ça peut aider les auditeurs d'ici Occitanie.
5: À la salle polyvalente.
3: Il y a quoi? Il y a une urne?
5: Oui, il y a une urne. Oui, une urne.
4: Et des tas de gens qui attendent nos dons.
3: Quelques dizaines d'euros, j'imagine.
4: Oui, pas mal. Oui, un peu plus d'une centaine.
3: D'accord. Pour la commune spécifiquement, vous avez hésité parce qu'il y a beaucoup de cagnottes en ligne aussi.
4: Oui, pour la commune, ils sauront mieux que nous quoi en faire, comment le diriger cet argent-là. Ouais. J'espère que ça ira.
5: Aussi un don sur Saint-Hilaire pour les deux sinistrés, je ne sais même pas leur nom.
4: Les agriculteurs.
3: Oui, d'accord.
4: Maraîchers.
3: Bon, bravo, on vous laisse trouver peut-être des gens que vous pouvez aider à Poma ici. Donc Marilyn et Eric habitent à Saint-Hilaire et qui sont prêts à aider ceux qui nous écoutent et qui ont besoin d'aide dans la commune.
0: Oui, la solidarité agricole qui s'est manifestée dès le début, je vous le racontais ce matin, mais au domaine du plateau de Cascale, on venait de faire les vendanges et toutes les cuves ont été détruites. Avec la tornade, c'est le plafond qui s'est écroulé sur les cuves. Et Sophie, qui a aussi un verger de pommiers, elle était dans son verger au moment du drame. Elle précise qu'elle venait aussi de récolter 4 tonnes de pommes la veille et les gravats sont tombés sur les fruits stockés. Du coup, l'association Corbière Solidarité Grand Feu avait lancé un appel pour trouver des bénévoles. Il y en a une vingtaine qui ont répondu à l'appel pour récolter les pommes restantes et pour déblayer les dégâts. Donc, beaucoup de gens mobilisés sur WhatsApp. Vous dire aussi que parmi les gestes de solidarité, on peut saluer McDonald's à Limoux qui a offert 150 repas aux familles de Poma samedi soir dans la salle polyvalente. Les enfants avaient un grand sourire après ces épreuves qu'ils ont traversées. On leur a offert des livres aussi. Coup de chapeau à Airbnb qui souhaite reloger à ses frais 90 familles victimes de la tornade. C'est la fondation de la plateforme de location immobilière qui propose à Carcassonne d'apporter son soutien. Et pour l'instant, une trentaine de foyers ont rejoint ces habitations. Et puis, moi, je voudrais saluer ceux qui s'occupent aussi des réseaux sociaux de la commune de Poma et en particulier du Facebook, qui est un vrai lien social. On apprend par exemple, la distribution des 600 repas quotidiens ne pouvait plus être assurée pour tout le monde. Des ressources rationnées pour nourrir uniquement ces professionnels des collectivités qui interviennent sans relâche. Et bien voilà, sur cette page Facebook, qui est un vrai lien social pour le coup, il y a des messages de soutien, il y a des merci. Et merci à vous, Jeanne-Marie Marco, et à toute l'équipe, je pense à Patrice Lecomte qui vous accompagne pour cette émission spéciale ce matin sur Ici Occitanie, que vous retrouvez sur ici.fr. Priorité trafic, attention, dans le Lot-et-Garonne, un accident vient de se produire au nord d'Agen, sur la Nationale 21, accident corporel visiblement entre une moto et une voiture au point routier 50 à Montbalin. Et puis toujours quelques difficultés à la SNCF en raison de panne de passage à niveau, en particulier quand vous remontez de Tarbes, de Muret jusqu'à Matabiau.
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0: Et la rentrée se déroule en ce moment pour vous, ce sera demain pour d'autres, c'est un chamboulement comme chaque année, c'est le deuxième sujet de notre émission, deuxième partie avec ce chiffre du jour, 74. La rentrée reste majoritairement associée à des sentiments positifs, puisque 74% des enfants éprouveraient des sentiments positifs, notamment de l'excitation pour 54% d'entre eux, de la joie pour 38%, mais bon, il y a quand même l'angoisse tout de même qui est citée dans 39% des cas. Tout de suite sur WhatsApp, on écoute le vécu de Marie-Laure.
6: Coucou, toute l'équipe ici Occitanie. Donc ce petit message pour vous dire mon ressenti par rapport aux rentrées scolaires. Pour ma part, c'était un sentiment partagé puisque il y avait toujours la petite appréhension de l'inconnu et d'autre part la grande joie de retrouver évidemment mes camarades d'école. Ensuite, la rentrée au collège, moi ce qui m'a beaucoup perturbée, c'est ce changement de rythme, c'est-à-dire toutes les heures, la sonnerie, courir avec son emploi du temps dans la main et se dire bon, quelle classe d'entrer en sixième quand on est issu d'une petite commune et puis que on rentre dans ce rythme, je vais pas dire effréné, mais qui n'est plus le même, c'était pour moi perturbant. Après la rentrée de nos enfants, alors de nos grands garçons maintenant, mais Yann et Guillaume. Pour Yann, il adorait l'école, donc pas de soucis particuliers. Et par contre, pour notre deuxième, Guillaume, dès la maternelle, dès qu'il est rentré, il m'a dit « j'aime pas l'école ». Et je me suis dit dans ma tête « oh là là, comment va-t-on faire ? Ça risque de durer longtemps ». Et ça n'a jamais changé. Il a eu son bac, tout, mais c'était l'école, c'était pas son truc. Il était plus sportif, il aimait bouger, il s'ennuyait à l'école. Merci d'être là, toujours pour nous. On vous écoute avec grand bonheur.
0: Merci Marie-Laure, par WhatsApp en vocal ou tout simplement m'appelant en direct. Venez me dire si la rentrée est vecteur de stress au 05 34 43 31 31. Vous restez avec nous, on file en direct dans une école atypique, la directrice d'Arborescence 31 nous rejoint.
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0: Oh moi je suis très attaché à vous. Merci de nous suivre chaque jour dans cette nouvelle émission. On s'attache. C'est Christophe Maé qui le dit. Belle matinée ici.

0: Ici Occitanie avec Christophe Maé. Avant 10h dans la voiture, je vous prépare Louf Ballon, il y aura aussi PhD et puis le duo Cabrel Obispo pour la musique.
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0: Et les préoccupations des parents, les principales inquiétudes concernent la relation avec l'enseignant. Est-ce que ça a bien se passé avec leur prof? Pour 49%, les devoirs à faire à la maison, ça aussi c'est une préoccupation, 47% des parents. Et puis je voudrais qu'on aille en direct dans une école particulière, une rentrée à Arborescence 31 avec Catherine Viesse-Dufaux qui est autrice et qui est directrice de cette école. Bonjour Catherine.
3: Bonjour Alban.
0: Alors c'est vous qui avez fondé cette école, elle est basée où d'abord?
3: Sur Tournefeuille.
0: Tournefeuille. Quel est le principe d'Arborescence 31?
3: Une petite école associative qui est du coup spécialisée pour les enfants différents et les enfants à haut potentiel, mais avec des...
0: Alors, on s'excuse pour la liaison qui est un peu difficile dans les couloirs de l'école. Peut-être qu'on peut se rapprocher des enfants parce que la rentrée est en cours, hein, c'est ça? Comment ça se passe pour vous?
3: Oui, c'est ça, la rentrée est en cours. Et là, ils sont tous dans la cour de récréation et ils attendent que la directrice soit disponible parce que nous, le premier jour, on leur fait un petit spectacle.
0: D'accord.
3: Voilà, donc du coup, là, on prépare. Donc là, vous entendez peut-être, peut-être que ça capte mieux. Voilà, la rentrée, c'est toujours... C'est des enfants qui ont beaucoup de mal avec l'école, donc on essaie de faire en sorte qu'ils aient envie de venir. Donc on leur fait un spectacle le premier jour et on les embarque dans une histoire qui va durer tout un an, une année.
0: Pour eux ou pour vous, comment se traduit la notion de stress en cette période?
3: Alors pour eux, c'est ne veut pas même passer la grille dans une école, ça c'est... tous les parents nous ont dit il a dormi 3 heures, il n'a pas dormi.
0: Je vous entends mal, Catherine. Juste si on peut résumer aussi les programmes à l'année, qu'est-ce que vous proposez? Racontez-nous. Rapprochez-vous vraiment des enfants. J'ai l'impression que plus vous êtes proche des enfants, mieux je vous entends.
3: Mieux, c'est. Là, ouais, je me sens mieux. Là, vous entendez.
0: Ouais, je vous entends. Ouais, okay.
3: Je suis dehors. Les programmes, c'est vraiment l'idée, c'est de travailler sur des projets. On donne du sens à tout ce qu'on fait et à ce qu'on apprend pour que les enfants ils aient envie de venir travailler et d'apprendre des choses. Ouais. Et après, pour les adultes aussi, c'est quand même plus sympa. Donc, on prend beaucoup de plaisir et on met beaucoup d'humour et de théâtre dans tout ce qu'on fait. Et comme ça, ils ont envie de venir. Et par contre, on apprend beaucoup, beaucoup de choses et beaucoup même plus qu'ailleurs, finalement, parce que c'est des enfants qui aiment ça. Mais il faut juste leur redonner le goût et l'envie de venir.
0: Et parlez-moi de vos livres en un mot, Catherine.
3: Alors mes livres, c'est toute une collection des Et alors, aux éditions de Books Supérieurs. C'est vraiment pour je suis un zèbre et alors, je suis hyperactif et alors. C'est l'idée, c'est de dire en fait oui, tu as des étiquettes ou des troubles, mais tout va bien et tout va bien se passer. Et on va mettre en place des petits outils et des petits jeux à faire à la maison. Et en fait, la vie est belle et c'est une grande chance finalement d'être hyperactif ou d'être hypersensible ou autre trouble. Voilà. Et après, j'en ai fait un aussi pour les parents. Qui est sorti en avril, qui s'appelle « Votre enfant est atypique, pas de panique », c'est la même idée.
0: Catherine Viesse-Dufaux, ben merci beaucoup. Vous êtes donc autrice, directrice de l'école Arborescence 31, et je vois qu'ils ont l'air très en forme. Les enfants, à 10h20, ça nous fait plaisir. Comment se traduit votre stress de la rentrée? Vous qui nous écoutez, venez me le raconter en direct au 05 34 43 31 31. Et dans une seconde, on sourit de cette situation avec deux humoristes sur Ici Occitanie, Haroun et Gad Elmaleh.

0: Nina, avec Love Ballon sur votre radio locale ici Occitanie. On salue les nounous qui nous écoutent ce matin. 44% des parents doutent de leur capacité à accompagner leur enfant dans les devoirs. Est-ce que c'est votre cas? On continue à évoquer vos stress de la rentrée avec les témoignages de deux mamans, juste après ceci.
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0: Bon, ben voilà, certains ont déjà déposé les pitchous à l'école. Les vacances sont terminées, hein, comme nous le rappelle l'humoriste Haroun, plein de bonne volonté.
10: Tu dis, oui, je vais courir le matin, je vais lire du Sartre l'après-midi, arrête. Au bout de 2 jours, tu dors le matin, tu cestes l'après-midi. À la fin du séjour, t'as lu 5 pages de Sartre. Ou plutôt, t'as lu 5 fois la première page de la préface de Sartre. T'as couru 15 minutes, t'as eu des courbatures pendant 2 semaines. Tu t'es dit, il faut vraiment que je me remette au sport, je vais me faire un programme. À la rentrée.
0: Et ben voilà, on y est. De son côté, Gad Elmaleh a vécu le stress des parents, alors qu'il arrive une demi-heure avant l'ouverture de l'école, bon, notamment là, le soir pour récupérer les pitchous.
11: Et de 16h05 à 16h30, ils stressent comme si c'était pas normal que les portes s'ouvrent pas, alors qu'ils savent que c'est à 16h30 que ça doit s'ouvrir. J'ai jamais compris ce délire. T'as que des parents fébriles devant l'école. Je sens pas trop, là, je sais pas ce qui se passe. Là, mais putain, mais s'imagine quoi, les parents, qu'il y a un panneau qui va descendre, il y aura écrit annulé ou je sais pas quoi.
0: Alors vous, on va voir si ça vous stresse tout ça, cette rentrée avec Marine et son fiston. Et d'abord Amandine au micro d'ici.
12: On a la chance d'être dans une toute petite commune qui fournit tout. Donc on a juste le cartable et la trousse à fournir. Et la commune fournit les cahiers, les stylos, voilà, tout ce qu'il y a besoin.
13: Ça devrait être comme ça partout. Ça me semblerait logique que l'école fournisse les cahiers, les crayons pour toutes les personnes qui n'ont pas les moyens de le faire. Ce serait bien, ouais.
14: C'est plutôt stressant, en effet. Il y a plein de choses à penser, à réfléchir. L'organisation, les courses, les activités pour les enfants, les habits, le travail aussi, faire jongler avec. C'est des questions qu'on a pensées en amont, mais il y en a d'autres qui vont forcément venir par la suite et s'organiser au fur et à mesure. Pour lui, il y a le stress de la rentrée scolaire, la nouvelle classe, les copains et compagnie, mais tout ce qui s'organise derrière, pour lui, c'est plutôt... ça s'imbrique tout seul.
0: Et c'est vrai que cette année, avec les bugs informatiques dans l'Académie de Toulouse, on ressort les bons vieux stylos et les papiers pour constituer les classes notamment. Et c'est pas si simple finalement, donc on vous dit bon courage. En tout cas, le stress est bien là, sauf pour ceux qui n'ont pas d'enfants et qu'on salue aussi ce matin. Je ne voudrais pas vous oublier. C'était comment la rentrée il y a plus de 40 ans à Toulouse? Réponse dans 3 minutes.

0: Alors pleuvoir tout court, ce serait pas mal aussi hein, pour nous rafraîchir si jamais. Je rappelle qu'il fera 40 degrés ressentis vendredi chez nous. En tout cas, il faudrait que pleuve l'amour. Ça, c'est le duo Pascal Obispo, Francis Cabrel.
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0: Et 22% des parents se disent stressés par la rentrée de leur enfant, contre 34% des enfants selon leurs parents. Et ça ne date pas d'hier. On se replonge dans les archives de France 3 Midi Pyrénées avec un reportage tourné à Toulouse en 1985. À l'époque, l'éducation nationale était surnommée le mammouth, une grosse machine pourtant humaine.
3: Moi, c'est ma troisième fille, alors j'ai l'habitude. Maintenant, ça se passe très très bien. Et puis, comme vous pouvez constater, elle dit rien. Donc pour moi, c'est pas dur.
4: Et la première fois?
3: Oui, c'est beaucoup plus compliqué. Quand on les entend pleurer, ça fait toujours mal au cœur. Mais enfin, il faut le faire. Il faut se détacher d'eux.
4: Vous êtes habituée?
3: Moi, je suis habituée, oui. Parce que ma fille est née à 10 ans, donc ça fait des années quoi, que je fais la maternelle et le primaire, et ça se passe très bien.
4: 2h30 plus tard, ça va déjà beaucoup mieux. Certains ont sangloté toute la matinée, mais ont fini par se calmer. 11h30, le plus dur est passé, même si les parents attendent anxieux les premières retrouvailles. Il pleurait ce matin?
5: Et il a pleuré. Ouais.
4: C'était un petit peu dur?
5: Ouais, un petit peu. Là, ça va mieux. Oh, oui, cet après-midi, ça ira mieux.
6: Les moins timides acceptent l'engagement, mais les réticences sont nombreuses. Sans cris, sans larmes, cet enfant s'est tout de suite enfermé sur lui-même. Il faudra sans doute plusieurs jours pour l'apprivoiser.
0: Voilà, c'était il y a 41 ans dans Toulouse, sur France 3. Et vous alors, stressé par cette rentrée? Au 05 34 43 31 31, on écoute une assistante maternelle au nord de Toulouse.
7: Coucou Alban, bonjour à toute l'équipe d'ici Occitanie. C'est Tati Audrey de Castelginest. Finalement, c'est pas le stress qui ressort le plus dans le mood de cette rentrée 2026-2027. C'est surtout faire le deuil d'un rythme de vacances où on vivait un peu à l'envi, en ayant coupé les réveils, en mangeant un peu quand on avait faim, et pas forcément parce que c'était l'heure, et puis à faire un peu ce qu'on voulait. Voilà, c'est un peu le retour aux contraintes qui est difficile. Je l'ai bien senti en échangeant avec les mamans lors de ma reprise lundi dernier. Bon, une semaine plus tard, tout le monde a bien repris le rythme d'accueil, tant les enfants que les parents, que la SMAT, hein, qui fait de bonnes nuits malgré tout. Voilà, et puis demain, c'est la rentrée des plus grands, qui n'ont pas forcément envie de retourner à l'école, mais qui sont contents à l'idée de retrouver les copains. En tout cas, moi, je souhaite une très belle nouvelle année scolaire à l'équipe d'ici Occitanie. Je vous souhaite de belles rencontres, de belles émissions et d'avoir toujours autant la patate. Belle journée à tous.
0: Merci Tati Audrey, assistante maternelle à Castelginest. Une pensée aussi pour les étudiants qui vont rentrer mi-septembre à Toulouse. Notez que le CROUS de Toulouse organise une journée coup de pouce, donc pour donner des ustensiles de cuisine, des produits d'hygiène, des denrées alimentaires. Ce sera demain 1 rue Saunière au MAC, c'est la capsule culturelle de la résidence Chapoux dans le quartier des Ponts-Jumeaux. Et c'est en partenariat avec Emmaüs 31, la MJC des Ponts-Jumeaux, la Clé des 7D ainsi que la Banque Alimentaire de Toulouse. Il y aura également des distributions de places de cinéma pour aller voir des matchs ou des spectacles aussi. Il y aura un goûter gratuit. La musique revient avec un tube de l'année 81. I won't let you down. Ouais, vous allez chanter, je suis sûr. Vous pouvez y aller, de toute façon il pleut pas, hein, donc voilà. PhD pour la musique, dans à peine 5 minutes sur Ici Occitanie. L'actu locale revient à 10h. On va vous reparler de cette émission spéciale à Poma. On y était en direct depuis 6h pour cette rentrée bien particulière après la tornade dans l'Aude.

0: midi sur votre radio locale, ici Occitanie, et Sébastien Emmanuel qui se remue comme ça avec ses 200 bracelets au poignet, c'est incroyable. Vous avez combien de poignets? Enfin, de poignets, il y en a deux.
1: Ah, je sais pas, il y a combien de bracelets? Pas tous mis là, j'en sais rien, il doit y avoir une, je sais pas.
0: Et c'est quoi, c'est vos enfants pour la rentrée qui vous mettent ça?
1: Non, pas que, moi aussi, des petits souvenirs, tout ça. Cela, il brille, c'est génial.
0: C'est incroyable.
1: Mais oui, c'est bien. Bon. Aujourd'hui, on va parler d'une friperie qui n'est pas une friperie comme les autres, parce que on va pouvoir déposer nos vieilles fringues.
0: Oui.
1: Mais en plus, elles vont être customisées et remises à la vente. En fait, faire du neuf avec du vieux.
0: C'est bien, ici ça marche finalement. Hein.
1: Exactement, ça marche, ça tout, donc tout le jour. Nos invités. Voilà, et mes petits bracelets.
0: Ah ben, allez-y alors.
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1: Je vous souhaite une très très belle journée en Occitanie, les 10h. Et l'info, c'est avec Mathieu Ferry. Bonjour Mathieu.
3: Bonjour. Rentrée scolaire particulière pour les élèves de Poma ce matin, une semaine après la tornade qui a détruit une partie de l'école de ce village dans l'Aude. Après le passage donc de cette intempérie, les 68 enfants de la petite section au CM2 sont accueillis 6 kilomètres plus loin dans une grande bâtisse à Coufoulins. Bâtisse d'habitude utilisée comme centre de loisirs et pour des classes vertes. L'école s'est montée en seulement quelques jours. Pendant ce temps, le nettoyage et les réparations continuent ou ne font que commencer. Près de 400 maisons touchées dans le village, c'est-à-dire les trois quarts des bâtiments, et sur ces 400 maisons, 81 sont totalement détruites, inhabitables. C'est ce que nous a dit la sous-préfète de Limoux ce matin lors de notre matinale spéciale sur Ici Occitanie. Et puis la douleur psychologique reste là avec une cellule d'aide psychologique qui reste ouverte à la salle polyvalente. Le soutien financier également se poursuit. Hier, Poma a reçu un chèque de 50 000 euros de la part de l'association des maires de l'Aude. À Toulouse, un incendie dans un appartement hier, route de Narbonne, hier après-midi. 6 victimes, dont une gravement touchée, 2 plus légèrement. Elles ont été hospitalisées. Les occupants ont été relogés. Un sauvetage pas comme les autres pour les pompiers de Haute-Garonne. Hier après-midi, ils sont intervenus tout près de l'aéroport de Toulouse, dans le parc d'une société privée à Blagnac. Ils sont intervenus pour capturer un ara. C'est une espèce protégée de perroquet, un grand perroquet coloré, originaire des forêts tropicales d'Amérique centrale et du Sud. On ne connaît pas le propriétaire. Du coup, l'oiseau a été placé dans un établissement spécialisé. Un nouvel oiseau aussi au TFC. C'est un Danois, Kasper Tengsted, attaquant de 26 ans qui a signé avec le TEF. Il arrive de Rotterdam. Le mercato se termine ce soir à 19h59. Et puis notez qu'il y a un départ aussi du côté du TEF avec Mathis Saka qui part au Rodez Aveyron Football. Il avait déjà été prêté l'an dernier, pré-renouvelé cette saison. Enfin, Léon Marchand à la télé ce soir. Le nageur toulousain est au cœur d'un documentaire. C'est sur France 2, 21h15. Docu réalisé par son père, qui est un docu qui a déjà été visionné 2 millions de fois en streaming. Oh, on profite du soleil, Sébastien, aujourd'hui.
1: Oui, alors il est beaucoup moins timide qu'hier en plus de ça, donc ça fait plaisir. Toutefois, attention, parce que les nuages vont s'installer en fin d'après-midi sur le relief pyrénéen. L'arrivée de nuages, mais aussi de la pluie et de l'orage. En tout cas, c'est ce que nous annonce Météo France. Les températures, 21 degrés à Rodez ce matin, 22 degrés à Saint-Gaudens et Cahors, 23 degrés à Toulouse, Saint-Michel, 23 degrés aussi à Carcassonne. On attend jusqu'à 32 degrés cet après-midi sur la route. On roule bien, aucune difficulté à cette heure-ci à vous annoncer. Je regarde également ce qui se passe du côté des trains, eh bien écoutez, là aussi tout va bien.
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1: Et oui, ici ça marche, c'est votre nouveau rendez-vous tous les matins dès 10h. On met en avant les belles idées, vos projets innovants et qui marchent ici en Occitanie et peut-être bientôt partout dans le monde, si c'est peut-être d'ailleurs déjà fait. Alors ce matin, avant de recevoir mes invités, laissez-moi vous dire que nous avons au menu de cette émission de la purée d'avocat. Oui, parce que ici en cuisine, avec Mams Cook, on va parler de la purée d'avocat parce que vous le savez, une fois cuisinée, si on attend un petit peu, eh bien elle noircit. Eh bien, on va remédier à cela et puis impossible de passer à côté. Aujourd'hui, c'est la rentrée des classes. On a déposé tous nos enfants à l'école ce matin. Et avec eux, les cartables bien remplis de fournitures scolaires. Alors, elles coûtent moins cher cette année, mais c'est quand même un sacré budget. Et des communes viennent à notre rescousse. On fera le point avec Robin Barnaud dans quelques minutes. Ici, ça marche. C'est jusqu'à 11h.
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1: Et on est très content d'être avec vous sur Ici Occitanie.

0: Frédérique Goldman-Jones sur votre radio locale.
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0: Jour de rentrée aujourd'hui, peut-être qu'en rentrant à la maison sans les enfants, vous allez ouvrir les placards et vous allez commencer à faire un petit peu de tri en ce qui concerne les affaires. Nous sommes avec Grégory de la friperie Be Art à Toulouse, qui est une friperie pas comme les autres. Bonjour Grégory.
3: Bonjour.
0: Alors, quand je dis que c'est une friperie pas comme les autres, pourquoi ? Qu'est-ce qui se passe dans cette friperie ?
3: Alors, on appelle ça friperie moderne, effectivement. Friperie, ben bon, parce qu'on est en seconde main, dans la tradition, dans la longue tradition des friperies. Moderne, en fait, parce qu'on a deux spécificités. La première, ça va être le moyen de se fournir en vêtements. On ne rachète que du vêtement de particulier. Voilà, c'était notre intention première de remettre dans le circuit les vêtements que vous pouvez avoir dans vos armoires, les vêtements qu'on avait, nous, dans nos armoires. Donc, on fait notamment du rachat de vêtements sur la boutique, ici même à Toulouse, au 10 rue de la Bourse. Et la deuxième spécificité, ça va être le fait qu'on a un atelier de linogravure sur place. Là, c'est la partie de ma compagne, Bianca, qui fait, du coup, de la personnalisation.
0: Alors, qu'est-ce que la linogravure ? Comment ça fonctionne ? Expliquez-nous.
3: Ouais. La linogravure, c'est une technique artisanale d'impression. Ces deux gros avantages, ça va être que c'est beau. À chaque fois, on a une impression unique, mais c'est aussi très écologique. C'est-à-dire, il y a vraiment très peu de procédés. Toutes les encres sont nettoyables à l'eau. Elle peut tout faire sur son petit atelier de 20 mètres carrés. Donc voilà pour la linogravure.
0: Alors la linogravure, et puis alors comme on le disait, quand on amène nos vêtements, en fait, on leur donnait une seconde vie.
3: Exactement. Nous, donc, on récupère ces vêtements. Le seul trajet qu'ils font, c'était ça aussi qui nous intéressait, c'est qu'on a vraiment une traçabilité sur les vêtements. Ils partent de vos armoires, ils arrivent chez nous, et là, on s'occupe de tout le processus. On a une laverie qui est au sous-sol, donc on fait toute la remise en état, tout le nettoyage sur place, et ensuite, donc, une partie de ces vêtements part dans l'atelier où c'est que Bianca les personnalise, et l'autre partie, elle va directement dans les rayons. Et là, le petit plus qu'on a, c'est que les gens qui viennent peuvent choisir un vêtement sans impression et pour le même prix décider eux-mêmes de l'impression à mettre sur place.
0: Voilà, c'est ça, parce qu'en fait le client va participer également à cette rénovation du coup.
3: Exactement, il va pouvoir avoir une pièce personnalisée. Ce qu'on propose, c'est on a un catalogue de dessins sur place, il vient en caisse et là il peut choisir donc le motif, la couleur du motif et l'emplacement.
0: Alors, on a souvent cette image un petit peu vieillotte hein, de la friperie. C'est vrai que là, du coup, vous prenez le vêtement, vous le remettez en circulation. Est-ce que ça rassure également le client ?
3: Oui, tout à fait. Je pense que c'est un des freins principaux sur la seconde main. On nous le dit beaucoup. Ça va être, on a cette image de la friperie avec une odeur un peu de vieux de vêtements sur la qualité, enfin sur l'état aussi du vêtement. Et donc chez nous, ce qu'on nous dit souvent quand on rentre dans la boutique, c'est ah, ça sent le propre, ça sent le frais. Donc ça surprend les gens. On discute sur ça. Et c'est vrai que le fait de proposer en fait une autre gamme de vêtements dans le seconde main, d'élargir un petit peu le panel de la seconde main, ben ça répond à une attente et les gens sont demandeurs. Demandeur de ça.
0: Vous restez forcément avec nous, Grégory. On a envie d'en savoir plus sur Be Art, la friperie toulousaine, pas comme les autres. Le temps d'aller faire un petit tour dans les placards pour regarder ce que je peux commencer à donner. Bien sûr, il y en a la matinée en musique avec l'un des tubes de l'été de cette nouvelle collaboration qu'on aime beaucoup. C'est Marc Lavoine et Patrick Fiori, occupés sur Ici Occitanie.

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1: En nouveauté sur votre radio locale, Marc Lavoine et Patrick Fiori, occupés. Et nous découvrons ce matin une friperie toulousaine qui ne fait absolument rien comme les autres puisqu'elle récupère vos vêtements, les retravaille, leur donne une nouvelle vie. Ici, ça marche, on revient avec nos invités juste après ça.
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3: Le programme est sympa aujourd'hui, hein, j'ai l'impression. Des courses après aller boire un petit café chez votre copine, ça c'est chouette.
4: Ouais, là, vous avez vu, puis cet après-midi, un petit peu dans le jardin.
3: Trop
4: là,
3: bien.
4: Le soleil, il arrive.
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3: Un bon lundi au soleil. Le lundi
4: oui,
3: au soleil.
4: 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C'est une chance qu'on n'aura jamais.
3: Chaque fois,
4: c'est pareil.
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1: Et avec Be Arts, cette friperie à Toulouse, friperie pas comme les autres. On le voit depuis 10 heures maintenant. Grégory, vous êtes notre invité. Vous travaillez en couple avec Bianca. Couple dans la vie et dans le travail. Comment elle commence cette histoire de Be Arts ?
15: Alors, elle commence par Bianca. Elle commence avant les vêtements, en fait, par la linogravure. C'est vraiment le côté artistique qui est au tout départ de cette histoire. On est tous les deux artistes, on est tous les deux vachement intéressés par les choses artistiques. Du coup, elle s'est mise à la linogravure, notamment pendant le Covid, comme beaucoup de sans doute de nos auditeurs comme ça qui ont commencé une activité pendant le Covid. Et de fil en aiguille, comme on aime aussi créer et aller faire des choses qui n'ont pas forcément été faites, elle a commencé à imprimer sur textile, ce qui se fait encore pas beaucoup. Et c'est à partir de là que tout a commencé.
1: Et comment vient l'idée de la friperie ? Parce que vous auriez très bien pu appeler des grossistes, avoir du neuf et faire de la linogravure. Là, l'idée, c'est vraiment de le recyclage.
15: C'est ça, ouais. C'est venu quand elle s'est posé la question du support, sur quoi imprimer. Là, c'est vraiment elle aussi qui est partie sur cette seconde main. Pour ça, ça a été comme une évidence pour elle, parce qu'elle s'est dit, le support, c'est aussi important que ce que j'imprime. Et le vêtement de seconde main, bon, pour l'aspect écologique, voilà, c'était tellement une évidence. On a tous, on utilise 30% des vêtements qu'on a dans nos armoires. Donc c'est gigantesque la quantité. Nous, plus on y travaille dessus, plus on se rend compte, c'est gigantesque la quantité de vêtements, ce qu'il y a à faire sur le second bain. On commence à peine, ça commence à peine. Il y a vraiment tout un futur ultra intéressant à faire sur le second bain. Donc c'est comme ça qu'elle est partie sur cette idée-là, par conviction écologique.
1: Vous vous souvenez de la première pièce qu'on vous a amenée, que vous avez retravaillée, une première pièce dont vous avez donné une deuxième vie?
15: Ah, là, il faudrait poser la question à Bianca. Okay. Ça a commencé avant d'avoir notre boutique. On a fait des boutiques éphémères. Et dans ces boutiques éphémères, c'est là où c'est que les premières pièces de seconde main sont arrivées. Mmh. Donc, ça doit faire maintenant La toute première, ça doit faire quelque chose comme 4-5 ans qu'elle a dû imprimer sur une pièce de seconde main pour la première fois.
1: Je sais qu'il y a aussi des personnes qui viennent, qui vous apportent un vieux t-shirt, un vieux polo, une robe, et vous la retravaillez, et c'est ce vêtement, en fait, le client ou la cliente va l'offrir ensuite.
15: Oui, voilà, il y a deux choses. Vous pouvez venir avec un vêtement à vous, que vous voulez personnaliser parce que vous l'avez depuis un petit moment et puis vous avez envie de remettre un petit coup de frais dessus. S'il a une tache, c'est-à-dire vous l'aimez beaucoup, il a juste une petite tache, on va pas jeter un vêtement juste parce qu'il a une petite tache. Nous, du coup, on peut imprimer dessus, on recouvre ça, ça vous donne un nouveau t-shirt et il est plus taché. Et aussi, ce qu'on peut faire, c'est qu'on peut venir avec une idée de dessin à soi. Et là, on voit avec Bianca, elle voit la faisabilité du dessin, elle vous fait un devis et là, vous pouvez partir avec donc une pièce imprimée à vous avec un de vos dessins.
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1: Grégory, la friperie Be Arts à Toulouse. On dépose, on imagine, on crée. Modèle unique en midi toulousain. On en parle ensemble ce matin, mardi matin, jour de rentrée. Peut-être, comme il n'y a plus d'enfants à la maison, allez faire un tour dans les placards et rendez-vous à Be Arts, la friperie. Il y a toujours des fringues un petit peu trop petites qu'on met plus ou un petit peu usées. Ben, on lui donne une seconde vie. Vous restez avec nous, on pense friperie et costumation sur les Ici Occitanie.

0: Thelma Houston sur ICI Occitanie.
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0: Avec Grégory de la friperie toulousaine Be Art, je suis certain que on va être nombreux à venir vous voir au 10 rue de la Bourse, hein, c'est bien ça,
3: ouais, c'est bien
0: à
3: ça,
0: Toulouse,
3: ouais,
0: et vous serez présent à la braderie de Toulouse.
3: C'est ça, la braderie qui commence ce jeudi, vendredi, samedi. Cette année, on va jouer le jeu à fond, ben, notamment parce qu'on a, ça fait 2 ans, on va fêter nos 2 ans aussi de l'ouverture de la boutique. Et donc, on a, dans la réserve, on a été voir notre réserve un peu et on va sortir toutes nos petites pépites qui nous restaient là.
0: Et vous vous lancez également sur Internet?
3: Oui, on a mis en place, alors parce qu'on a eu beaucoup de demandes, notamment dans les périodes estivales, des gens qui étaient de passage sur Toulouse et qui nous demandaient est-ce qu'on avait d'autres boutiques en France. Pour l'instant, c'est pas le cas, mais donc on a mis en place effectivement un site internet où c'est que dessus on va avoir en fait un nombre de pièces fixes qui vont rester pendant 1, 2 ou 3 saisons, et effectivement on peut nous acheter quelques pièces sur le site.
0: Merci beaucoup, Grégory, la friperie Be Art. Je suis sûr que vous allez y faire un tour. On donne une deuxième vie à nos vieux vêtements. Et ça, c'est chouette. Vous restez bien sûr avec nous. On passe une belle matinée tous ensemble sur ICI Occitanie.

0: Gilbert Montagny, on va s'aimer sur Ici Occitanie.
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0: Un nouvel an dans quelques jours déjà et une soirée en Volvestre. Voici des sorties sont sur Ici Occitanie. Mercredi 30 septembre, c'est le nouvel an martien à la Cité de l'Espace à Toulouse. Un événement gratuit pour célébrer sous les étoiles le passage à l'an 39 de la planète rouge, pour découvrir les rovers martiens, pour frissonner devant Mars Attack en IMAX, pour croiser des cosplayers, le tout jusqu'au décompte final à 22h15 autour d'un cocktail martien. Et bien on vous donne rendez-vous à la Cité de l'Espace de Toulouse ce mardi 30 septembre pour le passage de cette nouvelle année, le nouvel an martien. C'est gratuit et ce sera à partir de 18h. Et puis on va prolonger l'été ce jeudi encore en Volvestre. Nous serons le 3 septembre, les jeudis à la Guinguette, nouveau rendez-vous estival. Pour cela, on se retrouvera à Rue Volvestre, au kiosque de la promenade du Préau à 18h30. Au programme, scène ouverte et la présence des producteurs et des artisans locaux qui nous feront découvrir les produits de la région. Les jeudis Guinguette, ce jeudi 18h30 à Rue Volvestre.
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0: Est-ce que ça marche de garder sa purée d'avocat toute verte, intacte? Vous savez, pas à ce qu'elle devienne cette purée d'avocat toute noire. Eh bien, on voit ça avec Mams Cook, parce qu'ici, on cuisine avant 11h sur votre radio de proximité. Et avant ça, on revient sur la rentrée scolaire, sur les fournitures pour nos petits, pour que nos petits ne manquent de rien. C'est quand même un sacré budget. Vous allez voir avec Robin Barneau, certaines communes mettent la main à la poche, au cartable.
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0: Cette année, je veux des stylos 4 couleurs qui colorent, des fluos qui fluotent. 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Bref, je veux.

0: et avec son casou Zaz, je veux sur ici Occitanie.
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0: Même si elle coûte un peu moins cher cette année, d'après le panier ici, l'achat des fournitures scolaires reste un passage obligé pour tous les parents, enfin presque tous, puisqu'une commune a décidé cette année encore d'offrir les fournitures aux élèves Robin Bernot.
3: Les fournitures scolaires. Évidemment, lorsque l'on est enfant, on veut ce qui est à la mode et ce qui est à la mode, ça coûte cher.
4: En fait, avant, vraiment, ma mère, elle n'avait pas les moyens et forcément, quand elle m'achetait pas ce que je voulais, j'en voulais un peu.
3: Sauf que derrière, pour les parents, c'est un véritable budget. Juste à côté de Valenciennes, dans le Nord, je vous présente la commune de Denain, historiquement ancrée à gauche et dirigée depuis 2008 par des maires issus de l'enseignement. Denain offre pour la 10e année consécutive les fournitures scolaires à tous les enfants de la ville scolarisés du CP au CM2. Notre reporter Julien Prouvoyeur a assisté à cette distribution et en a profité pour discuter avec Anthony Bovin, directeur du pôle éducation et vice-sportif de la commune.
5: Le premier jour de l'année, l'ensemble des enfants arrive avec le kit, donc ça permet vraiment de travailler dès 8h30, j'ai envie de dire, et puis de démarrer dans de bonnes conditions.
3: Sur place, il y a Sarah, par exemple, elle est venue récupérer un kit pour sa fille qui rentre en CM1. Alors qu'est-ce qu'on a dans ce kit ?
6: Y a des fournitures, des stylos, des feutres, des crayons de couleur, nécessaires pour eux, quoi. Donc là, ça nous aide vraiment beaucoup pour les enfants, quoi.
3: Ici, dans le Nord, cette distribution gratuite de fournitures, ça marche. Mais alors vous, qu'en pensez-vous ?
4: Je pense que c'est bien, surtout pour ceux qui sont dans le besoin.
3: Abigail a 20 ans, elle est étudiante et cette période d'achat des fournitures

0: Ville a proposé, je trouve que c'est bien puisqu'ils ont tous les mêmes fournitures.
1: Une distribution de 1800 kits qui a tout de même un coût. L'an dernier, cette opération a représenté une dépense de 18 000 euros inscrite au budget de la ville.
2: C'est une belle idée à réécouter sur l'application ici Occitanie. Ce matin, nous étions en direct de Poma dans l'Aude et en ce jour de rentrée après cette tornade qui a dévasté une partie de la commune. Dans un instant, dans l'éco-édition, on va parler de la reconstruction qui débute et se pose la question de la reconnaissance de catastrophe naturelle par l'État. Une reconnaissance qui peut changer beaucoup, beaucoup de choses pour les victimes. Restez avec nous.

0: Cette chanson a été écrite pour sa fille adoptive Nicole. C'est Lionel Richie sur Ici Occitanie.
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0: Et c'est l'heure de retrouver l'écho d'ici et Mathieu Ferry, vous receviez Olivier Coulon.
3: Oui, le président de la CAPEB Occitanie, la Confédération des artisans du bâtiment. Bonjour Olivier Coulon.
4: Bonjour.
3: Merci d'être en studio avec nous ce matin. Vous êtes vous-même maçon dans l'Aude. Est-ce que vous savez combien de maisons sont inhabitables aujourd'hui à Pauma?
4: Alors on était sur un peu plus d'une centaine. Voilà, donc 102 au dernier chiffre que j'avais, donc ça a sauté les 100. Et il y a 387 maisons qui ont été impactées quand même.
3: D'accord, quand on dit totalement une centaine, c'est totalement inhabitable, on ne peut plus rentrer dedans, on ne peut plus vivre. Et le reste, c'est des réparations à faire, on va dire,
4: voilà.
3: mais moindres.
4: De différentes échelles, sur les derniers chiffres que j'ai eu de la préfecture, qui sont quand même énormes, il y a 14 000 m² de toiture qui ont été bâchés pour pouvoir rendre les maisons habitables et logeables. Toutes les maisons ne sont pas encore réhabitées aujourd'hui, mais c'est une grosse partie.
3: Alors comment s'active

0: Les artisans de l'Aude et même des départements autour, est-ce qu'ils sont venus en masse? Est-ce qu'ils sont venus apporter leur coup de main aux sinistrés ces derniers jours? Comment ça s'est passé?
1: Il y a eu des structures avec du bénévolat, mais les premières interventions, c'était à l'aide des pompiers pour pouvoir sécuriser, déjà déblayer les rues et rendre tout ce qui est accessible. Donc les artisans qui ont été sur place, c'était vraiment des artisans locaux qui étaient dans le cadre du bénévolat et des premières entreprises qui, via les experts, commencent à faire les premiers chiffrages.
0: Donc là, une semaine après, est-ce qu'on est toujours dans l'urgence ou on commence déjà à se dire on va reconstruire et comment?
1: Alors, la reconstruction sur les grosses parties sinistrées, ça va quand même pas se faire dans les premiers jours. Hein. Les premières urgences se traitaient par les petites entreprises locales, voire un peu plus grosses. Hein. C'est les maisons qui ont été légèrement impactées pour justement les rendre le plus habitable possible et le plus rapidement. Les gros travaux vont pas se faire dans les jours qui viennent. Faut pas penser le contraire.
0: Ouais. Quel corps de métier? Tout corps de métier là, des artisans qui sont.
1: Bon, le premier, c'est les couvreurs. Les terrassiers aussi, parce qu'il y a quand même beaucoup de déblaiements à faire, des forestiers, les routes qui ont été quand même légèrement impactées, les gros de l'électricité, mais là on est sur de RDF qui font les travaux de mise en sécurité, il y a encore des câbles aujourd'hui qui sont au sol, mais une grosse partie, que je sache, quasiment tous les logements avaient presque récupéré l'électricité.
0: Est-ce qu'il y a eu des profiteurs, des escrocs qui sont venus dans le village?
1: Eh oui, et qui viennent entacher l'image de l'artisanat. Donc il y a des forces de l'ordre qui sont sur place depuis les premières alertes, où oui, il y a des entreprises qui sont venues. Il y en a, c'est les entreprises, mais qui sont venues profiter de ça avec des sommes pas très réglo, on va dire, pour venir faire les semblants de bénévolat et distribuer des cartes de visite. Donc il y a des contrôles de forces de l'ordre qui sont sur place.
0: Qu'est-ce que vous dites d'ailleurs aux sinistrés, qu'ils soient à Poma, qu'ils soient ailleurs, parce que les catastrophes, les inondations, la sécheresse, il y en aura un peu partout dans les années à venir.
1: Malheureusement, ça devient...
0: Quel conseil vous pouvez donner? Comment on fait attention quand il y a quelqu'un qui vient nous démarcher, qui nous dit, vous savez, moi je suis couvreur, je vais refaire le toit là.
1: Ouais. Bon déjà, un couvreur qui vient taper à votre porte pour vérifier que s'il existe vraiment. Bon, il y a nos confédérations qui on peut appeler ou la chambre des métiers ou les chambres de commerce qu'on peut vous certifier voilà, par un numéro ciré ou quoi que ce soit que ces entreprises. Mais sinon, déjà, quand il y a eu sinistre, les premiers, c'est l'assurance. Donc, il y a l'expert qui va venir vérifier un devis. Ne signez pas à la va-vite des chiffrages pour intervenir dans la journée avec des sommes qui sont des fois mirobolantes.
0: Vous parlez des assurances, justement, on parle beaucoup de l'état de catastrophe naturelle qui est de moins en moins reconnu et qui, pour les vents violents, n'est jamais ou quasiment jamais reconnu en métropole. Qu'est-ce que ça changerait quand même, un état de catastrophe naturelle?
1: Alors, là, on parle aléa climatique, donc les assurances, ça y est, c'est couvri, hein, donc il n'y a aucun problème sur ça. La principale, et là je ne veux pas rentrer quand même dans le discours des assurances, la catastrophe naturelle, en gros, c'est l'État qui met de l'argent sur la table et qui verse une enveloppe validée. Donc ça ne change pas le principe de prise en charge des assurances, mais il y a une enveloppe quand même qui est plus facile à mettre en place pour des fois des cas qui peuvent être un petit peu compliqués, et notamment dans l'urgence.
0: Merci beaucoup Olivier Coulon d'être venu au micro d'ici Occitanie ce matin. Vous êtes le président de la CAPEB en Occitanie. Bonne journée à vous.
1: Merci beaucoup.
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0: Charlotte Cardin sur Ici Occitanie. C'est l'un des produits stars de l'été et en plus de ça, tout au long de l'année, la purée d'avocat. Mais attention, la purée d'avocat maison. Comment faire pour pas qu'elle noircisse? Réponse avec Mams Cook juste après ça.
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0: Bientôt 11h et c'est donc l'heure de retrouver Mams Cook, ici sa cuisine. Et je voulais savoir, est-ce que ça marche d'avoir une purée d'avocat, mais une purée d'avocat qui ne noircit pas?
11: Les oignons. Il y en a dans quasiment toutes les recettes. Mais il arrive que dans une recette, il ne soit pas nécessaire d'avoir un oignon entier. Ou alors, on a voulu faire une salade et on a mis un petit peu d'oignon rouge ciselé dessus. Et il nous reste ce morceau. Mais qu'est-ce qu'on va en faire? Et je ne sais pas si vous avez remarqué, mais l'oignon se détériore extrêmement vite. Il se dessèche et on le voit. Et en plus, qu'on ne voit pas, c'est qu'il développe énormément de bactéries en se desséchant.
0: Du coup, je le garde au frigo, mon oignon?
11: Ah, bonne question. Eh ben oui, vous pouvez le garder au réfrigérateur, ça marche. On va envelopper la moitié de l'oignon dans un film étirable au contact direct de la surface coupée et on va le placer dans une boîte hermétique. Le but, ça va être d'isoler l'oignon de l'air pour ralentir l'oxydation et donc l'assèchement dont je vous parlais tout à l'heure. Mais ça va aussi éviter qu'il prenne et donne du goût à l'ensemble du réfrigérateur. Parce qu'un oignon dans un réfrigérateur, c'est terrible. On peut le conserver la face coupée vers le bas sur une assiette recouverte de film alimentaire également. Et il va se garder comme ça à peu près 2-3 jours. Autrement, vous avez une autre solution. On va le mettre au congélateur, notre oignon. Alors, pas entier comme ça, hein. Non, pas du tout. On va mettre notre oignon tout simplement ciselé ou découpé, comme vous voulez. Moi, j'ai toujours une boîte dans mon congélateur, je vous raconte ma vie, hein, mais j'ai une boîte dans mon congélateur dans laquelle je viens mettre mes petits restes d'oignons comme ça. Et puis, quand j'en ai besoin pour une sauce, pour une quiche, pour quelque chose, hop, je viens chercher mes oignons par poignée. Je suis sûre que certains d'entre vous l'achètent directement congelé, d'ailleurs, c'est dans certaines marques. Donc, faites-le vous-même. De temps en temps, vous videz complètement le sachet ou la boîte et vous recommencez. Et ça marche très bien. Et puis après, il y a ce que moi, je fais à la maison et que j'adore. Surtout quand j'ai des petits restes d'oignons rouges, je fais des pickles. J'adore ça, les pickles d'oignons rouges. C'est une vraie gourmandise. On prend un volume de sucre, deux volumes de vinaigre blanc et trois volumes d'eau. Ça veut dire que je mets 50 g de sucre, 100 g de vinaigre, 150 g d'eau, pour vous donner la transformation de mes volumes. Et on fait chauffer ça et on va mettre nos oignons ciselés là-dedans. Vous couvrez et vous allez pouvoir garder ça pendant quelques jours. C'est super, sur une salade, dans un sandwich, à manger avec un petit rôti froid. Ça pimpe toutes vos préparations et vous n'avez pas jeté votre oignon. Vous voyez, ça marche de pas jeter l'oignon.
0: Mais bien sûr que ça marche de pas jeter l'oignon. Alors bien évidemment, on parlait pas de la purée de l'avocat, on en parlera vendredi. Merci beaucoup, Mme Scook. On vous retrouve demain un peu avant, 11h. À 11h, justement, tiens, c'est l'info sur Ici Occitanie. Et Jacques, et c'est Billy Joel qu'on écoute maintenant sur Ici Occitanie.

0: Jacques Higelin sur Ici Occitanie.
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0: Allez, vous restez avec nous ici, on joue, il est 11h. Et toute l'actu, c'est avec Alexandre Vaux. Bonjour Alexandre.
2: Bonjour à tous, on l'a vécu ensemble ce matin sur votre radio ici Occitanie. Rentrée scolaire particulière pour les élèves de Poma dans l'Aude, une semaine après la tornade qui a détruit une partie de la commune et de l'école. 68 enfants qui ont été accueillis à 6 km plus loin dans la grande bâtisse de la commune de Coufoulens. L'école qui s'est d'ailleurs montée en quelques jours.
0: Une matinale spéciale ce matin sur ici Occitanie avec de nombreux invités.
2: Aussi également notamment la sous-préfète qui coordonne les opérations, sous-préfète de l'Aude depuis la semaine dernière et de Limoux, avec des chiffres, 400 maisons touchées, les trois quarts du village, et le nettoyage et les réparations qui continuent désormais, et surtout ce chiffre de 81 maisons totalement détruites, donné dans ce dernier bilan ce matin par la préfecture. Une cellule psychologique reste ouverte à la salle polyvalente, le soutien financier arrive. Hier, Poma a touché 50 000 euros de l'association des maires de l'Aude, et surtout, maintenant, la grande question, c'est cet état de catastrophe naturelle demandé par le président de Carcassonne Agglo, Régis Banquet, qui était un de nos invités ce matin, Régis Banquet, et les autres à réécouter sur ici.fr et l'appli ici. Les pompiers, toujours de Haute-Garonne, appelés hier après-midi, fait divers qui nous appellent toujours à la prudence pour un feu dans une cuisine, dans un appartement toulousain, route de Narbonne. Donc, hier après-midi, plus de peur que de mal, mais tout de même, une victime gravement touché. Les occupants ont été relogés. Le foot, un petit mot du foot avec un Danois de plus au TFC, on l'a appris hier soir. C'est l'attaquant Kasper Tengstedt qui a signé, donc 26 ans, il arrive tout droit du Benfica Lisbonne, et plus récemment, il jouait du côté de Rotterdam aux Pays-Bas. Donc le mercato, on va suivre ça, qui se termine à 19h59 ce soir, et toutes les infos là aussi sur ici.fr et l'appli ici. Allez, la météo, du beau et du chaud, hein, même jusqu'à la fin de la semaine et ce week-end.
0: Oui, disons, ça monte, les températures soleil aujourd'hui partout en midi toulousain. Attention toutefois, parce que Météo France annonce l'arrivée de nuages sur les reliefs pyrénéens avec de la pluie et de l'orage. Ce sera pour la fin de journée. On regarde les températures, il fait 22 degrés actuellement à Foix, 23 degrés à Cazères et Figeac, 24 degrés à Auge, 24 degrés également à Montauban, à Castelnaudary, 24 degrés, c'est la température également qu'il y a en ce moment à Toulouse, 25 degrés à Castres, et cet après-midi, les températures remonteront jusqu'à 32-33 degrés. Je n'ai rien à vous signaler en ce qui concerne vos conditions de circulation, et sur les rails, eh bien pareil, tout va bien.
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0: C'est votre nouveau rendez-vous en cette rentrée. Ici, on joue de 11h à midi avec Sébastien Bretounou. On vient chez vous, on s'amuse avec vous. Alors, on passe la semaine au camping de la Tézoc, à Montjard. On est en Haute-Garonne, dans le Lauragais, tout près de Nayou. Le cadre est exceptionnel et surtout, on fait durer encore un petit peu les vacances ici au camping. Il y a 150 euros à gagner. Avec qui allons-nous jouer aujourd'hui? On vous présente nos deux candidats. Très vite, passez une très bonne matinée avec nous sur Ici Occitanie.
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0: Son 15e album est sorti cet été, Madonna, sur votre radio locale. C'est l'heure de jouer. Ensemble, on prend la direction du camping de la Tézoc à Montjard. Ici, on joue. Sébastien Mourtenou.
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2: Cette semaine, on est dans le Lauragais, ici, Occitanie, dans le Lauragais, au lac de Montjard, juste à côté donc du lac de la Tézoc. On est très heureux d'être avec vous pour ce jeu qui vous permettra de gagner 150 euros. Voilà, cette année, on vient vous voir chez vous, à la maison. Alors, quand vous êtes touriste et que vous passez dans la région, vous pouvez faire un petit peu de radio aussi avec nous. Nos deux candidats du jour sont Fabrice et Isabelle. Bonjour Isabelle.
3: Bonjour.
2: Vous arrivez d'où?
3: J'habite à Toulouse, mais je suis de Normandie à la base.
2: De Normandie. Et vous, Fabrice?
4: Bonjour, de l'Union.
2: De l'Union, oui. Parfait. Alors, je vous rappelle, les amis, le principe de ce jeu, on pose des questions, trois questions au début, hein, question locale, première question locale, un point, deuxième question, donc géographie, deux points, et troisième question, culture, trois points. Et puis après, il y a des petits défis, il y a la voix mystère, il y a le blind test au cas où, voilà, il y a tout un tas de choses. Alors, du coup, on va faire connaissance un petit peu avec vous d'abord, hein. On va démarrer par vous, Isabelle. Isabelle, vous, votre petit surnom, c'est Zaza. Ça vient d'où, ça?
3: Les enfants. Zaza, c'est plus facile à dire.
2: Vous avez des enfants?
3: J'ai deux filles.
2: Vous avez deux filles. Elle vous appelle Zaza?
3: Maman Zaza.
2: Mais c'est pas Zaza Napoli?
3: Je connais pas.
2: D'accord, ok. Ben, je vous la présenterai, Zaza Napoli. Le film ou la série que vous avez regardé de nombreuses fois, c'est laquelle?
3: Buffy contre les vampires.
2: Buffy, qu'est-ce qui vous plaît dans cette série?
3: Une héroïne. Voilà. Très forte.
2: Ben voilà, c'est ça. Et qui vous ressemble peut-être un petit peu?
3: Peut-être un petit peu.
2: Peut-être un petit peu. Un tout petit peu. Et puis, alors, la mauvaise habitude que vous refusez d'abandonner, c'est
3: grignoter.
2: Vous grignotez tout le temps, vous?
3: Souvent.
2: Oui.
3: J'aime manger.
2: Ben, moi aussi. Alors là, on a un point commun, on aime manger. Voilà. Eh ben, tant mieux. Alors, à côté de vous, il y a un redoutable candidat qui s'appelle Fabrice.
4: Oui.
2: Vous n'avez pas de petit surnom?
4: Non,
2: c'est pas Fafa?
4: Non, monsieur, des fois.
2: Et oui. Les plus souvent, jeunes, les plus jeunes vous appellent monsieur. Voilà, c'est ça. Vous n'avez, alors, je vous ai posé la question de savoir si vous utilisiez une application sur votre smartphone. Vous savez,
4: non.
2: Les jeunes sont tout le temps pas nus au téléphone,
4: non,
2: et même les plus anciens, pas vous.
4: Pas
2: et alors, le bruit ou l'odeur, pour faire connaissance un petit peu avec vous, on a été un petit peu curieux, le bruit ou l'odeur qui vous donne des frissons d'horreur?
4: Ah, c'est le polystyrène.
2: Ah oui?
4: Ah oui.
2: Pourquoi?
4: Ben, quand on le coupe, quand on le froisse, tout ça, le polystyrène. Le polystyrène, le blanc, là, avec les petites boules.
2: D'accord, ok. Pas d'autres bruits, pas d'autres odeurs non plus. On l'aura compris. Écoutez, vous êtes quand même très tolérant, je trouve. Alors, vous avez choisi d'utiliser la petite vache, vous?
4: Non, on me l'a imposé. C'est la candidate à côté.
2: C'est Isabelle qui vous a imposé la petite vache.
4: Oui.
2: Elle est coquine, vous l'activez pour qu'on l'entende. Voilà, c'est grâce à elle que vous pourrez prendre la parole et nous donner vos bonnes réponses. Et puis vous avez choisi le cochon. Voilà. Bon. Pourquoi le cochon?
3: C'est censé être mignon, le cochon, mais celui-là...
2: Ouais. Bon. Alors, vous allez tenter de marquer un maximum de points, évidemment, pour gagner les 150 euros. Est-ce que tous les deux, vous êtes prêts à jouer?
3: Oui.
4: Oui.
2: Eh bien, on va jouer dans quelques minutes. Vous restez bien avec nous. Ici, on est à Montjard cette semaine.
0: C'est votre nouveau rendez-vous, nouveau jeu, 11h midi. Si on joue, Sébastien Mourtenou, qu'on retrouve très vite. Vous restez avec nous. Il a fait un retour sur scène la semaine dernière pour notre plus grand plaisir. C'est Renaud qu'on écoute sur ici Occitanie.
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1: Renaud, en cloque sur ICI Occitanie. Aujourd'hui, si on joue avec Sébastien Breton, nous deux candidats, Isabelle et Fabrice, depuis le camping de la Tézoc à Montjard dans le Lauragais, avec une très très bonne ambiance. On y retourne juste après ça.
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1: Très belle matinée sur Ici Occitanie. C'est la nouvelle chanson de Zazie qu'on découvre ce matin. Peu importe sur votre radio locale.
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1: C'est le retour de Zazie, nouvel album et une tournée qui s'annonce avec forcément un passage en midi toulousain dans quelques mois. Lui aussi est en tournée, c'est Sébastien Bretonneau cette semaine au camping de la Tézoc à Montjard près de Nailloux. Ici on joue.
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3: On est à Montjard, oh là là, au camping ici de la Tézoc, juste à côté du lac où il y a des gamins qui pêchent avec deux nouveaux candidats aujourd'hui. C'est Fabrice et Isabelle qui est avec leur petit buzzer de vache. Oui, parce que c'est pas votre voix, ça. Hein. On va l'écouter. C'est ça. Et vous, avec votre petit cochon, vous allez pouvoir me donner vos bonnes réponses. Je rappelle le principe de ce jeu, c'est de gagner 150 euros. Et pour ça, ben, il y a des questions de culture générale et il y a des petits défis. La première question, les amis, c'est une question locale pour faire connaissance avec le territoire. Vous soufflez déjà, Fabrice, vous?
4: Bah ouais, je connais pas trop le coin. Oui,
3: ben, vous avez pas commencé à souffler. Vous avez essayé de me donner des bonnes réponses. Alors attention, voici une première question qui vous rapportera peut-être un point. Quelle célèbre structure architecturale en bois est typique du Lauragais et servant au commerce des grains a été entièrement reconstruite. Attendez, laissez-moi aller au bout. Il va y avoir un petit chrono, peut-être je voulais pas préciser, il va y avoir un petit chrono de 25 secondes qui sera déclenché sur lequel vous pourrez effectivement activer votre petite vache et me faire vos propositions. Mais si vous me coupez tout le temps la parole, écoutez, ça va pas le faire, Fabrice. Alors attention,
4: je suis pas là pour souffrir.
3: Servant au commerce des grains a été entièrement reconstruite à Nailloux dans les années 1990. Top chrono. Alors, il a été plus rapide, hein, Fabrice. Il le voulait vraiment, ce point. Après, allez-y, Fabrice.
4: Je vais dire la Halle.
3: Oui, mais laquelle?
4: La Halle au grain.
3: Oui, mais de quelle ville? Bon, allez, va, je vous l'accorde. C'est celle de Nailloux.
4: Nailloux?
3: Oui, oh, bof. Allez, vous avez un point, bravo. Voilà, exactement. Alors la halle au grain, effectivement, située sur la place Georges Brassens, il s'agit de la halle historique en briques rouges, véritable cœur de la Bastille du Lauragais. Ça fait déjà un point pour vous, Fabrice, mais je peux vous dire que Isabelle, à côté de vous, la petite Zaza, elle va se rattraper sur cette deuxième question. On n'a qu'à bien vous tenir. Alors pour deux points, voici une question géographie. Ici, en France, on a la capitale, c'est... Non, attendez. La capitale, c'est Paris, bien sûr. Attendez que je termine la question. Mais dites-moi, quelle est... Attendez que je déplonge le chrono, ils sont à fond. Hein. Mais dites-moi, quelle est la capitale de l'Australie Top Chrono? Le cochon d'abord.
5: Zaza. Canberra.
3: Canberra, bravo! Ça fait deux points. Ah, elle vous est passée devant, la petite Zaza, je suis désolé. Alors ça fait deux points pour vous, Zaza, et un point pour vous, Fabrice. Question culture pour trois points, troisième question, trois points, c'est logique. À Toulouse, de nombreux artistes ont proposé des styles différents en matière de musique. Mais dites-moi, de quelle île des Caraïbes le style musical du reggae, popularisé d'ailleurs... Moi, attendez, je vous ai dit d'attendre le chrono, Fabrice. Qui? C'est Fabrice.
4: C'est la vache.
3: Vous êtes insupportable. Posez-moi cette vache. Et puis je vous avertis, vous l'embarquez pas. Alors dites-moi, de quelle île des Caraïbes le style... Non, dis donc, on souffle pas. De quelle île des Caraïbes le style musical du reggae, popularisé mondialement par Bob Marley, je vais avoir une syncope là, hein, est-il originaire? Top chrono. Bon, allez, Fabrice.
4: La Jamaïque.
3: La Jamaïque, bravo! Le reggae, genre musical né en Jamaïque à la fin des années 60, reconnu par l'UNESCO, évidemment, comme patrimoine culturel immatériel. Alors, on fait un petit point sur les scores. Donc, on a 4 points pour vous, Fabrice, et 2 points pour vous, Zaza. On n'en est qu'à la première manche pour gagner les 150 euros. Tout est encore possible. Et d'ailleurs, tout va pouvoir basculer dans quelques instants, surtout avec ce défi, le défi de la voix mystère. Je vais vous faire écouter une voix d'une personnalité. Vous écoutez la voix. Le chrono se déclenche et sur le chrono, Fabrice, regardez-moi dans les yeux.
4: Oui.
3: Vous seulement sur le chrono, vous pouvez déclencher votre petite vache. Mais pas avant, parce que sinon, je vous mets une fessée.
4: D'accord.
3: Vous avez... ah, voilà. Et c'est votre épouse qui ne sera pas contente. Alors attention, écoutez cette voix mystère.
6: Non, c'est un réel plaisir, franchement, de me replonger dans ces souvenirs-là. On était beaucoup plus amateurs, parce qu'il n'y avait pas eu tous ces télécrochets qu'on peut voir avec The Voice, avec Popstar. Il n'y avait rien encore. Je n'étais pas dans ce truc à me dire comment je vais me comporter, à me poser des questions. D'ailleurs, sur le premier Prime, première chanson que je chante Respect d'Aretha Franklin, je me trompe et je dis excusez-moi, je peux recommencer devant des millions de téléspectateurs.
3: Je vous rappelle que cette bonne réponse pourra vous rapporter 5 points top chrono. Ah bah je suis désolé, Zaza était plus forte que vous là sur le coup, elle était plus rapide. Zaza, je vous écoute.
0: C'est Jennifer.
3: Jennifer, bravo !
5: Je l'avais.
3: Vous avez 5 points de plus. Ça fait donc 7 points pour vous, Zaza, et 4 points pour vous, Fabrice. Écoutez les amis, moi je vous aime, j'ai envie de vous embrasser, mais on va pas le faire tout de suite, Fabrice, parce que quand j'embrasse vraiment. Aïe, on revient aïe. Tout de suite.

0: C'était en 1985, Sting Russian sur votre radio locale. Vous restez avec nous ici, on joue jusqu'à midi, mais pour le moment, c'est Alban Forlo.
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2: Vous savez, la rentrée, ça se fête.
3: Alban Forlo.
2: En fin de semaine dans le Tarn, après 7 ans d'absence, le grand concert de rentrée revient à Castres. Donc vendredi, dès 20h30, la place Soult accueillera une grande soirée gratuite autour des années 80. Sur scène, vous verrez la Toulousaine Pauline Esther, mais aussi Plastique Bertrand. Début de soirée avec Sacha, David et Jonathan. Est-ce que tu viens pour les vacances? Il y a le chanteur de la Boom, Richard Sanderson, Léopold Nord et vous, et bien d'autres. Soirée animée par Jérôme Anthony. On verra l'ex The Voice aussi, notre Toulousain Cyprien Zeni avec des reprises de Goldman. Donc vendredi soir à Castres, qui programme aussi Laurent Wolf et un champion d'accordéon. Donc il y en a vraiment pour tout le monde. Sinon à Toulouse, si vous voulez faire des bonnes affaires, c'est la 14e Grande Braderie, jeudi, vendredi et samedi. L'hypercentre sera entièrement fermé à la circulation. Et au domaine de Candie, on fête les vendanges ce dimanche. Pour venir, vous pouvez prendre le bus 58 qui part du bout du métro à Bassocambo.
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0: 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Ici on joue tous les matins à Montjard cette semaine. On retrouve Sébastien Bretenoux. Mais avant ça, petite crème solaire, un petit coup de soleil avec Richard Cochante sur votre radio locale en ce mardi matin.

0: Belle journée sur ici Occitanie avec Richard Cochant. Jusqu'à midi, ici on joue, Sébastien Bretonneau.
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2: On est ici à Montjard, dans le Lauragais, au camping de la Tézoc. On est tellement heureux d'être avec vous pour vous offrir 150 euros. Évidemment, vous le savez, avec ce jeu donc sur ici Occitanie, on vient vous voir pour vous offrir donc 150 euros de budget en plus. Et croyez-moi, par les temps qui courent, 150 euros, ça ne se refuse pas. Et donc, tous les jours, deux candidats. Un petit duel très sympathique aujourd'hui entre Fabrice et Isabelle. Entre, notre petite vachette Fabrice et notre petit cochon Isabelle, voilà, qui vont donc marquer un maximum de points. Je rappelle les scores, car c'est la deuxième manche. Nous avons donc 7 points pour Isabelle et nous avons donc 4 points pour Fabrice. Et moi, vous me faites marrer, Fabrice. Alors vraiment, oui, on sort les rames, mais on est bien. Alors attention, on va jouer donc avec cette deuxième manche. Je vous rappelle le principe, hein, je vous pose 3 questions. La première vous rapporte 1 point, la deuxième 2 points, la troisième 3 points. Et après, il y a les petits défis qui vont bien. On y va pour un point, question locale. Je vous rappelle que vous attendez l'énoncé de la question. Un chrono de 25 secondes se déclenche et sur ce chrono, vous activez votre petite vachette ou votre petit cochon pour me faire vos propositions pour avoir la parole. Donc pour un point, quelle célèbre plante cultivée dans le Lauragais depuis le 12e siècle a donné ses lettres de noblesse au Lauragais? Top chrono. Ah mais là, oui. Allez-y. Pardon.
3: La lavande.
2: La lavande. Vous arrivez de Marseille, vous, c'est ça? Non, c'est pas ça du tout. C'est pas la lavande. Zaza.
4: Le tournesol.
2: Le tournesol, pas du tout. Là. Ça fait une couleur, enfin quand même. Le Lauragais, je vais vous apprendre quelque chose. Fabrice.
3: La violette.
2: La violette, c'est pas ça du tout. La violette, c'est à Toulouse. Et si je vous dis le pastel?
3: Le pastel.
2: Eh oui.
3: On connaît pas.
2: Eh ben, écoutez, voilà, il y a une plante qui s'appelle le pastel et qui donne la couleur bleu pastel. Le pastel qui a donné ses lettres de noblesse au Lauragais au XVIe siècle, la région qui connaît un essor sans précédent grâce au commerce de cette plante qui a d'ailleurs été exportée à travers toute l'Europe. Alors, aucun point pour le moment. Pour 2 points, question géographie. Attention, quel petit pays d'Europe est entièrement enclavé dans la ville de Rome? Top chrono. Oui.
4: Le Vatican.
2: Qui a... Attendez, c'est Fabrice qui a donné d'abord le...
3: Ah, c'est moi en premier.
2: Oui.
3: Ouais. Vatican.
2: Ah ouais, et oui, je suis désolé, il faut d'abord activer le petit cochon.
3: Non, mais
2: vous n'avez pas activé le petit cochon. C'est ce que vous alliez dire, le Vatican,
3: ouais,
2: ou pas?
3: Franchement, c'est
2: Fabrice,
3: ce que
2: j'allais dire, ouais. Vous donnez votre point à Zaza?
3: Je lui donne, ouais.
2: Non, c'est vrai?
4: On partage.
2: Bon, ben vous savez quoi? On va vous donner.
4: On le partage.
3: Je lui donne.
2: Ah non, alors, vous avez 2 points. Vous avez 2 points, Zaza, on ne peut pas partager, malheureusement, dans ce jeu. Oh,

0: Vos propositions, le chrono tourne, vous avez le droit de me faire autant de propositions que vous le souhaitez pour gagner les 150 euros.
1: France Gall, ça.
0: Ouais, France Gall. Elle s'appelle pas France, en fait. Non, là, vous séchez complètement. Allez-y, Fabrice.
1: Martine.
0: Non, c'est pas Martine. Aïe, aïe, aïe. Née Isabelle Gall, la chanteuse a changé son prénom en France Gall. En 1963, à la demande de sa maison de disques, l'objectif était d'éviter toute confusion avec Isabelle Aubray à l'époque. Alors attention, tout peut basculer, le blind test à présent. Vous avez pour marquer 5 points d'un coup, Fabrice, et peut-être rattraper un petit peu Zaza, si vous trouvez ce que je joue avec mon petit casou. Alors attention, on y va, c'est parti. Attendez le chrono, Fabrice. Vous êtes impayable. Top chrono. Allez-y, Fabrice.
1: Oliola, hein, un truc
0: non,
1: comme
0: c'est
1: ça.
0: Pas ça. Oliola, on veut pas savoir ce qui s'est passé.
1: Voilà,
0: peut-être d'autres propositions, peut-être.
2: Je sais pas du
0: tout. Ça vous dit quelque chose, ça, les amis, quand même.
2: Non.
0: Vous avez forcément fait la fête dessus. Vous avez... Dites, ouais. Allez-y, Fabrice.
1: Ola.
0: Non, c'est pas là, Ola, non.
1: Oli.
0: Et c'est pas Oli non plus, vous l'avez déjà dit.
1: C'est pas
0: Oli Ola. C'est pas ça du tout. Zaza, pas du tout.
2: Je sais pas.
0: Bon, eh bien écoutez, on vérifie. Et c'était la petite culotte, la gofa Lolita. Mais vous avez dansé quand même, rassurez-moi, sur ce titre.
2: Pas du tout.
0: Pas du tout. Eh bien écoutez, Zaza et Fabrice, vous restez avec nous ici au camping de la Tézoc de Montjard. On revient dans quelques minutes pour marquer à nouveau un maximum de points et espérer avoir les 150 euros. À tout de suite.

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1: Vous aussi venez jouer avec nous, on sera partout tout au long de l'année, on viendra vous voir. Alors justement, le prochain enregistrement Ici On Joue aura lieu demain. Venez jouer, venez découvrir les coulisses et rencontrer Sébastien et toute l'équipe d'Ici. Enregistrement donc demain après-midi à la salle des fêtes Claude Dusserre, c'est à Labège et c'est à partir de 15h. Venez en famille, venez avec les amis, venez vous amuser avec nous. Ici On Joue avec Sébastien Bretenoux qui revient juste après John Lennon sur Ici Occitanie.

0: John et John, Imagine, sur ici Occitanie. On retrouve une dernière fois aujourd'hui Sébastien Bretonneau depuis le camping de la Tézoc à Montjard dans le Lauragais. Ici on joue dans une poignée de secondes.
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9: Sur Ici Occitanie, on vous permet de jouer pour gagner 150 euros. Ici, on joue à Montjard, au camping du lac de la Tézoc, avec des candidats qui sont de passage ici ou qui habitent pas loin. Et nos deux candidats du jour sont Fabrice et Isabelle, qu'on appelle Zaza. Vous allez bien les amis?
10: Ça va.
9: Tout va bien. On rappelle les scores pour vous, Fabrice. Vous avez donc 4 points. Et pour vous, Zaza, vous avez donc 9 points. Et donc Zaza, elle est trop forte, mais je suis sûr que là, vous allez faire un sans faute, mon petit Fabrice. Je rappelle que je vous pose d'abord 3 questions de culture générale. La première vous rapporte 1 point, la deuxième 2 points, la troisième 3 points. Et puis après, il y a un petit défi qui vous rapporte 5 points. Ça veut dire que vous allez pouvoir vous rattraper, Fabrice.
11: Bien sûr.
9: Et espérer aller en finale pour gagner les 150 euros. Les 150 euros. C'est tout ce que je vous souhaite. Alors, est-ce que vous êtes prêt à jouer?
11: Oui.
9: Attention, vous me laissez aller jusqu'au bout de la question, hein, mon petit Fabrice, parce que vous avez la petite vachette facile. Et donc, sur le chrono de 25 secondes, vous pourrez la déclencher, cette fois appuyer dessus, pour prendre la parole. Pour un point, question locale. Quel lac artificiel très touristique partagé avec la commune de Montjard se situe sur le territoire de Nayou et propose une base de loisirs? Top chrono. Alors, on est d'accord, Zaza, hein. C'est Fabrice qui a appuyé sur la petite vachette d'abord. C'est le lac
11: de Nayou.
9: Oui, Zaza.
10: Le lac de la Tézoc.
9: De la Tézoc. Ah ben non, mais quand même. Et Fabrice, je l'ai dit 10 fois, le lac de la Tézoc. Ouais, c'est sa première fois. Ben je sais bien. Enfin voilà. Alors pour 2 points à présent, question géographie. Chez nous, on a la mer Méditerranée et l'océan Atlantique. Mais dites-moi, quelle mer sépare l'Europe de l'Afrique? Top chrono.
10: La Méditerranée.
9: Mais la Méditerranée, Zaza, bien sûr.
11: Mais là, ça a été dit dans la question.
9: Eh ben oui. Mais j'ai le droit quand même de vous piéger un petit peu pour deux points. C'est quand même incroyable. Et il faut réfléchir un petit peu, Fabrice. Ben oui, mais il y a une troisième question culture. Je suis sûr que vous allez pouvoir y répondre. Attention,
11: faut répéter.
9: Dans la région, on a beaucoup de festivals, notamment l'excellent festival Rio Loco sur la Prairie des Filtres à Toulouse. Chaque année au mois de juin, ici, Occitanie est partenaire. Mais dites-moi, quel festival de théâtre de renommée internationale se tient chaque été en France dans la cour d'honneur du palais, d'un certain palais des papes top chrono. Zaza ?
10: Avignon.
9: Avignon, bravo ! Ben oui, c'est le festival d'Avignon. Écoutez, si mes questions étaient si bêtes que ça, Fabrice, Zaza ne trouverait pas. Défendez-moi, dites quelque chose, parce qu'il lève les yeux au ciel, j'ai l'impression que je vais me rouler par terre. Mais vous allez pouvoir vous rattraper. Alors là, et Fabrice, je compte sur vous. Pour l'honneur, Fabrice, on va terminer pour avoir 5 points où tout peut basculer. Non, tout ne peut pas basculer à ce stade-là. Mais quand même, pour 5 points supplémentaires, vous allez sauver l'honneur. La chanson trafiquée, attention, écoutez bien ce titre. Attendez que je déclenche le chrono pour me donner vos réponses. On a bien compris que votre petite vachette marchait très bien, mon petit Fabrice. Alors attention, allez-y, écoutez.
11: Fabrice. Non, je l'ai attrapé.
9: Alors, top chrono. Allez, Fabrice.
11: La balade des gens heureux.
9: Oui. Écoutez, il a sauvé l'honneur, hein, franchement, Fabrice.
11: Merci, hein.
9: Je rappelle les scores. Donc, il y a 15 points pour vous, Zaza. 15 points. Et vous avez 9 points, mon petit Fabrice. Donc là, on peut pas lutter. Surtout que, écoutez bien.
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9: Du haut. Je viens de titre formidable. La balade des gens heureux. Oh là là. Bon, écoutez, Zaza, vous êtes notre deuxième finaliste de la semaine. On va vous retrouver vendredi pour gagner peut-être les 150 euros. Allez, faites-vous une bise quand même, tous les deux. Allez, hop. Il faut que ça claque ici. Alors, c'est parti. Merci à vous, les amis. On se retrouve demain ici à Mangéard dans le Lauragais.

Yannick Noah, Angela sur votre radio locale. À midi les infos, ici Occitanie. Puis ensuite c'est Nora Malagré qui nous rejoint. On vous doit bien ça, nouveau rendez-vous sur ici avec son équipe d'experts. Désirless sur ici Occitanie, juste avant midi.

0: On voyage, voyage avec Désirless sur ICI Occitanie.
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0: Très belle journée sur ICI Occitanie, les midis. Le journal, Alexandre Vaux, bonjour.
2: Bonjour à tous, une rentrée plus que particulière pour les élèves de Poma ce matin. Une semaine après la tornade qui a détruit une partie de l'école et le village, ce village de l'Aude au sud de Carcassonne. Votre radio en matinale spéciale donc pour être au plus près des habitants avec de nombreux invités. Et les habitants donc, et vous, habitants de Poma qu'on a entendu ce matin comme Ève, à qui Jeanne-Marie Marco a amené le café à 7h.
3: La solidarité de tout le monde est exceptionnelle. Franchement, c'est extra de voir comment tout le monde s'aide, s'entraide, se bouge pour remettre vie au village, quoi. Franchement, de voir tout ça, c'est magnifique. C'est extra. Faut le vivre quand même pour le voir. Mais ouais, ça fait chaud au cœur de voir ça aujourd'hui parce que on pense pas que ça peut nous arriver. Et quand ça nous arrive, bah, on est bien content d'avoir tout ce petit monde autour qui s'affaire à s'aider, à s'entraider. Franchement, c'est très, très beau à vivre.
2: Après le traumatisme, donc, il y a une semaine pile, alors que certains souffrent encore, on les a entendus aussi. Une cellule psychologique est d'ailleurs toujours ouverte à la salle polyvalente de la ville. On a eu aussi des sourires pour notamment ceux des enfants et des parents. Les 68 enfants, pourtant, c'était pas facile, hein, de la petite section au CM2 qui sont partis à 6 km faire leur entrée dans une école qui s'est monté à quelques jours du côté de Coufoulins. Matinale spéciale, rentrée très spéciale, on l'a vécu dans l'intimité de la famille de Mélanie avec Jeanne-Marie Marco.
4: Ah oui, c'est ça, avec Mélanie qui est en train de dire au revoir à ses deux filles. Ça y est, elles viennent de partir à l'instant, vous pouvez les suivre si vous voulez un peu. Ben bah, oui, ça va comment?
5: Stressée. Très stressée. Là, le fait que j'ai tout le monde autour de moi, du coup, ça me stresse aussi.
4: Voilà, donc Eugénie, 8 ans, dont c'est l'anniversaire aujourd'hui.
5: Ouais,
4: incroyable.
5: Très atypique, j'ai envie de dire. Mais le fait que tout le monde soit ensemble, moi, ça me rassure parce que le fait qu'elle soit séparée comme ça, je me suis dit, la grinde, ça n'a pas trop. Mais au final, non, ça va.
4: Combien d'enfants? 4 enfants peut-être dans ce grand bus?
5: Ouais, pas plus. Je sais même pas où elles sont du coup là.
4: Elles sont là sur le côté, on les voit à travers la vitre, elles s'en vont.
5: Bichette.
2: Voilà, magnifique moment pour Mélanie et ses deux filles avec les moyens techniques aussi de Patrice Lecomte. Et puis on a eu les principaux acteurs avec un bilan réactualisé de l'état de ce village, les pompiers bien sûr à pied d'œuvre depuis les premières minutes après le passage de cette tempête lundi de la semaine dernière. 400 maisons touchées, 3/4 du village, 80 totalement détruites et inhabitables selon la préfecture de l'Aude qui était avec nous. Une nouvelle page s'ouvre, le nettoyage, les réparations. Le président de Carcassonne Agglo, qu'on a également reçu, Régis Banquet, a écrit à l'État et demande plus que jamais la reconnaissance en état de catastrophe naturelle pour débloquer des fonds supplémentaires en plus des assurances. Et puis le coup de gueule de la présidente du département qui était aussi à nos côtés, la présidente du département de l'Aude, Hélène Sandranier, qui ne décolère pas ce midi, elle qui a injecté 5 millions d'euros en 2 ans pour les pompiers. Et elle nous l'a dit, ce n'est pas suffisant.
6: Moi, je dis toujours, les pompiers nous protègent, qui protège les pompiers? En l'occurrence, pour le moment, c'est le département, certes, puisqu'il est le financeur majoritaire, et les collectivités qui sont autour. Et nous demandons à l'État de revoir complètement, et nous ne sommes pas les seuls. En ce moment, il y a un mouvement de grève des pompiers, parce qu'ils demandent...
4: À partir de la semaine prochaine, ils se mettront en grève, en effet.
6: Ils demandent que l'on revoie le système de financement des pompiers. Et nous aussi, les feux sont d'une telle intensité, d'une telle puissance et d'une telle durée que, si on prend l'exemple des matériels, il n'y a pas que celui-là, le matériel souffre. Donc, effectivement, c'est des moyens. Un camion de pompiers, ça vaut 400 000 euros, quoi.
2: Hélène Sandranier, la présidente socialiste du département de l'Aude. Dossier complet sur cette matinale spéciale à Poma ce matin dans l'Aude. Photos, vidéos, le tout à retrouver sur ici.fr et votre appli ici Occitanie, toujours au plus près de vous.
0: Dans l'actualité, c'est également ce midi la mort d'Edouard Balladur.
2: Avec effectivement les hommages qui continuent ce midi. Nicolas Sarkozy notamment, l'ancien président de la République qui salue un homme qui fut pour lui un exemple, un mentor et un ami après la disparition hier de l'ancien Premier ministre. Et puis un mot du Mercato qui se poursuit jusqu'à 20h ce soir au TFC et un attaquant de plus, un Danois de plus aussi, la signature de Kasper Tangstedt qui va marquer, on l'espère, beaucoup de buts. Son portrait sur ici.fr et l'appli ici. Allez, la météo, c'est du beau, Sébastien.
0: Oui, du beau tout au long de la journée, sauf sur le relief pyrénéen, puisqu'en fin de journée, il y aura des nuages, de la pluie, mais aussi des orages. En tout cas, c'est ce que nous annonce Météo France. Les températures cet après-midi, 27 degrés à Rodez, 29 degrés à Pamiers, tout comme à Auch et Cahors. 30 degrés au Jardin Raymond VI à Toulouse, 31 degrés à Montauban, 32 degrés la maximale à Albi ou encore à Carcassonne.
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8: Bonjour à tous, que je suis heureuse d'être sur votre radio Ici. Comment ça va tout le monde? Je salue d'ailleurs chaleureusement toutes les locales d'ici, partout en France, qui font un boulot fabuleux. Gros bisous, oui, je me permets. Bienvenue dans votre nouveau rendez-vous Ici. On parle bon plan, vie quotidienne, arnaque à éviter, santé, animaux. Nous sommes là pour vous rendre service parce qu'on vous doit bien ça. C'est le titre de ce nouveau rendez-vous quotidien sur votre radio Ici. Nous sommes ensemble jusqu'à 13h. Moi, je suis Enora Malagré et voici la joyeuse bande qui m'accompagne. Aude Razo, madame anti-arnaque. Coucou Aude.
9: Bonjour Enora et coucou tout le monde.
8: Valère Coréard et ses bons plans conso. Bonjour Valère.
10: Salut Enora, bonjour à toutes et tous.
8: Elsa Wolinski et ses petites astuces au quotidien. Coucou ma chère Elsa.
11: Bonjour à tout le monde.
8: Et alors, je ne vous le cache pas, mon préféré. Pierre Fabin, le retour de notre vétérinaire que vous connaissez très bien sur votre radio Ici. Bienvenue Pierre.
12: Merci, bonjour à tous.
8: Parce que oui, je vous l'ai dit, on parle aussi animaux parce qu'on sait que c'est aussi votre préoccupation. Alors aujourd'hui, on va vous parler, gros dossier, on va vous parler piratage. Quand les escrocs piquent nos données. Vous voulez nous en toucher deux mots? Eh bien appelez-nous ou laissez-nous un message vocal sur notre WhatsApp. C'est gratuit, hein, je le précise, au 0810 055 056. Nous sommes là pour vous, on vous doit bien ça. Posez-nous vos questions, comme l'a d'ailleurs fait Katel aujourd'hui.
13: Bonjour Enora, bonjour à tous. Je cherche un bon plan pour acheter un PC à ma mère.
8: Ah.
13: Si vous avez ça pour moi, je suis preneuse. Merci beaucoup.
8: Ah bah moi aussi, je suis preneuse. Moi Valère, aussi. Ça c'est une question pour vous, Valère.
10: Oui, on peut trouver ça autour de 150-200 euros, c'est faisable.
8: Ah bon? Ah oui, avec Elsa Wolinski, nous sommes toutes oui. Et le meilleur, voilà, que je garde pour la fin. 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On vous doit bien ça, bienvenue sur votre radio Ici. Il est midi 7 et je vous l'ai dit, aujourd'hui, gros dossier piratage ou quand les escrocs piquent nos données. Moi, ça me fait extrêmement peur et c'est Aude Razo, madame anti-arnaque, qui va nous en parler avec sérieux et audace. Je sais pas trop, j'ai envie de dire ça.
9: Et on va essayer de rassurer aussi un petit peu, même si je suis d'accord avec vous, c'est quand même assez effrayant.
8: Ouais.
9: D'ailleurs, j'ai une pensée là ce matin pour les profs et pour les enfants qui ont fait leur rentrée là ce matin.
8: Bonne rentrée
9: scolaire
8: à tous et toutes. On pense effectivement énormément aux professeurs, aux pions, à tout ce personnel dans l'éducation à qui on doit tant.
9: Et vous savez que l'éducation nationale a été victime de piratage, puisqu'on parle de piratage, tout à fait, ça a été annoncé cet été, victime d'une cyberattaque.
8: Mais oui, c'est vrai.
9: Effectivement.
8: Sûr, vous vous en souvenez,
9: ça, ça a pas mal perturbé la rentrée, là, par endroit. Les derniers jours ont été un peu compliqués.
8: Ils ont piraté quoi, les données des enfants?
9: Ils ont piraté les données des enfants, des profs, etc. Et pire que ça, il y a eu des problèmes d'emploi du temps, des problèmes d'affectation.
8: D'accord.
9: Donc on espère, on croise les doigts, que ces rentrées dans l'ordre attendent.
8: Ils sont partout.
9: J'ai envie de commencer par un petit tour de table. J'ai envie de faire un petit exercice. Est-ce que autour de cette table, il y en a qui ont déjà reçu un mail, alors des impôts, d'une enseigne ou autre, qui vous dit oups, désolé, on a été victime d'une cyberattaque, vos données ont fuité.
11: Oui, moi j'ai eu.
9: C'était quoi?
8: Vous avez vu Elsa Wolinski?
11: On m'a dit, alors je sais plus quelle était l'enseigne, mais j'ai eu ça.
8: Valère,
10: ouais, moi aussi, ça m'est arrivé avec la salle de sport. Ils m'ont dit, on a piqué vos données. Mais j'ai pas eu de nouvelles. J'ai trouvé d'ailleurs, c'est un peu abusé.
8: Ouais.
10: Parce que non seulement ils sont nuls, ils se sont piqués leurs données, mais en plus, c'est les miennes. Et enfin, je sais pas la suite.
8: Ouais.
9: Et moi, j'ai eu Intermarché cet été. Ça m'a pas fait plaisir du tout non plus. Intermarché m'a écrit, j'ai une carte fidélité Intermarché.
8: Ouais.
9: Et donc, on m'a dit, on a été piraté. Donc, votre nom, prénom, votre adresse postale, votre téléphone, est entre les mains des escrocs. Donc, il faut faire attention. Ces mails, on les a beaucoup reçus et on va les recevoir beaucoup.
8: Mais
9: parce
8: pourquoi
9: que
8: on va les recevoir beaucoup?
9: Parce qu'il y en a beaucoup aujourd'hui des piratages, on en parle tout le temps. Franchement, il n'y a pas une semaine où on n'annonce pas un piratage de données de quelque chose.
8: Bien sûr. Mais est-ce que c'est des vrais mails? Enfin, je veux dire, est-ce qu'on les prend au sérieux, ces mails?
12: Oui, Pierre Fabin. J'ai peur que ça soit du phishing.
8: Oui, c'est ça. Alors, Pierre Fabin, qu'est-ce que c'est que du phishing? Pardonnez-moi.
12: Il y a un faux mail qui va nous pousser à faire des actions sur Internet. Sous une,
9: ça,
12: sous
9: c'est
12: une fausse enseigne.
9: C'est la conséquence du piratage. Attention, c'est pas tout à fait la même chose. Là, je vous parle d'un vrai mail, d'une vraie enseigne qui vous dit que vous avez été victime d'une fuite de données.
8: Ils vous préviennent.
9: Ils vous préviennent en vous disant attention, on a été piraté, donc vos données sont entre les mains des escrocs. Donc, je vais bien expliquer parce que je vois bien effectivement parfois, j'ai beaucoup d'auditeurs qui me disent mais j'y comprends rien, c'est très compliqué. Voilà. Piratage, fuite de données. Une cyberattaque, c'est donc quand un pirate informatique s'introduit dans un système, un site, une plateforme, et que, là, dans le cas qui nous préoccupe aujourd'hui, il pique les informations qu'il trouve dessus. C'est vraiment de ça dont on parle quand on parle de fuite de données. Ce sont des données qui fuitent, et généralement, ce sont nos données, puisque c'est nous qui sommes inscrits sur ces sites. Voilà, donc je vous donne un exemple. Piratage du fisc, vous avez subi ça cet été, c'était vraiment retentissant.
8: Ouais.
9: Le fisc piraté, donc le pirate est reparti sous le bras avec les données fiscales de 700 000 particuliers et professionnels, peut-être des gens qui nous écoutent, qui en ont été victimes, et ça, ça fait pas plaisir du tout. La conséquence, je peux vous donner un exemple de conséquence du piratage du fisc. Une image que je trouve assez parlante, c'est qu'en fait, quand vos données fuitent comme ça, d'une manière générale, que ce soit le fisc ou la salle de sport, Valère, en fait, vous avez une cible dans le dos. Petit exemple, on a les avis de taxes foncières qui arrivent en ce moment pour les proprios. Mettons que je suis l'escroc qui a récupéré vos données fiscales et Nora, grâce au piratage du fisc. Je peux vous envoyer un faux avis de taxes foncières, ultra crédible. Bonjour Enora, vous qui habitez telle commune avec le numéro, l'identifiant fiscal numéro tant. Merci de cliquer ici pour payer votre taxe foncière. Hop, vous payez et c'est l'escroc. Et c'est pour ça qu'on parle de phishing. Merci Pierre, c'est exactement ça. C'est l'escroc qui se met votre taxe foncière dans la poche.
8: Alors, on va donner des solutions sur ce sujet. On va même recevoir un ancien hacker repenti qui est devenu expert en cybercriminalité. Il s'appelle Marwan Warab. Il est avec nous dans un instant, juste après Daniel Balavoine. Dieu que c'est beau. On vous doit bien ça sur la radio, ici. À tout de suite.

0: c'est beau, Daniel Balavoine sur votre radio, ici.
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0: Midi 15, de retour dans votre nouveau rendez-vous quotidien, on vous doit bien ça. Et nous sommes au cœur d'un énorme dossier sur le piratage, quand les escrocs piquent nos données. Et c'est Aude Razeau, notre damoiselle anti-arna, qui nous faisait un petit brief là-dessus et qui était en train de nous parler juste avant de faux mails qu'on recevait, de faux taxes, avis de taxes foncières. Ça fait partie des piratages. Alors du coup, ma question, comment on reconnaît un vrai avis de taxes foncières pour ne pas plonger dans l'arnaque?
3: Effectivement, à faire un petit point, puisque les avis de taxes foncières, ça ne vous a pas échappé, arrivent en ce moment. Déjà, donc, vous allez recevoir un petit mail, impots.gouv.fr, vous connaissez bien l'adresse, etc. Un vrai mail des impôts, et Nora, il ne vous demande rien, en fait. Un vrai mail des impôts ne vous demande jamais rien. Il vous dit juste, votre avis de taxes foncières est disponible. Vous pouvez le consulter sur impots.gouv.fr.
0: D'accord.
3: Par contre, si c'est écrit... cliquez ici pour payer, cliquez ici pour remplir ce formulaire, là vous arrêtez tout, c'est pas un vrai mail des impôts. Donc là c'est tout bête, comme ça vous allez très bien reconnaître le vrai avis de taxes foncières du faux. Et donc si vous cliquez malheureusement sur le faux, vous allez atterrir sur un site qui ressemble au site des impôts, qui n'est pas le site des impôts, qui va vous demander votre numéro de carte bleue pour payer cette fausse taxe foncière. Ne donnez jamais non plus de coordonnées comme ça, de carte bleue aux impôts en fait, ils ne vous demandent
0: aucune raison qui nous demande ça.
3: Raison. Dernière petite astuce, coup d'œil à l'adresse mail qui vous écrit quand les impôts vous écrivent.
0: Très bien.
3: Ça doit toujours se terminer par dgfip.finance.gouv.fr. Toujours.
0: Parfait.
3: dgfip.finance.gouv.fr. Si c'est pas ça, c'est pas les impôts.
0: D'autres astuces pour se sortir comme ça du piratage qui vont nous être données par un expert, un ancien hacker repenti qui est aujourd'hui donc expert en cybercriminalité. Nous accueillons Marwan Ouara. Bonjour Marwan, merci d'être là.
4: Bonjour Enora, merci pour votre accueil.
0: Merci beaucoup pour votre expertise. Alors là, qui mieux que vous, pardonnez-moi, pour nous alerter, pour nous aider. Aude Razeau, qui vous connaît bien, qui a même lu votre ouvrage. Hein, vous avez écrit un livre, me semble-t-il.
3: Qui s'appelle Hacker.
4: Tout à fait.
0: Hacker aux éditions, pardon.
4: Hacker aux éditions.
0: First, absolument. Aude Razeau, il est à vous.
3: Marwan Ouara. C'est vrai que Marwan Ouara, on parlait de ces piratages qui sont absolument effrayants et on se sent très impuissant, puisqu'en fait, nos données fuite un peu partout et que c'est pas trop de notre fait, même pas du tout. Est-ce que nous, à notre échelle, c'est ce que je voulais vous demander, on peut faire quelque chose, nous, pour éviter ça?
4: Eh ben malheureusement, on peut pas faire grand-chose lorsqu'il s'agit de fuites de données étatiques comme celle des impôts ou alors du cadastre qui ont fuité récemment ou du SIA par exemple. Mais lorsqu'il s'agit de tiers privés comme des magasins, comme on a eu des fuites de données sur Free, Boulanger, Darty, là on peut être tenté de plus souvent mentir dans les données qu'on leur renseigne afin de se protéger en cas de fuite de données.
3: On peut faire on peut mentir même pour s'inscrire pour une carte de fidélité ou autre?
4: On a complètement le droit de le faire, évidemment. Maintenant, il faut comprendre une chose, c'est que si vous mentez aux impôts, vous allez avoir de gros problèmes. C'est ça. On ne peut pas mentir à des services étatiques. Et il est bien là le problème, c'est que lorsque ce sont des services étatiques qui se font cyberattaquer, le seul moyen de se protéger contre ça, c'est de s'éduquer. Vraiment, de se protéger soi-même en passant par, avant tout, l'apprentissage des us et coutumes des arnaqueurs et des cyberdélinquants. Et en se protégeant, comme le disait Aude Razeau juste avant, en ne cliquant pas sur des demandes de paiement faites par mail, en vérifiant toujours le nom de domaine de l'adresse mail.
0: Tête baissée,
5: Juste une question.
0: Alors Valère Correa a une question pour vous.
5: On disait tout à l'heure que ça nous était arrivé là, que nos données étaient volées, mais on peut pas engager la responsabilité de la plateforme en question. Je sais pas, moi je trouve ça quand même hallucinant qu'il y ait...
0: D'accord avec vous.
5: Enfin, je sais pas.
4: Depuis la fuite de données justement qui a touché les impôts, un certain collectif de citoyens a décidé de se retourner contre l'État directement. Donc, il est possible, il y a des recours qui existent justement pour se retourner contre les tiers qui sont victimes de cyberattaques, pour leur reprocher entre autres leur négligence de cybersécurité. Mais il est complètement possible de le faire, évidemment.
3: D'accord. Et ça apporte quoi, juste très brièvement?
4: Comment, pardon?
3: Ça nous apporte quoi? On va, je sais pas, gagner de l'argent? On va avoir une compensation?
4: Alors, c'est une procédure collective. Peut-être que les gens vont gagner de l'argent. On ne sait pas du tout à l'avance ce que les gens peuvent espérer de ce type de procédure. Mais potentiellement, le nombre de victimes est tellement nombreux qu'il n'y aura pas forcément d'indemnisation des victimes systématiques.
0: Très bien. Une question d'Elsa Wolinski?
6: Oui, Marwan. Alors, je sais que vous êtes un repenti, mais je me demandais quand même, ça rapporte combien un hacker sans cœur?
0: Oh, c'est
4: hacker sans cœur, c'est très bien tourné, très joli.
0: Très bien tourné, elle est si polie.
4: Alors, un hacker sans cœur, honnêtement, ça peut, par exemple, on va reprendre l'exemple de la fuite de données des impôts.
0: Ouais.
4: Le groupe de cyberattaquants qui a fait fuiter cette base de données revendait la base de données des impôts, donc c'était 0 byte qui les ont cyberattaqués.
0: Ouais.
4: Ils les revendaient 3000 euros. Il faut savoir que des données, c'est une valeur qui peut être copiée, collée à l'infini.
0: Oui,
4: c'est-à-dire que c'est 3000 euros fois un potentiel infini.
6: Mais alors donc vous, par exemple, vous avez pu gagner jusqu'à combien ?
0: Oh, qu'elle est curieuse.
4: Alors moi, j'étais un bien piètre cyberdélinquant, mais en tant qu'escroc, il m'est déjà arrivé de gagner jusqu'à 100 000 euros. Mais c'est vraiment des choses qui...
0: C'est quand même pas un métier d'avenir. Hein. On ne vous le recommande
4: pas. C'est pas un métier d'avenir du tout.
0: Ouais, non,
4: les problèmes que j'ai eus derrière m'ont premièrement fait tout perdre,
0: ouais,
4: et voire plus.
0: Mmh. Non, c'est bien pour ça que vous êtes repenti. Audrey Azot.
4: Totalement.
3: Marwan Ouara, vous parliez d'éduquer qu'on s'éduque, nous les uns les autres. Comment on fait pour s'éduquer? Peut-être les gens se posent la question. Comment moi je fais pour, à part m'écouter moi, Audrey Azot, tous les jours, qui parle d'arnaque à longueur de journée. Il y a des choses qui existent autour de nous où on peut s'inscrire quelque part, peut-être, pour s'éduquer?
4: Alors, il y a des organismes justement qui font de la formation, de la prévention contre la fraude. Il existe énormément de formats et de contenus sur Internet également qui peuvent servir à sensibiliser les plus vulnérables. Donc, lorsqu'on est par exemple trentenaire ou alors qu'on a la vingtaine et qu'on est complètement au courant du climat dans lequel on vit, qui est complètement incertain pour nos seniors et nos personnes vulnérables sur le net, il est vraiment d'usage de pouvoir prévenir autour de nous,
0: ouais,
4: et faire de la prévention de nous-mêmes pour pouvoir justement éduquer les personnes les plus vulnérables à ce type de fléau.
0: Eh ben, je vous remercie infiniment, Marwan, de votre témoignage, de votre aide précieuse. Je rappelle votre livre « Hacker » chez First. Je vous le recommande chaudement. Merci beaucoup, cher Marwan. On va se retrouver dans un instant. Réagissez, hein, appelez-nous, c'est gratuit sur notre WhatsApp 0810 055 056. On vous doit bien ça. C'est votre nouveau rendez-vous sur votre radio ici. Bruno Mars. 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

0: On My Soul, Bruno Mars sur votre radio, ici. Très bizarre ce que je viens de faire.
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0: C'est votre nouveau rendez-vous quotidien sur votre radio. Ici avec ma voix, parfois, qui fait des siennes. Et pourquoi pas. On est très très heureux de vous accueillir. Et n'hésitez pas à réagir. On me dit au standard qu'il y a énormément d'appels au sujet de ce gros dossier sur le piratage, sur les hackers qui piratent nos données. Réagissez avec nous. Envoyez-nous aussi des messages vocaux. Vous pouvez le faire, c'est gratuit, sur notre WhatsApp au 0810 055 056. Et nous accueillons une auditrice. Elle s'appelle Fernande. Bonjour Fernande.
2: Bonjour Enora, bonjour à toutes et à tous.
0: Nous sommes ravis de vous accueillir. Vous appelez de Saint-Louis, je crois, du Haut-Rhin, c'est ça?
2: Oui, du Haut-Rhin, oui, exactement.
0: On embrasse très fort ici Alsace, qu'on adore. Alors Fernande, qu'est-ce qui vous est arrivé? Une histoire de fou, j'ai l'impression.
2: Oui, effectivement, et assez troublant en fait.
0: Ouais, dites-nous.
2: Donc, comme des milliers de personnes ont franchi donc actuellement les portiques des péages,
0: ouais,
2: donc
0: je parle piratage alerter. Encore. Hein, je rappelle à nos auditeurs, c'est encore une histoire de piratage. Racontez-nous. Donc,
2: oui,
0: vous avez franchi le portique du péage, et donc.
2: Oui. Et donc, nous avons fait l'aller-retour Mulhouse-Besançon. Mm-hmm. Évidemment, nous avons payé au portique, hein, comme
0: sûr,
2: tout le monde.
0: Bien sûr.
2: Donc, un bon mois plus tard, mon mari reçoit un premier SMS avec son nom exact, la marque, le type et la plaque d'immatriculation de notre véhicule qui a passé au péage. Mmh. Avec rappel Vinci impayé de 6,71 euros et un règlement requis le lendemain, faute de quoi des pénalités seraient applicables et un lien, évidemment, pour cliquer et payer. Ce que nous avons évidemment pas fait.
0: Bah bravo.
2: Et donc,
0: moi je l'aurais fait. Je vous cache pas,
2: oui.
0: Fernande, je pense que je serais tombée dans le panneau. Bravo.
2: Oui. Donc, deuxième SMS le lendemain,
0: ouais,
2: avec son nom, les coordonnées exactes de notre second véhicule,
0: ouais,
2: marque,
0: ah,
2: type, plaque d'immatriculation. Hein,
0: la bonne
2: était...
0: La bonne plaque, oui,
2: oui,
0: c'est ça.
2: Ah oui, deux fois la bonne, la première et la deuxième.
0: De deux véhicules différents, avec... en plus, dis donc, le gars, oui, était méga renseigné. Mais c'est fou, non?
3: Alors,
2: oui,
0: oui, et,
2: de, et mais, donc... Un deuxième impayé de 6,76
0: euros. Rebelote.
2: Ce véhicule n'a jamais passé au péage. Hein. Donc, je vous rassure, on n'a jamais été à Besançon avec ce dernier.
0: Oui, oui, donc c'est pour ça que vous n'êtes pas tombé dans le panneau, comme j'ai dit. Parce que là, vous êtes dit, il y a un loup.
2: Oui, effectivement, mais même le premier, hein, puisqu'on avait payé. Donc, et les deux fois, donc un lien où il fallait cliquer,
0: oui,
2: donc, pour payer.
0: Alors, qu'est-ce que c'est que cette histoire, Aude? Qu'est-ce que c'est que cette histoire?
3: Déjà, Fernande, bravo de ne pas avoir payé,
0: ah,
3: parce
0: ouais,
3: que ces faux textos de péage, il y en a plein,
0: d'accord,
3: plein, plein qui l'ont reçu et qui sont tombés dans le panneau, comme vous dites, Enora.
0: Mmh.
3: Et ce qui est intéressant dans ce raconte Fernande, c'est qu'effectivement, c'est ce fameux, cette plaque d'immatriculation que l'escroc connaissait, les
0: comment
3: deux plaques d'immatriculation. Eh bien, on revient à notre sujet cyberattaque et piratage.
0: Ouais.
3: Ça veut dire qu'un jour, Fernande a peut-être, je sais pas, fait un contrôle technique. Et donc, du coup, elle a laissé ses données,
0: d'accord,
3: à l'entreprise, au garage, qui va faire le contrôle,
0: ouais,
3: technique.
0: C'est un
3: ce
0: loulou garage malveillant qui
3: se
0: a
3: fait
0: récupérer,
3: pirater,
0: aïe, aïe, aïe,
3: et il récupère,
0: oh, ah ouais,
3: les plaques d'immatriculation des gens qui étaient clients de cette entreprise. Là, on est vraiment là-dedans. Et ça veut dire qu'en fait, à chaque fois finalement qu'on a une tentative d'arnaque, mmh, souvent l'origine, c'est un piratage.
0: Mais
3: c'est
0: si
3: nos données
0: plonge,
3: qui ont fuité quelque part.
0: Et si on plonge, là, on se retourne contre qui?
3: Ah ben, ça va être compliqué de retourner.
0: Voilà,
3: je vous dis
0: c'est
3: tout de suite.
0: Et
3: même, vous aurez du mal à vous faire rembourser, parce qu'on va dire que c'est de votre faute. Hein,
4: mais on peut quand même voir avec la banque. Hein, il y a des assurances, renseignez-vous quand même. Ça peut arriver qu'on vous couvre.
3: Et attention, parce que la banque traîne des pieds maintenant pour rembourser,
0: ouais,
3: beaucoup.
0: Valère, je voudrais juste,
4: oui,
0: un petit mail que vous avez quand même pour nous aider également, un autre bon plan.
4: Oui, c'est un site internet. cybermalveillance.gouv.fr. Des infos, mais aussi de l'assistance H24 avec des gendarmes et des policiers qui peuvent vous aider si vous pensez avoir été victime.
0: Merci beaucoup. Vous avez des problèmes, on vous le dit, on a des solutions parce qu'on vous doit bien ça, votre nouveau rendez-vous, pardon, sur votre radio ici. 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Et nous avons, je crois, une gagnante. Allô, Nathalie?
5: Allô, bonjour.
0: Bonjour, Nathalie.
5: Bonjour.
0: Nathalie. Oh, quelle voix joviale. Comment allez-vous, très chère Nathalie?
1: Ici Nord, moi, Ici Nord, j'adore. Je suis une fidèle auditrice de Ici Nord. Alors, je fais un bonjour à Pascal Todd, Zep et toute l'équipe d'Ici Nord.
0: Eh bien, vous faites bien parce qu'on les embrasse très, très fort aussi. On les adore. Vous êtes manager en poissonnerie. Également. Vous avez 3 grands-enfants. Et je pense que les 200 euros vont vous aider. C'est gagné.
1: Bravo. Vous savez,
0: Oui, Nathalie, on vous écoute.
1: Merci. En plus, en ce moment, en période de braderie, vous voyez, la moule de bouchon, c'est la moule qu'il vous faut.
0: Génial. C'est vrai que c'est la braderie de Lille en ce moment. Oh, vous allez bien vous régaler.
1: C'est la braderie. Moi, je suis une manager poisson, donc je vends des moules, du poisson. Je suis passionnée par mon poisson, bien sûr.
0: Eh bien, c'est super. On vous embrasse très fort, très chère Nathalie. Vous voyez, c'est très simple. Vous vous inscrivez sur la plateforme ici.fr et vous repartez avec 200 euros de pouvoir d'achat. Mais pour l'heure, retrouvez toutes les infos locales de votre région. À tout de suite sur votre radio ici.
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12: Un nouvel an dans quelques jours déjà et une soirée en Volvestre. 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
13: Sébastien Emmanuel.
12: Mercredi 30 septembre, c'est le nouvel an martien à la Cité de l'Espace à Toulouse. Un événement gratuit pour célébrer sous les étoiles le passage à l'an 39 de la planète rouge. Pour découvrir les rovers martiens, pour frissonner devant Mars Attack en IMAX, pour croiser des cosplayers, le tout jusqu'au décompte final à 22h15 autour d'un cocktail martien. On vous donne rendez-vous à la Cité de l'Espace de Toulouse ce mardi 30 septembre pour le passage à cette nouvelle année, le nouvel an martien. C'est gratuit et ce sera à partir de 18h. Et puis on va replonger dans l'été, ce jeudi en Volvestre, à Rieux-Volvestre, avec les jeudis à la Guinguette à partir de 18h30, promenade du préau avec des artisans, des producteurs locaux qui nous feront découvrir les produits de la région et également une ambiance musicale jeudi à partir de 18h30 à Rieux-Volvestre.
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0: Midi 33 sur votre radio Ici, bienvenue. Nous sommes au cœur de votre nouveau rendez-vous. Ici, nous parlons bon plan, vie quotidienne, arnaques à éviter. On parle aussi des animaux avec notre vétérinaire Pierre Fabin qui est arrivé dans la bande aujourd'hui. Cette émission s'appelle « On vous doit bien ça ». Il y a également Aude Razo, Valère Coréard et notre rayon de soleil Elsa Wolanski qui va nous dire comment faire face à ce qu'on appelle les brouteurs. Alors déjà, qu'est-ce que c'est? Je vous pose la question, chère Elsa. Vous allez y répondre, exactement. Oui. Et puis Pierre Fabin, eh bien, vous nous donnerez des astuces sur la rentrée de nos animaux.
14: Effectivement, on parle tous de notre rentrée à nous, mais peu de celle de nos animaux.
0: Exactement, mais pour l'heure, c'est notre Valère qui répond au vocal de notre auditrice Catel, qui nous a posé une question tout à l'heure au 0810 055 056. C'est le numéro de notre WhatsApp. C'est gratuit, on l'écoute, Catel.
15: Bonjour Enora, bonjour à tous. Je cherche un bon plan pour acheter un PC à ma mère. Vraiment un petit ordi, pas trop cher, parce qu'elle n'en fera pas un usage professionnel. Si vous avez ça pour moi, je suis preneuse. Merci beaucoup.
0: Alors sachez déjà qu'à tête, j'ai beaucoup d'affection pour elle parce qu'elle est bretonne. Et je le suis aussi. Elle nous a laissé un message de Lorient et j'embrasse très très fort ici Braise Isel. Je viendrai vous faire un petit coucou d'ailleurs là-bas, les copains de Bretagne. Alors Valère, oui. Un ordi pas cher.
13: Parce que nous aussi,
0: parce que
13: on veut nous,
0: savoir. Ce qui est moins extrêmement...
4: Attendez, déjà on va répondre à Catel et après je réponds à vous. Bon, si j'ai bien compris, la maman de Catel n'a pas d'ordinateur, ouais, donc on part du principe qu'il n'y en a pas. Mm-hmm. En ce moment, c'est la rentrée, il y a beaucoup de promos de rentrée, donc si on veut se diriger vers du neuf, ce qui n'est pas forcément mon premier conseil, mais disons-le, ça existe.
0: Okay.
4: Là, il y a pas mal de stocks et il y a de bonnes affaires, il faut comparer dans les grandes enseignes, la grande distribution. Je ferme cette parenthèse, mm-hmm, et je vous emmène tout de suite sur l'occasion, parce que c'est évidemment là qu'on va trouver les meilleurs prix. Mm-hmm. Il ne faut pas confondre occasion et reconditionné, d'abord. Occasion, je vais par exemple sur Le Bon Coin et j'achète à un particulier un ordinateur.
0: Très bien.
4: Reconditionné, c'est un professionnel qui a remis en état un ordinateur d'occasion, mais qui garantit qu'il est en bon état.
0: Pas mal ça.
4: Pas là, oui.
3: C'est mieux.
4: C'est beaucoup mieux.
16: Mais c'est pas le même prix, j'imagine.
4: Ah, alors ça, c'est effectivement pas le même prix, vous avez raison, mais c'est pas le même service. C'est-à-dire que vous allez avoir un ordinateur qui est garanti 12 mois, qui a été revu au niveau de la batterie, au niveau des composants et qui fonctionne. Mmh. À ce sujet, j'ai une petite pépite pour vous.
0: Oula.
4: Ça vient des ateliers du bocage.
0: J'adore quand
4: c'est une association d'insertion,
0: voilà. Ouais.
4: Qui fait aussi du travail pour des personnes en situation de handicap. C'est une asso, c'est vraiment top. Là, en ce moment, par exemple, j'ai trouvé à 239 €, livré en 3 jours chez vous, un ordinateur Dell, 256 Go de stockage. Je pense que ça peut très bien aller. 239 €. C'est juste que cet ordinateur, on revient aux fruits et légumes, il est moche. Qu'est-ce que ça veut dire? Ça veut dire qu'il est un petit peu abîmé, la peinture est un petit peu écaillée, il y a peut-être une touche qui est un peu effacée, mais il marche nickel. Il est garanti 12 mois, il est livré chez vous en 3 jours.
0: Parfait.
4: Et ça s'appelle les K-Bossés. Un K et Bossé, B-O-2-S-E-S.
0: Ah, voilà, les bons plans.
4: Ça, c'est un bon plan.
0: De papa Valère Correa.
16: Ce qui est génial, c'est vraiment la garantie dans ce cas-là.
0: On doit bien ça. Et ce qui est génial, effectivement, c'est la garantie sur ces ordinateurs, Pierre Farbin.
16: Oui, parce qu'en fait, sur un particulier, on sera jamais sûr de ce qu'on va avoir, alors que là, il y a une garantie 12 mois.
4: Et n'oubliez pas qu'elle bonus réparation, pardon, juste un instant là-dessus, ça existe, 50 € pour faire réparer votre ordinateur, la batterie, l'écran, ça marche et peut-être que vous pouvez simplement garder votre ancien.
0: Merci beaucoup, on vous dit bien ça sur votre radio ici, on écoute Alain Souchon, pardon, j'ai 10 ans et juste après on va parler brouteurs, animaux et leur rentrée. Oh, il s'en passe des choses.

0: J'ai 10 ans, Alain Souchon sur votre radio, ici. 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
0: 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Il est midi 39, on est toujours en direct et on est ensemble jusqu'à 13h. Vous êtes ici, chez vous, ce nouveau rendez-vous quotidien est là pour vous rendre service car on vous doit bien ça. Il faut que je vous dise quelque chose hier, parce que dans un instant, Elsa va nous parler des brouteurs. Hein, c'est une nouvelle forme aussi de piratage amoureuse, va-t-on dire. Après, nous aurons Pierre Fabin qui nous parlera de la rentrée de nos animaux, mais avant. Hier, il s'est passé quelque chose de fou. Elsa Wolinski, notre madame astuce au quotidien, nous parlait des réunions parents-prof et comme quoi c'était un bon plan pour faire des rencontres amoureuses. Écoutez ce qui s'est passé hier.
2: C'est le seul endroit où tu peux parler de tes enfants sans crainte et repartir avec un numéro de téléphone pour
3: Oh, date.
2: Eh oui.
4: Ça peut changer,
2: c'est honteux. Devant un professeur de philo, tout peut arriver.
0: Et décidément, nous sommes déjà très écoutés puisque madame Wolinski a reçu sur ses réseaux sociaux un message de qui?
2: D'un petit professeur de maths. J'avais été professeur de maths de mes deux filles.
0: Qui a écouté notre émission, qui vous a dit un coucou, me voilà.
2: Oui, enfin qui m'a fait un petit message très gentil en me disant que j'avais été toujours effectivement assez séduisante à chaque rencontre.
0: Est-ce qu'il est joli garçon, ce monsieur professeur de maths?
2: Il est joli garçon, effectivement.
0: Suite au prochain numéro.
2: Il est très jeune.
0: Une love story à suivre tout au long de cette saison dans On vous doit bien ça.
2: En tout cas, j'avais raison. Vous voyez, dates à l'école.
0: Voilà. Par contre, alors, il y a des choses un peu moins glorieuses. Des dates qu'on vous promet qui n'en sont pas. C'est ce qu'on appelle les brouteurs. Vous allez nous en dire un mot, Elsa Wolinski.
2: Mais oui, tout à fait, parce qu'on parlait d'arnaque tout à l'heure. Moi aussi, je me suis fait avoir en amour. Et oui. Non, mais parce qu'en vrai, j'en ai marre quand même d'être toujours la célibataire de service de 52 ans, ouais. Même ici, à la radio. Alors, on m'a dit, mets-toi sur les sites de rencontres.
0: Ouais.
2: Alors, j'y vais, évidemment.
0: Gaiement.
2: Et puis là, gaiement, bien sûr. Et là, je tombe sur un cardiologue. C'est pas exactement mon fantasme. Moi, c'est plutôt les philosophes. Mais bon, vas-y. Il est très beau. Il vit à Rome. Mmh. Il m'écrit tout le temps. Mmh. Il me dit tout de suite tout ce que j'ai envie d'entendre. Je tombe littéralement dans le vortex de la séduction. Parce que vous savez, Valère, ça va très vite avec moi.
0: Un regard. Et hop, Valère est son voisin de table. C'est pour ça qu'elle le regarde souvent et elle lui parle souvent.
2: Il m'annonce qu'il va venir. Là, tout d'un coup, il me dit, je viens.
0: Wow.
2: Sauf que là, il me dit, mais j'ai un problème, j'ai besoin d'argent pour le billet.
5: Un cardiologue, enfin.
2: Non, mais un cardiologue
0: qui a besoin d'argent, déjà, il y a un loup.
2: Non, mais il y a un gros loup, non, mais ça va pas. J'en parle à une amie qui me dit, ah bah oui, tu t'es fait avoir, c'est un brouteur. Moi, eh ben, je suis un peu naïve, excusez-moi. Je dis, quoi? Qu'est-ce que ça veut dire, un brouteur? Aude, je vous pose la question, qu'est-ce que c'est?
6: Brouteur, c'est un arnaqueur amoureux, on peut dire arnaqueur C-O-E-U-R peut-être, ouais. À la fin. C'est quelqu'un qui fait semblant d'être amoureux de vous pour siphonner votre compte en banque.
0: Tout ça me rappelle cette histoire, vous savez, cette dame qui était amoureuse de Brad Pitt. Brad Pitt avec l'accent allemand, pourquoi? Je ne sais pas, pardonnez-moi. Non, mais c'est vrai.
2: Elle a donné plein d'argent.
6: 800 000 euros, elle a donné au fond.
0: Brad Pitt, on en avait parlé très longuement l'année dernière. Vous avez failli être madame Brad Pitt.
2: Oui, c'est ça. Et ben non. Alors. Et je vais vous dire, maintenant je me dis, non seulement il faut que je trouve un homme, mais maintenant il faut aussi que je vérifie qu'il existe. Non mais je vous assure. Alors la prochaine fois qu'un beau cardiologue m'écrit visio, pièce d'identité, carte professionnelle, et s'il est vraiment cardiologue, électrocardiogramme, parce que quitte à tomber amoureuse d'un cardiologue à Rome, j'aimerais bien au moins qu'il ait un cœur, qu'il sache où il est. Alors moi j'avais quand même une petite question, Aude, comment on fait? Est-ce qu'on se dit, fini, on va plus sur les sites, ou est-ce que vous

0: nous avez des tips.
1: Mais non, Elsa, faut pas renoncer.
0: Ah, jamais en amour.
1: Quand il y a une arnaque, il y a aussi une solution. J'ai deux conseils de base, mais qui sont vraiment très simples. Vous pouvez discuter avec ce cardiologue, Elsa, jusqu'à un certain point, et c'est ce que vous avez fait. Dès qu'il est question d'argent, c'est terminé.
0: Déjà, on prend la porte et on s'en va.
1: C'est ça le critère. J'ai beaucoup d'auditeurs qui m'écrivent, qui me disent, mais j'ai un doute. J'ai un doute sur cette personne. En fait, dès qu'il est question d'argent, c'est terminé. Avant, à la limite, faites ce que vous voulez. Le problème, c'est que, bon, après, vous pouvez vous attacher à cette personne et lui donner de l'argent. Donc, attention.
0: Non, voilà.
1: Très lucide. Et puis, dernier conseil, jamais de photos intimes, comme ça, à envoyer, parce que des fois, ils demandent des photos intimes.
2: Non, je n'envoie pas de photos intimes.
1: Et après, ça peut servir à du chantage. Non, mais c'est important parce que certains...
3: Alors, Pierre Chabat. Moi, de la part de...
0: C'était de qui, Elsa?
3: Pardon, Elsa m'a envoyé des photos de chat. Est-ce que c'est des photos...
2: Oui, enfin, des photos de chat, ça va, quand même.
0: Oui, ça va.
2: Calmons-nous.
0: Mais en tout cas, donc, pas de photos intimes. Ah oui, ça paraît assez évident.
1: Oui,
0: mais ça l'est pas tant que ça, peut-être.
1: Et puis, dernier tip, si vous voulez, demander un appel vidéo, mais là, maintenant, tout de suite, immédiatement. Parce que là, alors, on peut faire un faux appel vidéo avec l'intelligence artificielle. Mmh. Aujourd'hui, il peut se transformer en Brad Pitt et faire un appel vidéo avec vous. Demandez un appel vidéo immédiat. Et s'il dit non, déjà, c'est suspect quand même. Hein.
0: Ouais. Oh, quelle plaie, ces réseaux. Moi, je suis très à l'ancienne. Bonne année 1950. J'ai rencontré les gens en vrai. Faire des dîners aux chandelles, qu'on me compte fleurette et qu'on m'ouvre la porte de la voiture. Pardon.
2: Et ben, c'est pas comme ça que je vais me trouver un mec. Hein.
0: Allez, dans un instant, on va parler avec Pierre Fabin, notre vétérinaire de la rentrée de nos animaux. On vous donnera aussi 200 euros parce que je booste tout au long de l'année votre pouvoir d'achat. Mais pour l'heure, la merveilleuse voix de Juliette Armanet, le dernier jour du disco, c'est sur votre radio ici.

0: lasse pas de ce titre. Juliette Armanet, le dernier jour du disco sur votre radio ici. Bienvenue dans On vous doit bien ça.
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0: Midi 47 sur votre radio, ici. On passe un très très bon moment en votre compagnie. On espère que l'émission vous plaît. N'hésitez pas à la commenter, à nous soumettre des sujets. Appelez-nous, laissez-nous un message vocal sur notre WhatsApp. C'est gratuit, c'est au 0810 055 056. Dans un instant, on vous donne 200 euros parce que toute l'année, tous les jours, je vais booster votre pouvoir d'achat. Mais pour l'heure, notre grand vétérinaire Pierre Fabin va nous parler de la rentrée de nos animaux.
3: Et oui, parce que depuis des jours, on parle de notre propre rentrée, de à quel point c'est dur pour notre rythme, du réveil qui pique le matin. Mais est-ce que vous avez pensé à vos animaux ce matin en claquant la porte?
0: Non, parce si que... je rigole.
3: Oui, mais est-ce que vous avez pensé qu'ils pouvaient souffrir de ça? Parce qu'en fait, il y a une forme d'anxiété qui existe. Mmh. Ça s'appelle l'anxiété de séparation. Alors concrètement, comment ça se manifeste? C'est votre chien qui d'habitude est très gentil, ne fait pas de bêtises, commence à en faire un petit peu. Il va détruire un oreiller, il va éventuellement être malpropre, aboyer un petit peu quand vous êtes pas là. Votre chat qui va devenir très collant ou bien carrément distant ou malpropre, faire des petits pipis à côté de la litière. Ça peut durer 2-3 jours, mais ça peut aussi durer 2-3 semaines, voire un mois. Mais attention, ça dépend forcément aussi de comment vous les avez fait garder pendant les vacances.
0: Ah bon?
3: Bah oui, parce que quand on a un chat qui reste à la maison et qui a un cat-sitter qui passe une fois par jour, donc il voit une personne.
0: Je dois vous avouer qu'il est en train de regarder Elsa Wolinski à ce moment précis, qui a fait appel à un cat-sitter cet été.
3: Qui venait 2 heures par jour pour le coup.
4: Effectivement.
0: Parce qu'Elsa Wolinski, vous avez 3 chats.
4: J'ai 3 chats.
0: J'ai deux, j'ai fait la même chose.
4: Voilà.
0: Ça, c'est pas bien, monsieur Pierre Fabin.
3: C'est génial, mais justement, la rentrée va être vue comme quelque chose de positif, souvent, sauf pour les chats d'autres qui font un petit peu la gueule, je crois. Les chats d'Elsa, pardon, qui font un petit peu la gueule. Mais en général, le retour de l'humain, c'est un retour à la normal, il y a des habitudes qui reviennent. Mais c'est pour le chien qui est venu avec nous en vacances. Celui qu'on a emmené au camping, qui était H24 avec nous, qui était avec les enfants, qui a fait tous les apéros, qui a reçu les morceaux de saucisse qui sont tombés du barbecue. Ben, il prend un mur de solitude en pleine face, ce chien-là. Et d'ailleurs, il y a l'effet inverse aussi qui peut se produire, parce qu'il y a des chiens qu'on a trop sollicités pendant les vacances. Ouais. C'est-à-dire qu'ils avaient les enfants dans les pattes, il y a les amis qui passaient, il y avait la chaleur cet été, c'était dur pour eux. Mais eux, ils vont se dire justement, bah, merci, vous vous en allez, le canapé, il est enfin à moi. Donc on peut vraiment avoir ces deux opposés qui existent.
0: D'accord.
3: Mais là, concrètement, on est rentré aujourd'hui.
0: Alors oui, comment?
3: On n'a rien préparé. Est-ce que ça peut se préparer, la rentrée avec son animal? Mais là, on est rentré. Qu'est-ce qu'on peut faire, justement? Et bien justement, déjà, vous allez adapter les promenades. Vous passez pas de 3 heures de rando par jour à 5 minutes de promenade. D'un seul coup. Votre chien ne va pas comprendre.
0: Vous
3: augmentez un peu la taille des promenades. Le docteur Kirzek nous l'a dit hier, on se lève 15 minutes plus tôt, on part avec son chien et on lâche le téléphone. Soyez avec votre chien pendant la promenade. Apprenez-lui des nouveaux tours, changez d'itinéraire pour qu'il découvre des nouvelles odeurs. C'est hyper important pour lui. Les chiens vivent dans un monde d'odeurs. Vous pouvez aussi fatiguer leur cerveau au moment du départ avec la nourriture. Ce que vous allez faire,
0: je fais la même chose avec mon mari. Pardon.
3: Alors, je ne sais pas comment vous lui fatiguez le cerveau, mais pour vos chats ou vos chiens, vous prenez la gamelle, vous sortez la gamelle, vous oubliez la gamelle et vous mettez des croquettes partout dans l'appartement, sous le tapis, dans la cuisine, dans la salle de bain. En fait, toute la journée, vos animaux vont aller chercher la nourriture, ils vont renifler.
0: Attendez, on peut faire ça avec les chats aussi ou pas?
3: Oui, avec les chats, bien sûr, c'est génial.
0: On leur met des croquettes partout aussi?
3: Un peu partout dans l'appartement et ça va les obliger à être actifs la journée et ils vont moins s'ennuyer pendant la journée.
0: J'ai 1000 questions, pardon.
3: Voilà.
0: Non, mais parce que moi, mon chat, il hurle maintenant la nuit, comme il faisait pas ça avant les vacances.
3: Justement, le fait de le stimuler la journée, qu'il ait quelque chose à faire pendant la journée, va faire qu'il va être occupé.
0: Mais comment je fais pour l'occuper? Je suis pas là la journée.
3: Mais justement, avec les croquettes, on va les mettre un peu partout dans l'appartement. Il va les manger à gauche.
0: C'est le fort boyard.
3: Voilà, c'est le fort boyard des croquettes. Exactement.
0: Le cache-cache.
3: Exactement.
0: Mais c'est pas mal, ça.
3: Voilà. Et on dédramatise aussi le départ. C'est-à-dire, ne faites pas des adieux à vos chiens avant de partir. Vous oubliez tu vas me manquer mon bébé, papa revient vite. Quand vous partez, c'est comme si vous alliez sortir les poubelles. Vous l'ignorez 10 à 15 minutes avant. Et le plus dur, c'est de l'ignorer aussi à votre retour. Pendant 10 à 15 minutes, on ne fait pas la fête. On y va après, une fois que tout le monde s'est calmé.
0: Merci Pierre Fabin. C'est très très gentil. C'est très gentil. Bah oui, c'est normal. En même temps, il est là pour ça. On va se retrouver dans un instant et on va booster votre pouvoir d'achat. 200 euros à dépenser dans une grande enseigne pour faire vos courses. Ça part là maintenant, tout de suite.
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0: Retour dans On vous doit bien ça sur votre radio. Ici, Pierre Fabin, notre vétérinaire, nous disait très sagement comment gérer la rentrée de nos animaux. Ça a beaucoup réagi au 0810 055 056. C'est notre WhatsApp gratuit. Mireille est avec nous.
8: Oui.
0: Elle réagit aussi. Bonjour Mireille, bienvenue.
8: Bonjour et merci pour votre bonne ambiance.
0: Oh, c'est gentil, Mireille. C'est super, vous nous appelez des Landes, hein, je crois.
8: C'est ça.
0: En Nouvelle-Aquitaine, on salue la Nouvelle-Aquitaine. Alors, vous aviez une petite question pour notre cher vétérinaire Pierre Fabin.
8: Oui, est-ce qu'on peut donner des huiles essentielles ou de l'homéopathie pour les puces ou les tiques des chats?
3: Alors, c'est une très bonne question et on voit justement beaucoup de produits sous forme d'huiles essentielles qui sont vendus. Alors, le premier point, c'est qu'il faut savoir qu'il n'y a pas d'efficacité prouvée. Et tout au mieux, ces produits seraient répulsifs, c'est-à-dire qu'ils vont chasser certaines puces, mais pas toutes, et qu'elles vont quand même pouvoir s'installer. Et du coup, le plus important pour moi, c'est quand même de prévoir ça avec votre vétérinaire par rapport au risque de votre animal. Est-ce qu'il sort? Est-ce qu'il sort pas? Et de prévoir ça comme ça. Et il faut savoir quand même qu'avec les huiles essentielles, il y a un risque de toxicité. Si le chat lèche les huiles essentielles, il peut s'intoxiquer gravement. Donc c'est quelque chose que je recommande pas trop, les huiles essentielles. Mais voilà, vous pouvez adapter peut-être le traitement de vos animaux avec votre vétérinaire pour prévoir un bon plan de prévention.
0: Parce que vous aviez essayé, Mireille, déjà, sur votre animal?
8: Non, je fais avec le vétérinaire. Voilà. Je voulais savoir s'il y avait une odeur particulière et qu'il pouvait...
3: Non, alors, ils n'aiment pas trop ça, les huiles essentielles en général, hein, parce que vraiment, c'est une odeur qui est très forte, c'est très concentré. Et du coup, le dosage pour l'animal, il est toujours dur à avoir. Et vraiment, c'est votre vétérinaire qui vous fera le meilleur plan de prévention.
0: Bah, évidemment, quand même. Il faut profiter de la vie des professionnels. Merci beaucoup, chère Mireille.
8: Merci.
0: On vous embrasse très très fort. Faites comme Mireille, vous avez un problème, une question, une envie, des sujets à nous soumettre. 0810 055 056, c'est notre numéro WhatsApp et c'est gratuit dans votre nouveau rendez-vous. On vous doit bien ça sur votre radio ici. Ah, que je suis contente, parce que là, je vais donner un petit peu des sous. Je vais booster votre pouvoir d'achat tout au long de l'année, tous les jours. C'est 200 euros pour vous, tout de suite, à dépenser dans une grande enseigne pour faire vos courses. Et nous accueillons un gagnant. Comment s'appelle-t-il? Oh, c'est Steven. C'est Steven qui est là avec nous. Bonjour, Steven.
9: Bonjour, Enora. Bonjour, tout le monde.
0: Bonjour. Ah, oh là là, je vois, et ça me réjouit à nouveau, que vous êtes de la région du Morbihan. Décidément.
9: Eh oui.
0: Beaucoup de Bretons ce matin.
9: Moi, je suis au coin, en fait, entre le Morbihan, la Côte d'Armor et les Îles-et-Vilaines.
0: Vous êtes au cœur de l'action. Et on embrasse très, très fort ici, Armorique. Alors, qu'est-ce que vous faites dans la vie, cher Steven?
9: Eh ben, je suis chef de cuisine depuis une paire d'années. Maintenant, j'ai mon entreprise de cuisine végétale gastronomique.
0: D'accord.
9: Pour faire partager, en fait, j'ai pu travailler dans de nombreux palaces en tant que sous-chef et j'ai été chef étoilé dans mon passé aussi.
0: Waouh. Ça, c'est un beau métier.
9: J'ai voulu faire partager, en fait, tout ce qui n'était pas accessible à tout le monde, en fait, et ben, le faire maintenant pour Donc j'ai un food truck où je propose
0: moult créations. Voilà. Vous parcourez toute la Bretagne, je vois, avec ce camion. C'est ça?
9: Exactement, exactement. On a une petite caravane de 72, donc super old school qu'on a fait peindre par une artiste en dessous de Saint-Malo.
0: D'accord.
9: Voilà, et je suis d'autant plus fier d'aujourd'hui de mon parcours parce que je fais partie des TOC françaises.
0: Ah bon? On a une star avec nous dans On vous doit bien ça, dis donc.
9: Une association de gastronomes, de chefs étoilés, d'anciens chefs étoilés, d'amoureux de la cuisine et du patrimoine français. Et donc je suis encore plus fier parce que je suis le seul chef de cuisine de France hémophile. Qui a une particularité, c'est que j'ai le sang plus liquide que tout le monde.
0: D'accord.
9: Mais avec l'envie et la persévérance, on arrive toujours à atteindre ses rêves.
0: Malgré tout ça, exactement, vous avez atteint votre rêve. Et un autre rêve, un petit rêve, mais qu'on exauce pour vous, c'est les 200 euros.
9: Bravo,
0: c'est
9: heureux, merci beaucoup.
0: On est très heureux de vous les donner. On vous embrasse très très fort, cher Steven.
9: Je vous remercie, Edora, et au plaisir de vous rencontrer un jour ou l'autre, et à vous l'équipe aussi.
0: Kenavo, comme on dit chez moi. J'en profite. 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On va se retrouver demain. Ça passe à une vitesse folle. Je suis très très heureuse de démarrer cette saison avec vous dans ce nouveau rendez-vous quotidien. On vous doit bien ça sur votre radio ici. Merci Aude Razo. Merci Pierre Fabin. Merci Elsa Wolinski. Merci Valère Coréard pour tous vos beaux plans, bons plans. J'arrive pas, hein, à la fin de l'émission, c'est comme ça. Et on accueille Marine Logénie au sommaire.
10: Oui, je vous entends, formidable.
0: Coucou Marine,
10: ça
0: au sommaire du journal des régions aujourd'hui, Marine.
10: Eh bien écoutez, la rentrée, évidemment, mais évidemment. On ira dans les Landes et en Gironde où les enfants sont tout de même un peu traumatisés par les incendies cet été.
0: Bien sûr. Pardon, j'ai toussé, j'ai une petite quinte. Eh bien merci Marine. À demain.
10: À demain.
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0: Il est 13h, merci de nous écouter. Les informations, Marine Logénie.
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0: Marine Logénie.
10: Bonjour à toutes et à tous, bienvenue dans le 13h de nos régions. Ça a été à l'école. Question que tous les parents vont poser à leur progéniture aujourd'hui, ce 1er septembre. 12 millions d'élèves français font leur entrée.
11: C'est mieux les vacances. L'école, c'est ennuyant. Moi, j'aime bien cette école-là parce que quand ça débat, il y a mon copain Naël qui vient. Ça m'avait beaucoup manqué. Chez quelle maîtresse je suis? C'était notre maîtresse en CP.
10: Voilà, parole d'enfant au micro d'Issigar Lozère. Nous irons également dans les Landes et en Gironde pour une rentrée, on l'imagine, très particulière après les méga-feux de cet été. Et puis dans de nombreuses villes, ces distributions de fournitures scolaires gratuites ici Paris-Île-de-France étaient au plus près des enfants et des parents ce matin. Une rentrée 2026 avec l'élection présidentielle de 2027 en ligne de mire. Le RN propose d'interdire le port du voile. On verra si cela est possible juridiquement. 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C'est l'opération Dites-le ici. Et ces 50 isoloirs répartis partout en France, vous avez la parole, on transmettra aux candidats. Chaque jour de la semaine, dans le 13h de nos régions, on diffusera vos témoignages. Aujourd'hui, Julia, jeune femme qui veut plus d'écologie dans son quotidien. Au programme également du 13h de nos régions, arrêt de travail, retraite, prix du gaz. On revient sur tout ce qui change en ce 1er septembre. Et on terminera par une très belle histoire d'amitié, signée ici Ferry. C'est l'heure de la première pause déjeuner à peu près à la cantine ou au self dans les écoles, collèges et lycées. Les élèves ont retrouvé ce matin le chemin des classes après un été marqué par les incendies, je vous le disais, qui ont ravagé nos forêts. C'est tout naturellement que le 13h de nos régions part dans les Landes aujourd'hui pour cette rentrée pas comme les autres à Biscarrosse où les flammes ont détruit 3600 hectares, 200 maisons dont celle de deux pères de famille que Lou Bourdier a rencontrées.
12: Ici, il n'y a plus rien.
10: De la maison de Mathieu, il ne reste effectivement plus rien. Un tas de ruines, cette odeur de brûlé et quelques morceaux de sa vie.
12: Ça, c'est des assiettes. On voit quelques tasses qui ont pu survivre. Ça, c'est des collègues qui m'ont offert...
10: Une tasse avec marqué « Tu es un collègue extra ».
12: Voilà, exactement. Il ne reste pas grand-chose. Quoi.
10: Ce père de famille garde le sourire, mais c'est pour le moral de ses deux enfants qu'il est inquiet.
12: On a pleuré. Hein. Moi, je ne voulais pas que mes enfants me voient pleurer, donc j'ai séché. Et après, j'ai dû l'annoncer à mon fils. Mon fils, c'était le plus dur. Et il m'a demandé, mais tout a brûlé ? Je lui ai dit oui. Et brouillé aussi ? Et j'ai dit oui. Il m'a demandé où est-ce que je vais dormir.
10: Dans une maison qu'ils ont trouvée en urgence, 3 jours seulement avant la rentrée. Pareil pour ce voisin qui a tout perdu.
13: Les chambres des enfants, tout s'est écroulé.
10: Lui aussi a hâte que ses enfants reprennent l'école pour retrouver un semblant de vie normale.
14: On a beaucoup aussi pleuré au début. Hein. Le pire, c'est quand nos enfants nous demandent de rentrer à la maison. Alors, c'est déchirant. J'ai des enfants très casaniers en plus, donc ils adoraient leur maison, ils adoraient leur environnement. Mais ça, c'est vrai que c'est compliqué. Donc, retrouver leurs amis, effectivement, à l'école, retrouver effectivement cette normalité, je pense que ça va leur faire du bien aussi de revoir tous leurs copains, de retrouver ce semblant de normalité. Quoi.
10: Et puis il le dit, ça leur laissera le temps surtout de s'occuper des papiers à envoyer aux assurances.
15: Reportage signé Lou Bourdi, ici Gironde, tout près de là. Donc en Gironde, là aussi, il a fallu trouver les mots, rassurer, expliquer après les incendies qui ont ravagé 42 000 hectares et après des évacuations massives. Invité du Trésor de nos régions aujourd'hui, Laure Demarne. Bonjour.
16: Bonjour.
15: Vous êtes professeur des écoles à Bordeaux. Votre classe fait l'objet d'un très beau documentaire disponible sur la plateforme France Télé, L'école dehors, notre meilleure année. Car vous avez décidé, Laure, avec vos élèves, de faire cours en extérieur dans un parc un jour par semaine. On y reviendra. Mais d'abord, une réaction au sujet qu'on vient d'entendre. Est-ce que vous, ce matin, vous avez dû aussi trouver les mots pour expliquer aux enfants ? Est-ce qu'ils vous ont parlé de ces incendies ?
16: Forcément, parce que nos élèves à Bordeaux, c'est des enfants qui sont souvent amenés à bouger vers le bassin, vers l'océan. Donc, on l'a abordé, puisqu'une rentrée, ce moment de retrouvailles nous permet souvent de nous raconter un peu. Donc, effectivement, c'est sorti parce qu'un enfant a été évacué avec sa famille. Ils ont vu les paysages, les forêts dévastées, donc ils sont touchés. Après, c'est un moment de rentrée. C'est un moment de rentrée où il y a quand même un beau mélange émotionnel. Et c'est aussi un moment qui est souvent très joyeux, les retrouvailles. Ce moment-là, c'est un moment de mélange. Mais après, c'est sans doute quelque chose, les ressentis des enfants, ils sortent, ils reviennent un peu... Quand on s'y attend pas toujours, et je pense que ça reviendra certainement, et peut-être notamment quand on sera sous les arbres en école dehors.
15: Vous avez préparé cette prise de parole, on l'imagine, ce matin. Vous leur avez dit quoi exactement pour revenir sur cet épisode ? Oui, pour revenir sur cet épisode d'incendie.
16: J'ai pas préparé de leur en parler.
15: Ouais.
16: En fait,
15: c'est venu naturellement.
16: C'est venu naturellement et parce qu'on se demande toujours comment on va et comment se sont passées les vacances quand on se retrouve en septembre. Ouais. Moi je cherche pas. Je sais que quand ils ont besoin d'en parler, il y a un moment ou un autre où ça revient. Là, c'est un peu venu, mais je sais que ça va revenir et que c'est une chance justement de pouvoir vivre une année avec eux, de pouvoir pratiquer l'école dehors avec eux, parce que forcément la nature, les arbres, la forêt. On va en parler beaucoup et on va y aller beaucoup. Et c'est ce qui va aussi permettre justement de revenir sur toutes les marques de souffrance de la nature. Mmh. Les canicules, les incendies, ce qu'ils ont vécu.
15: Cette nature.
16: Ça revient.
15: Oui, cette nature si proche, elle s'intègre donc à votre quotidien en classe avec un jour d'école par semaine dehors. C'est ça. Comment vous avez eu cette idée, Laure Demarne ?
16: Alors, c'est loin d'être mon idée.
15: Vous êtes inspirée.
16: Oui, complètement. Hein. En France, on commence à... Il y a un élan vraiment des enseignants pour cette pédagogie du dehors, mais c'est une pédagogie qui existe depuis très longtemps, notamment dans les pays scandinaves, au Canada. Mm-hmm. L'idée finalement d'aller faire classe en plein air, dehors, avec les enfants, c'est pas du tout une idée nouvelle, freinée. Un grand pédagogue français l'a pratiqué aussi le siècle dernier. Du coup, moi, ce qui m'a permis de me lancer, c'est les écrits de Christelle Ferjou, qui est conseillère pédagogique en France et qui a beaucoup écrit là-dessus, qui elle, s'est lancée, qui a été pionnière en France.
15: Et ce qu'il faut dire, c'est que
16: j'ai suivi.
15: Vous allez donc dans un parc tous les vendredis. Quand on regarde le documentaire, on voit qu'il y a une certaine réticence des parents, mais finalement, on fait exactement les mêmes matières qu'à l'intérieur. Il n'y aura pas de retard de prix dans les programmes.
16: Oui, exactement. C'est d'ailleurs ce qui est extrêmement intéressant, de se rendre compte qu'il n'y a rien qu'on ne puisse faire dehors. Par contre, être dehors répond vraiment aux besoins fondamentaux de l'enfant. Mais effectivement, on fait beaucoup de maths, beaucoup d'écriture, de lecture, de français. C'est à la fois, ça peut être à la fois une dictée en mouvement, et puis ça peut être aussi effectivement observer la nature, mais c'est pas du tout que de l'observation environnementale, et c'est absolument, on peut réviser l'étape de
15: multiplication. Oui, on voit que vous apprenez les
16: courants.
15: Vous apprenez les mathématiques avec des petits branchages, des feuilles, des cailloux.
16: Voilà.
15: Et on voit également que les enfants s'ouvrent. Je pense au petit César qui est assez renfermé à la fin de ce documentaire. On voit que ça lui a fait du bien. Un autre qui parvient à se canaliser, à mieux apprendre dehors. Vous avez vu vraiment des changements sur les élèves?
16: Mais au-delà de ce qu'on peut imaginer au départ quand on se lance, c'est très très beau. Cette pédagogie, elle permet vraiment aux élèves de se révéler. Et d'une part parce que dehors ils sont en mouvement et ça correspond vraiment à l'enfant d'être en mouvement. On apprend mieux quand on bouge et puis respire et puis ils sont ensemble. Il y a beaucoup de joie dans cette pratique et du coup ils apprennent énormément et effectivement on sent que ça leur fait un bien fou. Autant à eux qu'à nous, je pense que le besoin de nature, le besoin de mouvement correspond à tout le monde. Et forcément, du coup, l'enfant qui apprend, il apprend avec dehors, il peut apprendre avec tout son corps, avec tous ses sens.
15: Ouais.
16: Il est dans du concret et du coup, bien sûr, il apprend et on les voit évoluer, on les voit s'épanouir et on les voit tisser d'autres liens entre eux, avec l'enseignant aussi et bien sûr avec les apprentissages et puis avec la nature.
15: Évidemment, avec la nature,
16: au fil du temps qui est très, très sensible, très profond. Les enfants, ils sont prêts à se connecter rapidement à la nature. Ils sont proches d'elle. Et
15: c'est beau à voir,
16: en
15: tout cas.
16: C'est très beau
15: dans le film. C'est très
16: beau à voir, oui. L'a très bien rendu. On voit bien que plus l'enfant bouge, plus il se sent bien, plus il comprend son environnement, plus il l'aime. Puis il est prêt à le protéger plus tard.
15: Merci beaucoup, en tout cas, Laure Desmarnes, hein, de nous avoir accordé quelques minutes dans votre journée de rentrée. Vraiment, je conseille le visionnage de ce beau documentaire. La réalisatrice Blandine Armand a posé ses caméras dans votre classe. L'école dehors, notre meilleure année, est disponible sur la plateforme de France Télé. Nouveau stylo, nouveau cahier, nouveau classeur. C'est le moment aussi pour les enfants de sortir leur fourniture scolaire et certaines villes ont organisé des distributions gratuites. Marseille, Lille, Mantes-la-Jolie, Metz ou encore Paris où le maire Emmanuel Grégoire participait donc à une distribution dans une école du 10e arrondissement. Nicolas Joly, vous avez suivi les petits CP parisiens pour leur premier matin à l'école des grands.
17: Cartable tout neuf sur le dos, les jeunes élèves passent la grille de l'école avec leurs parents et sont accueillis par le maire de Paris.
18: Il a la classe.
19: Ça va? Ça
18: va être bien, ça va bien se passer, tu vois.
17: Après la distribution de fournitures scolaires, c'est l'heure de rentrer en classe.
20: On n'utilise pas la trousse. Regarde, j'ai un effaceur et un stylo. Enfin, moi, j'ai une trousse Mario avec un effaceur et un stylo.
17: Difficile pour Liz de dire au revoir à sa petite.
21: C'est mon deuxième enfant, donc c'est ma deuxième rentrée en CP. Mais oui, ça fait toujours quelque chose, quoi. On rentre plus dans les écoles quand on est un parent d'élémentaire. On la laisse dans le grand bain, quoi.
17: Elle la regarde encore un peu derrière la vitre avant de partir.
21: Un peu, je l'espionnais par la fenêtre pour voir comment ça allait, quoi. Si elle n'était pas triste, si elle n'avait pas peur. Mais franchement, je pense que ça va bien se passer.
17: Ouais, confiante pour la suite.
21: Ouais, trop, trop.
17: Et pour que la rentrée soit plus douce, les élèves de CE1 ont préparé une petite chanson pour leurs nouveaux camarades.
15: Ça reste dans la tête, hein. On le sait, hein, parents qui nous écoutez, vous avez l'habitude. Nicolas Joly, ici Paris, Île-de-France. On souhaite une bonne rentrée en musique à tous les enfants et à leurs parents. En ce jour de rentrée scolaire, donc la campagne présidentielle n'est jamais bien loin. Exemple, avec le Rassemblement National et son idée de référendum sur l'interdiction du port du voile. Si elle est élue l'an prochain, Marine Le Pen promet de consulter les Français sur une grande loi de lutte contre les idéologies islamistes. Qu'en pensent les principales concernées? Marc Bertrand, vous avez interrogé des femmes qui portent le voile à la sortie du centre commercial des Ulysses en région parisienne.
4: Kadi a vu sur TikTok cette idée de référendum. Elle pose ses sacs de course pour me tendre un bout de son voile qui lui tombe sur l'épaule.
5: Ça fait mal à personne, c'est un bout de tissu comme un autre quoi.
4: La jeune musulmane de 20 ans se dit sous le choc.
5: Ah, je comprends pas, les voiles intégrales ils sont déjà interdits. Le voile normal, je vois pas en quoi ça blesse. À partir du moment où on est adulte, je vois pas pourquoi on devrait contrôler ce qu'on devrait porter. C'est une atteinte à la liberté.
4: Dans la galerie, Malika, une maman de 56 ans, laisse éclater sa colère.
22: C'est pas Marine Le Pen qui va m'empêcher de porter le foulard. On va pas se laisser faire.
4: Elle fait ses courses de rentrée avec ses deux filles.
23: Je comprends pas, à l'époque, les nonnes, par exemple, ou les chrétiens, ils peuvent porter le voile. Il y a des grand-mères encore à la campagne qui portent le voile.
22: Pourquoi, le fichu, ça s'appelle.
23: Pourquoi le fichu. Ça dérangerait ouais. C'est comme si on pourrait sanctionner les gens qui portent des
22: kippas, des croix. Ça veut dire que notre religion, ça la dérange. Il la supporte pas.
4: Le voile qu'on remarque le plus ici, c'est le long foulard blanc de sœur Anne, une religieuse protestante. Elle aussi se sent concernée.
24: Dans la pensée de Madame Le Pen, elle ne nous vise pas forcément, mais ce serait inéquitable de ne pas aller jusqu'au bout. C'est-à-dire, si les musulmanes sont concernées, il n'y a pas de raison que les chrétiennes, les juives ne le soient pas.
4: On joue sur les peurs, dit la religieuse. Elle préférerait entendre le RN sur le pouvoir d'achat ou bien sur les impôts.
15: Reportage signé Marc Bertrand. Si le but du Rassemblement National était de faire parler, en tout cas c'est réussi. Mais cette mesure est-elle applicable? Pour nous répondre, Benjamin Morel est avec nous. Bonjour.
25: Bonjour.
15: Merci d'être là. Vous êtes constitutionnaliste, politologue. La question, elle est toute simple, Benjamin Morel. Est-il possible d'interdire purement et simplement le voile?
25: Constitutionnellement, c'est très compliqué. Pour une raison simple, c'est que aujourd'hui, en l'état actuel du droit, ça serait soit interdire à tout à chacun de porter un signe religieux, et donc ça touche très très largement, en effet, pas seulement les musulmans, mais également les catholiques et les juifs et les autres religions. Mmh. Et donc dans ce cadre-là, ça traiterait comme une atteinte disproportionnée à la liberté de culte, et ou de l'autre côté, il faudrait interdire de se couvrir les cheveux, ce qui conduirait à interdire également les bonnets, etc.
15: Oui.
25: Ce qui apparaîtrait comme, pour le coup, très très disproportionné, surtout qu'on ne verrait pas exactement quelle serait la raison de découvrir les cheveux. Donc aujourd'hui, à ce stade-là, constitutionnellement, ça paraît compliqué, mais le RN a une réponse à ça.
15: C'est le référendum.
25: Ils ont un référendum. Eh bien, à ce moment-là, le Conseil constitutionnel ne contrôlerait pas la loi. Ce qui n'est pas tout à fait évident du point de vue de la jurisprudence, hein, c'est ce qu'en effet a pu faire De Gaulle en 1962 et en 1969. Mm-hmm. Et depuis, la jurisprudence a quelque peu évolué, et donc il n'est pas sûr qu'un tel référendum soit également possible.
15: Alors qu'est-ce que ça veut dire, Benjamin Morel, vous qui êtes aussi politologue? C'est de l'affichage, on a l'habitude que le Rassemblement national sorte la question du voile dès qu'une élection se rapproche.
25: Il y a une forme de cohérence au RN, étant donné que cette disposition est dans le programme de Marine Le Pen depuis déjà très longtemps, depuis 4 élections. Mmh. De l'autre côté, on a une disposition, on a une mesure qui permet, qui plus est au Rassemblement National, de faire de la mobilisation électorale, d'expliquer qu'aujourd'hui, dans le paysage politique, il reste le parti qui s'oppose à l'immigration.
15: Mmh.
25: Enfin, dernier point, cette question du référendum que j'évoquais, que je disais ambigu, pour des raisons jurisprudentielles qui sont un peu complexes, il faut bien comprendre que si le RN arrive au pouvoir, une partie de son programme dépendra de l'application de cette possibilité de faire des référendums et de passer outre le Conseil constitutionnel. En annonçant la chose dès maintenant, le RN tente, de gagner ce bras de fer en amont.
15: Oui.
25: Du principe que si Marine Le Pen était élue, d'une certaine façon, il pourra dire que les Français vont donner quitus pour gagner ce bras de fer.
15: Merci beaucoup Benjamin Morel, politologue, constitutionnaliste, de nous avoir éclairé sur cette question dans le 13h de nos régions. La CGT lance un appel à la grève des agents de la fonction publique le 29 septembre prochain. Sophie Binet dénonce la décision du gouvernement et le refus de celui-ci début juillet de toute hausse généralisée des salaires des fonctionnaires. Et puis, on a appris hier soir la mort d'Édouard Balladur. Pour beaucoup d'entre vous, c'était la fameuse phrase « Je vous demande de vous arrêter », son duel avec Jacques Chirac ou encore sa marionnette des Guignols.
1: Tiens, au fait, Édouard, c'est quoi toi ton idée à toi de plan secret là pour le boulot de dans 2 ans?
3: Je ne vois pas de quoi vous parlez.
1: Mon Dieu, dis-le que tu vas te présenter, dis-le!
3: Laissez-moi, j'ai du travail.
1: Ah, non. Écoute, moi j'ai dit mon plan secret, alors toi tu dis le tien. Sinon, c'est pas du jeu, hein?
3: J'ai du travail.
15: Pour François Bayrou, en revanche, Édouard Balladur, c'est bien plus que ça. L'ancien Premier ministre et ministre de l'Éducation nationale de son gouvernement entre 93 et 95 salue aujourd'hui un homme d'État.
6: Édouard Balladur, c'était le sens de l'État, l'amour de l'État et la connaissance de l'État. Édouard Balladur avait une vision de long terme sur la France. Il était un homme d'État en cela que sa vision était de long terme pour le pays.
15: François Bayrou sur donc Édouard Balladur qui nous a quittés hier à l'âge de 97 ans.
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15: 13h et 18 minutes. En 2028, vous montrez peut-être dans un train siglé Velvet. La compagnie concurrente de la SNCF vient d'obtenir sa licence. On vous présente également dans les minutes à venir de nouvelles cartes Météo France. On ira dans un isoloir de l'opération Dites-le ici pour écouter Julia qui a des choses à dire aux candidats. Et puis on fera connaissance avec deux amis Berrichon qui se sont rencontrés un jour de rentrée scolaire il y a exactement 80 ans. Mais d'abord, un coup d'œil sur ce qui change en ce 1er septembre. Beaucoup de choses. Alors Marie Boéda est avec nous pour nous aider à faire le tri et tout nous expliquer. Bonjour Marie.
7: Bonjour.
15: On commence par les arrêts de travail qui sont désormais plafonnés.
7: Oui, alors qu'avant il n'y avait aucune durée maximale fixée, maintenant ce ne sera pas plus de 31 jours d'arrêt pour une première prescription, pas plus de 62 en cas de prolongation avec toujours des dérogations possibles au cas par cas. Changement aussi en cas de rupture conventionnelle. L'allocation chômage sera réduite à 15 mois au lieu de 18 pour les moins de 55 ans et pour les plus de 55 ans, elle baisse à un peu plus de 20 mois. Enfin, pour les grandes entreprises, les artisans, les facturations électroniques deviennent obligatoires. Elles devront désormais être émises par une plateforme agréée par l'État. Objectif, simplifier la gestion et lutter contre la fraude à la TVA.
15: Du nouveau aussi pour les retraites des parents, Marie.
7: Oui, surtout des mères. Au lieu d'être calculé sur les 25 premières années, le montant de la pension des parents sera calculé sur les 24 meilleures années pour un enfant et les 23 meilleures à partir de 2 enfants.
15: Et sur le pouvoir d'achat, mauvaise nouvelle pour celles et ceux qui se chauffent et qui cuisinent au gaz.
7: Oui, à prévoir une hausse de 5,6% sur la facture, une augmentation liée à la crise au Moyen-Orient. Ça peut représenter une centaine d'euros en plus sur l'année.
15: Merci Marie Boéda. Si vous n'avez pas eu le temps de tout noter, hein, parce qu'il y en a des choses qui changent aujourd'hui, vous avez tout résumé sur notre site ici.fr pour vous aider donc à y voir plus clair. Du changement aussi à venir, je vous le disais, quand vous allez prendre le train avec une nouvelle étape symbolique et importante franchie par Velvet, l'entreprise future concurrente annoncée de la SNCF a obtenu sa licence d'exploitation sur le réseau ferroviaire français. Son objectif, faire circuler donc des TGV sur l'axe Atlantique et desservir Bordeaux depuis Paris à partir de 2028. C'est demain, puis Nantes, Angers et Rennes l'année suivante. Mais il lui reste encore des validations à obtenir, Raphaël Ebenstein.
8: La licence obtenue par Velvet devra maintenant s'accompagner d'un certificat de sécurité unique délivré par l'établissement public de sécurité ferroviaire. Ces âmes indispensables pour pouvoir faire rouler des trains sur le réseau français. Mais elle peut d'ores et déjà réserver ce qu'on appelle des sillons, des créneaux horaires de passage sur la ligne à grande vitesse Paris-Bordeaux à partir de 2028, où elle concurrencera directement les TGV Inouï et les Ouigo de la SNCF. La compagnie ambitionne de se lancer l'année suivante vers Angers, Nantes et Rennes, des destinations qu'elle juge à fort potentiel, et proposer à terme 10 millions de places par an à bord de ses rames fabriquées par Alstom. Velvet a choisi le même modèle que le nouveau TGV de la SNCF. La première rame, couleur vert foncé et rose lilas, a déjà été dévoilée en grande pompe en avril dernier.
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15: habituez-vous bien à ce jingle, car on va l'entendre tous les jours de la semaine dans le 13h de nos régions. Tous les jours, donc jusqu'à l'élection présidentielle, on vous donne la parole, on vous écoute grâce à l'opération exceptionnelle de votre radio. Dites-le ici, 50 isoloirs déployés progressivement dans les villes et villages de France. Je vous le rappelle, à l'intérieur, 5 questions qui vous sont posées. On vous demande ce qui vous rend optimiste, notamment quel monde souhaitez-vous pour vos enfants et les générations futures? Quel message avez-vous pour le ou la future présidente de la République? Et ce matin, ce jour de rentrée, on pense forcément aux générations futures. Julia est entrée dans l'isoloir ici, place de la République à Paris. Et la jeune femme fait part de ses envies pour l'avenir, elle souhaite plus de place pour l'écologie.
9: Pour le futur, j'espère que nos enfants auront justement un monde où on aura pris beaucoup plus conscience que les enjeux environnementaux ne peuvent pas être mis de côté, que ce soit pour des raisons économiques, de santé ou autres, et que ce sera vraiment des sujets plus mis en avant, où il y aura beaucoup plus de budget développé, ainsi que sur l'éducation et la santé. Si je devais faire passer un message au futur président ou présidente de la République, ça serait tout simplement de proposer un programme réaliste avec des enjeux, comme je l'ai déjà dit, qui j'espère intègrent les problématiques environnementales, et réaliste et surtout applicable, que ce soit pas juste des promesses dites en l'air et que pour une fois derrière il y ait des vraies actions, et voilà, savoir où sont les priorités dans notre société et peut-être en revoir certaines à la hausse, notamment la santé et l'éducation.
15: Voilà, Julia qui s'est exprimée dans un isoloir aux couleurs de votre radio ici à Paris, place de la République. Julia, une jeune femme aussi optimiste pour le futur, persuadée que c'est par l'entraide que beaucoup de choses positives doivent sortir, c'est ce qu'elle nous dit. Dites-le ici, c'est la grande opération de votre radio à l'approche de la présidentielle. Témoignage à retrouver sur ici.fr. Une urgence écologique qui trouve une traduction directe sur les cartes Météo France. Julia nous en parlait de cette urgence écologique météo. L'organisme propose désormais sur son site des cartes de vigilance plus précises que celles qu'on connaît déjà. Si la France est frappée par une nouvelle tempête dans les prochaines semaines, eh bien Météo France pourra mieux l'anticiper. Colline Mollard, on peut retrouver sur ces cartes des distinctions de zones au sein même d'un département.
10: Oui, ces nouvelles cartes gardent les couleurs habituelles, rouge, orange, jaune et vert. Mais les zones de vigilance sont désormais représentées par des taches, délimitées par un dégradé de couleurs pour passer d'une vigilance à l'autre. Dans un seul département, il peut donc y avoir plusieurs niveaux de vigilance. Ce nouveau dispositif s'applique uniquement à 4 phénomènes. Vent, orage, pluie, inondation et neige verglas. Il ne sera pas systématique, précise bien Météo France. Tout dépend du type de phénomène et de sa précision. Cela permettra de mieux anticiper les tempêtes, les orages sur les reliefs par exemple, et les vents régionaux comme le Mistral et la Tramontane dans le sud de la France. On connaissait déjà ce dispositif depuis quelques années pour les risques d'avalanches et de vagues submersion, avec des découpages spécifiques sur les littoraux et les massifs montagneux. À noter que la vigilance canicule n'est pas concernée, mais Météo France indique y travailler en vue de l'été prochain.
15: Et vous pouvez retrouver toutes ces précisions et voir des exemples de cartes sur notre site ici.fr. C'est une page du tennis français qui se tourne. Gaël Monfils, 311e joueur mondial, participe à New York à son dernier grand chelem. Il prend sa retraite à la fin de la saison. Au-delà de l'émotion que peut susciter cette dernière apparition au plus haut niveau, ce match du premier tour aura une saveur particulière, car pour Gaël Monfils, ce 1er septembre n'est pas un jour comme un autre. Fabrice Abgral.
11: C'est aujourd'hui sur le court Louis Armstrong, le Central Bis, à 19h, heure locale, devant 10 000 spectateurs, que Gaël Monfils fêtera ses 40 ans. C'était pour lui un rêve, les organisateurs de l'US Open l'ont concrétisé. En fait, ils lui ont fait un cadeau, celui de lui accorder une invitation pour participer à son 71e et dernier grand chelem, car son modeste classement ne lui permettait pas d'intégrer le tableau principal. Mais Monfils aux États-Unis, c'est plus qu'une simple place dans la hiérarchie. C'est un personnage hors norme, attachant, toujours souriant, que les Américains adorent. Ils sont fascinés par ce Français désarmant, captivés par ce showman, au tennis aussi imprévisible que spectaculaire. Mais surtout, de depuis ses débuts en 2005, Gaël Monfils a su établir une vraie connexion avec New York et son public.
12: C'est comme ma deuxième maison vraiment ici. Le public américain me va bien. Les gens sont incroyables ici. Il y a beaucoup d'amour. Je les aime énormément. Je pense qu'ils m'aiment beaucoup. Donc il y a quelque chose de magique qui se passe. Les gens sont derrière moi vraiment et ça se ressent.
11: Alors ce soir, comme d'habitude sur le court, Gaël Monfils va tenter de se faire plaisir, essayer aussi de le prolonger, mais surtout en donner au public. Quel que soit le résultat, il recevra une ovation et sortira du court sous les applaudissements des spectateurs reconnaissants et admiratifs.
15: Fabrice Abgral, en foot, c'est la dernière ligne droite pour les clubs français. Ils ont jusqu'à 20h pour vendre ou acheter des joueurs. Fin du mercato ce soir. On a commencé ce journal, ce 13h de nos régions avec la rentrée des classes aujourd'hui. Je vous propose, pour terminer cette histoire extraordinaire, de Josette et Françoise, deux super mamies du Berry, amies pour la vie. Ce jour de rentrée marque le 81e anniversaire de leur amitié. Elles se sont connues un jour de rentrée scolaire, donc en 1946 à Vatan, et elles ne se sont jamais perdues de vue depuis. Une amitié en béton à l'épreuve du temps. Et tout a commencé un jour de rentrée des classes, donc Alexandre Motto a assisté à une de leurs conversations téléphoniques.
13: La rentrée des classes 1946 est une rencontre inoubliable, ou presque. Josette à Châteauroux, en ligne avec son amie Françoise à Orléans.
14: Ça fera 81 ans le 1er octobre. On s'est connus à la rentrée.
16: La mémoire n'est pas partagée, hein. Ah ben... Je m'en souviens pas du tout.
14: Je m'en souviens.
16: Raconte-moi.
14: On était des petites filles bien coiffées, avec nos petites nattes dans le dos. On avait 10 ans.
16: La rentrée était le 1er octobre.
14: Oui, madame.
16: On a été très amies tout de suite.
13: Une amitié naissante et grainée en souvenirs joyeux.
16: On était l'une à côté de l'autre, tu te rappelles?
14: Pas au début. J'étais à côté de Carmen Briand, moi. Puis après, on a changé de place. On s'est retrouvés ensemble. On faisait le chemin d'école ensemble aussi. Puis moi, j'allais te raccompagner jusque chez toi, puis je redescendais après.
13: Ouais. Des temps d'insouciance, les premières notes et les premiers prix aussi.
14: Avec le cahier de notes, prix d'honneur. Prix d'excellence, c'était Denise Bisson qui le récupérait. Elle travaillait mieux que nous encore.
16: Ah bon, tu en es sûre?
14: Oh oui.
16: Ça me revient, oui. Oui, elle travaillait très très bien.
14: Ah oui.
13: Et puis la vie a fait le reste, malgré la distance et les obligations, les deux amis se sont toujours retrouvés depuis cette rentrée. Et cette exceptionnelle amitié.
16: Je te fais des gros bisous, ma chérie.
14: Voilà, moi aussi, je te fais des gros bisous.
15: On vous embrasse également. Reportage Alexandre Motto. Ici, Berry. C'est la fin du 13h de nos régions. Vous retrouvez l'émission en replay sur ici1.fr. L'après-midi se poursuit en musique.
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19: Toulouse, ce week-end, c'est Marché de Créateurs et Pétanque Days.
2: Tom Clisson.
19: Vous êtes à la recherche de céramique ou de bijoux artisanaux, de jolies photographies, de jouets pour les pitchouns, ou vous voulez flâner tout simplement, vous balader à la découverte de créations originales? Eh bien, samedi, environ 15 exposants se réunissent place de la Trinité pour les Créateurs. Alors, les Créateurs, c'est un marché d'artisans, de créateurs où vous pouvez dénicher votre perle rare. Rendez-vous samedi dès 11h au cœur du centre-ville de Toulouse, place de la Trinité. Vous êtes tireur, pointeur ou juste spectateur, la guinguette, la pétanque des copains d'Antoine Dupont et Cyril Baye vous donne rendez-vous pour les Pétanque Days. 3 jours de pétanque avec 160 triplettes et 40 terrains différents, mais aussi des animations, food truck locaux, DJ pour des soirées bien festives. Donc que ça soit pour la triplette ou pour la buvette, venez à ces Pétanque Days, l'accès est totalement libre. C'est de vendredi à dimanche sur l'esplanade Alain Savary à Toulouse, juste devant le Jardin des Plantes. Ici Occitanie à vos côtés, on revient dans une heure.
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Y aurait-il une forme de cynisme dans cette chanson qui dénonce l'omniprésence de l'argent, hein, monnaie, monnaie, monnaie, et qui est tout à la fois chantée par le groupe qui a vendu le plus de disques au monde, hein? Je vous laisse méditer. Ici Occitanie, c'était le groupe ABBA. Ici Occitanie, vous souhaite un très bon mardi, un très bon 1er septembre. Ça y est, c'est officiellement la rentrée. Oui, parce que le 1er septembre, symboliquement, c'est la rentrée. Et ici, pas d'arnaque, arrive dans quelques minutes une chronique qui risque de vous donner des sueurs froides, puisque Google est inquiet du niveau technologique des arnaqueurs. Qu'est-ce que ça veut dire? Réponse dans un instant. Les promesses n'engagent que ceux qui les croient. Johnny Hallyday le prouve dans un instant, je te promets. Quant à Florent Pagny, c'est toujours un gredin qui pratique le braquage des sentiments. Nouveauté ici Occitanie.

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1: Si vous écoutez cette chronique tous les jours, vous avez sans doute tendance à déprimer, à vous demander si vous arriverez à passer à travers les mailles d'un filet toujours plus fin, et si les géants de l'internet, Google, Facebook, Microsoft, pour ne citer que les plus gros, ne pouvaient rien faire pour limiter les dégâts et éviter que nous ne finissions tous ruinés par des arnaqueurs beaucoup trop malins. Et du coup, j'ai été voir du côté de ces géants, et en particulier Google, qui reste un des mastodontes de l'internet, et j'ai une bonne et une mauvaise nouvelle. La bonne nouvelle, c'est que Google prend très au sérieux les tentatives d'arnaque, les détournements de ses outils, pour nous voler tout notre argent et une partie non négligeable de ses ressources est désormais consacrée à désamorcer les pièges les plus sournois. La mauvaise nouvelle, c'est que Google a très récemment publié un bilan détaillé de l'évolution des arnaques en ligne avec un constat alarmant. La menace a changé de nature. Alors, il se peut que vous commenciez à serrer les fesses et vous avez franchement raison. Google explique en effet que les méthodes dites artisanales sont finies et que l'intelligence artificielle permet désormais une industrialisation des arnaques et un ciblage des victimes à très grande échelle. Il y a même des tendances. La première est diabolique puisqu'elle repose sur des faux numéros de support client que les arnaqueurs vont loger dans les liens sponsorisés des moteurs de recherche. En clair, si vous cherchez à joindre une banque, une compagnie aérienne, un SAV et que vous allez tapoter le numéro de téléphone sur Google, les premières réponses seront donc des sponsors créés par les arnaqueurs et les numéros aboutiront

0: chez eux. Hein, je vous laisse imaginer la suite. L'autre tendance, et on y est tous confrontés aujourd'hui, c'est la qualité des messages qu'envoient les arnaqueurs. Fini les fautes de syntaxe, les mises en page approximatives. Désormais, l'intelligence artificielle corrige et améliore les contenus, les rendant tristement crédibles. Une dernière pour la route, les investissements en crypto-monnaie basés sur des sites complètement bidons. Et là encore, l'intelligence artificielle fait un très bon boulot pour vous arnaquer. Bon, maintenant que je vous ai bien affolé, le temps du calme et de la riposte s'impose. Google a certes pointé les arnaques les plus dangereuses du moment, mais dans le même temps, la firme a d'ores et déjà entamé sa contre-attaque avec les mêmes outils que les gredins, l'intelligence artificielle. Votre navigateur Internet intègre déjà des briques d'IA et elles vont servir à analyser en temps réel les sites sur lesquels vous surfez afin de vous avertir d'un potentiel danger avant de commettre l'irréparable. Google annonce d'ailleurs que près de 80% des contenus frauduleux sont déjà bloqués par ces services. Alors, c'est une bonne nouvelle, hein, certes, mais qui ne doit pas nous faire oublier les 20% restants. Et surtout, la volonté des arnaqueurs qui sauront, soyez-en sûr, contourner ces protections. Bref, soyez vigilants et d'avance, bonne chance.
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0: Ici Occitanie, c'était George Michael qui retente sa chance après une rupture amoureuse. Oui, d'avance, bonne chance. One more try. Actu locale, musique et bonne humeur. L'actu, ça sera pour 14h. Mais d'abord, Bernard Lévillier va nous apprendre à danser la salsa. Et Alex Warren est toujours aussi classe dans sa déclaration d'amour. Ordinary.
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1: Très bonne journée, ici Occitanie, 14h, c'est l'heure de l'info.
2: Alors que plus de 11 millions d'élèves ont repris le chemin de l'école aujourd'hui, la CGT appelle à une grande grève dans la fonction publique, une journée de mobilisation prévue le 29 septembre prochain. La secrétaire générale du syndicat, Sophie Binet, veut s'opposer au budget du gouvernement qu'elle juge régressif. Fin juillet, Bercy avait refusé toute augmentation généralisée des salaires des fonctionnaires. Il voulait partir dans la simplicité. Édouard Balladur a expressément demandé qu'il n'y ait pas d'hommage public ou d'éloge funèbre, d'après un de ses proches interrogés par France Inter. L'ancien Premier ministre est décédé hier à l'âge de 97 ans. Un registre de condoléances est ouvert à Paris à la mairie du 15e qui était son fief électoral. Un navire chasseur de mines de la Marine nationale va tenter de localiser l'épave du chalutier breton parti de Saint-Brieuc dans les Côtes d'Armor la semaine dernière. Samedi, le navire a émis un signal de détresse au large des côtes anglaises. Deux marins à son bord sont toujours portés disparus. Après l'italien Trenitalia, l'espagnol Renfe et le britannique Virgin, un nouveau concurrent à la SNCF arrive sur le marché ferroviaire. Le français Velvet obtient le droit de faire rouler ses trains à partir de 2028 sur quatre destinations de l'ouest de la France, Bordeaux, Nantes, Angers et Rennes. Et puis dans une demi-heure, Sophie Adenau retourne dans le vide spatial. Troisième sortie hors de la Station Spatiale Internationale en 15 jours. L'astronaute française sera à la tête de cette mission avec sa collègue américaine Jessica Meir. Le binôme 100% féminin va remplacer un outil de navigation et réaliser plusieurs opérations de maintenance.
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4: Le soleil est là depuis ce matin, il sera là jusqu'à ce soir à Toulouse et ses départements voisins. Mais il y a souvent un mais dans le bulletin de Météo France, mais vers les Pyrénées, des nuages menacent, ils arrivent, ils se forment en toute fin d'après-midi et ils apportent des averses et même des orages. Vent de nord-nord-ouest modéré, actuellement 30 degrés à Toulouse, près de la Halle aux Grains. Au plus chaud de ce mardi 1er septembre, 27 à Rodez, 28 à Saint-Gaudens, à Cahors, 29 à Auch, 30 à Albi et à Muret, 31 à Castres.
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0: Un souvenir ici Occitanie de l'été 2019, le Canadien Shawn Mendes qui partage le micro avec la cubano-américaine Camila Cabello et le titre Señorita. Ici Occitanie est à vos côtés dans quelques minutes avec l'incontournable banquet Toulouse à table. C'est samedi, c'est à Toulouse. Inscrivez-vous d'ailleurs. Et puis on va également parler d'un concert de samba à Ramonville. Et pour notre sélection musicale francophone, dans quelques minutes, Pierre Bachelet a une explication quant à sa difficulté à draguer sa prétendante. C'est parce qu'elle est d'ailleurs. Auréa préfère fréquenter les soirées mondaines, pourquoi pas, c'est une nouveauté ici Occitanie. Et Michel Polnareff, lui, tente la déclaration ultime en promettant tous les bateaux, tous les oiseaux.
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1: Ce week-end, on se lèche les babines à Toulouse et on fait du sport à Montauban.
0: Tom Clisson.
1: Allez, à table. Le grand banquet s'installe au jardin du Grand Rond à Toulouse, samedi et dimanche, pour un grand festin de partage et de convivialité. Alors au programme, un généreux menu à 31 € qui met à l'honneur le véritable cassoulet toulousain, grande institution, hein, et ses déclinaisons végétariennes ou sans gluten. Et vous repartirez même avec votre casserole individuelle en terre cuite, oui, oui. Alors inscrivez-vous vite pour profiter du grand banquet au jardin du Grand Rond à Toulouse, samedi et dimanche. Mais avant le réconfort, le sport. La ville de Montauban organise pour sa 40e année la fête des sports. Si vous cherchez pour vous ou vos enfants une activité à pratiquer cette année, vous pouvez rencontrer près de 80 clubs de la région. L'idée, c'est de découvrir à travers des ateliers, des démonstrations et des rencontres, des sports allant du foot au tir à l'arc en passant par le roller et même des jeux de société. Alors venez rencontrer ces clubs ce week-end, samedi et dimanche à Montauban au cours Foucault.
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0: titre le plus adapté à la bonne humeur, ce Celebration serait sans doute dans le top 3. Ici Occitanie, c'était les Cool and the Gang. Actu locale, musique, bonne humeur, l'actu ça sera pour 15h. Mais d'abord, les U2 visitent des lieux sans nom. Benjamin Biolay se protège du monde avec un écran total, c'est une nouveauté ici Occitanie. Et Rose Laurence raconte son amour pour le continent africain.
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1: Excellent après-midi, ici Occitanie, 15h, c'est l'heure de l'info.
2: Après l'éducation nationale et le fisc, c'est au tour des pompiers d'être victimes d'une cyberattaque cet été. Les pompiers du Gard et de la Moselle ont porté plainte. Ceux du Bas-Rhin annoncent saisir la CNIL, le gendarme français du numérique. Dans le Gard, plus de 3000 agents sont concernés, des pompiers professionnels et volontaires. Des investigations sont en cours pour comprendre la cause de cette attaque. Deux morts, un blessé grave au large de Saint-Cyprien dans les Pyrénées-Orientales. L'accident s'est produit en fin de matinée. Il participait à une activité nautique au cours de laquelle une bouée est tractée par un bateau à moteur. On ne connaît pas encore les circonstances exactes du drame. Dans les Ardennes, un trentenaire et sa compagne mis en examen pour le meurtre d'un homme de 47 ans la semaine dernière à Charleville-Mézières. Ils sont accusés d'avoir commis de très graves violences sexuelles et des mutilations d'après le parquet de Reims. Des faits qui ont eu lieu sur fond de consommation massive d'alcool et de stupéfiants. Conséquence de la sécheresse cet été, le reblochon, le cantal et la fourme d'Ambert bénéficient d'un assouplissement temporaire de leurs règles de production AOP. D'autres fromages, le Comté, le Beaufort et l'Abondance, ont aussi profité des mêmes assouplissements il y a une semaine. Et puis une page du tennis français se tourne ce soir. Gaël Monfils, 311e mondial, participe à son dernier grand chelem à l'US Open de New York. Et ce premier match a une saveur particulière. Il fête aujourd'hui ses 40 ans. Gaël Monfils qui doit prendre sa retraite à la fin de la saison.
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4: Le soleil est là hein, depuis ce matin, il sera là jusqu'à ce soir à Toulouse et ses départements voisins. Mais, il y a souvent un mais dans le bulletin de Météo France, mais vers les Pyrénées, des nuages menacent, ils arrivent, ils se forment en toute fin d'après-midi et ils apportent des averses et même des orages. Vent de nord-nord-ouest modéré, actuellement 30 degrés à Toulouse, près de la Halle aux Grains. Au plus chaud de ce mardi 1er septembre, 27 à Rodez, 28 à Saint-Gaudens, à Cahors, 29 à Auch, 30 à Albi et à Muret, 31 à Castres.
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0: C'est la réponse à laquelle vous auriez pu répondre si on vous avait demandé ce que vous aviez fait ce week-end. La fête ! Et c'est aussi la réponse d'Amir. Ici, Occitanie est à vos côtés dans quelques minutes avec les créateurs. C'est des exposants qui vous attendent à Toulouse samedi. Et puis, on va également parler d'un tournoi de pétanque à Toulouse ce week-end. Côté musique francophone, Renaud raconte son désamour avec Margaret Thatcher. Zao de Sagazan raconte son amour pour la foudre. Et Céline Dion nous rassure. Les derniers seront les premiers. Céline Dion qui sera évidemment en concert, c'est la semaine prochaine, oui, à partir du 12 septembre, et c'est l'événement musical de la rentrée.
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1: Toulouse, ce week-end, c'est Marché de Créateurs et Pétanque Days.
2: Tom Clisson.
1: Vous êtes à la recherche de céramique ou de bijoux artisanaux, de jolies photographies, de jouets pour les pitchouns, ou vous voulez flâner tout simplement, vous balader à la découverte de créations originales? Eh bien, samedi, environ 15 exposants se réunissent place de la Trinité pour les Créators. Alors, les Créators, c'est un marché d'artisans, de créateurs, où vous pouvez dénicher votre perle rare. Rendez-vous samedi dès 11h au cœur du centre-ville de Toulouse, place de la Trinité. Vous êtes tireur, pointeur ou juste spectateur, la guinguette, la pétanque des copains d'Antoine Dupont et Cyril Bail vous donne rendez-vous pour les Pétanque Days. 3 jours de pétanque avec 160 triplettes et 40 terrains différents, mais aussi des animations, food truck locaux, DJ pour des soirées bien festives. Donc que ça soit pour la triplette ou pour la buvette, venez à ces Pétanque Days, l'accès est totalement libre. C'est de vendredi à dimanche sur l'esplanade Alain Savary à Toulouse, juste devant le Jardin des Plantes. Ici Occitanie à vos côtés, on revient dans une heure.
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0: Certains ont tendance à déclarer que tous les morceaux se ressemblent. Certes, mais c'est oublié un peu vite. Ce souvenir ici Occitanie de 1988, Enya avec l'incroyable Orinoco Flow. Actu locale, musique, bonne humeur, l'actu ça sera pour 16h. Mais d'abord, Niagara va donner le rythme de la journée. Elle va même le chanter, Cheeky Boom. Charlotte Cardin et Tactile, The Way We Touch, c'est une nouveauté ici Occitanie. Et Étienne Dao, il est pas très patriote.
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1: Très bonne journée, ici Occitanie, 16h, c'est l'heure de l'info. Avec d'abord la rentrée scolaire ce matin pour plus de 11 millions d'élèves en France. Du stress et des sourires avec cette rentrée particulière, notamment dans l'Académie de Toulouse où les emplois du temps dans certaines classes ont été distribués ce matin en version papier à l'ancienne. C'est les suites de l'importante cyberattaque révélée fin juillet. On le rappelle, un piratage qui a entraîné la suspension préventive de nombreux outils numériques désormais leaders dans les établissements, les messageries professionnelles des profs pour l'instant bloquées, l'accès aussi aux bases de données des élèves et des familles bloquées encore pour le moment. Ce matin, matinale spéciale Poma sur notre radio ici Occitanie, vous l'avez vécu. On était sur place une semaine après la tornade qui a détruit une partie du village de l'Aude, au sud de Carcassonne, de ce village de l'Aude où 68 enfants de la petite section OCM2 ont finalement été accueillis 6 km plus loin dans une grande bâtisse dans la commune voisine de Coufoulins. On le rappelle, à Poma, près de 400 maisons ont été touchées, les trois quarts du village, 81 totalement détruites, inhabitables même, nous a précisé la préfecture de l'Aude. Parmi nos invités, matinale spéciale à réécouter, à voir aussi photos et vidéos là aussi sur ici.fr et l'appli ici. Pour mieux prévenir d'ailleurs encore des phénomènes climatiques rares, Météo France annonce aujourd'hui l'Institut va produire et diffuser des cartes de vigilance plus précises, c'est-à-dire pouvant définir désormais à l'intérieur d'un même département les zones les plus à risque, des cartes qui seront à nouveau disponibles par exemple sur l'application Météo France ou en zoomant sur votre département, vous pourrez faire apparaître des zones différentes donc au sein d'un même département avec des conséquences attendues plus ou moins sévères. Pour l'instant, ça concerne les phénomènes de vent, pluie, inondation, neige, verglas et orage, mais Météo France prévoit d'étendre possiblement prochainement cette vigilance plus précise à des phénomènes comme la canicule. Et puis encore une nouvelle recrue au TFC après Kasper Tangstedt hier soir, l'attaquant danois qui arrive de Rotterdam, le jeune milieu de terrain Mathis Amogou arrive cette saison en prêt de Strasbourg. Le mercato jusqu'à 19h, 19h59. Tout à l'heure, on vous tient au courant. 16h02 sur votre radio ici Occitanie. Très belle après-midi. La météo avec du beau, France Massard.
2: Le soleil est là depuis ce matin. Il sera là jusqu'à ce soir à Toulouse et ses départements voisins. Mais il y a souvent un mai dans le bulletin de Météo France, mais vers les Pyrénées, des nuages menacent, ils arrivent, ils se forment en toute fin d'après-midi et ils apportent des averses et même des orages. Vent de nord-nord-ouest modéré, actuellement 30 degrés à Toulouse, près de la Halle aux Grains. Au plus chaud de ce mardi 1er septembre, 27 à Rodez, 28 à Saint-Gaudens, à Cahors, 29 à Auch, 30 à Albi et à Muret, 31 à Castres.
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0: Grand Corps Malade adore partager le micro. Dernier exemple en date avec Stilto. C'est une nouveauté ici Occitanie, le prochain rêve. Toulouse est la capitale du ciel. Alors nous, on est un peuple d'explorateurs. Oui, je dis nous, l'humain, en sens général. Et après avoir conquis la planète Terre, il est temps maintenant de partir dans l'espace. Et pourquoi pas sur Mars? Mais Olivier Sanguide de la Cité de l'Espace, avant de partir, il va peut-être falloir se préparer.
1: Eh bien, on prépare ces missions martiennes avec des simulations. C'est-à-dire qu'on va faire semblant, en quelque sorte. Bon, ce sont généralement des volontaires qui sont isolés dans des modules pendant plusieurs mois afin de simuler soit le voyage aller, soit le voyage retour, soit le séjour sur Mars dans une base, soit carrément l'ensemble. En ce moment, par exemple, la NASA mène une simulation d'un séjour sur Mars dans une base. Voilà. Alors bien sûr, il manque la pesanteur, qui est trois fois moindre que sur Terre. Il manque les radiations, heureusement pour les volontaires. Mais en revanche, on recrée la vie en vase clos. L'isolement avec des communications retardées de plusieurs minutes. Quand vous appellerez Mars, ben, ça peut mettre jusqu'à 10 minutes pour atteindre la Terre. Donc, urgent. Ben, la NASA vous répond 10 minutes après. Et aussi, on teste la dynamique sociale des groupes entre astronautes. Donc, il y a plusieurs initiatives. Il y en a à Hawaï, par exemple, des gens qui sont isolés sur la pente d'un volcan. Et certaines sont même menées par des associations à but non lucratif. Par exemple, aux États-Unis, la Mars Society gère dans le désert de l'Utah la Mars Desert Research Station. C'est une reconstitution de base. Et sachez que régulièrement, chaque année, des étudiants volontaires de l'école d'ingénieurs ISAE Supaéro de Toulouse simule une mission martienne dans le désert de l'Utah. Les interactions, c'est une expérience sociale. Alors on a un peu tout essayé, des équipages féminins, mixtes, internationaux, et on étudie comment ça se passe. C'est quoi le but? Eh bien, c'est de préparer les esprits pour Mars. Parce que le jour où on va faire la mission vers Mars, on veut avoir en quelque sorte déniché tous les petits problèmes, notamment la hiérarchie, comment ça se passe, etc. Donc vous voyez, on étudie déjà très sérieusement comment réussir cette mission.
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0: En 1976, l'icône de la musique italienne, Adriano Celentano, frappe un grand coup. Ici Occitanie, I want to know. Ici Occitanie est à vos côtés dans quelques minutes avec l'incontournable banquet Toulouse à table, c'est samedi à Toulouse. Et puis on va également parler de ce concert de samba qui vous attend à Ramonville. Côté musique francophone, Pascal Obispo raconte l'histoire de Lucie. Jennifer veut faire comme Dalida, mourir sur scène, c'est une nouveauté ici Occitanie. Et Eddie Mitchell pleure sa maman.
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2: Ce week-end, on se lèche les babines à Toulouse et on fait du sport à Montauban.
3: Tom Clisson.
2: Allez, à table. Le grand banquet s'installe au jardin du Grand Rond à Toulouse, samedi et dimanche, pour un grand festin de partage et de convivialité. Alors au programme, un généreux menu à 31 € qui met à l'honneur le véritable cassoulet toulousain, grande institution, hein, et ses déclinaisons végétariennes ou sans gluten. Et vous repartirez même avec votre casserole individuelle en terre cuite, oui, oui. Alors inscrivez-vous vite pour profiter du grand banquet au jardin du Grand Rond à Toulouse, samedi et dimanche. Mais avant le réconfort, le sport. La ville de Montauban organise pour sa 40e année la fête des sports. Si vous cherchez pour vous ou vos enfants une activité à pratiquer cette année, vous pouvez rencontrer près de 80 clubs de la région. L'idée, c'est de découvrir à travers des ateliers, des démonstrations et des rencontres, des sports allant du foot au tir à l'arc en passant par le roller et même des jeux de société. Alors venez rencontrer ces clubs ce week-end, samedi et dimanche à Montauban au cours Foucault.
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0: bien libre et formel. Il faut rester fidèle à sa vérité sans forcément faire comme tout le monde. Ici Occitanie, c'était autrement. Quand on est parent d'élèves, le jour de la rentrée scolaire est toujours synonyme de stress. Et dans l'humour en tube, Fred Ballard a voulu savoir comment se manifestait ce stress post-traumatique chez des adultes normalement constitués.
1: Les enfants sortent à 16h30, les parents sont là depuis 16h05.
2: On ne sait pas trop pourquoi, mais en général, les parents posent une journée entière de RTT pour apporter leur enfant en offrande à l'éducation nationale à 8h30 le matin. Mais que font-ils après? Ils essayent de trouver le fameux protège-cahier rose qui manque sur la liste et il est vite 16h05.
1: Et de 16h05 à 16h30, ils stressent comme si c'était pas normal que les portes s'ouvrent pas alors qu'ils savent que c'est à 16h30 que ça doit s'ouvrir. J'ai jamais compris ce délire. T'as que des parents fébriles devant l'école. Je sens pas trop là. Là, je sais pas ce qui se passe. Là, mais putain, mais s'imagine quoi les parents qui ont un panneau qui va descendre, il y aura écrit annulé ou je sais pas quoi.
2: Alors ça, c'est une très bonne vanne. Hein, ceci dit, merci Gad Elmaleh, mais non, ça n'arrivera pas. L'éducation nationale n'est pas maso. Elle restitue toujours les enfants à leurs parents en fin de journée pour qu'ils puissent leur raconter l'horreur de cette journée.
3: Et c'est aussi ce fameux jour de la rentrée où les profs passent la journée à te dire deux phrases. Et oh, monsieur Silla, c'est fini les vacances. Ah bah, tu commences bien l'année, toi.
4: On vous l'a déjà dit, hein. Bon, je vais garder de la classe, toi.
2: Ah oui, comme Ahmed Silla, on est assez nombreux à se souvenir de ces petites phrases assassines qui nous hantent parfois encore. Alors pour transformer tous les stress de la rentrée en bonne tranche de rigolade, sortez vos cahiers de texte et ouvrez les vannes, ça ira mieux demain.
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0: vrai souvenir ici Occitanie avec Vince Clarke et Alison Moyette, Don't Go. Dans la prochaine heure, Sébastien Bretonneau nous présente Shaggy. Shaggy, c'est la Lady Gaga du Midi Toulousain. Actu locale, musique et bonne humeur. L'actu, ça sera pour 17h, mais d'abord, Donna Lewis est sûre d'avoir trouvé l'amour parfait pour toujours. Et Boulevard Désert et Carbone relativisent cet enthousiasme avec une nouveauté ici Occitanie. C'est pas si facile.
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0: I love you always forever. Je connais bien le titre de la chanson. Dans votre radio locale, soyez les bienvenus.
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0: Bienvenue à l'écoute de votre radio locale, il est déjà 17h. Ici Occitanie, c'est l'heure des infos. Alexandre Faux, bonjour.
2: Bonjour à tous. La rentrée scolaire ce matin, entre stress et sourire pour plus d'11 millions d'élèves en France. Rentrée particulière à Toulouse déjà, avec par exemple des emplois du temps distribués en version papier à l'ancienne, les suites de l'importante cyberattaque révélée fin juillet par le ministère. Piratage qui a entraîné la suspension des messageries professionnelles des profs, l'accès bloqué aux bases de données des élèves et des familles notamment pour le moment.
0: Et ce matin, votre radio était à Pomat dans l'Aude.
2: Oui, là aussi une rentrée spéciale, particulière, où votre radio était aux côtés des sinistrés, sur les traces de la tornade, une semaine après le phénomène qui a détruit une bonne partie de ce village au sud de Carcassonne. 78 enfants de la petite section CM2 accueillis, là aussi très particulier, 6 kilomètres plus loin, dans la commune de Coufoulins. Dernier bilan de la préfecture de l'Aude cet après-midi, près de 400 maisons touchées, c'est les trois quarts du village, une cinquantaine totalement inhabitables, 56 personnes relogées, nous a précisé aussi la sous-préfète de Limoux, cette émission spéciale. Photos et vidéos aussi à revoir sur ici.fr et l'appli ici. Et pour mieux prévenir encore des phénomènes climatiques, Météo France annonce aujourd'hui que l'Institut va diffuser des cartes de vigilance plus précises à l'avenir. Elles seront disponibles toujours sur les sites et l'application Météo France, où vous pourrez zoomer à l'intérieur des départements. Jusque-là, les couleurs étaient cantonnées au niveau des départemental. Pour l'instant, ça concernera dans un premier temps les phénomènes comme le vent, la pluie, inondation, neige, verglas ou encore orage, mais l'Institut prévoit d'étendre à l'avenir cette vigilance, notamment à la canicule. Des perturbations cet après-midi, notez-le, sur l'autoroute à 68 quand vous descendez d'Albi et que vous arrivez sur Toulouse, dans le secteur de l'Union Roufiac-Tolosan. Un camion en feu avec des flammes qui se sont propagées rapidement à la végétation. Un incendie qui a été rapidement contenu par les pompiers.
0: Et au-dessus de nos têtes, Sophie Attenot est de nouveau sortie dans l'espace.
2: Oui, elle est sortie depuis 2 heures d'ailleurs. Et pour encore quelques temps, une sortie qui doit durer un peu plus de 6 heures, effectivement, cet après-midi pour nous, heure française. Sa troisième déjà dans l'espace, à l'extérieur de la Station Spatiale Internationale. C'est à croire qu'elle y prend goût. Et là, en plus, elle est leader de la sortie de la spationaute formée à Toulouse. Mission 100% féminine en plus, où elle est accompagnée d'une américaine pour remplacer une pièce servant à la navigation des véhicules, comme par exemple pour les phases d'amarrage. Et puis un mot de foot, puisque tic-tac, jusqu'à 20h, le mercato, vous le savez, le marché des transferts en foot se poursuit et une nouvelle recrue encore arrive au TFC. On fera le compte tout à l'heure, ça en fait au moins une dizaine. Le jeune milieu de terrain Matisse Amougou, 20 ans, qui arrive en prêt de Strasbourg pour la saison. Il est passé par Saint-Etienne ou encore du côté de Chelsea en première ligue anglaise, s'il vous plaît. Et du soleil, ça, on peut vous le dire aussi, s'il vous plaît, il est là.
0: Il est généreux et les températures sont aussi chaudes cet après-midi. Effectivement, une belle journée qui se déroule. Profitez-en ce soir, un petit after work entre amis, en terrasse.
2: C'est une invitation ?
0: Oui.
2: Allez.
0: Absolument. On n'oubliera pas quand même demain, parce que demain, ça sera encore une journée arrosée par le soleil, hein, et avec un beau ciel bleu, on n'oubliera pas de prendre les casquettes et les gourdes demain, parce qu'il va faire de nouveau chaud, et puis des températures qui pourraient même regrimper un petit peu, nous dit Météo France. On va suivre ça d'ici demain. Début de journée, donc, plutôt agréable côté température. Arium à Foix, 16 degrés. Pour Hauterive, Muret, Limoux, Auch et Lavaure, 17 degrés. C'est limite la couette, voyez, hein, pour dormir. À Revel, à Pavia, Montauban, 18. À Albi, 19. Et Toulouse, 20 degrés. Donc, jusque-là, on est bien. Et l'après-midi, ça grimpe un petit peu. Jusqu'à 32 degrés, attendu sur Muret, Limoux, Albi, Montauban ou Auch. Vous en parliez dans les infos. Ce véhicule en feu, toujours présent sur la 68 en direction de Toulouse. Donc, sur la bande d'arrêt d'urgence à la hauteur du kilomètre 6 sur la commune de Roufiac-Tolosan, incendie qui s'est un petit peu propagé à la végétation autour. Les pompiers sont sur place. À la SNCF, j'ai vu qu'il y avait 5 minutes de retard, mais c'est bon, il est reparti le train, donc il y avait 5 minutes de retard. Et autour de Toulouse, sur les routes, eh bien, vous restez prudent, mais c'est essentiellement sur la Nationale 124 en quittant Toulouse vers le Gers que le trafic est le plus compliqué en ce moment. Un petit peu de monde qui arrive de l'aéroport de Blagnac sur la 621 au niveau de la bifurcation des Minimes. Là aussi, soyez patients.
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0: ben Mylène, quand même. Bon, quand même, dis donc, Mylène, ça, tu poses quand même à cette heure-ci. 17h04, Libertine. Non mais... Oh.

0: Mais oui, mais... Qu'est-ce qu'elle nous fait danser, cette chanson, depuis 1986, date de sa sortie, Mylène Farmer, dans votre radio locale, ici, Occitanie.
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0: Ah, je suis content parce que chaque après-midi, toute cette saison, eh bien, nous retrouvons les petites vadrouilles de Sébastien Bretenoux. Sébastien qui nous propose de découvrir aujourd'hui une jeune artiste passionnée de musique et de chant que nous allons découvrir ensemble après la nouvelle chanson de Teddy Swims qui nous chante Mr. Know It All. Et ça, c'est une nouveauté ici Occitanie.

0: Stone No Hero.
1: Taylor Swims dans votre radio locale. Sébastien Bretonneau nous propose cet après-midi une rencontre avec l'artiste Shaggy qui vit à Saint-Thomas, à côté de Toulouse. Elle est une artiste complète au point qu'on la surnomme la Lady Gaga du Midi toulousain. Toute petite, Shaggy a fait une demande spéciale à ses parents et depuis, sa passion ne s'est jamais arrêtée. Elle raconte son univers au micro de la petite vadrouille de Sébastien Bretonneau.
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3: Dis donc, vous chantez bien et vous dansez bien. Bon, Shaggy, alors vous êtes un petit peu la Lady Gaga du Midi toulousain.
2: Écoutez, ben oui, enfin j'essaie.
3: Parce que vous aimez l'artiste en plus.
2: Oui, j'adore, c'est une icône.
3: Alors vous êtes artiste depuis toujours, tiens, puisqu'on parle de milieu artistique. Racontez-moi pourquoi.
2: Exactement, dès l'âge de 5-6 ans, j'ai demandé à mes parents de m'inscrire à l'école de musique de Lille-Jourdain. Je voulais faire de la guitare et du violon. Et après, j'ai jamais lâché la musique.
3: Mais il y avait des gens de votre famille qui étaient déjà dans cet univers ?
2: Non, il y a ma tati qui fait un peu d'accordéon, mais sinon non, mes parents, ma sœur, je suis la seule.
3: Bon, en tout cas, je sais que vos parents et votre famille vous attendaient longtemps dans les couloirs de l'école de musique.
2: Oui, exactement. À chaque fois que je prenais mes cours de guitare, j'entendais mon père et ma sœur qui jouaient de l'autre côté de la porte dans le couloir. Voilà, c'était une belle période.
3: Voilà. Mais du coup, vos parents sont fiers de vous aujourd'hui quand ils voient que vous avez développé votre univers.
2: Oui, ils sont très fiers et ils me soutiennent beaucoup. On partage quand même pas mal de moments musique avec ma famille. C'est vrai que la musique, ça rassemble, donc franchement, oui, ils sont très fiers.
3: Shaggy, ça vient d'où Shaggy comme prénom ?
2: Alors oui, Shaggy, du coup, c'est mon prénom et donc le nom d'artiste que j'emploie. Et ça vient de Mongolie. Aucun rapport avec mes origines, mais...
3: Mais en tout cas, quand vous étiez petite, vous faisiez le show aussi dans les cours de récréation, tout ça ?
2: J'ai toujours aimé chanter et danser. On faisait des spectacles.
3: Ah, oui.
2: Et j'ai une vidéo de moi qui était tout devant et je menais la danse. Je chantais, on n'entendait que moi, c'était terrible.
3: Qui est Jean-Claude ?
2: Alors Jean-Claude, ça a été pendant de nombreuses années mon professeur de guitare à l'école de musique. Et c'est lui qui m'a enseigné la guitare et c'est grâce à lui, je pense aujourd'hui honnêtement, que je m'accompagne et je chante à la guitare.
3: Mais alors vous faites quoi à côté de ça ?
2: J'ai un emploi, je suis chargée de projet dans le domaine agroalimentaire, voilà, rien à voir avec la musique.
3: Mais vous chantez dans les couloirs, au bureau, tout ça ?
2: Ben oui.
3: Non mais c'est vrai ?
2: Ah oui c'est vrai, l'année dernière, pour ma dernière année d'études, j'ai organisé un concert à la fin de l'année avec toute ma classe, c'était incroyable.
3: Ah bah écoutez, moi je suis déjà fan de vous. Ah ben vous me refaites un petit titre là pour terminer.
2: Ah oui, avec plaisir.
3: Ah ben allez-y.
2: Si vous voulez, je vous chante mon dernier single qui s'appelle Idéal.
3: Allez, on y va.
2: Allez, c'est parti. Ça fait. Idéal, pourquoi chez moi c'est viscéral ? Pourquoi chez toi ça devient banal ? 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
1: Ah, on le voit, hein. Retrouvez l'univers de Shaggy sur ses réseaux sociaux. Vous allez notamment chercher sur Instagram pour les vieux, Shaggy Mélodie, Shaggy la Mélodie, voilà, S-H-A-G-I, Shaggy la Mélodie. À présent dans votre radio locale, deux salles, deux ambiances. Ça commence avec Daniel Balavoine, Sauver l'amour, et ça continue avec Amel Bent, Pourquoi tu restes ? Sauver l'amour, pourquoi tu restes ? Ah oui, je vous avais bien prévenu, deux ambiances totalement à l'opposé dans votre radio locale.

0: Armel Bent, pourquoi tu restes dans votre radio locale ici, Occitanie? 45, c'est le nombre de croix qu'il vous reste à faire sur votre calendrier avant de pouvoir acheter le troisième album d'Angèle qui s'intitule Instinct. 10, oui, ça c'est le nombre de minutes qu'il vous reste à patienter avant d'en savoir plus dans notre rendez-vous décibel du jour. Et It's good to be the king. Bon, bah ça, c'est Mel Brooks en préparation sur la platine de gauche.
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0: Mel Brooks à l'instant dans votre radio. Un petit tour de la rocade ensemble, ça vous plaît? Bon, on va peut-être pas rester sur la rocade d'ailleurs, puisque ça roule pas trop mal ce soir. C'est surtout pour quitter Toulouse en direction du Gers que la Nationale 124 est un petit peu compliquée, avec des zones de ralentissement et de bouchons. Et puis également des ralentissements pour sortir de Toulouse en direction de Blagnac. Alors pas forcément pour l'aéroport, mais pour remonter en privé sur Aussonne, Beauzel ou encore Sail. Enfin bref, quoi qu'il en soit, quelques difficultés dans ce secteur. Au niveau de la circulation des trains, on vient d'apprendre que le train pour Auch, celui qui devait partir à 17h23, à 15 minutes de retard, ça ne devrait plus tarder donc pour le départ de ce train. Et sinon, les autres trains sont signalés à l'heure par la SNCF.
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0: 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Ouais, la bonne humeur, celle de... réécouter une chanson de Gérald de Palmas qui a arrêté la chanson, hein, qui a arrêté de chanter, un problème de voix qui l'a obligé de quitter la scène. Il pilote un hélicoptère maintenant pour faire découvrir son île. Tombé, chanson de Palmas pour notre plus grand plaisir.

0: musique pop-rock de Gérald de Palmas avec Tombé.
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0: Allez, il est temps à présent d'ouvrir notre nouveau rendez-vous quotidien d'actu musicale d'ici Occitanie. C'est votre radio locale, bien sûr, en compagnie d'Émilie Mazoyer.
3: Salut tout le monde! Émilie au rapport pour votre dose quotidienne d'actualité musicale. C'est l'anniversaire d'une voix unique au monde. La voix de fausset des Bee Gees, l'Himalaya des chanteurs de karaoké du monde entier, c'est celle de Barry Gibb, 80 ans aujourd'hui. Happy birthday! Eh, pas mal! Le troisième album d'Angèle, Instinct, arrive dans 45 jours.

Vous connaissez déjà ce tube What You Want en duo avec le groupe électro-français Justice. Il y a aussi Une seule vie, jolie chanson qui vient de sortir vendredi dernier. Et pour la suite, Angèle vous donne rendez-vous le 16 octobre. Instinct, ce troisième album, plus adulte forcément, elle a maintenant 30 ans, a été fabriqué en partie à New York et marque les déjà 10 ans de carrière de l'artiste belge la plus populaire de la planète. Le 10 août dernier, un séisme meurtrier a frappé la Colombie, pays de la chanteuse Shakira, qui n'a pas tardé à se rendre sur place pour proposer son aide.

Dans la ville de Quibdo, une des plus touchées par le tremblement de terre, Shakira s'est inquiétée de la reconstruction des écoles et des universités. Chaque jour où un enfant ne va pas à l'école est un jour où son avenir est compromis, a-t-elle déclaré, avant d'annoncer des dons financiers importants de la FIFA, elle qui chante l'hymne de la Coupe du Monde, ça lui va bien, et de Live Nation, la société qui organise les tournées de Shakira. Santa a partagé sur les réseaux des images de la fête organisée par son équipe pour célébrer Recommence-moi. Album de l'année aux Victoires de la Musique 2025, désormais triple disque de platine. Et puis la tournée à guichet fermé qui a réuni plus de 500 000 spectateurs. Le film du concert de Santa, enregistré à Bruxelles, a été diffusé à la télé. Il est toujours disponible gratuitement quand vous voulez sur l'appli TF1+. Et puis si vous avez envie de voir Santa jouer la babysitter chef de chœur, The Voice Kids sur TF1 aussi. C'est reparti tous les samedis et elle est dans le jury.

Et ce soir, dans Décibel, je suis heureux de pouvoir vous annoncer qu'à partir de 19h, tous les soirs, on retrouve Émilie et l'émission Décibel. Eh bien, c'est Hélène Ségara qui est l'invitée. Elle vient fêter ses 30 ans de carrière avec un nouvel album qui est sorti déjà à la fin de ce mois d'août, le 28 août dernier, et qui a été enregistré avec une flopée d'invités. C'est donc à découvrir ce soir après les infos de 19h. Pour l'heure, c'est le moment de jouer avec votre radio locale ici Occitanie. 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

Le groupe Téléphone sur leur dernier album. C'était un autre monde à l'instant dans votre radio locale. Tiens, prenez date pour, pas ce week-end, mais le week-end prochain, le samedi 12 septembre prochain. On vous attend sur l'aire de Port-Lauragais. Vous savez, sur l'autoroute A61, cette fameuse et célèbre aire où on y cuisine. Un très bon cassoulet, d'ailleurs, je vous le précise, pour ceux qui ne le connaîtraient pas. Bref, eh bien, le samedi 12 septembre, on vous attend de 10h à 17h sur cette aire avec pas mal d'artisans et de producteurs qui seront présents pour vous faire découvrir, bien sûr, cassoulet, foie gras, miel, biscuits, des spécialités autour du pastel, de la violette ou des créations artisanales qui vous seront proposées, bien sûr, à la dégustation, à la vente. Il y aura des démonstrations aussi qui vous permettront de voir comment on fabrique. Et puis, une mini-croisière aussi commentée sur le canal du Midi vous sera proposée. Alors, il faut vous rapprocher de l'office de tourisme du département de la Haute-Garonne pour avoir toutes les informations et surtout avoir le numéro de téléphone pour réserver votre place pour la mini-croisière. Vous pouvez accéder à Port-Lauragais via l'autoroute A61, évidemment. Vous pouvez aussi y accéder par la départementale 813 par Avignonnet-Lauragais, entre Villefranche-Lauragais et Cassano-Dary. Et puis vous pouvez aussi y aller à vélo. J'y suis passé derrière, d'ailleurs, en prenant la piste cyclable qui longe le canal du Midi pour le samedi 12 septembre, cette grande journée des saveurs et savoir-faire locaux, donc sur l'aire de Port-Lauragais. Pour la musique, bon, ne cherchez pas bien trop loin, c'est Whitney Houston qui vient avec One Moment in Time.

0: avez raison, Whitney.
1: Dans un moment, il sera 18h. Alors nous ferons place pour les infos. Après Petit Pêcheur, la chanson de Manon Lisa sur votre radio locale ici Occitanie. On écoutera juste avant Joe Cocker qui lui aime bien lever le chapeau. Ah, You Can Leave Your Hat On, hein, pardon. C'est ça le titre.
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1: J'aime bien la morale de cette histoire, hein, finalement, quand on regarde bien et quand on écoute bien les paroles de cette chanson, Le Petit Pêcheur, une nouveauté dans votre radio locale ici Occitanie. C'était Manon Lisa.
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1: J'aime les après-midi. Il est 18h. Occitanie, 18h, soyez les bienvenus. Les infos avec Alexandre Vaux, bonjour.
3: Bonjour à tous. Imaginez des emplois du temps distribués en version papier à l'ancienne. C'est ce qui s'est passé aujourd'hui pour la rentrée dans l'Académie de Toulouse. Une rentrée scolaire particulière après la cyberattaque de fin juillet. Rentrée scolaire ce matin au total pour plus de 11 millions d'élèves en France. Excitation, stress. Et puis pour les lycéens, l'entrée en vigueur de l'interdiction du portable. Attention aux petits malins à ne pas se faire piéger par ça. Si on le garde en classe, les interférences, même si vous mettez le vibreur. En même temps, je suis mauvaise langue. Les secondes qu'on a rencontrées tout à l'heure devant le lycée Louis Rascol d'Albi, eh ben, ils sont plutôt pour laisser le portable de côté.
4: C'est une bonne chose parce que ça va nous permettre de parler plus avec nos copines. C'est vrai que des fois, quand on attend, par exemple, au self, on reste sur nos téléphones au lieu de parler entre nous.
5: En soi, ça change pas vu qu'au collège, on l'avait pas. Mais c'est dommage parce que ceux de l'année dernière, il l'avait et nous, on l'a plus. Donc, ça fait bizarre un peu. Mais bon, après, faut pas s'en plaindre non plus. On peut l'utiliser en dehors de l'établissement.
6: Là, on est au lycée, on est quand même plus grand qu'au collège. C'est vrai que ça nous infantilise un peu, je trouve. J'ai l'impression qu'on ne fait pas confiance de comment on l'utilise. Alors qu'on l'utilise pas forcément beaucoup dans les couloirs ou quoi. Enfin, moi, j'ai pas cette impression-là, en tout cas.
7: C'est une bonne chose. Comme ça, on peut sociabiliser avec les autres. On fait plus de connaissances. On se consacre sur les études.
3: On verra si tous les lycéennes et lycéens tiennent le même discours demain matin, si tout le monde est aussi assidu. Notre invité à 8h moins le quart sera Yvon Manac, s'il est proviseur à fond sorbé, secrétaire académique du syndicat des personnels de direction à Toulouse.
1: Ce matin, votre radio était à Poma, dans l'Aude.
3: Oui, pour là aussi une rentrée très spéciale, une semaine après le passage de la tornade. Votre radio au plus près des habitants de cette commune au sud de Carcassonne, où trois quarts du village a été touché, une cinquantaine de maisons encore inhabitables, 56 personnes relogées. On a entendu le sourire des enfants qui ont pu faire leur rentrée dans la commune voisine de Coufoulins. Photos et vidéos à retrouver sur ici.fr et l'appli ici. Et pour mieux encore prévenir les phénomènes climatiques rares, Météo France annonce aujourd'hui diffuser prochainement des cartes de vigilance plus précises au sein même de vos départements. Vous pourrez zoomer donc plus précisément sur les cartes de Météo France, notamment sur son application. Ça concernera pour l'instant certains phénomènes météorologiques, mais pas encore la canicule.
1: Des perturbations sur l'autoroute A68 cet après-midi à l'est de Toulouse.
3: On vous le disait tout à l'heure dans le secteur de l'Union Roufiac-Tolosan où un camion a pris feu. Les flammes se sont propagées à la végétation mais désormais le feu est éteint, précisent les pompiers. La rentrée c'est aussi l'appel à la grève de la CGT le 29 septembre prochain dans la fonction publique. Dans un mois donc, le syndicat qui craint un budget revu à la baisse.
1: Et en foot, on n'est plus très loin des arrêts de jeu.
3: Oui, tic-tac, les dernières heures du mercato, le marché des transferts qu'on scrute pour notre TFC qui enregistre ces dernières heures encore une recrue, un jeune milieu de terrain, Mathis Amogou, 20 ans, qui arrive en prêt de Strasbourg. Tout cela vous est résumé en texte et en images sur ici.fr et l'appli ici. On suit ça jusqu'à 19h55, 59 même, quasiment 20h, allez, la clôture. Et puis, que diriez-vous, Sylvain, d'un petit plongeon ce soir?
1: Oui,
3: devant votre télé en plus.
1: Oui, c'est ça. Oui.
3: Voilà.
1: Avec un certain Léon.
3: Le roi Léon de la natation, effectivement, le Toulousain Léon Marchand, qui se dévoile dans un documentaire sur France 2 à 21h15. Docu réalisé par son père, où on y voit la face cachée du dauphin du Toec et sa nouvelle notoriété depuis les Jeux de Paris il y a 2 ans. Pas toujours facile à gérer.
8: Comment je le gère? Je fais comme je peux, je m'améliore, je pense que je suis de plus en plus à l'aise avec tout ça. J'ai une chance, c'est que je vis pas en France moi quand même, on va pas se mentir. J'ai ma vie qui est aux États-Unis, je m'entraîne aux États-Unis, ma routine est la même depuis même avant les JO, donc ça a pas trop changé pour le coup, ma vie n'a pas trop changé là-bas. Ma structure d'entraînement, elle est déjà mieux là-bas et en plus, c'est une chance parce que avec la popularité, ça m'aide beaucoup à avoir une vie normale. Là par exemple, ça fait donc 3 mois que je suis en France et en soi, je peux vivre normalement. Je peux le faire, c'est juste que En fait, dans ma tête, j'ai toujours ce scanner de me dire, bah, lui, il m'a peut-être remarqué, j'ai envie de prendre une photo, etc. C'est pas grave, les gens sont gentils, c'est de l'amour qui est donné, etc. Mais je préfère quand même être incognito aux US, je trouve ça plus calme et plus facile. Ouais.
3: Allez, en marchant le dauphin du Tau avec le club toulousain qui s'entraîne au Texas, aux États-Unis. Donc le documentaire à 21h15, il s'entraîne aux États-Unis où auront lieu les prochains Jeux Olympiques dans 2 ans du côté de Los Angeles. Et puis là aussi, ça fait rêver Sophie Adenau. Au-dessus de nos têtes, dans l'espace, pour une 3e sortie, c'est toujours en cours dans l'espace, donc en 2 semaines, en l'espace de 2 semaines seulement pour la spationaute formée à Toulouse, qui est en train de changer avec une collègue américaine une pièce servant à la navigation des véhicules qui viennent s'amarrer à la station spatiale internationale.
9: Bah oui, il faut bien les ravitailler, vous voyez, c'est ces grosses caisses là qui arrivent à se connecter pour leur apporter à boire.
3: C'est incroyable, c'est passionnant. Le ciel justement, il est beau chez nous, il est ensoleillé.
9: Ouais, bleu, bien ensoleillé, un temps à aller faire un after work entre amis.
3: Alors, j'ai retenu, moi je vous ai dit que j'étais dispo.
9: Ça marche, c'est noté. Et donc du coup, la nuit s'annonce plutôt calme aussi. Ça c'est une bonne nouvelle. Demain matin, retour du soleil pour toute la journée. Ça tombe bien parce qu'en plus demain c'est mercredi. Donc les petits, demain après-midi, pourront aller se défouler dans les parcs, dans les jardins.
3: On
9: n'oublie pas la casquette et la gourde.
3: Il va faire chaud.
9: Ouais, il va faire un petit peu plus chaud. Le début de journée agréable. Arieux, ma foi, 16 degrés. Haute-Rive, Muret, Limoux, Auch, Lavaur, 17. À Pamiers-Revel et Montauban, 18. 19 à Albi et 20 à Toulouse demain matin. Et dans l'après-midi, ça grimpe jusqu'à 32 degrés, notamment sur Muret, Limoux, Albi, Montauban et Auch. Ça continue d'être un petit peu compliqué sur la route, notamment pour vous qui êtes sur la Nationale 124 depuis la bifurcation de Purpan. Vous allez en direction du Gers. Restez vigilants, prudents, ça bloque un peu. Ça coince un poil aussi après la bifurcation de Purpan quand vous êtes sur la rocade ouest, chaussée extérieure, vers Bordelongue, avec pas mal de ralentissements sur ce secteur-là. Voilà pour les conditions de circulation autour de Toulouse et à la SNCF. Les trains partent tous à l'heure.
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9: Ah, oui. Eh bien, on va encore casser des verres. Ouais. Ça me fait marrer à chaque fois. Vous imaginez le nombre de services de verres qu'on aurait dû racheter depuis que la chanson est sortie en 1995? Ouais, je sais. Même moi, des fois, je me supporte plus.

0: Lemon Tree, le groupe False Garden.
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0: Dans un instant, nous allons nous intéresser à un anniversaire qui se déroule à la fin de la semaine au Taquin Jazz Club rue des Amidonia à Toulouse. Nous serons avec le programmateur et coordinateur de la salle de concert juste après la chanson d'Estelle, te rencontrer encore. C'est une nouveauté ici Occitanie.

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2: 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Une nouveauté dans votre radio locale, elle s'appelle Estelle.
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2: Ça se passe ici dans votre radio locale, on vous parle d'un anniversaire ce soir et je suis ravi d'accueillir d'ailleurs Loris Pertoldi. Bonjour Loris.
5: Bonjour.
2: Programmateur, coordinateur du Taquin Jazz Club à Toulouse, c'est 23 rue des Amidoniers, 10 ans déjà.
5: Oui, ouais.
2: Ça passe, hein?
5: C'est exactement toute l'équipe, ce qu'on se dit tous les jours, hein, parce qu'on prépare les 10 ans depuis pas mal de temps déjà.
2: Ouais.
5: Et c'est vrai, ouais, ça passait super vite. Hein.
2: 10 ans de ce changement de structure finalement, puisque le Taquin Jazz Club, c'est le nouveau nom de l'ancienne salle de jazz de Toulouse et qui est en fait une association avec des amis que vous avez repris ensemble pour pouvoir continuer à faire vivre ce lieu.
5: Ouais, c'est ça. Avant, ça s'appelait le Mandala. C'était vraiment le club historique de jazz de Toulouse. Finalement, c'est le dernier en fait à avoir à être resté ouvert. Mmh. Et il y a 13 ou 14 ans, effectivement, il a fermé avec une bande d'amis. On était 7 en tout. On a décidé de s'associer pour sauver ce club, quoi, qui est précieux. Et c'est le dernier club de Toulouse et même des environs, hein, ça se fait quand même rare.
2: Oui, ça fait de plus en plus rare et c'est bien parce que ben voilà, vous allez fêter ce week-end les 10 ans de cette salle avec de nombreux concerts qui se déroulent en général du mercredi au samedi soir.
5: Ouais.
2: C'est ça. Et ben je voudrais qu'on parle un peu de ce week-end parce que c'est vendredi soir que ça commence les festivités, vendredi et samedi. On va commencer avec un vernissage d'ailleurs puisque c'est aussi un lieu d'exposition, la salle du Taquin. Vous nous présentez l'artiste que vous allez exposer et que vous allez d'ailleurs recevoir pour le vernissage à 19h.
5: Oui, bah c'est Jean Mozambi, on va dire c'est notre... Ouais, c'est l'artiste fétiche un peu, parce qu'en plus de ça, c'est quand même le graphiste du Taquin depuis...
2: Okay.
5: Peut-être sûrement que je dis une bêtise, mais au moins 5 saisons, je suppose.
2: Ouais.
5: Et c'est un graphiste, basé à Tarbes, mais qui est extraordinaire, hein, qui fait des graphismes à base de sérigraphie.
2: Okay.
5: Et voilà, qui a un imaginaire. Ça correspond énormément au lieu. Il fait beaucoup aussi de pochettes d'albums et de festivals. Et là, on lui a proposé pour les 10 ans, en plus donc du visuel. Donc, il a fait le visuel exprès pour les 10 ans. Il fait un visuel différent tous les mois. Et là, on lui a proposé en plus de faire l'exposition pour les 10 ans. Et donc, il va amener ses affiches et c'est super beau. Hein.
2: Ouais. Ben c'est chouette.
5: Ouais.
2: Et puis, le concert qui démarre, comme chaque soir, au Taquin à 21h. Parfois, peut-être un petit peu plus tard. Mais bon, souvent, c'est 21h. Avec un collectif. Le collectif qui s'appelle Troisième Face. Mm-hmm. Et là, c'est un ensemble de musiciennes, musiciens qui vont nous ambiancer, en vrai.
5: C'est ça. Ben, en fait, ça n'a pas été évident pour nous de trouver des musiciens avec qui on voulait fêter les 10 ans parce qu'on les aime tous. Ben, tous les gens qui viennent chez nous. C'est qu'on les aime.
2: Oui.
5: Et bon, voilà. Troisième Face, ça fait quand même partie des collectifs d'artistes toulousains qu'on aime beaucoup. On travaille régulièrement avec eux. On a envie aussi de soutenir ce collectif qui a beaucoup de mérite. C'est un collectif qui réunit énormément d'artistes toulousains de très grande qualité. Et donc là, en gros, pour cette première soirée, on leur a proposé tout simplement de nous proposer un plateau du collectif.
2: Afro, funk, latine et électro.
5: Ouais, là, il y a une dream team de musiciennes toulousaines, ça va être super.
2: Bon, ça c'est pour vendredi soir à partir de 21h. Et vous aurez une bonne nouvelle à la fin des explications, parce que samedi soir, on saute tout de suite à samedi avec un concert. Là, on est plutôt assez traditionnel jazz, on va le dire comme ça, même s'il y a un petit peu d'écart un petit peu dans la musique. Mais surtout, 5 gars qui sont des références, j'ai envie de dire mondiales quand même, au niveau de la musique jazz. Hein.
5: Ouais, c'est vrai que le nom de Gardel, il rayonne quand même sacrément. Et c'est pour nous, c'est un honneur aussi qu'ils répondent à l'appel et tout ça. C'est vraiment chouette et ça fait partie des musiciens. Tous ceux qui sont dans la liste, c'est le cas, mais qui soutiennent le lieu, qui ne manquent pas à dire que c'est un lieu que le club a mérité à faire. il faut qu'il continue à exister et que voilà, il alerte un peu tout le monde sur les réalités culturelles. Et donc Nico fait partie des gars qui viennent souvent au club, et là on est très content de fêter les 10 ans. Et après le reste de la liste, Ferdinand Doumerc, c'est aussi un musicien ultra
2: identifié. Puccinella pour le groupe.
5: Exactement, Puccinella et tout ça, et c'est un musicien qui officie depuis sur moi je dis des bêtises, mais il va faire plus de 20 ans à Toulouse. Et tout le reste de l'équipe, hein, Rémi Leclerc, Mathieu Royer, Tim Alcorn, c'est vraiment des super musiciens. Et voilà, on est très très content de fêter cette deuxième soirée avec eux. Ouais.
2: Deuxième soirée qui va commencer par un concert et qui va se terminer par une jam.
5: C'est ça. Les deux soirs, c'est le cas.
2: Les deux soirs,
5: okay. On a un set concert et un set jam session. C'est une façon aussi pour nous d'ouvrir à d'autres musiciens toulousains qui aiment le club et qu'on apprécie, pour voilà, que tout le monde se mélange. Ça va être une grosse fête. Ouais.
2: Les 10 ans du Taquin Jazz Club, j'ai une petite question à vous poser. Clairement, ça va coûter combien la soirée là, pour venir faire la fête avec vous là?
5: C'est vrai, c'est gratuit.
2: Ah, mais oui.
5: Normal.
2: Mais oui, l'anniversaire.
5: Payant, c'est dur.
2: mais c'est très bien. Donc, pour l'anniversaire, pour ces deux soirs, du vendredi soir le 4 et samedi 5, eh bien, l'entrée est gratuite. Dans la limite de la jauge, on va le dire quand même, parce que c'est quand même un peu serré.
5: Parfois. Et oui, on a une jauge, malgré on a une belle terrasse qui donne sur la coulée verte. C'est vrai qu'on a une jauge. Et tu fais bien de préciser, pour les gens qui voudraient venir et qui viennent de pas très loin, on pense qu'il va y avoir vraiment beaucoup de monde. Voilà, comme il n'y a pas de réservation, on est en concert gratuit. Voilà, l'ouverture des portes, c'est 18h, mais je pense qu'à partir de 20h, on va être relativement complet. Donc je dis ça surtout pour les gens qui viendraient de l'Ouest. Ouais. Ne venez pas au dernier moment parce qu'il y aura beaucoup de monde.
2: Vous allez faire du shopping dans Toulouse l'après-midi, comme ça vous n'êtes pas très loin. Mmh. En vrai.
5: Ouais, exactement, tout à fait.
2: Bon, merci beaucoup. Oui.
5: Est-ce que je peux ajouter rien qu'un dernier truc pour me corriger, parce que j'ai dit que le Taquin Jazz Club, c'était un des derniers clubs, c'est vrai, dans les environs. Mais je tiens à dire, il y a un autre club qui s'est monté quand même, qui s'appelle Toulouse Jazz Lab à Toulouse, oui. Qui reprend vraiment sur l'ambiance cave, un peu traditionnelle, avec un jazz très acoustique et tout ça. Et ça méritait d'être souligné.
2: Absolument, voilà. C'est joli de parler des copains. Mmh. Loris Pertoldi, programmateur, coordinateur, je vous souhaite un très bel anniversaire, ainsi qu'à toute l'équipe qui a repris le Taquin aujourd'hui, qui fait vivre ce lieu. Merci de faire vivre ce lieu avec des tarifs de concert hyper pas chers, il faut bien se le dire, quand vous venez du mercredi au samedi soir, 12,80€ plein tarif, et sinon c'est 8,80€ pour le réduit, et puis ceux qui ont le pass Toulouse. Donc venez écouter du jazz, venez vous faire plaisir, venez vous... décrasser les oreilles, quoi.
5: Ouais.
2: Merci, Loris.
5: Merci beaucoup pour l'invitation.
2: Avec grand plaisir. À très, très bientôt. On se retrouvera.
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2: Allez, pour la musique, le Michael Zager Band avec Let's All Chant. Quelques souvenirs avant les années 80, s'il vous plaît. Et puis Marc Lavoine qui vient nous chanter C'est la vie. Ouais, mais la vie sans musique, ça sert à rien, je vous le dis.

1978, le Michael Zager Band dans votre radio locale ici Occitanie. Et c'était un petit peu plus tard, en 1989, que Marc Lavoine venait nous chanter « C'est la vie ».

0: Marc Lavoine, dans votre radio locale, la chanson c'est la vie. Et nous, d'ici 15 minutes, nos coulisses télé vous entraînent dans le grand bassin de notre champion olympique de natation toulousain, Léon Marchand. Un documentaire signé Papa. Oui, Papa Léon qui a filmé. En attendant, place à Bruno Mars et sa nouvelle chanson, On My Soul.
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0: On My Soul, chanson de Bruno Mars dans votre radio locale. Alors, ça commence à aller un petit peu mieux, notamment sur la rocade toulousaine, puisque le trafic est plutôt fluide. C'est sur les extérieurs où on a encore quelques complications, notamment pour sortir de Toulouse en direction du Gers, National 124. Ça reste compliqué avec des bouchons et des ralentissements. Même programme d'ailleurs pour ceux qui sortent de Toulouse en direction de Beauzelle, Seille, enfin voilà, Haussonne. Ou sur la 621, on a encore quelques ralentissements et bouchons au programme. Partout ailleurs, ça va mieux, y compris même sur la 68. Vous savez, il y avait un poids lourd en feu du côté de Rouffiac-Tolosan. Le poids lourd est toujours sur la bande d'arrêt d'urgence, éteint évidemment, et il devrait être évacué dans les prochaines heures. A priori, côté circulation à la SNCF, là aussi pas trop de difficultés, on a quand même quelques trains un petit peu en retard. Le train d'Albi pour 18h15 à 25 minutes de retard, donc il devrait partir aux alentours de 18h40-45. Le train de 18h31 vers Tarbes à 20 minutes de retard, donc 18h51 pour le départ, et le train de Rodez 18h38 à 20 minutes de départ, 18h58, quasiment 19h donc, pour prendre son départ.
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0: Ah ben ouais, le soleil donne, ouais. Ben ça donne des traces de bronzage de dingue, faut quand même se le dire. Regardez mes pieds. Ben oui, ben voilà, ben ça c'est la marque des tongs. C'est dingue, non? Quand même, être bronzé des pieds. Laurent Voulzy, dans votre radio locale, avec le soleil donne, il y aura Sia qui nous chantera Gimme Love.

0: 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C'était Sia à l'instant dans votre radio.
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3: Et Patrice Gascoin, qu'on retrouve comme chaque soir avec The Coulisses Télé. Patrice, aujourd'hui, vous nous proposez une activité piscine. Ça tombe bien, parce que moi, j'ai pas failli ne pas venir, parce que j'avais piscine. Mais on va pas aller à la piscine avec n'importe qui, s'il vous plaît, parce qu'on fait un grand plan sur le documentaire événement de France 2 ce soir, consacré à Léon Marchand.
4: Quand on gagne 4 médailles olympiques à 23 ans, on en fait quoi de sa vie? C'est un peu la question fil rouge de ce documentaire sur Léon Marchand, filmé notamment par son papa.
5: Pour moi, c'est beau de le faire avec mon père, quoi. Il puisse me suivre au jour le jour avec sa caméra.
6: Tout le monde te touche, tout le monde te prend en photo. Ça, c'est dur pour une famille parce que t'es resté notre fils. Et le jour où ça va moins bien se passer, tu risques de te faire éclater, quoi.
4: L'harmonie familiale autour de notre star de la natation, c'est l'une des images fortes qui jaillit de Léon au-delà de l'or. À voir ce soir sur France 2, Léon Marchand nous ouvre toutes les portes de sa vie d'athlète, vivant avec une cible d'homme à abattre dans le dos, mais qui nous ouvre aussi sa vie d'homme, une réussite que l'on doit aussi au tandem de réalisateurs. Un jeune talentueux, Sacha Vucinic, et son propre père, Xavier Marchand. Sachant que Léon Marchand est une personne plutôt réservée, est-ce que réaliser ce documentaire intime l'a obligé à se dépasser? On écoute Sacha Vucinic, puis Xavier Marchand.
7: Oh ben, j'ai la sensation que c'est ça que montre le documentaire. On a réussi à avoir cette intimité-là grâce à Xavier. Je pense qu'il a eu un espace pour se raconter comme jamais.
4: Est-ce que Léon Marchand a mis des conditions quand même?
8: Qu'il fasse avec son père.
4: On le sent très heureux de faire ce documentaire avec son papa derrière la caméra. Moi, je veux savoir, et vous, qu'est-ce que ça vous a procuré comme émotion?
8: Énormément d'émotions, de la sincérité, de l'envie de faire découvrir aussi au grand public qui était Léon, qui était mon fils. Ça nous a fait vivre de super moments grâce à ça, ouais.
4: Xavier, est-ce que finalement, on peut dire des choses à Sacha qu'on ne dirait pas forcément à son père, même dans ce moment de confidence?
8: Oui, c'est sûr, il y a une différence, c'est évident. Et c'est pour ça aussi que c'était intéressant de pouvoir avoir un autre regard.
4: Et en même temps, on entend Léon être touché par le fait de le faire ça avec son papa.
8: Oui, c'est ce qui l'a motivé aussi au départ. Et c'était bien d'ailleurs, parce que c'est vrai que moi je fais ce métier, pas de documentaire, mais je travaille en télé avec des caméras depuis plus de 20 ans. Donc ça tombait bien qu'il ait envie de faire comme ça, de faire dans ce fonctionnement-là.
7: Et

0: L'époque grande collectivité de Michel Fugain. Bah oui, avec le Big Bazar à l'instant 1973, c'est la fête. C'est le moment de la récré des Pitchouns depuis Poma dans l'Aude, où votre radio ce matin vous présentait votre matinale.
1: J'avais une cabane à moi, elle a volé par-dessus notre maison et elle a cassé la voiture de ma mère.
2: La récré des Pitchouns.
3: Mais ce sera très certainement le sujet numéro 1 à la récréation dès aujourd'hui pour les Pitchouns de l'école de Poma, accueillis à Coufoulens pour faire leur rentrée scolaire une semaine exactement après qu'une immense tornade a ravagé leur village.
4: La chambre, elle a été détruite. Toutes les chambres.
5: Le portail, il est parti, on sait même pas où il est. Il est même pas à côté, il est vraiment parti. Le plafond, il s'est décalé. J'ai pris le maximum d'habits et j'ai pas eu le temps de prendre les jeux parce que les jeux, il était sur la fissure.
1: J'avais une cabane à moi, elle a volé par-dessus notre maison et elle a cassé la voiture de ma mère. Et on s'est réfugié dans le couloir et on a attendu. J'ai été très triste.
5: Ça, c'est notre école.
1: Il n'y a plus de toit.
5: Elle est toute cassée.
6: Il est toujours là, le panier de basket ou pas?
7: Et notre classe aussi, elle a été détruite.
5: Ouais. Là, c'est les vitres de la classe des CESE2.
7: On est un peu déçus, quoi.
8: On est tristes.
1: Je suis contente que ça soit passé. Ça fait peur, oui.
3: Une grosse frayeur, gros dégâts, c'est clair, c'est super impressionnant une tornade, surtout une comme ça, hein. Surtout quand ça se passe chez nous, c'est pas un phénomène rare en soi, on estime qu'il y a chaque année entre 40 et 50 tornades en France, mais des petites qui font pas forcément peur, pas des monstrueuses comme celle-ci, qui semblent partir du sol pour aller jusqu'au ciel et qui nous donnent l'impression d'être dans un film de chasseurs d'orage. Aux États-Unis, la tornade de Poma est considérée comme la deuxième plus violente jamais enregistrée dans le département de l'Aude. Niveau 3 sur 6 sur l'échelle de Fujita utilisée pour classer l'intensité avec des vents enregistrés entre 220 et 240 km/h.

0: Imaginez bien, ça déménage.
1: Mais comment elle se forme, ces tornades, Sébastien ?
0: Elles nous viennent toutes d'un orage, à la fois puissant, à la fois très instable, nous explique Météo France. Il faut que la température baisse brutalement et que le vent change fréquemment, tout ça en fonction de l'altitude, pour finalement observer cette espèce de tube possiblement dévastateur. Et il existe, selon nos chasseurs de tempêtes occitans, un couloir bien connu, propice à la formation de ce type de phénomène entre Narbonne et Carcassonne. Le diamètre peut varié de quelques dizaines à plusieurs centaines de mètres. Autant dire que la dernière chose à faire, si vous vous retrouvez un jour face à une tornade importante, c'est de courir dans tous les sens. Le mieux, faute de bunker chez nous en France, c'est d'essayer de vous réfugier à l'intérieur d'un bâtiment, de vous éloigner des fenêtres et surtout de ne pas prendre la voiture pour essayer de fuir. Vous le rappellerez bien à papa et à maman en cas de besoin.
2: En tout cas, on pense bien fort à tous les pitchouns, évidemment, qui n'ont pas pu faire leur rentrée dans leur école. Et puis à toutes celles et à tous ceux qui ont été touchés par cette tornade. Côté musique, il y aura Auria qui va venir nous chanter Soirée mondaine. Et puis, une femme libérée, ça c'est Cookie Dingler tout de suite.

0: Les soirées mondaines de Oria dans votre radio locale. Et les soirées de votre radio ici Occitanie à 19h, rendez-vous avec les infos. Et puis après, c'est le retour de votre émission musicale Décibel qui ce soir accueille Hélène Ségara qui fête ses 30 ans de carrière.
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0: Quelle belle chanson, franchement.
1: Et juste en dessous, j'écrirai.
0: Francis Cabrel dans votre radio locale.
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0: Belle soirée à l'écoute de votre radio locale, il est 19h. 19h, c'est l'heure de retrouver les enfants avec Féline Leroy, duo.
3: On vient de l'apprendre, Patrick Bruel annule sa tournée en France. Plusieurs concerts avaient déjà été annulés, dont un à Paris. Marie Boéda, bonsoir.
4: Bonsoir.
3: Il l'a annoncé via un texte sur les réseaux sociaux.
4: « Je fais le choix de l'apaisement », écrit Patrick Bruel sur son compte Instagram. « Les conditions ne sont plus réunies pour que ces concerts soient des moments de partage et de musique », se justifie le chanteur. Il insiste, cette décision, je la prends librement, la justice ne m'oblige en rien et personne d'autre du reste. Patrick Bruel est visé par une trentaine de plaintes pour violences sexuelles, mis en examen pour 4 dossiers et placé sous le statut de témoin assisté dans 4 autres affaires. Il devait assurer 35 concerts à partir du mois prochain partout en France pour célébrer les 35 ans de son album « Alors regarde ». Plusieurs maires avaient demandé leur annulation, comme à Dijon ou à Chartres. Une annulation qui ne signifie pas que le chanteur renonce à se défendre. « Je ne suis pas l'homme que certains imaginent », écrit-il encore sur Instagram. « Je me battrai pour que mon innocence soit reconnue ».
3: Les précisions de Marie Boéda. 2 morts, 1 blessé grave au large de Saint-Cyprien dans les Pyrénées-Orientales. L'accident s'est produit en fin de matinée lors d'une activité de bouée tractée en mer par bateau. D'après les premiers éléments, le pilote a été éjecté, il a heurté l'hélice. Le bateau, déséquilibré par les vagues, est devenu incontrôlable et il a percuté les autres passagers sur la bouée. Ils étaient 11,5 millions d'élèves à retrouver les bancs de l'école aujourd'hui. Pas de grosses réformes pour cette rentrée, mais quelques nouveautés comme l'interdiction du portable au lycée. Alors pour ce premier jour, est-ce que cette mesure est bien acceptée? Noémie Bonin, vous avez suivi cette rentrée à Troyes dans l'Aube, au lycée chrétien de Troyes.
5: Oui, la journée est consacrée uniquement à l'accueil des secondes. Principal sujet de préoccupation pour eux, la découverte de leur classe.
6: Moi, nous sommes trois. Bah, on est tous ensemble.
5: Ouais, vous êtes
6: c'est très bien comme ça. C'est magnifique.
5: Chaque élève retrouve ensuite son professeur principal. L'équipe de direction passe dans chaque classe. La proviseure Sophie Imbert-Pion donne le ton.
7: Pour réussir au lycée, il faut travailler. Et encore travailler.
5: L'occasion aussi de rappeler la nouvelle règle cette année, le téléphone portable devient interdit dans les bâtiments du lycée, autorisé dans la cour. Damélia trouve ça plutôt équilibré, même si elle pense à l'usage qu'en avaient certains.
8: En fait, avoir le téléphone portable, pour moi, ça permettait à des élèves, quand ils étaient tout seuls, de pouvoir être dans leur bulle, pas se sentir mis à l'écart.
5: L'élève de 15 ans a tout de même un doute sur l'application réelle de la nouvelle règle.
8: Je pense pas que ce sera bien respecté. Des fois, on a toujours envie de tenter l'interdit, prendre le téléphone, une petite photo, tout ça, envoyer des messages. Ça arrive souvent, même au collège.
5: Pour ces élèves de seconde, le changement est donc presque transparent puisqu'ils n'avaient déjà pas le droit à leur téléphone au collège l'an dernier. Ce sera sûrement plus difficile à intégrer pour les premières et terminales qui devront, eux, modifier leurs habitudes.
3: Et pour retrouver toutes les autres nouveautés de cette rentrée, rendez-vous sur ici.fr. Conséquence du scandale des violences dans le périscolaire, la fréquentation des centres de loisirs à Paris a baissé de 12% cet été par rapport à l'an dernier. Un signe, selon le maire de Paris, Emmanuel Grégoire, qu'il y a un sujet de confiance qu'il faut rétablir auprès des parents. Depuis le début de l'année, 132 animateurs parisiens ont été suspendus. Vous connaissez les cartes de vigilance météo, on en a beaucoup vu cet été avec la canicule. Elles vont maintenant changer à partir d'aujourd'hui pour devenir plus précises, avec plus de nuances, des tâches délimitées par un dégradé de couleurs au sein d'un même département. Et on va sûrement les voir réapparaître, ces cartes de vigilance, en fin de semaine, alors qu'une nouvelle vague de chaleur arrive en fin de semaine sur le sud du pays. Réponse de François Gourand, prévisionniste à Météo France.
9: Ce que je peux vous confirmer, c'est que de l'air de plus en plus chaud, qui est déjà en train de s'installer sur le sud du pays, va s'accentuer. Cet air de plus en plus chaud va gagner du terrain au cours de la semaine qui vient, jusqu'à ce week-end, donc il va faire de plus en plus chaud. Pour ce qui est d'une vague de chaleur, nous on a quand même des critères assez précis à Météo France. Il faut que la température en moyenne atteigne une certaine valeur en prenant en compte la France entière. Or, là, le nord du pays, a priori, ne serait pas concerné, donc il n'est pas sûr qu'on dépasse la valeur en question. Pour autant, il va faire très chaud, on aura peut-être des valeurs caniculaires qui peuvent correspondre, donc la canicule est au niveau départemental, contrairement à la vague de chaleur. Donc là, il est possible qu'on se rapproche, voire qu'on atteigne des seuils de canicule sur certaines régions du sud, entre le sud-ouest et le centre-est du pays, a priori, pour la fin de semaine.
3: Des seuils de canicule avec des pics à 38, voire 40 degrés sont notamment attendus dans le sud du pays. L'Allemagne rend responsable la Russie de l'attaque de drones sur l'aéroport de Leipzig début août. Résultat, les sanctions ne se sont pas faites attendre. Le dernier consulat russe du pays à Bonn va fermer le 18 septembre prochain. Même chose pour un centre culturel russe à Berlin. Et puis en football, il ne reste plus qu'une heure avant la fin du mercato. Le LOSC annonce le départ de l'attaquant Matías Fernández Pardo pour Newcastle en Angleterre. Quant au Mans, il s'offre l'international sénégalais Habib Diallo pour 3 ans.
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0: Après une belle journée passée sous le soleil, la soirée et la nuit s'annoncent agréables pour un after work en terrasse. Demain, la journée reste arrosée de soleil dans un beau ciel bleu du matin jusqu'au soir. D'ailleurs, il ne faudra pas oublier de prendre votre casquette et votre gourde d'eau car il va faire de nouveau chaud. Le début de journée, côté température, sera plutôt agréable. Arium à Foix, 16 degrés. À Haute-Rive, Muret, Limouoche et Lavaur, 17. Il fera 18 sur Revel, Pamiers et Montauban. À Albi, 19 et à Toulouse, 20 degrés. Dans l'après-midi, ça grimpera jusqu'à 32 sur Muret, Limoux, Albi, Montauban et Auch.
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10: Salut à toutes, salut à tous et bienvenue, c'est Décibel en direct jusqu'à 20h. J'espère que la journée a été bonne et que la rentrée n'a pas été trop pénible, les enfants. Et oui, c'est l'avantage d'être une vieille. Moi, la rentrée, ça ne me fait rien. Mais vous, comment ça s'est passé? J'espère vraiment que c'était pas trop compliqué. Et puis, je m'occupe de vos petites oreilles, c'est promis, avec amour et dévouement pour l'heure qui vient. Ce soir, nous célébrerons l'anniversaire de Barry Gibb, la voix de Fossé des Bee Gees, qui fête aujourd'hui ses 80 ans. On va aussi ce soir vous donner des nouvelles de Matmata en mode reprise et même reprise surprise. Et puis notre invité du soir, Sa Majesté Hélène Ségara, qui célèbre ses 30 ans de carrière. Ah, il y en a eu des tubes, hein. Allez, au hasard.
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10: Va-t-elle célébrer ses 30 ans de carrière, Hélène Ségara? Eh bien, en partant en tournée, évidemment, très bonne nouvelle. Et puis en sortant un nouvel album disponible depuis vendredi. Il s'appelle Hélène Ségara and Friends. Hélène a eu la bonne idée d'avoir des amis charmants, genre Julien Doré, Garou, Philippe Catherine, Florent Pagny, ou encore le rappeur Dinos et les chanteuses Anne Silla et Joyce Jonathan, ou encore Julie Zenati. Elles sont toutes, ils sont tous avec elle sur cet album. Hélène Ségara and Friends, on en parle ce soir avec Hélène Ségara dans Décibel. 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On joue au Blind Test dans une grosse demi-heure et c'est l'album d'Hélène Ségara qui est à gagner. Et allez, on démarre l'émission avec l'actu musique du jour. C'est le grand Stevie Wonder, un des génies musicaux de notre siècle et du précédent, qui sort de sa réserve et qui annonce un nouvel album après plus de 20 ans. Alors, il a sorti quelques chansons ces dernières années, notamment au moment des élections américaines. À chaque fois, il essayait de contrer l'essor politique de Donald Trump. Bon, ça n'a pas fonctionné. Mais en tout cas, Stevie Wonder n'a pas proposé d'album depuis 2005 et il a dit qu'il sortirait l'an prochain un nouveau format Through the Eyes of Wonder, des chansons nouvelles et d'autres composées dans les années 70 au moment où il préparait l'album Songs in the Key of Life. Il y a cette chanson-là par exemple sur Songs in the Key of Life, donc on a hâte de découvrir les chutes de ce studio-là. Ça devait être quelque chose. Voici Sir Duke.

0: cette merveille à une cinquantaine d'années, Sir Duke de Stevie Wonder, qui rend hommage à Duke Ellington et aussi dans les paroles à Count Basie, Glenn Miller, Louis Armstrong ou encore Ella Fitzgerald. Que du beau monde. Le nouvel album de Stevie Wonder, Through the Eyes of Wonder, sortira en 2027. Et ça, mes enfants, c'est une très bonne nouvelle.
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0: On pouvait pas se priver de la fin, je suis désolée, c'était trop beau. Allez, 19h12 avant l'arrivée de Sa Majesté, Hélène Ségara. Je suis excitée comme une puce. Avant son arrivée, notre petit instant indé, le label La Wash Production, c'est le label du groupe de rock Matmata. Bah oui, ils sont passés en indé parce que là, au moins, ils peuvent faire ce qu'ils veulent. Par exemple, un album de reprise complètement dingue, intitulé Lambardé, où Matmata reprend du Étienne Dao, du Joy Division, Renaud, John Lennon, Louis Chédid, The Cure et même This Is La Peste. Matmata reprend également cette merveilleuse chanson de Johnny Hallyday. Vous la reconnaissez pas encore, mais ça va venir. 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

0: Lambardé, c'est le nom de l'excellent album de reprise de Matmata que je vous recommande. Matmata qui sera ce vendredi au festival du Chant du Gros à Noirmont avec notamment Big Flo et Oli et Hélène Segarra qui est notre invitée ce soir. Elle arrive Hélène, à tout de suite, à tout de suite.
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0: Petit extrait de son album Hélène Segarra and Friends. Ici, elle est en duo avec Julien Doré et elle va ce soir tout vous raconter.
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5: Jules Levert, Courant Éclair.

20 ans, Jules Lavert, originaire des déserts près de La Fécla dans les Bauges en Savoie, sort son premier single, Courant éclair. Étudiant en triple diplôme et sportif de haut niveau, Jules a aussi participé à The Voice Kids il y a quelques années.

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1: Hélène Ségara est en studio. Bonsoir Hélène.
2: Bonsoir, ça va?
1: Ça va et vous?
2: Oui, ça va.
1: Bon anniversaire, 30 ans de carrière.
2: Oui, oui.
1: 30 ans de succès.
2: De haut et de bas aussi, et il faut les assumer, et je les assume volontiers parce que je pense qu'on peut apprécier les hauts que quand on a touché un peu plus bas.
1: Ceci dit, vous êtes une artiste qui ne se plaint pas, et en lisant le petit texte que vous avez écrit pour accompagner la sortie de cet album anniversaire, Hélène Ségara and Friends, pour la première fois je vous ai vue, alors pleine de pudeur, hein. C'est l'histoire d'un rêve, dites-vous, auquel j'ai cru sans relâche durant les moments difficiles que je voulais réaliser pour une date anniversaire, celle de mes 30 ans de carrière. Donc vous évoquez, vous effleurez des moments difficiles. Il y en a eu beaucoup.
2: Ben, je le fais avec pudeur, c'est vrai. Et d'ailleurs, c'est vrai que mes proches le savent, je ne me plains jamais. C'est pour ça que ça m'agace un peu quand les interviews reviennent là-dessus avec insistance. Ou par exemple, hier, j'ai fait une émission et puis ils ont fait un montage où ils ont gardé que les moments difficiles qu'ils ont essayé d'aborder avec moi.
1: C'est malhonnête,
2: ils ont résumé
1: ça.
2: Le montage qu'à ça. Et je me dis, mais pourquoi? Moi, mon principe de vie, c'est de dire, ça ne m'empêche pas de sourire. Ouais. Voilà, c'est ça mon principe et je crois que c'est ce que je vais répondre à chaque fois qu'on me pose la question. Oui, il y a eu des moments très difficiles, ça ne m'empêchera pas de sourire et de vous sourire aujourd'hui.
1: Formidable, et de décréter la joie, ça peut se décréter, la
2: oui,
1: joie.
2: Oui, la joie c'est très important dans la vie, mais il faut aller la chercher parfois.
1: Alors là, pour le coup, vous avez des amis qui vous accompagnent sur cette route de la joie. L'album, donc, s'appelle Hélène Ségara and Friends. Il y a 11 duos et un trio. 12 chansons que l'on connaît, évidemment, mais que l'on redécouvre. Elle, tu l'aimes, par exemple, avec Dahlia, que je ne connaissais pas, que je découvre grâce à vous.
2: Qui est connue chez elle.

0: casting génial sur cette chanson Elle, tu l'aimes, qui avait toujours ce petit goût oriental.
1: Oui, c'est ce que je voulais vraiment depuis
0: longtemps.
1: Bien joué,
0: ouais. C'est magnifique dans cette
1: version-là. Elle a la voix, la chaleureuse, la voix orientale très chaleureuse, et à la fois on n'imagine pas que cette femme, on entend cette voix mature et chaleureuse, et pourtant c'est une très jeune femme d'une grande beauté.
0: Ouais.
1: Elle est envoûtante, et j'avais chanté avec elle sur une émission culturelle, j'avais chanté avec elle en Arabie Saoudite, puisque je chante en 10 langues et notamment en arabe, et c'est vrai que j'avais été charmée, envoûtée par sa voix, ses yeux, sa beauté, et puis on a gardé contact, un contact très tendre, et elle avait envie d'être sur cet album, et pour moi j'avais la personne rêvée pour faire enfin ma version orientale.
0: Ah là là, un album, je dois dire, qui respecte la parité, hein, y a autant de filles que de garçons avec vous, mais oui Hélène, c'est important. Dahlia, donc, que l'on vient d'entendre, il y a aussi, on vous avait déjà entendu ensemble toutes les deux,
1: oui.
0: Laura Pausini.

0: aussi Julie Zenati, Joyce Jonathan, Lana Parilla, Anne Silla aussi. Est-ce à dire, ma chère Hélène, que vous êtes une fille à fille?
1: Je suis très fifi, moi. Je suis une fifi moi-même, mais surtout, je pense que il devrait y avoir la sororité partout. Ouais. Et surtout dans notre métier, parce que c'est un métier qui est merveilleux, où on a beaucoup de chance et en même temps, où on traverse des longs déserts où il faut être accompagné. Et puis moi, mais j'ai beaucoup de copines dans ce métier parce que j'ai jamais eu l'esprit de compétition. Bien au contraire, j'ai tendance à m'effacer pour les autres.
0: Alors là, on vous célèbre et vous n'êtes pas effacée. 30 ans de carrière, de succès, Hélène Ségara et cette voix absolument sublime que l'on redécouvre sur Vivo Perleil avec Florent Pagny.
1: Enfin.
0: Racontez-moi. Oui,
1: mais oui,
0: enfin,
1: ce que je disais en ce moment. Bon, et voilà, je suis dans mon marathon de promotion pour présenter cet album, faire découvrir aux gens comment il est né, le choix des artistes, etc. Mais c'est vrai que Florent, je dis toujours, il venait manger les lasagnes chez moi, mais on n'avait jamais chanté ensemble, quoi. Donc il y a un moment où faut pas déconner. C'est un type tellement formidable humainement et puis tellement fort vocalement. Et cette chanson, elle est très populaire. Les gens, elle accompagne la vie des gens. Et je crois que pour eux aussi, c'était un rêve d'entendre Florent la chanter.
0: Ah oui, nous on l'avait découverte grâce à vous avec Andrea Bocelli. Et voici donc la version Hélène Ségara and Friends de Vivo Perleil. C'est hyper émouvant de vous entendre tous les deux et de vous imaginer manger des lasagnes aussi.
1: Très excitant ça.
0: Hélène Ségara est l'invitée de Décibels.

0: version Hélène Ségara and Friends en duo avec Florent Pagny. C'est beau. Vous êtes heureuse de ce...
1: Oui, on s'est fait plaisir en plus avec un orchestre symphonique c'est un moment, pour moi c'est bien d'avoir ce souvenir avec lui, vraiment c'est important.
0: Et puis ça vous rappelle aussi ce moment, alors cette chanson vous l'avez beaucoup chantée pendant votre carrière, mais ce 96, Je vous aime adieu, 97, Vive au Perlet, 98, Notre-Dame de Paris, 99, Il y a trop de gens qui t'aiment, 2000, Elle, tu l'aimes. Il y a eu évidemment des succès après, notamment L'amour est un soleil.
1: Mais là ça a été des années...
0: Cet enchaînement-là, finalement, il faut le recul, il faut 30 ans de carrière pour regarder ça.
1: C'est bien ce que tu dis parce que je n'ai eu aucun recul à ce moment-là. Tout a été très, très vite.
0: Ouais.
1: J'avais le temps de rien. Et puis, on a enchaîné Notre-Dame de Paris. Donc, il s'est passé 5 ans de ma vie où j'ai rien compris à ce qui se passait. Et je pense vraiment que j'ai loupé des tas d'opportunités, que j'ai rien compris à ce qui m'arrivait, même dans le business, etc. Parce que j'avais pas le temps et que j'étais émerveillée par ce qui se passait et à la fois épuisée. Il faut le dire quand même. Je dormais à la télé et sur scène, quoi.
0: Alors, il y a sur ce disque des petites sorties de zone de confort que j'ai beaucoup appréciées, des duos inattendus, parce que oui, on vous attend avec Florent Pagny, évidemment, et on se réjouit quand ça arrive. On vous attendait moins avec Dinos,
1: ah bah oui,
0: qui est rappeur.
1: Et pourtant.

0: c'est le rap en général ou Dinos en particulier que vous aimez?
1: Alors, c'est marrant parce que j'ai rencontré beaucoup de rappeurs depuis le début de ma carrière et beaucoup d'eux adorent la grande variété française, les grandes mélodies. Je connais vachement de rappeurs qui sont des fans de Aznavour, par oui. exemple, de grandes chansons. Après, on a des gens comme IAM que j'ai toujours admiré, Solar qui est un copain, qui est un type génial, absolument génial, avec une plume, voilà. Mais c'est vrai que Dinos, ça a été une de mes belles surprises, une de mes belles rencontres ces dernières années. C'est lui qui m'a contacté parce qu'il voulait faire un projet avec moi, etc. Et puis j'ai rencontré quelqu'un de solaire, de profond, de à la fois costaud et tendre à la fois. Donc c'est vraiment une très jolie rencontre.
2: Et Philippe, Catherine alors?

0: Votre duo avec Philippe Catherine, sans doute un des moments les plus tendres de l'album.
1: Oui, c'est
0: l'album.
1: Tendresse. C'est exactement le mot que j'ai employé quand on a terminé l'enregistrement. Il a chanté cette chanson avec beaucoup de tendresse. Mais en fait, je crois que ceux qui ne connaissent pas Philippe n'imaginent pas à quel point cet homme est fin, délicat. C'est vraiment un petit amour. Il est plein d'amour.
0: Plein de gens l'ont vu peint en bleu, tout nu, au JO.
1: Oui, et... c'est tout ce qu'on retient. Mais bon, pourtant, il a fait beaucoup de choses. Et c'est un artiste. Il fait des sculptures. Il écrit. Et puis, il est original. Et il en a fait sa marque de fabrique. Je crois qu'il se fout des différences. Et ça, c'est vachement bien. Lui, il n'a pas attendu tout ce qui se passe aujourd'hui. Il avait fait une chanson qui s'appelle Juif, Arabe. Et le refrain disait Ensemble.
0: Ensemble. Ouais.
1: Et je pense que le mec a tout compris. Et il est désolé de tout ce qui s'agite autour de lui. Parce que lui, il est comme ça. Il est sensible. Il est chouette.
0: Et ça fait un casting vraiment inattendu. On a des surprises en écoutant cet album, Hélène Ségara. Il s'appelle Hélène Ségara and Friends.
1: Ça aurait pu s'appeler Hélène Ségara et Copinou, hein, je trouve.
0: Copinou.
1: Franchement, je suis tellement touchée par l'accueil de cet album, c'est-à-dire que ceux qui prennent le temps de l'écouter me laissent des messages, y compris dans le métier, pour me dire leur surprise, qui réalisent le travail accompli, qui réalisent qu'on a quand même réussi à revisiter ces titres de manière différente, avec des artistes inattendus. Et ça a été un gros boulot, mais merci pour l'accueil vraiment, et à la fois du métier et à la fois du public fabuleux. Quoi.
0: Il est sorti vendredi, l'Olympia à Paris, ça sera le 21 mars, la tournée, oui, est annoncée pour 2027. On n'a pas encore les dates, mais on sait que ça va être grandiose.
1: Ah oui, il va y en avoir un paquet, ouais. Et puis l'Olympia, il y aura des belles surprises, vraiment.
0: Ah, et puis l'interview des choix cornéliens pour Hélène Ségara, c'est dans une minute, à tout de suite.
1: Ah.
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3: Vous savez, la rentrée, ça se fête.
4: Alban Forlo.
3: En fin de semaine dans le Tarn, après 7 ans d'absence, le grand concert de rentrée revient à Castres. Donc vendredi, dès 20h30, la place Soult accueillera une grande soirée gratuite autour des années 80. Sur scène, vous verrez la Toulousaine Pauline Esther, mais aussi Plastic Bertrand. Début de soirée avec Sacha, David et Jonathan. Est-ce que tu viens pour les vacances? Il y a le chanteur de la Boom, Richard Sanderson, Léopold Nord et vous, et bien d'autres. Soirée animée par Jérôme Anthony. On verra l'ex The Voice aussi, notre Toulousain Cyprien Zeny avec des reprises de Goldman. Donc vendredi soir à Castres, qui programme aussi Laurent Wolf et un champion d'accordéon. Donc il y en a vraiment pour tout le monde. Sinon à Toulouse, si vous voulez faire des bonnes affaires, c'est la 14e Grande Braderie, jeudi, vendredi et samedi. L'Hypercentre sera entièrement fermé à la circulation. Et au domaine de Candy, on fête les vendanges ce dimanche. Pour venir, vous pouvez prendre le bus 58 qui part du bout du métro à Bassocambo.
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0: Sa Majesté Hélène Ségara est avec nous. Si. J'ai décidé de vous mettre une petite couronne sur la tête. Et puis, je suis pas la seule. Hein. Angèle, que nous adorons toutes et tous et qui prépare son retour, elle a bien dit que vous étiez sa chanteuse préférée.
1: Wow, c'est trop mignon. Mais
0: c'était mignon de rencontrer Angèle.
1: Oui. Pardon, je suis en train de faire un post en direct parce que je voulais montrer nos petites images.
0: C'est bien, vous êtes très réseaux sociaux.
1: Non, mais je pense qu'il y a beaucoup de gens qui nous écoutent et que j'embrasse très fort. Angèle et toute la nouvelle génération, comme Clara Luciani, même comme Julien, puisqu'il est plus jeune que moi, ou Dinos, qui a une trentaine d'années, et toute cette nouvelle génération que je rencontre et qui sont dans mes bras comme ça. Et pour moi, c'est ça le plus joli truc de mon métier, c'est le public et ce genre de rencontre.
0: Et ça, on ne peut l'avoir évidemment qu'au bout de 20 ans, 30 ans de carrière.
1: Quand on devient un petit peu, quand on fait partie des meubles, quoi. Le temps qui passe ne fait que me combler, donc
0: on
1: essaie quand même. Moi, j'aime bien sortir avec mon maquillage et tout ça, hein, parce que j'aime pas trouver une photo où je suis moche, ça c'est sûr. Mais on lutte pas contre l'expérience, contre les expériences vécues, contre les moments de vie, etc.
0: Évidemment. Les choix cornéliens pour vous, Hélène Ségara. Attention, c'est parti pour le même nombre de spectateurs, vous qui préparez une tournée. Vous préférez faire un Stade de France ou 40 Olympia?
1: Alors, la question se pose pas, j'ai toujours fait ça. Je me souviens avoir fait des 15 Olympia d'affilée plutôt que... Parce que, en fait, je vais vous dire pourquoi. Les gens viennent dans mes concerts pour m'écouter, mais je ne sais pas pourquoi ils veulent aussi me voir. Et par exemple, quand on met des concerts en place, à partir du moment où toutes les places devant moi sont... S'ils pouvaient s'asseoir tous sur les genoux les uns des autres pour être tous devant, ils le feraient. Donc, je préfère avoir des salles un peu plus intimes où les gens... Il y a une vraie rencontre, parce que moi aussi, j'aime les voir. Mmh. Une grande salle, ils vont me regarder sur un grand écran. Alors, ça peut arriver, bien sûr, mais je pense qu'on perd un peu d'intimité.
4: Donc, 40 Olympia plutôt qu'un Stade de France.
1: Oui, j'aimerais bien en faire 50 même. Tiens, voilà, allez.
4: Chanter en français ou en italien ?
1: Chanter dans toutes les langues. Je chante en 10 langues, mais je pense que la musique est un langage universel. La musique n'a pas de frontières et il faut laisser ça comme ça. Il faut arrêter de politiser les artistes. Il faut laisser la musique libre. C'est un message de paix, d'amour. Donc je chante dans toutes les langues où je peux chanter. Le français, bien sûr, c'est le pays où, la France est le pays où je suis née. Donc forcément, et moi, j'adore la littérature, la poésie, donc je trouve qu'on a quand même une langue très riche, pleine de poésie. Mais l'italien est une langue chantante, l'espagnol est une langue passionnée. On va dire que chaque langue apporte quelque chose. L'anglais est peut-être plus phonétique pour un chanteur. Là, dernièrement, je me suis mis à chanter en chinois. C'est intéressant aussi, hein, mais c'est très dur.
4: Si je vous donne une baguette magique, vous faites revenir Whitney Houston ou Aretha Franklin?
1: Oh waouh, c'est dur, c'est vilain, c'est vilain.
4: Si c'est trop vilain, vous passez.
1: Ah, je fais revenir pas que des stars. Je fais revenir. Allez, je fais un petit dîner avec des philosophes, avec des prophètes, avec.
4: Waouh. Mais ouais, sacrée lasagne hein, ce
1: ouais,
4: soir-là.
1: Grosse lasagne. Mais je crois que j'aurais quand même vraiment adoré connaître Aretha.
4: Aretha Franklin.
1: Whitney aussi, bien ouais. sûr, mais je pense qu'Aretha, il y a une histoire de vie aussi qui est intéressante.
4: Vous préférez rien manger dans Koh-Lanta ou manger des insectes gluants dans Fort Boyard?
1: Mais j'ai fait une mission humanitaire au Laos, j'étais dans la jungle et j'ai vu des gens qui becquetaient des petites bébêtes là. Je dois dire que j'ai pas réussi moi perso, j'ai mangé des petites bananes parce que je voyageais à dos d'éléphant et donc j'ai mangé les bananes de mes éléphants. J'ai partagé avec eux. Alors bien sûr que c'est plein de protéines et il paraît même qu'il y a des trucs qui sont pas dégueux et que c'est l'avenir de la protéine, voilà. Mais je suis pas encore prête. Je suis pas encore prête, c'est culturel hein, je pense. Mais non, il y a des Français qui bouffent des escargots, des grenouilles donc pourquoi pas manger des gros vers blancs, mais je vous les laisse pour l'instant.
4: Ça marche.
1: Et allez, des lasagnes au vers blanc, j'en ferai. Ouais.
4: On termine avec le choix le plus difficile, avec deux invités de votre album, Hélène Ségara and Friends. Vous préférez être habillée comme Philippe Catherine ou coiffée comme Julien Doré?
1: Coiffée comme Philippe Catherine, non je plaisante. C'est Philippe, c'est un concept.
4: Oui, c'est ça, il y en a un plus concept. Partout, je crois.
1: Je pense que Philippe, il a lâché prise. Non, coiffée comme Julien Doré, j'aime bien quand même. Mais Philippe est original dans les fringues. D'ailleurs, le jour où on a enregistré en studio, il était venu avec un petit haut marin rayé, etc., matelot, comme ça. C'était très mignon.
4: Allez, on vous écoute avec Julien Doré. Donc, en attendant que vous vous fassiez les bouclettes, c'est un très très beau duo. C'est une chanson emblématique de votre répertoire. Il y a trop de gens qui t'aiment. On parlera après de votre relation avec Julien Doré.

0: fait des surprises sur des télés. Ce qu'il a toujours dit dans ses interviews, oui, que Trop de gens qui t'aiment était sa Madeleine de Proust, ses souvenirs amoureux de jeunesse, etc. Et ça m'avait beaucoup touchée. Donc un jour, on s'était rencontrés. Je lui avais dit, oh, c'est mignon ce que vous dites. Et donc, à chaque fois qu'on m'a appelé pour lui faire une surprise, bah, j'y vais. Et puis, quand on a fait ça à l'appel Katie Amo, bon, moi, c'est une Madeleine de Proust pour moi aussi, cette chanson de souvenirs italiens, oui, quand j'étais enfant. Et je lui avais dit, ben moi, je suis sur un projet, mais je lui ai dit, tu sais, il faudra du temps pour que je lui donne vie, parce que voilà, etc. Et puis, il avait entendu toute mon histoire et il m'avait dit, tu peux compter sur moi, je serai là. Voilà. Et ça, j'oublie jamais, moi. J'oublie jamais les gens qui m'ont fait du bien. Julien, c'est quelqu'un qui se protège beaucoup. Et il a bien raison, parce que souvent, notre vie privée est jetée en pâture. Mais c'est quelqu'un qui a de vraies valeurs, de fidélité. Et il reste quelques dates sur son spectacle. Bon, c'est toujours full, mais c'est un très, très beau spectacle. Si, pour ceux qui n'ont pas vu encore les baleines dans les airs, etc. Je crois que c'est un spectacle où il a eu des millions d'idées, où il se passe vraiment des choses. Et même musicalement, c'est très, très bien. Où il se donne à 100%, et je crois que où il se connecte à sa maman, qui doit être super fière de lui. Ouais.
1: Ah, c'est beau de dire ça. Est-ce que sa scénographie, particulièrement spectaculaire, ouais, vous a donné à vous des envies, puisque on parle de cette tournée 2027, on sait d'ores et déjà que vous serez à Paris, à l'Olympia, le 21 mars, mais on vous attend évidemment dans d'autres endroits de France. Est-ce que vous avez déjà dans
0: est-ce
1: votre tête une idée
0: si
1: du concert?
0: Une baleine dans les airs,
1: peut-être
0: j'en aurais pas
1: une baleine,
0: mais...
1: peut-être pas une baleine.
0: Alors bien sûr qu'il y a plein de choses que il a eu plein d'idées ingénieuses et tout est sorti de sa tête. En plus, c'est ça, ouais, qui est génial. Moi, je dois reconnaître que il y a plein de choses donc que j'aurais envie. Il y a peut-être des choses où je vais être un peu limitée au niveau de ma vision. J'ai moins de liberté quand je suis sur scène qu'avant, avec une vision qui est limitée, mais ça m'empêchera pas de m'amuser, de chanter. Il va falloir que je me mette à faire des petites chorégraphies. Je sais que Danse avec les Stars veulent que j'aille faire l'émission depuis longtemps. J'attends de m'habituer à mes nouveaux sens et à tout, ouais, ce que je possède, mais c'est un vrai challenge et c'est tellement beau de danser. C'est quelque chose, j'aimerais avoir plus d'énergie pour et de repères pour le faire quand je suis sur scène, mais en même temps je suis focus sur ma voix et sur mon émotion, donc en fait ça dépend des moments du concert, mais oui, je voudrais faire tout sur scène, je voudrais faire comme Julien, avoir un quad et rouler avec un paysage derrière, j'adorerais faire tout ce qu'il a fait, je voudrais sortir de nulle part en panda, enfin voilà quoi, en croco, enfin.
1: Et bien moi je vous souhaite de danser, de virevolter sur scène l'année prochaine et de bien profiter du succès et du bel accueil, c'est vrai, de cet album Hélène Segarra and Friends. Merci beaucoup,
0: merci
1: d'être
0: beaucoup,
1: venue nous
0: merci
1: voir.
0: Merci pour votre
1: Hélène,
0: accueil.
1: À bientôt.
0: Au revoir, un gros bisou à tous les auditeurs, évidemment.
1: Merci.
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2: Il est temps de jouer au Blind Test, les amis. Bah oui, on a envie de jouer pour vous offrir l'album d'Hélène Ségara dont nous parlions avec elle à l'instant. Et pour jouer avec nous, il y a Caroline et Gilles. Bonsoir à tous les deux.
3: Bonsoir Émilie. Bonsoir Caroline.
2: Coucou.
4: Salut Gilles.
3: Coucou Caroline, ça va?

0: Ça va bien et toi?
1: Et là, vous vous dites, c'est drôle, ils se disent bonjour en riant, oui, comme des adolescents, une veille
2: ben oui,
1: de Saint-Valentin.
2: C'est grâce à vous, Émilie, que j'ai connu Caroline.
1: Mais oui, je sais, vous vous êtes rencontrés en direct dans Décibel. Moi, je trouve ça magnifique. Est-ce que enfin vous vous êtes vus dans la vraie vie?
2: Ben non, avec la canicule de cet été, malheureusement.
1: Alors ça,
2: non,
1: quand même, la canicule vous a empêché d'avoir un rencard?
2: Eh ouais.
1: Oh, c'est terrible.
0: Je suis à canicule, mais non, on ne s'est pas encore vu.
1: Bon, j'espère que ça ne va pas tarder. En attendant, vous allez pouvoir jouer ensemble. Mais sachez que d'ores et déjà, vous avez gagné chacun un exemplaire de l'album d'Hélène Ségara. Et en plus, il me semble que je la vois là tout de suite dans la régie en train de signer vos albums, de vous les dédicacer.
2: Ah, mais super, super. Voilà. J'adore en plus dans la pensée un incroyable talent.
1: Voilà. Alors, mais c'est vrai qu'on n'a même pas parlé.
2: C'est un plaisir de vous retrouver, Émilie.
1: Oh, merci. Ah, mais c'est très gentil.
0: Moi aussi.
1: Merci, Gilles et Caroline.
0: Il y a trop de gens qui vous aiment.
1: C'est vrai.
2: C'est pour ça, Caroline, à chaque fois, elle me disait vivement que Caroline, que Émilie revienne. On pourra jouer ensemble.
0: J'étais trompée.
1: Ah bah voilà, vous jouez ensemble. Le thème de ce soir, c'est l'or, gold en anglais. Ce métal précieux qui fait de jolis bijoux. Je dis ça, je dis rien, hein, pour votre premier encart, pourquoi pas. Caroline, oui, et Gilles, des chansons qui parlent d'or. On cherche le nom de l'interprète de cette chanson. Et à tout moment, évidemment, vous interrompez le jeu pour vous faire une déclaration d'amour en direct. On veut suivre au plus près votre aventure, évidemment. C'est parti, première chanson, dites-moi, qui chante ça?
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2: Gilles.
0: Caroline.
1: Ah, Gilles.
2: Gilles, c'est Céline Dion.
1: Oui, mais Caroline, elle l'a dit avant.
2: Ouais, le point, il va à Caroline.
1: L'or des hommes, Céline Dion, qui est arrivée en France. Et alors, vous voyez, vous pouvez l'attendre hein, en bas de son hôtel, le Royal Monceau, à Paris.
2: Oui, il y en a plein qui font ça. Hein.
1: Tous les jours, elle s'arrête, elle discute. Hier, elle a chanté une chanson, une berceuse. Enfin, elle est très détendue. Elle est vraiment géniale, Céline. Donc voilà, elle est sur place. Et dans 10 jours, ça sera le premier concert. Non, dans 11 jours exactement, le 12 septembre.
0: Premier. Gilles 0, Caro 1.
1: Gilles 0, 0 pointé, Caro 1. Allez, on continue, toujours en or, un chanteur anglais.
2: Aïe.
1: Aïe, qu'est-ce qu'il y a, Gilles? On est raciste, on n'aime pas les Anglais, c'est ça?
2: Non, absolument pas, je parle toujours pas anglais. Hein.
1: Ah. Ok, so this is a singer that used to be in a band called The Police.
0: Ben, Police.
1: Ouais, mais lui, comment il s'appelle? Ça rime avec ding. Caro, ça rime avec ding.
0: Sting.
1: Sting, oui.

0: Fields of Gold de Sting. Un point de plus pour Caroline. Ça fait deux.
1: Caroline, ouais.
0: Gilles, rien du tout. Gilles, c'est catastrophique. C'est catastrophique.
1: Catastrophique, hein.
0: Qu'est-ce qui se passe, Gilles ?
1: Je ne sais pas.
0: Ça fait cancre un peu.
1: On est...
2: Je ne sais pas.
0: Allez, une dernière. On tente un truc. Chanteur français engagé, chanson. Oh, magnifique. Chanteur voyageur, explorateur, aventurier. Son petit nom, c'est Bernard.
1: Ah, Gilles, ben, allez.
0: Ouais, Gilles.
1: Ouais, un point, j'ai trouvé l'honneur.
2: Travailler encore.
1: Comment elle l'a dit avant?
0: Les mains d'or. Alors, Caroline, je t'adore, mais là, vraiment, c'est... tu peux pas dire que tu l'as dit avant. On a entendu que Gilles, tu n'as même pas parlé.
2: Mais si, j'ai dit Lavilliers avant.
0: T'as dit Lavilliers?
1: En plus, il est vers chez moi, Bernard Lavilliers.
0: Ben, Saint-Étienne, évidemment. Ben voilà. Bon, mais Gilles, après, tu sais, si tu veux gagner le cœur de Caroline, t'as intérêt à pas la contrarier et à dire qu'elle a...
1: Ah non, mais si elle veut, elle a le point.
0: Hein. Et ben voilà, 3-0, c'est comme ça qu'on gagne, c'est comme ça qu'on a gagné la Coupe du Monde. Ouais. Et 1, et 2, et 3-0. On souhaite le meilleur à Gilles et Caroline pour la suite de leurs aventures. On leur envoie, évidemment, avec plaisir, l'album d'Hélène Segarra, Hélène Segarra and Friends, dédicacé. Et je vous propose de découvrir... Une nouvelle chanson qui parle d'or, d'or et d'étain. C'est la nouvelle chanson de Vianney. Et ben, mes amis, cette petite retraite dans sa cabane au fond des bois, ça lui a fait un bien. Je trouve que la prod est géniale, les guitares sont canons. C'est le nouveau Vianney, d'or et d'étain.

0: Ben voilà, c'est comme ça qu'on fait. Bravo Vianney, d'or et d'étain. La tournée de Vianney commencera le 24 mars 2027 à l'Arena de Reims. Grosse tournée, une cinquantaine de dates. La billetterie est ouverte.
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0: Et la chanson anniversaire du jour va vous faire danser, les amis. On va écouter les Bee Gees, puisque c'est l'anniversaire d'une voix unique au monde. La voix de fausset des Bee Gees, l'Himalaya des chanteurs de karaoké. C'est celle de Barry Gibb, 80 ans aujourd'hui. Happy birthday!

0: les amis. Staying Alive des Bee Gees pour souhaiter un joyeux anniversaire à Barry Gibb, 80 ans aujourd'hui. Allez, Décibel, c'est terminé pour ce soir. Je vous présente l'équipe de l'émission. Il y avait à la technique Iki, au standard Alexandra Sackberg, à la réalisation Iris Guitoni et à la programmation des invités et au web Mélodie Chaïb. Demain, que va-t-il se passer dans Décibel? C'est Bilal Hassani qui sera notre invité. Ce sera merveilleux. Ne le ratez pas, ce sera à 19h. Et puis là, c'est Éric Bastien qui arrive avec sa nouvelle émission « Il n'y a pas que Paris dans la vie ».
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0: Passez une belle soirée, les amis. Je vous embrasse. Il est 20h.
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4: Bonsoir et bonsoir à tous. Bienvenue sur ICI. Je vous souhaite une excellente soirée et puis une excellente rentrée aujourd'hui, 1er septembre. Je suis très heureux de vous retrouver. C'est déjà le deuxième numéro de Il n'y a pas que Paris dans la vie. Nouveau rendez-vous sur votre radio chaque soir dès 20h et durant une heure. Ce soir, à nouveau, nous allons ensemble prendre le temps de voyager au cœur de notre beau pays. Une aventure qui va nous conduire en Occitanie avec Benoît Prospero et sa revue des merveilles. Nous irons au pied du Canigou et même dans une forêt se faire de l'argent de poche l'été. De façon originale, c'est possible. Robin Berdeau nous emmènera dans le Nord, à Béthune, pour découvrir une initiative originale. Et puis on cuisinera, pour ceux et celles qui ne sont pas encore à table, peut-être au beurre ou même à l'huile, grâce à ICI Orléans et Catherine Kikandon. Mon invité ce soir pour conduire et se balader dans toute la France, c'est un chef d'entreprise, c'est un entrepreneur. Son parcours est extraordinaire et son ambition est vraiment à la hauteur de son talent. C'est un homme médiatique, connu entre autres, je dis bien entre autres, pour avoir lancé il y a maintenant 10 ans la marque C'est qui le patron, reconnu à l'international, s'il vous plaît, par le New York Times, entre autres, récompensé. Il est un des symboles de réussite à la française. Je reçois ce soir Nicolas Chaban. Bonsoir Nicolas Chaban.
5: Bonsoir.
4: Comment ça va?
5: Très bien, très très bien. Merci pour ces mots. On est encore plus collectif que ce que vous avez dit, mais merci pour cette présentation.
4: De vous accueillir, vous n'êtes pas venu seul. Alors je le dis pour ceux qui verront peut-être les images, mais pour les auditeurs, on va le décrire. Vous êtes venu presque avec votre bébé, j'ai envie de dire, à vos côtés. Vous pouvez nous dire ce qui est juste devant vous?
5: Alors de moment, il y a cette brique de lait qui est née il y a 10 ans. Parce que nous, consommateurs, on a découvert que les producteurs étaient en immense difficulté. Puis on n'a pas juste découvert ça. On a découvert que si on rajoutait 8 centimes sur un litre de lait, leur vie changeait. Ouais. Voilà comment est née, sans agence, sans moyens traditionnels, cette brique de lait, qui est devenue, et c'est pas pour les chiffres, c'est pour le symbole et l'espoir, la brique de lait la plus vendue de France.
4: C'est extraordinaire.
5: Ça, c'est merveilleux. Je pense à chaque fois aux producteurs quand cette phrase résonne.
4: Alors, on parlera beaucoup des producteurs, de ce que vous avez fait pour eux. Vous les aidez au quotidien. Vous les avez même sauvés à plusieurs reprises et encore aujourd'hui avec, je pense, à la période de sécheresse et de canicule qu'on a connue cet été. Mais alors, ce qui nous intéresse aussi ce soir, c'est de découvrir à quoi est dû ce succès, comment il est venu. Et vous connaissez le principe de l'émission. C'est donc une balade, un parcours un peu partout en France. On va survoler cette France. Votre point d'ancrage, minime soit-il au début de votre vie, c'est Moulins.
5: Oui.
4: C'est là où vous êtes né.
5: Un point, un jour, suffit à ce que ce soit un ancrage très fort. C'est là, évidemment, où je suis né, en 1969. Dans des conditions particulières, c'est que on habitait en réalité à Madagascar.
4: Vous avez vécu jusqu'à l'âge de 7 ans à Madagascar après.
5: Et ma mère venait à Moulins, qui est un peu la région natale, quand il y avait des naissances. Et on repartait à Madagascar. Ouais.
4: Papa qui était dans la communication territoriale, maman commerciale dans l'immobilier, un petit peu plus tard dans sa vie. Très vite, vous quittez la France. Vous avez sans doute des souvenirs extraordinaires de Madagascar. L'esprit de l'entrepreneuriat, c'est un peu un esprit de famille. Parce que, racontez-moi cette histoire, qui est Jacques Bruno?
5: Ah oui, Jacques Bruno, alors c'est mon grand-père. Et c'est vrai que j'ai pas tout de suite fait le lien entre ces aventures dans l'agroalimentaire, notamment les fruits et légumes pour essayer d'aider les producteurs. Et puis un journaliste m'a dit un jour, mais votre grand-père a fait toute sa vie dans l'agroalimentaire. Donc il était, lui, parti à Madagascar il y a bien longtemps. Et il le raconte comme ça, parce qu'il était d'une modestie, il était de cette famille des gens plutôt très modérés, qui se mettait pas beaucoup en avant, il n'aurait pas fait autant de communication qu'on a pu en faire. Il a eu cette chance, à un moment donné, d'importer en Europe Le poivre vert.
6: Le poivre vert.
5: Ça lui a donné le moyen après de faire bien d'autres choses.
6: Il va développer l'industrie de la pêche et de la crevette, notamment sur l'île de Madagascar, modèle d'inspiration, je l'imagine. Pour vous, vous partez très vite en Ardèche.
5: Oui, on revient en Ardèche.
6: Vous revenez en Ardèche.
5: Parce que le grand-père, du côté de mon père, et puis toute la famille, je ne sais pas si beaucoup de gens sont comme ça, quand j'arrive en Ardèche, je rentre dans une maison.
6: C'était où ?
5: Qui,
6: C'était où en Ardèche ?
5: À Erriac, exactement, qui est un petit hameau de Lussas. Ouais. Il y a le festival du documentaire bien connu maintenant là-bas, mais c'est un tout petit village. Et dans cette maison, 350 ans d'histoire familiale. Et puis, quand on retrace l'histoire, on s'est rendu compte que les Chabannes avaient fait peut-être 25 kilomètres en quelques siècles. Donc, on est vraiment de là-bas, côté paternel.
6: Il y a Montélimar.
5: Montélimar, puisqu'après l'Ardèche, c'est quelques mois à Montélimar.
6: Vous allez vivre à Montélimar ?
5: Ouais, très rapidement, en fait. Je peux même pas vous dire aujourd'hui pourquoi on est passé par Montélimar. Peut-être une question d'école, parce que le village, c'était la toute petite école. À Lussas, il y avait une école primaire. Peut-être que c'était un début de collège à Montélimar. Et ensuite, rapidement, Carpentras, où là, je retrouve la ville où notre grand-père, qui était sous-préfet à Carpentras après la guerre, les résistants étaient un petit peu finalement récompensés par le fait de devenir sous-préfet ou préfet. Et lui avait comme ça eu la sous-préfecture. Enfin, il avait été nommé à Carpentras. Donc c'était sa ville à lui, c'est devenu la nôtre.
6: Il y a des lieux comme ça, un endroit, une image qui vous revient avant Carpentras, du côté peut-être de Montélimar. Vous parliez de l'école, vous vous souvenez d'une rue, d'une ambiance, de quelque chose en particulier, d'un endroit qui vous a marqué.
5: C'est toujours très, très personnel. Mais quand on fait l'exercice, je me rappellerai pas d'une journée entière à ces âges-là. Puis je me rappelle de petits flashs dans les cours, évidemment, de récréation, dans les salles de classe. Si vous avez fait ce voyage incroyable des années après, qui consiste à revenir dans une des salles de classe de votre enfance, je l'ai fait. Et là, je pense qu'on est assez nombreux aussi à l'avoir fait. On découvre que ces robinets qui au début
6: vintage
5: finalement devaient nous obliger à nous mettre sur la pointe d'épée pour arriver à boire sont quasiment à ras du sol. Donc il y a une espèce comme ça de sensation un peu à la Gulliver de retrouver une échelle complètement différente de la nôtre et on se dit j'étais là à l'échelle de mon enfance dans une salle qui me paraissait si grande.
6: Voilà, et ça donc, c'était où du coup ?
5: Ça c'était à Carpentras. Où effectivement on a retrouvé ça et puis on est juste repassé à Montélimar.
6: Vous avez des attaches, on découvrira que vous vivez au pied du Mont Ventoux, mais vous repassez de temps en temps à Montélimar ou pas loin ?
5: Oui, pour aller en Ardèche, donc ça nous permet de repasser par des endroits et de temps en temps, c'est pas tout le temps, on fait un petit crochet, on arrive devant des maisons, on a avec nos frères et sœurs dans la maison où on a passé vraiment toute notre adolescence. Là, c'est la maison où on se construit en sortant de l'enfance, avant d'aller faire des études, notamment à Paris. On a mis un tout petit mot derrière un petit interphone. On s'est dit un jour, ils vont peut-être le réparer. Ce mot tombera et ils sauront qu'ici, il y avait une famille qui était heureuse.
6: J'ai repéré, du côté de Montélimar, s'il y avait des forêts. J'ai trouvé le bois de Lyon, la forêt de Saou, la forêt de Marsanne ou encore la forêt d'Allan. Je vous parle de forêt, vous me direz dans un instant si c'est un endroit dans lequel vous sentez bien, parce qu'on va retrouver Benoît Prospero pour la Revue des Merveilles. Et aujourd'hui, Benoît nous emmène en Occitanie. On est dans les Pyrénées-Orientales, au pied du Canigou, à Corneilla de Conflans.
7: Une école dans la forêt. Dit comme ça, on se croirait au Pays des Merveilles. Et pourtant, on est bien dans la Revue des Merveilles, avec ici Roussillon et plus précisément en Occitanie, donc dans les Pyrénées-Orientales, au pied du Canigou, à Corneilla de Conflans. Est-ce que vous avez vu le film La Belle Verte de Colline Serrault ? C'est dans ce film qu'on peut entendre notamment la fameuse réplique
8: « Quand on a marché 2 heures dans une montagne, on est plus intelligent ».
7: Eh ben oui, et ça, quelque chose me dit qu'Angélique Malo et Magali Panuel l'ont bien compris et elles ont créé l'école La Belle Verte. Et comme l'explique Magali,
9: le cœur du projet, c'était vraiment le lien à la terre. Donc ce qu'on voulait, c'était que les enfants puissent être au quotidien en lien avec la nature, avec les saisons, avec le temps qui passe.
7: Et c'est pour ça qu'elles ont donc créé cette école, qui est une école adaptée au potentiel et à la personnalité de chaque élève. En fait, l'idée de l'approche pédagogique, c'est de s'adapter à l'enfant. Concrètement, ça veut dire que, oui, il y a un socle commun de connaissances et de compétences, maths, français, sciences, etc. Mais ça veut dire aussi que tous les vendredis, donc, c'est l'école dans la forêt.
9: Et c'est parti. Ouais. On a mis les chaussures, on prend les gourdes, le sac à dos, et puis on part à pied pour un petit quart d'heure de marche. Alors, la carriole, elle transporte le matériel pédagogique dont on a besoin, la trousse de secours et le bidon d'eau pour se laver les mains. Là, on est sur l'ancienne route de Fiols, qui est entre Corneilla de Conflans et Fiols. qui est vraiment entouré d'un côté de champs et de l'autre côté de la forêt. Au fond, le Canigou, qui est vraiment pas si loin.
7: Et c'est ainsi que chaque vendredi, hiver comme été, tous les enfants partent passer la journée dans la nature. Et puis, alors il y a aussi les parents qui peuvent, s'ils le souhaitent, participer. Par exemple, une fois c'est une maman qui vient jouer de la harpe, une autre fois c'est un papa qui fait du pain bio qui vient expliquer son métier de boulanger, ou encore un papa spécialiste de la forêt transmet ses connaissances.
10: Donc devant vous, vous avez 10 empreintes d'animaux. Et c'est des empreintes qui sont à taille réelle. C'est-à-dire que si vous vous promenez en forêt et que vous en trouvez, elles seront exactement comme ça.
7: Et oui, ici la classe a lieu dans l'herbe. On est assis par terre, on est en cercle dans une forêt de chênes. Et excellente nouvelle, si au début seuls les enfants de maternelle étaient accueillis, aujourd'hui l'école La Belle Verte accueille désormais les élèves jusqu'au CM2.
11: Mais tu sais qu'il y a l'empreinte d'oiseau, d'accord ?
12: Peut-être.
11: Donc tu peux regarder les animaux.
12: Non, taille pas de 3 cm.
11: Non.
7: Ah, on en rêve, hein. Eh oui, c'est une merveille.
4: Merci, c'est vrai que c'est beau comme tout, Benoît Prospero et les équipes d'ici Roussillon. Nicolas Chapelle, vous auriez aimé aller dans une école comme celle-ci ?
5: Absolument. Et d'ailleurs, ça nous montre à quel point on a quitté un autre monde, quoi. C'était le monde quand même de notre enfance. Et puis ces forêts qui me rappellent quand même, et qui nous rappellent à tous, ce que disait le couple bourguignon, vous savez, sur cette agriculture avec énormément de pesticides, de produits, ouais, pour essayer de faire grandir des plantes artificiellement. Dans une forêt, qui n'a jamais vu le moindre produit, il y a les arbres les plus puissants et il y a la plus belle des végétations du monde. Voilà les deux images qui me viennent à l'esprit.
4: Nicolas Chaban, votre invité sur ICI ce soir jusqu'à 21h, chef d'entreprise. On lui doit entre autres la marque qui est sous nos yeux avec ce lait qui rémunère au juste prix son producteur. C'est qui le patron ? On continue de se balader partout en France parce qu'il y a encore plein de choses à vous raconter ce soir.
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4: Ouais, et pourtant, c'est l'événement musical de la rentrée. Ce sera à Paris. Céline Dion est en concert dans quelques jours à partir du 12 septembre. Une première série de shows dans la capitale en attendant la suite en mai. L'année prochaine, la voici avec le ballet sur ICI.

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2: Et soyez les bienvenus sur ICI. Je suis très heureux que vous soyez avec nous. Vous allez peut-être découvrir cette émission pour la première fois. Elle s'appelle « Il n'y a pas que Paris dans la vie ». Et on y répond bien hein, d'ailleurs depuis 20h avec notre invité Nicolas Chabanne, entrepreneur, chef d'entreprise. On lui doit la marque C'est qui le patron ? Un soutien essentiel à la protection des producteurs en France. On a parlé, pour ceux qui nous rejoignent, de son enfance à Madagascar, de sa naissance notamment à Moulins, du côté de sa maman, passage très court à Montélimar, les parcours de sa vie continue jusqu'à 21h et nous sommes pour l'heure à Carpentras. Vous y arrivez à quel âge? Vous posez à quel moment? 7, 8, 9 ans, quelque chose comme ça?
3: Ah, écoutez, je pense que c'est à 8 ans, ouais. 8 ans.
2: Ouais. 8 ans. Quelle première image comme ça, si moi je ne connais pas Carpentras, bon, ce qu'il faut, hein. Mais imaginons, première image qui vous vient comme ça.
3: On visite, je crois, en arrivant, parce que c'était un souvenir pour mon père, la sous-préfecture, où lui avait passé son enfance. Où était donc mon grand-père.
2: Votre grand-père sous-préfet.
3: Et c'est le premier souvenir comme ça de cette maison un peu hors norme, un peu d'un autre temps. Et puis après, très rapidement, l'école. Le bonheur de se connecter tous les jours à des gens qui viennent, que vous retrouvez, que vous aimez, les copains. Enfin, moi, ça a toujours été des journées qui me passionnaient.
2: Et alors, il y a aussi des odeurs, des senteurs, des saveurs qui reviennent.
3: Ah oui.
2: Il y a ça aussi.
3: Ah bah oui.
2: Est-ce que vous avez le sentiment d'être un peu pagnol quand vous arrivez là-bas, vous balader dans les allées comme ça?
3: Ben on est, je crois qu'on n'est pas dépaysé parce qu'il fait chaud comme à Madagascar, il faisait très chaud en Ardèche, il faisait chaud et puis très vite quand on est enfant, on est cette éponge naturelle qui va s'adapter rapidement et qui va aimer d'ailleurs son environnement. Et puis vous avez le phare qui se met au bout comme ça de toutes les journées, de tous les moments où vous sortez de Carpentras, c'est le Mont Ventoux. Et ça, quand on dit que c'est un phare, c'est pas une espèce comme ça de vision un peu de proximité ou chauvine. C'est que c'est vraiment un point de repère. Quand on est de là-bas, ouais, on va pas bien si on reste trop longtemps sans voir le Mont Ventoux.
2: Ouais. Vous parliez de l'école, on va aller faire un tour à rue Moricelli. Moricelli, c'est pas
3: ouais,
2: ça comment on le
3: prononce. C'est bien dit comme ça.
2: Moricelli. Alors j'ai vérifié, Isidore. Je me suis dit, qui est ce Moricelli? C'est évidemment là que vous êtes à l'école. Il est devenu un riche minotier marseillais. Il a vécu au 19e siècle. Il a fait énormément pour la ville de Carpentras. Et c'est dans cette rue que vous allez à l'école, en fait, Nicolas
3: voilà,
2: Chabanne.
3: C'est la centre-ville, là, donc le centre-ville de Carpentras. Et puis, un souvenir, je ne sais pas si c'est très glorieux, mais finalement, on s'est rappelé ça avec j'ai deux frères et une sœur. Et on était si proches de l'école qu'on entendait la sonnerie. Il y en avait trois. Et donc, on essayait de rester le plus longtemps possible dans une nuit qui se prolongeait. Et on allait quasiment à la deuxième sonnerie en courant. On dévalait les escaliers et on était dans cette école. Voilà. Donc, je me rappelle que vraiment, c'était très proche du lieu qui occupait nos journées, l'école primaire et le collège.
2: Qui est monsieur Brenu?
3: Ah, Brenu, mais oui, c'est...
2: Il faut mettre des accents partout, en fait, tout à l'heure, je me suis tombé des... Donc, Brenu.
3: Brenu.
2: Qui est ce monsieur Brenu qui vous a marqué?
3: Monsieur Brenu, c'est un professeur d'histoire. Vous savez, je crois qu'on en a tous un ou une
2: qui nous a marqué
3: dans nos vies, où on se dit, ce lien, il n'est pas celui, comme ça, d'arriver, d'écouter quelqu'un qui nous explique des choses qu'on doit essayer d'apprendre et de restituer. Lui, il avait cette magie, et il nous avait fait faire... une espèce de voyage dans 1968, inoubliable, avec de l'humour, avec quelque chose qui fait que vous avez envie de revenir le lendemain. Et très longtemps après, j'ai reçu un appel qui était très touchant de ce professeur. Et
2: il s'est intéressé à votre parcours.
3: Oui, il s'est intéressé voilà, au parcours. Mais c'était étonnant parce que là, vous retrouvez, en étant un adulte lui-même, alors que vous étiez plus un enfant comme ça, avec cette figure un peu magistral, là, du professeur qui vous expliquait des choses. Mais c'était une belle rencontre à l'époque et nos retrouvailles étaient très belles aussi.
2: Quels sont les autres endroits dont vous auriez envie de parler? Parce que vous êtes installé à Carpentras, c'est tout le Vaucluse. Il y a plein de villes magnifiques. Vous avez peut-être envie d'évoquer certains lieux comme ça qui ont pu marquer votre enfance, votre adolescence aussi.
3: Près de Carpentras, il y a tous les villages. Il faut imaginer, je sais pas comment sont les régions de passion de tout le monde, mais vous avez cette ville un peu centrale. Mais après, plus vous allez vers le Mont Ventoux, maintenant j'habite plus au pied du Mont Ventoux, plus vous avez des villages. Et là, quand je travaille à Paris, j'y viens 3 ou 4 jours par semaine, vous mesurez une chance incroyable. Je me rappelle d'un ami parisien qui me dit « Mais tu te rends compte, entre chez toi et Carpentras, il n'y a pas un feu rouge et un stop. » C'est-à-dire que on est dans quelque chose qui est libéré même de ces petites contraintes, même si elles sont nécessaires, bien sûr. Et puis après, on a la chance d'habiter près d'une rivière. Et quand vous vous immergez...
2: Ça s'appelle comment cette rivière ?
3: C'est l'Ozon, ouais. qui prend sa source pas très loin. Et puis c'est notre région d'enfance, on connaît chaque coin. On accroche chaque moment en passant en voiture et on se rappelle qu'il s'est passé quelque chose. Récemment, Jean-Louis Aubert... donc leader et créateur du groupe Téléphone.
2: Ouais.
3: Je ne savais pas, je découvre qu'il est sa ville natale, c'est Ville-sur-Ozon, tout à côté. Et donc il raconte que c'est sa première enfance, ses premières émotions, ses premiers moments de guitare, ses premiers endroits, ses premiers lieux. Et je redécouvre à travers lui et cette proximité à ce lieu d'enfance à quel point ces premiers villages, ils nous construisent sans doute jusqu'à nos années futures.
2: Et puis il y a Cavaillon, il y a Apt.
3: On n'allait pas trop à Cavaillon, étonnamment, pas trop à Avignon.
2: Fontaine de Vaucluse.
3: On était plutôt tourné à Fontaine de Vaucluse.
2: Magnifique, ça.
3: Magnifique, mais bien évidemment magnifique endroit. Crillon-le-Bras, pour ceux qui ne connaissent pas, il y a des lieux magnifiques autour du Vaucluse. Mais le Mont Ventoux, qui n'est pas le Luberon. Vous avez le Luberon, ouais. qui attire énormément de touristes. Alors, je ne sais pas si ça va faire plaisir à tous les gens de chez moi, parce qu'à la fois, il faut que le tourisme vienne essayer d'éclairer, notamment économiquement, des endroits. Et puis, moi, je suis dans un petit village où je crois que les gens ne veulent pas trop voir de monde. C'est très
2: Comment
3: étonnant.
2: Comment il s'appelle, votre petit village ?
3: Mormaron. Je vais me faire engueuler par la moitié du village qui va me dire « Mais pourquoi tu as dit ça ?» Et puis, il y a une autre partie du village qui va dire « Tu as raison. » C'est pas qu'ils ne veulent pas voir de monde, mais c'est cette espèce de tranquillité. Alors que juste à côté, il y a Bédouin, qui est à 6 km, ouais. qui est sans doute le village du pied du Mont Ventoux le plus connu et le plus visité.
2: Nicolas Chaban, avant d'entreprendre et faire tout ce que vous avez fait, on va en parler dans un instant, vous avez fait des petits boulots. Il y a la récolte des cerises, il y a le melon d'été, c'est ça vous faisiez
3: le tri du melon, ouais. Ouais, c'était, on est le Vaucluse, c'est le jardin de la France, même si aujourd'hui on lui conteste un peu ce nom. Il y a tellement de produits, de producteurs. C'est tellement extraordinaire en été. C'est des fruits magnifiques, le melon de Cavaillon, la fraise de Carpentras, la cerise des Monts de Venasque. C'est incroyable d'être entouré de produits comme ça. Et donc, on allait travailler pour donner un coup de main. Mais j'allais pas que l'été. C'est ce qui, sans doute, m'a rapproché aussi un peu de la vie des producteurs. C'est que j'allais chez eux, aussi chez les copains le week-end. Les fils de producteurs, qui étaient copains de classe, quand j'allais chez eux le week-end, on bossait, surtout eux, mais on bossait.
2: Je vous parle de ça, Nicolas Chaban, parce qu'on va parler des petits jobs d'été, ou en tous les cas, la façon dont on peut se faire parfois un petit peu de l'argent de poche en travaillant pendant les vacances. C'est le quotidien de nombreux adolescents, d'étudiants, à la recherche donc d'un job saisonnier. On va aller à Béthune. Vous connaissez Béthune ?
3: Pas bien.
2: Pas assez. On est dans le Nord. Le dispositif argent de poche porté par la ville séduit de nombreux jeunes cet été. C'est encore l'été, on va en parler avec Robin Bernot.
4: Très vite, le dispositif a affiché complet.
5: J'ai sauté sur l'occasion.
4: En effet, de nombreux adolescents, à l'image de Mathis, 17 ans, que vous venez d'entendre, ont répondu à l'offre de la ville de Béthune. Cette offre, elle est toute simple. La commune a proposé à des jeunes âgés de 16 à 25 ans de leur verser de l'argent de poche en échange de petits travaux pour la commune. Et lorsque Juliette Penn d'Issinor est allée à leur rencontre, elle est tombée sur Iron, 17 ans.
6: On est en train de faire des sous-bossements et puis ça se passe bien pour l'instant.
4: Iron, s'il est là, c'est grâce à sa maman et aux réseaux sociaux.
6: C'est ma mère qui a trouvé ça sur Facebook avec l'annonce de la ville de Béthune qui cherchait des jeunes. Donc ma mère m'en a parlé vu que j'ai 17 ans, je viens d'avoir le bac et puis c'est un peu compliqué de trouver un job d'été. J'ai vu parler de ça et puis je me suis dit pourquoi pas.
4: Parmi les activités, il peut y avoir une matinée de nettoyage, du désherbage ou de la peinture. Et en échange, les jeunes sont rémunérés à hauteur de 20 euros. Pour Capucine, 16 ans, c'est l'occasion de mettre de côté.
7: C'est la première fois que je fais une activité l'été. Je me suis dit, pour me lancer, ça peut être bien. En plus, on aide à embellir la ville. Ça va payer mon permis, rembourser un petit peu le code que je viens de passer. Donc voilà, c'est cool.
4: Vous venez de l'entendre, ici ça marche. Mais alors vous, qu'en pensez-vous ? Je suis venu vous voir dans la rue et je vous ai montré l'article sur notre site. Je vous ai demandé votre regard sur cette initiative.
8: Allez,
4: on commence par Lucie.
8: À chaud. je trouve que c'est une bonne initiative pour les jeunes parce qu'on sait qu'il y a beaucoup de jeunes qui sont en précarité en ce moment.
4: Lily, quant à elle, est un poil plus dubitative.
9: Faut pas oublier que tout ça, c'est du travail. Et du coup, argent de poche, c'est un petit peu minimisant. Après, j'imagine que du coup, ils sont bénévoles, mais c'est sûrement des petits jeunes qui ont besoin vraiment d'argent et qui n'ont pas trouvé de travail pour l'été.
4: D'ailleurs, sur ce dernier point, j'ai rencontré Jazz qui est complètement d'accord.
10: Ça permet aux jeunes d'avoir un peu d'argent pour financer différents
5: projet.
4: Et vous, tiens, est-ce que vous auriez pu vous inscrire à ce type de dispositif dans votre ville ?
5: Oui, carrément. Je suis issue d'une famille de 5 enfants et mon père était seul à travailler, donc ça aurait pu mettre un peu de beurre dans les épinards.
4: Au total, cette année, dans le Nord, à Béthune, une 60aine de jeunes a bénéficié de ce dispositif.
2: Ici, Nord pour les équipes et Robin Berdeau. Nicolas Chaban, vous écoutiez le reportage. On a parlé un petit peu de ces jobs d'été. Vous, on était sur plus un engagement qui deviendra aussi par la suite votre vie, la récolte des cerises, le melon, on l'a dit. Vous êtes papa, hein, je crois que vous avez des enfants, ils sont peut-être grands aujourd'hui.
3: 3 enfants.
2: Job d'été, c'est des choses qu'ils ont fait, qu'ils font encore, je ne sais pas quel âge ils ont.
3: Oui, qu'ils ont fait, bien qu'en des touristes, pas loin de chez nous.
2: Ah ouais ?
3: Certains, ils font des périodes à la réception. Enfin, je vous dis la première chose qui
2: est. Et où ce camp naturiste ?
3: C'est à Bélézy, énorme camp naturiste européen. C'est un des plus grands d'Europe, ouais. À Bédouin. Et j'ai connu très tôt parce que le professeur de musique que nous avions au collège était un des fondateurs, donc il nous en parlait régulièrement. Alors je sais pas l'endroit que j'ai le plus fréquenté, mais il y a énormément de monde et il y a des jobs d'été.
2: Nicolas Chaban est votre invité ce soir jusqu'à 21h. On va continuer de se balader. On va monter à Paris parce qu'à un moment donné, vous êtes arrivé à Paris et notamment à la Sorbonne avec un camarade de fac qu'on connaît tous. Pour le savoir, restez bien avec nous sur ici. J'espère que je vous ai fait un bon teasing là.
3: Oh, magnifique.
2: À tout de suite.
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2: Et un petit peu de musique pour se détendre. 100% nouveauté. C'est signé Marine avec Escroc.

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13: Excellente soirée, merci d'écouter ici. Nicolas Chabanne est mon invité ce soir jusqu'à 21h. C'est un chef d'entreprise, on découvre son parcours à travers les lieux qui ont évidemment marqué, inspiré son parcours, façonné son existence. Il est avec nous jusqu'à 21h. On a parlé des petits boulots, Nicolas Chabanne. Votre parcours vous pousse à Paris. Vous cherchez un peu en fait, parce que vous savez pas trop, j'imagine, à 17-18 ans, ce que vous voulez faire.
14: Bah, je réussis par miracle à avoir le bac et puis à arriver à la Sorbonne, c'est pareil. Je suis passionné de théâtre, donc j'essaie de faire du théâtre, mais là je découvre que c'est un vrai métier avec un talent.
13: C'est ça que je vous dis que vous cherchez finalement.
14: Ouais, bah, c'est un âge. Alors, ce qui est merveilleux quand on se cherche, c'est que tout est absolument ouvert. Enfin, on a un regard à 360, on se laisse toutes les possibilités. Puis après, quand vous voyez des vrais copains comédiens, vous vous dites, ok, ça, c'est quand même un vrai métier, c'est pas pour moi.
13: Ouais, vous êtes super à l'aise. On voit beaucoup la télévision, on sent qu'il y a, je sais pas si les cours de théâtre, même de moi, ça joue un peu quand même.
14: J'essaie de pas faire un teasing à l'envers, mais on parlera de la personne qui m'a donné ce conseil un jour, qui est un copain qui lui est devenu évidemment tellement célèbre et qui a gardé toute son humanité. On va peut-être vous en parler.
13: Attendez, Nicolas, on va en parler tout de suite. Vous arrivez à Paris, vous êtes à la Sorbonne, vous allez aller à la fac et vous rencontrez Nikos Aliagas.
14: Voilà, Nikos Aliagas. Et c'est vrai qu'au moment où ses aventures deviennent de plus en plus connues, où les journalistes me sollicitent, moi, c'est pas mon histoire de départ. Je fais pas une émission comme je ferais une pièce de théâtre parce que ça parle tellement de la vie de producteur. Il y a des enjeux énormes. Vous êtes dans quelque chose qui doit être absolument vrai. Mais il m'avait dit, parle avec ton cœur. Vaut mieux dire un peu spontanément quelque chose qui peut être pas forcément le mieux choisi, mais dans la vibration de ce que tu vas dire. Ça va s'entendre que tu dis quelque chose qui a du sens pour toi et ça en aura pour les autres. Parle aux gens. Voilà ce que m'avait dit Nikos Aliagas. Parle aux gens. Alors, adresse-toi à eux. Ne t'adresse pas à des business plans.
13: Évidemment, Nico, je sais pas si c'est avec lui, mais alors, on est à la maison de la radio et de la musique. C'est un lieu que vous avez un peu fréquenté plus jeune. Vous avez arpenté les couloirs vides.
14: J'en parlais avec Louise qui prépare cette émission et on s'est rendu compte, vous êtes au 6e étage lorsque vous préparez l'émission. Eh bien, je venais, on était à la Sorbonne avec Nikos, on se rencontre dans la bibliothèque, on a un même sac d'écolier, ça nous permet de nous adresser la parole et après on passe vraiment des journées et des soirées ensemble et le soir, pour financer ses études, il est dans la salle des Telex. C'est au 6e étage. Je me rappelle ce numéro d'étage qu'il m'a souvent raconté. Je l'avais un peu oublié. Les nouvelles du monde arrivent sur des petits Telex avec des codes de 1 à 5. Et on est les premiers petits étudiants à découvrir des nouvelles comme la mort de Yasser Arafat ou des choses absolument incroyables. Lui courait dans le couloir vite jusqu'au rédacteur en disant « Voilà une info qui doit retenir votre attention ».
13: On va le saluer, Nico, ça, parce que c'est resté un copain, hein, je crois, ah, aujourd'hui.
14: C'est, ouais. Non, c'est plus qu'un copain. Je sais, dans ces cas-là, qu'il ne faut pas verser dans le pathos. Trop de compliments, ouais, et le pathos. Mais ouais, surexposé comme il l'est, être à ce point, comme ça, dans la, ouais, lumière, avoir cette notoriété aussi grande, et pas avoir écorné un gramme de cet ami qui était le mien il y a 18 ans, avec sa simplicité, ouais, sa loyauté, son humanité. Ouais, c'est un beau parcours de vie.
13: Nicolas Chaban, vous faites des allers-retours entre Paris, où vous essayez aussi au journalisme, il y a le Figaro, vous faites des piges à 17 euros la pige. Bon, c'est pas votre truc, encore une fois, vous trouvez ça un peu trop parisien, il n'y a pas que Paris dans la vie, comme vous l'avez compris. Vous allez croiser des copains, et à un moment donné, vous allez voir qu'il y a des copains qui jettent un peu des fruits et légumes, qui ont un peu un mauvais aspect. Et vous vous dites, c'est quand même dommage. Et c'est là que vous avez le déclic, c'était où? Vous vous souvenez du jour où il y a eu ce déclic des gueules cassées que vous avez créé?
14: Absolument, c'était dans le Luberon, juste avant. C'est ce qui m'avait connecté, notamment au distributeur. On avait fait des centres de lavage solidaire pour, ouais, notamment les copains qui étaient en galère juste avant. Mais comme les distributeurs, bah, finalement, on arrivait à leur parler, on découvre qu'ils jettent des fruits ou des légumes, notamment là, c'était des abricots, mais il y en a bien d'autres, pour des mini-défauts d'aspect. Les cahiers des charges, faits toujours par des gens tellement savants qu'ils font des choses que notre bon sens ne ferait pas, décident qu'il faut que ce soit parfaitement rond, que la couleur doit être, ouais, absolument comme celle-là. Et je vois, c'était la famille dans le Luberon Saint-Michel, je vois Thierry Saint-Michel qui jette sous l'établi des abricots parfaitement mûrs et très bons, alors qu'ils auraient, moi, je les aurais pris immédiatement pour les amener chez moi. Et là, c'est sa maman, je crois, qui me dit, s'il y a un seul fruit qui n'est pas parfait dans la palette, on peut avoir un refus de toute la palette. Mmh. Et là, on se dit, si ça devient du gaspillage, alors que c'est parfaitement bon, il faut qu'on les sauve. Voilà comment.
13: C'est comme ça qu'on est les gueules cassées, ouais. Alors, les gueules cassées. Il y a eu le label Le Petit Producteur, ça c'était juste avant. Et puis la marque de l'équitable, on va en dire un mot, qui est arrivée dans votre vie. On est en 2016. Les premières briques de lait, c'est qui le patron, qui sont produites. Il y a un endroit particulier d'ailleurs où elles sont produites. Je crois qu'on est dans la Bresse, on est à Pont-de-Vaux.
14: Ça c'est le moment où naît effectivement la brique de lait avec les producteurs. Mais la laiterie qui est importante aussi, elle est à Orléans. Il y a deux lieux, mais il y a cette laiterie qui va accueillir et ramasser le lait. Je me suis remis effectivement tout ça en tête, puisque il y a une production qui a décidé de raconter l'histoire dans un long métrage, et elle nous a fait repasser par toutes ces étapes. Et c'est vrai qu'il y a une scène dans ce qui deviendra un film, la scène de la mairie de Pont-de-Vaux, c'est absolument incroyable. Il faut imaginer en deux secondes, les producteurs, 80 familles, à qui il restait deux mois avant de mettre la clé sous la porte. Chaque matin, quand ils tournaient, ouais, non, le bouton de la machine à faire, 120 euros, ouais, par jour, perdu. Et quand ils arrivent dans la salle, je me rappelle très bien de ce moment-là, nous on est un peu en retard, il y a le responsable de la laiterie, l'acheteur de Carrefour, Marc Delage, ils arrivent, dernière chance, nous les consommateurs, parce qu'on est consommateurs et toujours aujourd'hui, ouais, on leur dit, on va pas vous laisser tomber. Et c'est le moment clé où, alors que Carrefour et la laiterie se demandent combien de litres ils peuvent, ouais, récupérer, ils avaient 26 millions de litres à vendre, Carrefour et la laiterie disent 5 millions peut-être, mais pas plus. Nous, en tant que consommateurs, et merci à eux d'avoir entendu, on leur a dit, vous voyez, si vous prenez pas les 26 millions, ils vont disparaître. Si vous prenez 5 millions, vous allez un petit peu améliorer, mais leur vie ne va pas changer. Nous, consommateurs, si on est sûr que leur vie change, on achètera les 26 millions. Vous vendrez plus facilement les 26 millions de litres si vous les sauvez que 5 millions si vous les aidez un peu. Ils se sont tapés dans la main et c'est qui le patron aidé.
13: Nicolas Chaban, vous recevrez deux fois le prix de l'audace marketing, c'est pas rien, en 2015 pour les gueules cassées, en 2018 pour C'est qui le patron, vous avez les éloges du New York Times, du Guardian, je sais pas comment on réagit à Carpentras quand l'enfant du pays comme ça réussit, vous nous le direz peut-être dans un instant, il y a même l'ONU hein, qui s'est intéressé à vous. Nicolas Chaban est notre invité, vous êtes gourmand Nicolas
14: ça se voit, je
13: oui,
14: crois.
13: Oui, non, je suis pas du tout, ben voilà. Je vous parle de ça parce que c'est avec beaucoup de gourmandise qu'on va retrouver Catherine Cricandon et qu'on va parler de cuisine. Parce que pour cuisiner, il y a deux écoles. Tout à l'heure, on était dans l'école de la forêt, là, on est dans l'école de la cuisine. La cuisine au beurre ou la cuisine à l'huile. Fait penser au film avec Fernandel, tourné dans le sud d'ailleurs. Alors Catherine Cricandon, elle, a peut-être une solution à nous proposer aujourd'hui. Écoutez.
10: À Jaune, un petit village de 800 habitants du Loir-et-Cher, il y a une usine qui reçoit 3 tonnes de piments par jour. Mais pourquoi donc ? Eh bien, pour faire des sauces piquantes, pardi. La Maison Martin sort 8000 produits par jour, 600 000 par an, et cela demande un immense investissement de son cofondateur, Jean-Baptiste Martin.
11: Pour ma part, il faut savoir que les deux premières années dans le Loir-et-Cher, je dormais dans l'usine pendant 5 nuits par semaine. Ma famille est du côté de Versailles. En ce moment, c'est plus que 2 nuits par semaine. Voilà, il y a un rapport aussi charnel, en fait, à la fabrique, pas qu'au piment. Donc, on se donne beaucoup. Maintenant, on est hyper heureux et surtout... très heureux en fait d'emmener avec nous toute une équipe, de voir en fait qu'on a des clients aussi qui sont très contents en fait de découvrir que le piment c'est pas juste quelque chose qui brûle, mais quelque chose qui peut avoir un vrai sens gastronomique dans l'assiette. Donc la complétude, si je puis dire ainsi, de tout ça fait que ouais, c'est ultra kiffant.
10: Une équipe d'une quinzaine de personnes trie, lave et équeute à la main les piments. Ceux-ci sont ensuite réduits en purée avant d'être cuisinés seuls ou avec d'autres ingrédients. Il y a actuellement près de 25 références différentes et le mariage des saveurs est parfois étonnant. Framboises, algues, ananas et il y a même des éditions limitées avec du pastis et du vin. Les sauces ou salsa picante sont vendues dans plus de 1500 endroits en France et dans le monde. Pour en arriver là, il faut remonter 15 ans en arrière. Jean-Baptiste est chef cuisinier aux États-Unis. Il travaille avec une brigade composée entièrement de Mexicains qui venaient tous les jours au travail avec des petits piments à grignoter. Jean-Baptiste décide alors de s'intéresser à ce fruit. Oui, c'est un fruit, même si en cuisine on l'utilise comme légume ou condiment. De retour en France, il s'associe à sa femme Anna et son cousin Benjamin et il nous explique pourquoi et comment leur usine est maintenant en centre Val-de-Loire.
11: Alors on arrive ici mais vraiment totalement par hasard. Notre aventure elle a commencé dans notre école de cuisine en fait à Viroflay qui est juste à côté de Versailles. Il y avait une tellement grosse demande en fait qu'il a fallu passer à un stade artisanal mais peut-être un peu plus industrialisé avec quelques machines. Et donc du coup on a cherché en région parisienne, il n'y avait pas chaussures à notre pied et en visant au sud on a trouvé un local en fait du côté de Jaune. C'était un ancien abattoir à volailles qu'on a transformé en paradis du végétal pour sa rédemption. Et là on est arrivé surtout dans un endroit très accueillant avec des gens très accueillants et une région vraiment hyper accueillante à notre écoute.
10: Plus d'infos sur m-martin.fr. Merci à Nathanaël Bruni d'ici Orléans pour cette idée piquante mais qui marche. Ici, ça entreprend Martin Hot Sauce de la maison Martin, des sauces fabriquées et cuisinées dans le Loir-et-Cher.
13: Merci beaucoup Catherine Quicandon, m'a dit à famille Martin, il y en a une aussi dans le sud de la France,
14: Nicolas Chaban. Pour le concassé de tomates.
13: Ouais, alors on parlait, le poivre vert avec votre grand-père, le piment là à l'instant, ça vous a inspiré ce sujet Catherine Quicandon?
14: Ouais, c'est très important, tout ce qui d'ailleurs fait notre gastronomie. C'est un patrimoine tellement important. Tous les jours, on se lève, nous, l'équipe, en se disant qu'il faut qu'on défende ceux qui nous nourrissent tous les jours.
13: Nicolas Chabanet, votre invité ce soir, encore pour quelques minutes. On va s'intéresser à votre quotidien dans un instant. Peut-être ce très bel endroit, je ne vais pas en dire plus, où vous vivez au pied du Mont Ventoux. Et puis on continuera de sillonner ce beau pays que vous défendez à travers la production, entre autres. Nicolas Chabanet, votre invité jusqu'à 21h.
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13: Excellente soirée, Lonely, pour se détendre, signé de Police, sur Ici.

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2: Chaque jour, autour d'un invité, je vous invite à découvrir un parcours inspirant avec ce soir un chef d'entreprise venu du Sud, venu d'un peu partout, il l'a dit d'ailleurs tout à l'heure, c'est un peu réducteur d'ailleurs de vous dire qu'il vient du Sud. Nicolas Chaban qui revient sur les lieux qui ont marqué sa vie, qui ont fait qu'il est aujourd'hui à la tête d'une belle histoire collective, familiale aussi, on va en parler. Nicolas, il y a une confrérie, comme il y en a beaucoup hein, partout en France, de la fraise. Alors vous êtes quoi? Comment on dit?
3: Membre de la confrérie.
2: Président non même?
3: Non. Il y a des présidents et des présidentes très actifs, membres de la confrérie, c'est-à-dire que dans une confrérie, il y a les producteurs, ils sont très importants pour défendre le fruit la fraise de Carpentras, mais vous avez aussi des transporteurs, des emballeurs, et moi j'avais le rôle du communicant. Voilà comment j'ai intégré cette très belle équipe de la confrérie de la fraise de Carpentras.
2: Je m'éloigne un tout petit peu de quelques kilomètres. On a parlé tout à l'heure un petit peu de quelques villes comme Fontaine de Vaucluse, comme Avignon, Plan Campagne, Plan de Cuc. Vous me voyez arriver où?
3: À Marseille.
2: Les femmes de l'OM?
3: Ouais, comme tous les gens. En fait, vous voyez, j'ai une mini... Je renierai jamais cette passion infinie pour ce club merveilleux.
2: Ouais.
3: Mais comme on est une communauté de gens et qu'on dédie toute notre énergie collective aux producteurs... On essaye de pas trop fragmenter et de créer comme ça des gens qui seraient plus pour un club. On ne parle jamais de politique, par exemple, dans ce qui est le patron. Ouais. On accepte de parler un peu de foot.
2: Qu'est-ce que ça représente Marseille pour vous? La ville en elle-même, qu'est-ce que vous aimez dans cet endroit?
3: À Marseille, vous avez alors le stade Vélodrome. Hein,
2: bon, d'accord, ça.
3: Et là,
2: c'est le centre-ville, quoi.
3: Oui, c'est le centre du monde, même, on pourrait dire. Le centre du monde,
2: carrément.
3: Non, mais vous avez cet écrin, si vous voulez comprendre, sans qu'il y ait de mots, de récits, par juste une sensation, une impression, ce qu'est cette région et cette ville, vivez au stade Vélodrome. Quelques minutes avant le match et quelques minutes après tout ce qu'est Marseille. Voilà. Et c'est autre chose que du foot et des chants. Il y a une âme dans ce lieu et dans cet endroit tellement important pour ceux qui sont issus de cette région, mais aussi pour tous ceux qui ne la connaissaient pas.
2: Pour vous, c'est le lieu des copains?
3: Ah, ben oui, c'est le lieu des copains parce que avant le match, on arrive, on se parle. On va manger un sandwich, je crois que ça s'appelle le Daïlala. Et puis c'est toujours le même patron, et puis on comprend toujours la même chose, et puis il y a toujours le même nombre de gens, et puis il y a toujours le même timing, et puis il y a une bière qui est bonne comme aucune autre bière, quelques minutes avant le match. Voilà, c'est tout ça autour du match, ouais. C'est retrouver des amis dans ce qui nous rassemble, cette ville, Marseille.
2: Alors aujourd'hui, on l'a un peu évoqué, vous vivez au pied du Mont Ventoux. Dans un endroit complètement atypique, je vous ai un peu parlé de Pagnol tout à l'heure, j'aurais pu citer Alphonse Daudet, parce que vous vivez dans un ancien moulin.
3: J'ai une chance incroyable, parce que en rencontrant ma

0: femme, Martina, j'ai découvert en même temps que tout ce qu'elle est, ce lieu qui était sa maison, un moulin de 1000 ans, au bord d'une rivière, et c'est pour tous ceux qui ont pu venir, un lieu qui dépasse le cadre comme ça de la simple maison. C'est un lieu de vie chargé de 1000 ans de vibrations et de, on se dit à chaque fois, mais qu'est-ce qui s'est passé dans ce lieu? Combien d'histoires se sont nouées, dénouées ici?
1: Alors, pour quelqu'un qui est d'un moulin, vivre dans un ancien moulin, c'est un mauvais jeu de mots, vous avez une vie à rebours,
0: j'avais,
1: hein.
0: J'avais pas pensé à ça.
1: C'est une vie à rebours.
0: Il reste plus que Don Quichotte et...
2: la boucle est presque bouclée, hein.
0: Ouais, c'est vrai, j'avais pas pensé à ça, effectivement.
1: Bah, oui.
0: Mais je souhaite à tout le monde d'avoir une adéquation entre ce bonheur familial. Bonjour à Martina et puis ce lieu de vie tellement magique.
1: Alors, je vais vous demander, par exemple, si on va à la montagne. Avec vous. On n'a pas beaucoup parlé de la montagne. Vous allez me dire que le Mont Ventoux, c'est montagneux, évidemment, mais où est-ce que je veux dire? Si on se balade en France et que on va faire du ski, déjà, je ne sais pas si vous aimez la neige, mais la montagne, ça vous parle ou pas du tout?
0: C'est très dur pour moi parce que vous allez être déçu et je vais vous parler que du Mont Ventoux, mais nous, c'est le Mont Ventoux. Donc ouais. Après, on s'est retrouvé évidemment dans d'autres destinations parce qu'on suivait des copains. La vallée de Chamonix. Alors, je sais pas si on dit Chamonix ou Chamonix.
1: Ouais, je crois qu'il y a plusieurs écoles, mais.
0: Ouais, je crois qu'il y a qu'une façon de le dire, mais j'ai jamais
1: su. Comme Avoria. Est-ce qu'on dit Avoria ou Avoriaz?
0: Voilà. Ça, c'est évidemment tellement beau et magnifique, mais parce qu'il y a aussi des copains, hein. C'est pas simplement pour le tourisme. Mais le Mont Ventoux, si vous allez là-bas, je vous donne en 30 secondes une raison d'être heureux pour toujours. Vous allez un matin, vous arrêtez à une barrière qui vous empêche en hiver d'aller plus loin. Vous regagnez la crête, vous marchez un kilomètre à peine, vous vous calez derrière des buissons et un peu de pierre, et vous attendez le lever de soleil. Et vous ressentirez ce que peu de gens, et finalement tellement de gens sur Terre ont ressenti, ce moment où le jour se lève.
1: Quand vous entendez la plage, la mer, les vagues, on va où?
0: Madagascar.
1: Il n'y a pas que Paris dans la vie, il y a Madagascar aussi.
0: Ouais, parce que...
1: Dans l'océan Indien. Ouais, je vais vous demander une plage française quand même, après.
0: Alors, pour une plage française...
1: Allez-y, si vous voulez développer les plages de...
0: Non, mais il y a tellement de belles plages à Madagascar. Mais parlons de la France. Je ne pensais pas tomber aussi amoureux en étant du sud, d'une région autre et tellement différente, mais pas tant que ça finalement, la Bretagne.
1: Que vous connaissez peu.
0: Voilà, que je... Je connais peu, j'y vais de plus en plus, mais j'ai envie d'y être beaucoup plus souvent. Quelle région extraordinaire, pour des raisons différentes de celles du sud, bien sûr. Mais c'est étonnant parce que c'est une mer dans laquelle on se baigne peu quand on vient du sud. Mais on va donc à la mer en Bretagne, mais on est tout aussi heureux, même sans s'y baigner. Ça veut dire à quel point... Vous imaginez, si on ne se baigne pas dans une région où une mer est présente et qu'on est heureux, c'est qu'il y a de belles choses à côté.
1: Normalement, ça dépend, mais ça peut être à 18, 19, 20. Moi, je me suis baigné dans l'archipel des Glénans à 14. Et c'est vrai que quand je dis aux copains du sud « viens », il rigole.
0: Ah oui,
1: si elle est pas à 24, vous y allez pas.
0: Alors, je le ferai volontiers pour le bonheur d'être dans cette belle mer. Il y a des plages magnifiques.
1: Mais du coup, la Bretagne, vous avez évoqué. Il y a déjà des endroits que vous connaissez en Bretagne.
0: Ouais, parce qu'il y a une magnifique histoire là-bas aussi, liée aux producteurs. C'est Ronan Evin qui est à côté d'Auray, qui est passionné de bons produits, de bons fruits. Payé au juste prix, lui aussi, ça s'appelle Gustatif et Solidaire, faisons aussi de la pub si vous m'y autorisez à autre chose que c'est qu'il le patron. Et il défend des variétés qui ont du goût, cueillies à maturité, fait dans les règles de l'art, fait dans un mode de production respectueux des sols. Et donc voilà comment je me suis retrouvé très souvent là-bas, parce que il me racontait comment il était important de protéger les sols pour protéger ces fruits et ces légumes merveilleux qu'on a en France.
1: Notre chef d'entreprise, Nicolas Chaban, votre invité ce soir sur ICI. Nicolas Chaban, encore quelques minutes pour profiter de vous et de cette balade un peu partout en France. On a parlé de plage, on a parlé de montagne, on a parlé de bons produits, vous avez évoqué le fait que vous étiez gourmand. Je vais vous poser la question que je pose un peu tous les jours, qui est très dure. Est-ce qu'il y a une région particulière où on mange le mieux en France?
0: Écoutez,
1: et quel plat ? Faites-moi saliver, il est presque 21h.
0: Non, c'est très facile.
1: Pour ceux qui ne sont pas passés à table, là.
0: Bah, je crois que là, c'est facile de répondre. C'est... Je vous renverse la question. Si vous deviez partir au bout.
1: Bah, je vous donne l'envers,
0: sur une
1: bien,
0: autre planète.
1: Rappelle, là,
0: quel est le seul plat que vous amèneriez ?
1: Oui.
0: Eh bien, évidemment, moi, deux plats me viennent à l'esprit. C'est un résumé qui n'est pas très original, mais c'est. Alors, trois plats. Le pâté à la patate, on l'appelle comme ça. Moulin,
1: bien sûr,
0: un bourbonnais, avec une salade et seulement avec la sauce faite par ma mère, évidemment, mais une salade capitale. L'adobe des choses, voilà, faite avec ce qu'il faut de pommes, de carottes, presque sucrées, dans un jus absolument unique. Et ensuite, faite par mon cousin Bernard. Et ensuite, le romazav, c'est beaucoup moins connu, c'est le plat à Madagascar, qui est un plat qui permet de, en une seconde, de se retrouver dans son enfance.
1: Avant de se quitter, 10 ans, bel anniversaire pour C'est qui le patron ? Un film, vous l'avez évoqué, d'autres choses à venir, d'autres projets autour de cette marque.
0: Oui, et je crois que je peux vous annoncer quelque chose qui va beaucoup compter. On a parlé de Nikos Eliagas récemment. Il est arrivé, il est venu dans la Bresse par amitié parce qu'il voulait rendre hommage à tous ces gens qui bossent tous les jours, les producteurs, pour nous nourrir. Il a fait des photos extraordinaires. Il y a un grand magazine qui en a publié certaines. Ça a beaucoup fait parler. Et ça va devenir une exposition.
1: Wow.
0: Et je sais pas si je peux le dire. J'ai peut-être, je vais dire un truc un peu rapidement, mais on a un partenaire qui, tout de suite, en ayant vu ces photos, la SNCF, Gare et Connexion, qui nous a dit, on est un lieu, nous, quand on prend un train, on traverse ces paysages. Hein, il n'y aurait pas de tourisme, on serait pas la première destination mondiale du tourisme si les producteurs ne façonnaient pas ces paysages. Et donc, dans les grandes gares, et beaucoup de gares en région, on va pouvoir voir le visage de ceux qui nous nourrissent tous les jours à travers ces photos de Nikos Eliagas, et on le remercie pour cette très belle exposition, et on remercie ceux qui accueilleront cette exposition.
1: Un dernier clin d'œil à l'association Solidarité Paysan, je sais que ça vous tient à cœur.
0: Il y a des fois où on sait pas quelle association choisir, il y en a qu'une vraiment à mettre, enfin il y en a plusieurs, mais mettons en avant Solidarité Paysan, des producteurs souvent à la retraite, qui viennent au chevet bénévolement de gens en extrême difficulté, des gens qui sont capables de s'arrêter, voire pire, il faut leur rendre hommage, ils ont besoin de moyens, et ils les utilisent tellement bien.
1: Longue vie à C'est qui le patron et à tous vos beaux projets. J'étais ravi que l'on se balade dans votre vie. C'est pas trop dur de regarder dans le rétro, ça va.
0: C'est merveilleux. Ça se dit pas normalement dans les émissions, mais quelle belle idée cette émission.
1: Merci.
0: Au-delà du voyage qu'on refait nous-mêmes, vous ponctuez évidemment de moments et de reportages qui étaient passionnants.
1: Merci beaucoup Nicolas Chaban, ça touchera l'équipe que je remercie d'ailleurs. Mathilde Mallet à la réalisation de cette émission, Louise Morin à la préparation. Je souhaite une excellente soirée. On se retrouve avec un autre invité, d'autres chefs d'entreprise dans les prochains jours d'ailleurs, dès demain à partir de 20h. Merci Nicolas encore.
0: Merci.
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1: Non, il y a Emmanuel Moir avec Beau Malheur.
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1: Passez une excellente soirée dans un instant. Laurent Petit-Guillaume pour les souvenirs des années 80 en musique. Il est 21h.
2: Bonsoir à tous, c'est l'heure de notre petite balade dans les années 80. C'est en musique et en anecdote, et ça commence comme ça.

0: Le groupe AA, c'était Take On Me.
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0: 1985, le monde entier découvre ce trio norvégien grâce à ce titre qui devient rapidement numéro un partout, même en France. Une première version était sortie un an plus tôt, sans faire de vagues. Et finalement, c'est en la réenregistrant pour leur premier album qu'ils décidèrent de la proposer en single. Bonne idée, puisqu'accompagnés d'un clip innovateur, ils sont rentrés dans la légende des tubes des années 80. Tout comme Elie Medeiros qui s'apprête à nous faire Bailar Calypso.

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INXS Never Tear Us Apart. Extrait de l'album Kick sorti en 1987, une chanson écrite pour le leader Michael Hutchence. C'est là impossible d'oublier la voix, la chevelure, l'énergie du charismatique chanteur de ce groupe australien. Il a rejoint les étoiles en 97, mais ce tube sorti en 88 reste bien présent dans nos mémoires. Hein. Est-ce que par hasard vous n'auriez pas gardé le 45 tours vinyle de l'époque? C'est presque un collector. Hein. Allez, couvrez-vous tout de suite. It's Raining Again dans 100% années 80. C'est le groupe Supertramp qui arrive tout de suite. J'espère que vous êtes bilingue, mais je vous fais confiance.

0: Le jour s'est levé, c'était téléphone. Vous écoutez 100% années 80 jusqu'à 22h, votre rendez-vous avec les chansons qui ont marqué votre vie. À l'instant, téléphone. On a tous été un jour fans du plus grand groupe de rock made in France. Dans ces années-là, on a tous regretté la séparation en 86. Le jour s'est levé, d'ailleurs leur dernier single. Eh oui. Allez, on se console dans un instant avec Eurythmics, Here Come the Rain Again.
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0: Claude Barzotti, c'était Madame.
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0: La vie d'un tube est souvent une histoire de hasard et de chance, même si au départ cette chanson du Belge d'origine italienne Claude Barzotti est un petit bijou. Lorsqu'elle sort en 1975, elle ne rencontre pas le public. Au début des années 80, de nouveaux producteurs lui proposent de la réenregistrer et en 82, elle devient son premier succès. Lui aussi, il est italien, c'est le crooner jazzy par excellence, Paolo Conte, Via con me, tout de suite.

La chanson d'Azima, c'était France Gall. Michel Berger compose et écrit cette chanson à partir d'une lettre d'un petit garçon touareg rencontré avec France Gall lors d'un voyage humanitaire au Mali. C'était dans le cadre de l'association Action École. Et bien sûr, le public que nous sommes, on est touché par cette chanson. Elle rencontre un très beau succès. On est en 89. La suite de 100% années 80, c'est avec un groupe allemand qui a choisi son nom en référence au film Alphaville, une étrange aventure de Lemmy Cochin de Jean-Luc Godard. Bah oui, c'est Alphaville. Big in Japan.

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1: Que votre fin de journée soit belle. Si vous restez avec nous, ce sera dans un instant 100% chanson française. Et moi, je vous dis à demain. Vous écoutez ici votre radio. Il est 22h.
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3: En 1985, le public français se déhanche sur un hommage vibrant aux légendes du jazz. Duke Ellington, Oscar Peterson, Scott Joplin. Mais derrière ce titre se cache un souvenir de jeunesse beaucoup moins glorieux pour Michel Jonas.
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3: Des années plus tôt, alors qu'il n'est qu'un jeune pianiste inconnu, il descend dans une cave de jazz pour passer une audition. Il veut briller, mais le stress le paralyse. Il joue mal, il se ramasse complètement et ressort de là dépité. Plutôt que d'oublier cette humiliation, Jonas va en faire un tube. Il transforme son bide en une chanson entraînante, pleine d'autodérision et d'amour pour ses maîtres.
4: Un peu parti, un peu naze, je sors de la boîte de jazz, histoire de reprendre un peu le coup de ma vie.
3: La boîte de jazz recevra même une récompense aux premières Victoires de la musique en 1985.
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3: Saviez-vous que Santiano, le plus célèbre chant de marin, était à l'origine une chanson de guerre mexicaine?
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4: C'est un fameux trois-mâts fin comme un oiseau.
5: Liceo Santiano.
3: Santiano était un chantier, un chant de travail né au 19e siècle. La version originale racontait la guerre sanglante entre le Mexique et les États-Unis. Elle rendait hommage au général Santa Anna. C'est en 1961 qu'Hugo Frey redécouvre ce morceau chez des chanteurs américains. Pour en faire un succès populaire, il opère un recyclage historique génial. Il gomme tout l'aspect militaire et transforme le général Santa Anna en un fier trois-mâts lancé sur l'Atlantique.
4: 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Nous irons jusqu'à San Francisco.
3: Adieu les champs de bataille, Hugo Frey a transformé un champ de guerre en une invitation au voyage.
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2: Aujourd'hui, j'ai testé le musée de bonbons Haribo à Uzès. Je vous emmène dans un lieu où le sourire avant même d'avoir commencé la visite. Une sortie gourmande, colorée, joyeuse. Un ami aventurier de Koh-Lanta est venu me rendre visite et on s'est dit, bon, après la survie, les épreuves, la faim, les îles désertes, et si on testait un endroit un peu plus doux et surtout beaucoup plus gourmand ? Dès l'arrivée au musée, on est happé par les couleurs, des bonbons géants, des vitrines pleines de formes et de couleurs, une ambiance ultra joyeuse. Et cette odeur sucrée dans l'air, juste incroyable, impossible de ne pas retomber en enfance. La visite est vraiment ludique et interactive. On avance de salle en salle, on découvre l'histoire Haribo, les premières fabriques, les anciennes machines, les affiches publicitaires vintage.
3: Un bonbon Haribo.
2: Et ça, c'est juste magique. Et là, un moment plus drôle, mon ami, habitué à compter les grains de riz sur l'île déserte, s'amuse à reconnaître les bonbons, les yeux fermés, juste à l'odeur. On touche, on observe, on compare. Chacun défend son bonbon préféré comme un vrai débat sérieux, ou presque. Et puis, on arrive sur le moment préféré de tout le monde. Bien évidemment, la dégustation. Les fraises Tagada, Dragibus, Ourson, Chamallow, Réglisse, les yeux brillent, le sourire s'installe. On goûte, on commente, on rigole et on se replonge dans les souvenirs d'enfance. Ce que j'ai adoré, c'est cette ambiance simple, joyeuse, sans pression.
4: Je vous ai apporté des bonbons.
2: On ressort détendu, plein de bonheur, une bonne humeur, avec la sensation d'avoir fait une vraie pause, avec beaucoup de nostalgie, des bonbons qui nous ont accompagnés depuis plein d'années. Ce n'est pas juste un musée classique, c'est une expérience vivante, pleine de couleurs, de bonne humeur, et ça fait clairement du bien au moral. Le musée de bonbons Haribo se trouve à Uzès, dans le Gard, à environ 30 minutes de Nîmes. Il est ouvert presque toute l'année, du mardi au dimanche. L'entrée est aux alentours de 12 euros pour les adultes et un tarif réduit pour les enfants. C'est une sortie parfaite en famille, entre amis, ou même pour des aventuriers en reconversion gourmande. J'ai testé, j'ai adoré le musée de bonbons Haribo. C'était Béatrice et on se dit à très vite pour une nouvelle chronique pleine de joie, de découvertes et de bonne humeur.
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5: 6h19, c'est votre rendez-vous les gens d'ici. Tous les jours, nous mettons en lumière une personnalité qui fait briller notre région. Elle se confie au micro de Romain Bruno. Et aujourd'hui, sortez vos crayons de couleur. À l'honneur, une personne qui, grâce à son invention, transforme les dessins de vos enfants en véritables dessins animés. Direction le 11e arrondissement pour retrouver Romain Bruno. Romain, vous êtes avec cette créatrice de génie.
6: Eh oui, je suis avec Claire Failly. Elle est artiste et auteure. Claire, bonjour.
7: Bonjour.
6: Vous donnez vie aux dessins des enfants avec cette collection de livres, cahier de dessins animés. On ouvre ce livre, qu'est-ce qui se passe? Expliquez-nous un petit peu votre idée.
7: Alors c'est magique, ça marche très simplement. C'est un livre à lire et colorier qui se transforme en dessin animé. Je colorie ma page, je la prends en photo à travers l'application Blinkbook et instantanément, mon coloriage se transforme en dessin animé qui me raconte une histoire. La page d'après fait la suite du dessin animé et quand on a tout colorié, ça crée un dessin animé complet de 4 minutes pour les petits livres, de 8 minutes pour les grands livres qui raconte une histoire continue.
6: Il y a plein de thèmes.
7: On a plein de thèmes, on a par exemple les sciences avec les dinosaures ou la mer, on en a sur les contes avec les fables de La Fontaine, on en a sur les héros avec le petit prince, le petit Nicolas, les schtroumpfs, etc. Et puis on en a sur les artistes avec Monet, Van Gogh, Picasso et plein d'autres.
6: D'où vous est venue cette magnifique idée de cahier de dessins animés?
7: L'idée de départ, c'était de donner un nouveau souffle au livre sans le remplacer. Et là, on va ramener la force du numérique avec la force du travail de l'auteur et qui rassemble les générations, puisqu'on travaille même avec des EHPAD. On a 300 EHPAD en France qui utilisent nos livres pour faire colorier les grands-parents avec les petits-enfants de passage, tous ensemble y créer des dessins animés.
6: J'ai même entendu dire que ça va encore plus loin que l'animation du dessin, puisque même l'enfant qui colorie peut apparaître au final dans le dessin animé.
7: C'est ça qui est formidable, c'est qu'une fois qu'on a fait son dessin animé, l'enfant peut aussi, avec l'application l'application Bling Book qui est gratuite, faire un selfie et même enregistrer sa voix. Et là, il devient le héros du dessin animé. C'est lui l'acteur. Il va répondre aux questions que ses propres coloriages lui posent. Donc, il écoute l'histoire qu'on lui raconte ou bien, en plus, il peut raconter la sienne et jouer tel un acteur.
6: Une idée comme ça, création de ce cahier de dessins animés, c'est forcément récompensé.
7: Alors, nous avons été récompensés par le concours Lépine. On a eu la médaille d'or du concours Lépine en 2018. Donc, merci pour la médaille d'or.
6: Cahier de dessins animés, Blink Book. On avait avec nous Claire Failly. Merci Claire.
7: Merci beaucoup.
6: Maintenant, je vais prendre mes petits crayons de couleur et je vais m'attaquer à créer un dessin animé. Promis, je déborde pas en plus.
7: Ah, si vous débordez, c'est pas grave, puisque la technologie va reconnaître le dessin. Ouais. Et donc, au final, le résultat est très beau, même si l'enfant de 3 ans a gribouillé son dessin.
6: J'ai 40 ans.
7: Ça marche aussi.
5: Merci beaucoup Romain Bruno et merci à votre invité Claire Failly, artiste et auteur des cahiers de dessins animés. Et pour voir ce que ça donne, et c'est vraiment très étonnant, n'hésitez pas à les retrouver dès maintenant. La vidéo étonnante de ce cahier animé filmé par Romain sur nos réseaux sociaux, Instagram et Facebook, ici Paris-Île-de-France. Vous tapez ça dans la barre de recherche et vous allez nous trouver très très vite.
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3: Wikizef, petit guide à l'usage des étrangers du sud du péage d'Arras en vacances dans notre belle région.
8: Nous sommes de retour dans la famille. En ce moment, il fait beau, il fait froid. Ben, on est dans le nord, il y avait un indice. Hein. Et en plus, il y a un vent de voleur. C'est une situation que j'aime peu parce qu'en général, quand on dit « oh, il fait froid », on nous répond « ben non, il fait pas froid, c'est le vent qui est froid ». Je pourrais la taper la personne qui me dit ça. Parce que la conséquence directe du vent froid, c'est qu'il fait froid. Du coup, avance et ferme votre gif. Donc, je résume. Il fait froid, mais il fait beau. Il y a quelqu'un qui a allumé la lumière et d'un coup, vous voyez votre cousine enlever son manteau, tirer sur son col et pousser un soupir. Je sais pas ce que j'ai étouffe d'un coup. Et son mari de répondre. Qu'est-ce que t'as tes vapeurs de belle-mère? Ne paniquez pas. Wikizef est là pour vous aider.
9: Je vous comprends, ça surprend. Bon, ce n'est pas très 21e siècle comme expression. Mais c'est celle qu'utilisait ma grand-mère quand elle avait une bouffée de chaleur. Ou quand elle remarquait que quelqu'un avait anormalement chaud. Cocteau, tête rouge, t'as des vapeurs de belle-mère ou quoi?
10: Définition.
9: Les vapeurs de belle-mère sont originellement les bouffées de chaleur dont souffre la majorité de la gente féminine lors du dérèglement hormonal conséquent de l'arrivée de la ménopause. Quand je parle des filles et de leurs soucis, en général, je préfère partir dans le médical à parler de temps qui court, c'est plus sûr. Et puis c'est imagé, parce que dans l'esprit de ma grand-mère, que je rappelle est enterrée au cimetière de l'Est depuis les années 80, je replace dans le contexte. Hein. La ménopause atteignait essentiellement les belles-mères. Ou si vous préférez, si t'es belle-mère, t'es forcément ménopausée. Et je tiens à préciser qu'elle disait ça aussi aux hommes. Mais quand est-ce que ça peut vous arriver d'avoir des vapeurs de belle-mère, par exemple?
10: Exemple.
9: En écoutant le discours de Vladimir Poutine, en s'apercevant que son match Tinder, ben, c'est sa sœur, avec leur nouvelle mode de pas mettre la photo en plus. Et alternative à vapeur de belle-mère, il y a j'ai chaud, je crois que je viens de buer.

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1: Et ça marche très bien de scroller sur les réseaux sociaux. Oh, regarde comme il est mignon. Bon, d'accord, ça c'est mon problème. Mais ça a du bon parfois parce que j'ai découvert un compte Instagram qui va vous être utile et qui marche très bien, c'est Sortir à Laval.
2: Aujourd'hui, déjà, je suis suivie par plus de 7300 personnes. Donc en un an et demi, honnêtement, je m'y attendais pas du tout.
1: Vous l'avez compris, c'est la créatrice du compte Instagram, Elena Viera-Granger.
2: Et l'idée, donc, c'est de mettre en avant des commerçants, des créateurs, des événements, des activités.
1: Via des vidéos et des posts événements comme celui-ci, par exemple.
3: J'ai une super nouvelle pour toi. Une nouvelle adresse gourmande vient d'ouvrir ses portes. Un nouveau lieu qui va te faire voyager avec sa déco sur le thème de l'univers, mais aussi son offre.
1: Ça marche tellement bien que
2: j'ai pas mal de demandes aussi de créateurs, de personnes qui aimeraient être mises en avant, donc de plus en plus chaque mois.
1: Moi, par exemple, j'aimerais bien me lancer dans les chansons pour enfants. Ce rêve bleu. Non ? Bon, d'accord. Et sinon, pourquoi avoir lancé Sortir à Laval ?
2: Je suis une amoureuse de Laval et de la Mayenne. Et en fait, je voulais montrer qu'à Laval et en Mayenne, on ne s'ennuie pas. Bah, il faut venir à Laval, qu'on connaisse ou non. Et même que les Lavallois et Mayennais ont plein de choses à faire près de chez eux.
1: Et ça marche bien parce qu'Elena, elle est dans la com. Donc, elle connaît bien les stratégies qui fonctionnent. Déjà, de centraliser les infos, mais d'une manière précise.
2: Et surtout sur les réseaux sociaux qui se consomment rapidement. On le voit aujourd'hui, bah, la société consomme de plus en plus de contenu sur les réseaux sociaux qui doit être en plus de plus en plus court pour capter l'attention, etc. En même temps qu'on consomme de ces contenus de ses amis sur Instagram, et bien en même temps on peut s'informer sur Laval. En tout cas sur Instagram, ça manquait.
1: La plus-value, c'est le côté intergénérationnel.
2: J'essaie vraiment de toucher tout le monde, que ce soit des familles, des jeunes, des personnes plus âgées. Donc vraiment, bah, par exemple dans les programmes du week-end que je fais toutes les semaines, donc c'est un post qui recense toutes les activités du week-end, et bien j'essaie vraiment de mettre autant de la culture, enfin du théâtre, de la musique, des sorties en famille, des choses un peu plus de niche, mais que vraiment tout le monde puisse s'y retrouver.
1: La couleur rose.
2: De base, je suis repartie du logo de la ville, en fait, qui est un peu rose-violet. Du coup, pour avoir une cohérence sur le compte, en effet, que ce soit aussi beau visuellement quand on va sur le compte et qu'on retrouve aussi facilement, parce que sur chaque poste, du coup, il y a le titre, toujours avec de l'écrit pour donner les informations.
1: Et aujourd'hui, Elena, elle fourmille d'idées. Son compte Instagram est un début pour d'autres projets. Elle aimerait, par exemple, organiser des événements, toujours dans le but de mettre en valeur le savoir-faire mayennais. Alors, vous l'avez compris, le compte Insta Sortir à Laval, ça marche.
4: Avoir une belle voix, c'est un vrai sujet.
1: Oh pardon, ça c'est encore mon téléphone, je suis désolée. Promis, je le range. Dans une seconde.
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5: Voilà, les cartes postales, les tickets de concert. C'est ma chambre d'étudiant, ça.
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5: Donc, je m'appelle Jean-Paul Pécréau, j'habite Saint-Cyr-sur-Loire, j'ai 71 ans. Au début des années 2000, j'avais déjà accumulé énormément de documents sur Otis Reading et j'ai eu l'envie de me lancer dans la création d'un site internet, otisreading.fr.
7: Jean-Paul, comptable de formation, m'accueille partout, des CD, des albums, des cartes postales liées à Otis Reading.
5: Ça, c'est une affiche que j'ai trouvée à San Francisco lorsqu'Otis Reading a fait un concert en décembre 66 au Fillmore Auditorium. J'ai fait mes petits pèlerinages comme ça aux États-Unis pour retrouver, même je suis allé à Sausalito près de San Francisco où Otis Redding a composé son tube posthume, hein, The Duke of the Bay par exemple, voilà.
7: Vous avez un petit tourne-disque ?
5: Bien sûr, j'ai une platine. Allons-y, on va mettre du Otis Redding, bien sûr.
7: Ah bah
5: je sais
7: oui.
5: Recevoir.
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1: C'est ça met une ambiance là d'un coup.
5: Oui, je vais pas vous inviter à danser. Oh,
2: mais... C'est rigolo.
5: Ça à l'époque, oui, c'est un slow qui nous a beaucoup servi dans notre jeunesse, sur les pistes de danse.
7: Là, vous entendez cette voix, ça vous fait quoi encore aujourd'hui?
5: Eh bien, ça me donne des frissons. En fait, j'ai découvert Otis Redding, j'avais 11-12 ans. Et c'est ma sœur, à Noël 66, qui m'a offert un 45 tours, 4 titres. Mais ça a été voilà, un choc, une révélation. Et après, quelques années plus tard, En 1969, les cinémas studios à Tours ont diffusé un film dont le titre est Mon Tour est pop. Et là, j'ai eu la révélation en voyant Otis Redding sur scène, hein, en grand écran. À 13 ans, habitant Tours, j'avais pas l'autorisation d'aller à l'Olympia à Paris, j'étais trop jeune. J'ai collectionné les revues anglaises, américaines, beaucoup de 45 tours du monde entier, de pays improbables, 45 tours algériens ou de Madagascar, vous voyez, ou même iraniens.
7: Un grand fan d'un collectionneur, Jean-Paul est devenu, grâce à son site, le spécialiste mondial d'Otis Redding.
5: J'ai créé mon site il y a 20 ans et petit à petit j'ai accumulé énormément de documents. Là, vous voyez qu'une infime partie de ma collection, mais il y en a partout dans tous les coins.
7: Documentaire, réédition de disques, anniversaire de la mort du chanteur, c'est notre tourangeau Jean-Paul qui est appelé partout dans le monde par les médias et par la famille d'Otis elle-même.
5: Producteur anglais de la BBC avait fait un reportage aux États-Unis dans la famille. La famille avait dit allez voir Jean-Paul Pécréau en France, c'est lui qui a le plus de documents. Voilà. Il n'est pas à Memphis, il est à Saint-Cyr-sur-Loire, le musée.
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9: Le vin, ça prend du temps. 18 mois en général en Bourgogne avant d'être mis en bouteille. En ce moment, le millésime 2024 finit son élevage en fût comme à Beaune chez Philippe Pacalet. C'est dans le calme de ses caves qu'il nous raconte les notes aromatiques de son Gevrey 2024.
10: Donc là, on a changé de cave. On est plutôt sur du 2024, c'est ça ?
11: On est sur des 2024 rouges.
10: Attendez, vu que je prenne votre micro, c'est peut-être plus pratique. Hop, voilà. Donc là, vous avez ouvert le tonneau. Vous plongez la
11: pipette. Et on se retrouve avec un misime classique. C'est pour ça qu'on voit. On a une belle robe rubis. Gevrey Village, c'est quatre parcelles différentes. Gevrey, c'est toujours beaucoup de fruits. Hein. Ça fait un vin assez gourmand et toujours beaucoup de structure. Il y a les deux. Si on prend 10 personnes, il y a toujours 7 qui l'apprécient. On va les soutirer pour les mettre en bouteille l'année prochaine.
10: Quand vous dites préparer, ça veut dire que...
11: On a mis un bouchon.
10: Ça, hein. Donc là, c'est le bouchon qui est à l'intérieur du...
11: Voilà, après on met le robinet.
10: D'accord.
11: Parce qu'on n'utilise pas de pompe, on fait par gravité. Ça évite d'aspirer le vin, c'est moins stressant.
10: C'est plus doux.
11: Voilà.
10: Ah, on peut stresser des vins.
11: Ouais, c'est de la matière vivante. Hein. C'est comme nous, ça évolue. C'est un peu à l'image de l'homme, le vin. C'est un produit culturel. Il y a beaucoup de points communs.
10: Donc il faut lui apporter beaucoup de douceur. Ouais.
11: Même si la forme du vin, là, c'est le tonneau après la bouteille. Nous, on a un squelette, c'est différent. Mais c'est une construction différente.
10: Oui, mais nous, on se trimballe avec le même squelette toute la vie.
11: Voilà.
10: Eux, ils changent de squelette, quand même.
11: Mais on ne grandit plus à partir de 21 ans, normalement.
10: Non.
11: Alors que les vins, dès qu'on les a mis en bouteille, ils grandissent, mais différemment, parce qu'ils sont aussi coincés dans cette bouteille.
10: C'est pour ça qu'on a cette forme de tonneau, finalement, parce qu'on aurait pu mettre ça dans des cubes, finalement.
11: Enfin... C'est un œuf coupé au deux bouts. L'œuf sous la terre, la gestation, enfin, il y a toujours une jolie philosophie avec tout ça, mais il y a un sédiment qui se forme au fond du tonneau, qui s'appelle la lie, donc quand vous remuez le tonneau, ben, ça remélange, ça dynamise, quoi. C'est un peu comme un bébé avec son placenta, quoi. Il y a une naissance. Et ça protège le vin, donc ça dure un certain temps, c'est pour ça qu'on doit soutirer. J'ai un rôle protecteur et nourricier. C'est bien fait quand même.
9: Philippe Pacalet à Beaune est le papa de 50 000 bébés quand même, bouteilles par an. C'est pas rien et ça fait partie de la fierté de notre région.
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1: Les petits bonheurs, généralement, ce sont des sourires qui se récoltent tous les jours au hasard des rencontres. Il suffit d'un micro ici, de ne surtout pas prendre de rendez-vous et de ne pas se présenter. Ça marche très bien à Megève, par exemple. Nous sommes donc en Haute-Savoie, sur les hauteurs de Megève, au Mont d'Arbois, pendant que des chevaux sont en train de monter dans une bétaillère.
2: Bonjour.
1: Matin de bonne heure, venez vous occuper des bêtes.
2: C'est ça, on vient les mettre au chaud, ouais.
1: Ah, c'est-à-dire que là, ils quittent la montagne?
2: Ouais, ce coup-ci, ouais, c'est bon. Ce coup-ci, on va les ramener, on va les mettre en pension pour cet hiver, ouais. Ils ont passé tout l'été en montagne, donc ce coup-ci, ça y est. Ils vont aller se mettre au chaud pour l'hiver.
1: Ah oui, ils font toute la saison, là, ici?
2: Ouais, ceux-là, ils font toute la saison ici. Il y en a qui sont là pour la monte, il y en a qui sont là pour l'attelage, et puis vu que nous, on élevage, il y en a, ils sont juste là pour grandir.
1: Vous, c'est pas juste un loisir, c'est votre métier?
2: Ouais, moi, c'est mon métier, ouais. Je suis cocher palefrenier. Ouais.
1: Quand vous dites pour l'attelage, c'est les calèches qu'on peut voir à Megève, par exemple?
2: Exactement, c'est ça.
1: Donc, les chevaux, quand ils sont pas attelés, on les voit ici, sur les hauteurs de Megève?
2: Ouais, c'est ça. Nous, on en a à l'Alpette, comme là en face, en haut de la côte 2000. On en a aussi au Mont d'Arbois, là, juste derrière. Et puis, après, au fur et à mesure de la saison, on les fait descendre petit à petit. Puis là, ils atteignent leur point le plus bas sur Megève. Puis après, on les change de département et puis voilà.
1: Donc là, ils montent dans le bus?
2: C'est ça, ouais. Ils montent dans le bus. Là, je vais en mettre 4. Là, après, j'ai mon patron qui va arriver. Il va prendre le reste. Et puis après, on va prendre un camion et une remorque. Puis on y charge tout dedans. Puis lui, il part cet après-midi.
1: Et là, ils partent où, hein, en résidence d'hiver?
2: Ils partent dans l'Allier, ceux-là. Ils partent dans l'Allier. Ils ont des gros champs de plusieurs hectares où c'est qu'ils ont du foin, des abris pour eux, de l'eau à volonté. Puis voilà.
1: L'Allier, donc en Auvergne, si je ne m'abuse, il fait pas beaucoup plus chaud qu'ici l'hiver.
2: Non, il fait pas beaucoup plus chaud. Mais par contre, ils auront plus d'herbe qu'ici, on va dire. Ils auront moins de neige, ils auront un peu plus de foin, un peu plus d'eau. Parce que nous, ici, c'est qu'on est tout de suite dans la neige. Et puis nous, on n'a pas assez de foin pour tous les nourrir l'hiver. Donc on préfère les mettre en pension. C'est beaucoup plus agréable pour eux. Puis pour nous, l'hiver, on a déjà bien assez de boulot comme ça. Donc au moins, ils sont un peu tranquilles aussi de leur côté.
1: Alors justement, vous faites quoi l'hiver si vous avez plus de chevaux?
2: Alors c'est pas qu'on en a plus, c'est qu'on en a moins. Toute la partie élevage en fait partout en pension. Et en fait l'hiver nous on fait énormément de calèches sur Megève. On a des grosses calèches qui montent jusqu'à 12 personnes. C'est qu'on fait les fondus en calèche en soirée ou le midi. Et on fait juste des balades en calèche.
1: Bon, vous, j'imagine que le cheval c'est une passion, on fait pas ce métier là par hasard.
2: Mon grand-père était déjà éleveur de chevaux. Là maintenant je bosse chez un ami de mon grand-père. Puis voilà, après on fait ça par passion. De toute façon c'est pas par l'argent qu'on va le faire, hein, comme dans tout métier agricole.
1: Même à Megève?
2: Même à Megève, l'agricole, ça reste l'agricole, à Megève ou pas.
1: Je peux vous demander votre prénom?
2: Moi, c'est Mathieu, moi.
1: Et c'est quoi le dernier petit bonheur de Mathieu, s'il vous plaît?
2: Mon dernier petit bonheur, c'est d'avoir fait un galop sur les crêtes de la côte 2000 en plein été avec le soleil couchant. Et ça, je pense que je m'en souviendrai jusqu'à ma mort.
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3: En 2012, cela fait 2 ans que Georges, on va l'appeler Georges aujourd'hui, a ouvert un gîte à Néfiès, à côté de Pézenas. Il est anglais et ce jour-là, il attend qu'un de ses hôtes revienne au gîte. C'est un concitoyen, un anglais aussi, comme lui. Il s'appelle Marc-Anthony McGovern, il a la cinquantaine sympathiquement rougeaude et il a payé son séjour en cash quelques semaines avant, à la fin du mois de février. Sauf que Marc ne revient pas. C'est les gendarmes qui arrivent. Marc-Anthony McGovern a été arrêté juste avant avenue de la gare. C'est un fugitif et ça fait 6 ans que Interpol le cherche. Avant d'atterrir dans le gîte de Néfiès, il a vécu en Espagne, il a séjourné à Marseillan. Il a été condamné en 2008 par un juge de Canterbury pour avoir mené une escroquerie à la TVA pour un montant total de 7 millions de livres, c'est-à-dire à l'époque 8,5 millions d'euros. Marc-Anthony McGovern a alors envoyé une lettre au juge en lui disant que la perspective de la prison était bouleversante et le terrifiait, et il s'est tiré. D'autant plus qu'il savait de quoi il parlait, puisqu'en fait, une dizaine d'années auparavant, il avait déjà mené une affaire de fraude, il avait déjà été découvert, et il avait déjà pris la tangente, en Belgique cette fois-là. Il avait été arrêté en 2001, extradé en Angleterre et condamné en 2002. En 2012, donc, Marc-Anthony McGovern est arrêté le 28 mars à Néfiès, écroué à Villeneuve-les-Maglones, et le 16 avril, la police britannique vient le chercher à l'aéroport de Toulouse. Il est incarcéré ensuite à Gatwick. Et puis bon, plus de nouvelles pendant quelques années. Tout est tranquille, on n'a plus de nouvelles de Marc-Anthony McGovern. Jusqu'en 2020. Une entreprise, la Westway Holdings Limited, domiciliée en Estonie, a reçu 26 millions de livres de la part d'investisseurs pour les placer dans l'immobilier. Cette entreprise est placée en liquidation en 2021. Et le propriétaire de ce fonds d'investissement, c'est un dénommé Anthony Marx. Hein, vous noterez que c'est quand même assez proche de Marc-Anthony. Anthony Marx donc a caché le fait qu'il avait déjà été condamné pour escroquerie, ce qui est un problème bien sûr pour gérer un fonds d'investissement. Au-delà du fait qu'il ait menti sur son pédigré, il a aussi tapé dans la caisse allègrement. On estime qu'il a dépensé au moins 1,2 million de livres pour des dépenses personnelles. Alors florilège, je vous fais la petite liste. Il a bien sûr acheté et loué des biens immobiliers au Royaume-Uni et en Espagne. Il a aussi dépensé 53 000 livres pour des Rolex. Il a utilisé 121 000 livres pour aller à Dubaï et en Estonie en jet privé. Il a acheté des parts dans l'entreprise d'un de ses proches pour la modique somme de 30 000 livres. 22 000 livres pour faire installer une salle de cinéma dans un logement privé. 215 000 livres pour acheter des places de foot. On est sur un gros fan de foot. 20 000 livres de shopping dans des boutiques de luxe. Et puis 450 000 livres pour spéculer à la bourse. Je ne sais pas si notre ami Georges, qui a un gîte à Nefiès, écoute ici Héros, mais si par hasard il n'avait pas eu de nouvelles de son hôte sympa mais recherché par Interpol, c'est maintenant chose faite.
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5: Vous écoutez Quand je creuse par le groupe Volcaillou.
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5: Volcaillou, un duo formé par Simon et Timothée. Originaire du Sud Ardèche, ils se rencontrent à l'âge de 12 ans au conservatoire et commencent à écrire et composer pendant leurs années lycée.
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5: Aujourd'hui, le duo est un ovni, un alliage entre musique électronique et chanson française.
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0: Caillou avec, quand je creuse, un coup de cœur ici de Romardèche.
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2: Voici Pauline Guillouche, hépato-gastro-entérologue à Nantes. C'est un médecin très suivi sur les réseaux sociaux. Elle y partage sa passion pour la médecine avec l'envie de la rendre simple, claire et accessible à tous. Mais comment devient-on hépato-gastro-entérologue ?
3: Dès la quatrième année de médecine, quand on passe en stage en fait pendant nos études, moi j'ai été happée par le service de gastro-entérologie du CHU de Nantes, où j'ai fait toutes mes études et mon internat et mon clinica et quelques années de praticien hospitalier. Et c'est une rencontre avec les médecins, avec les seniors, avec nos mentors en fait. Et là, je me suis dit, ok, c'est vraiment cette spécialité que je veux faire.
2: Qu'est-ce que vous aimez le plus dans votre métier aujourd'hui, Pauline ?
3: Les rencontres avec les gens, le fait de les suivre. Comme je suis installée en libéral, je peux voir les patients des années et des années après. Donc en fait, je suis leur évolution. Je suis leur vieillissement aussi. Je suis leur petit parcours de vie, leurs accidents de vie parfois. Et ça, c'est en dehors, évidemment, de la consultation et de ce qui les amène. Mais c'est ça qui rend la relation hyper intéressante entre le patient et le praticien. Moi, je ne serais pas la même sans toutes les rencontres que j'ai faites depuis le début de ma carrière. J'ai toujours des histoires qui m'ont marquée, qui m'ont inspirée. Et bien sûr que c'est ces rencontres qui, aujourd'hui, font que j'ai envie de continuer ce métier.
2: Vous êtes présente sur les réseaux sociaux, Pauline, pour vulgariser un peu la médecine. Vous avez plus de 200 000 followers, donc 200 000 personnes qui vous suivent sur les réseaux sociaux. Ça veut dire que même les médecins doivent s'y mettre ?
3: Tous les médecins doivent s'y mettre pour contrer les fausses informations en santé, ça c'est clair et net. Donc oui, j'encourage chaque confrère et chaque consoeur à s'y mettre. C'est passionnant, c'est un autre terrain de jeu, on va dire, un autre terrain d'exploration que sont les réseaux sociaux.
2: Vous êtes surprise justement de l'intérêt qu'on porte à toutes les vidéos que vous pouvez publier, à tout ce que vous pouvez dire sur les réseaux sociaux ?
3: En ce qui concerne ma spécialité, je vois que le ventre effectivement intéresse les gens, probablement les angoisses, donc ils sont allés chercher l'information ailleurs que sur mes vidéos, et puis ils ont plein d'idées qui sont fausses, et l'idée c'est de se dire revenez vers peut-être la parole du professionnel de santé. Donc j'essaye de les rattraper et peut-être de contrer effectivement ce qu'ils ont vu, parce que ce qu'on sait c'est que l'information fausse, elle diffuse de façon virale par rapport à une information vraie qui a beaucoup plus de mal à circuler. Donc c'est pour ça qu'il faut qu'on soit nombreux à porter cette parole.
2: Qu'est-ce qui vous rend le plus fière aujourd'hui, Pauline ?
3: Waouh, c'est mes enfants, en fait. Et si on en revient sur le métier, c'est de pouvoir accompagner les gens dans la durée. Ça, c'est vraiment une grande fierté.
2: Avec Pauline Guillouche, la médecine sort des cabinets pour aller à la rencontre du public. Une approche pédagogique et humaine qui permet à chacun de mieux comprendre et de se réapproprier sa santé.
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1: Quand il y a des prédateurs, bah, mais sa tête dans le sable, au moins ils disent que c'est un pot avec des roses qui dépassent.
2: Pourquoi l'autruche met de temps en temps sa tête dans le sable?
3: Pour peut-être manger les bêtes dans le sable.
4: Pour manger ce qui est dans le sable, pour tout simplement voir ce qu'il y a dans le sable.
1: Pour dormir.
2: Si elle veut voir ce qu'il y a dans le sable et qu'elle met sa tête dans le sable, elle voit plus rien.
4: Bah, peut-être qu'elle résiste au sable.
2: Ou alors elle a une frontale.
4: Je pense pas.
5: C'est peut-être pour manger ce qu'il y a dans le sable, mais plus profondément avec sa bouche.
1: Quand il y a des prédateurs, bah, met sa tête dans le sable. Au moins, ils disent que c'est un pot avec des roses qui dépassent.
6: Oh, les jolies fleurs!
5: Comme ça, elle voit pas ce qui se passe autour et elle a plus peur.
2: Qu'est-ce que vous faites si quelqu'un vous court après?
5: Courir. Dire à quelqu'un qu'on a besoin d'aide.
2: Tu vas pas mettre ta tête dans le sable?
5: Bah non, sinon il peut nous attraper facilement.
1: Ou alors sinon il met un coup de poing dans la figure, au moins bah, c'est lui qui a la tête dans le sable et nous on s'en va.
2: Mais pour l'autruche alors elle?
4: Pour l'autruche c'est facile, elle court plus vite que nous.
2: Et vous savez comment on fait des petits autruches?
5: Une fois qu'ils sont dans l'œuf, bah, ils cassent la coquille, ils sortent.
2: Donc c'est avec des œufs?
4: Bah oui.
2: Vous avez déjà vu un œuf d'autruche?
4: J'ai cru en voir un en vidéo, mais non. Les, comme les œufs normaux, mais quand même un peu plus gros.
7: Oh, plus ils sont gros, plus les œufs.
5: Bah, l'œuf, j'en ai déjà vu, mais pas en vrai. L'œuf, il est gros comme ça.
2: Il est en effet très gros. Comment est-ce qu'on peut avoir une poêle suffisamment grande pour faire un œuf au plat d'autruche?
5: Tu fabriques soit une grande poêle ou...
6: Non, pas la poêle à frire!
5: Soit... T'essayes de trouver une grande poêle, et on, bah, comme ça, c'est bien. On en a des poêles grandes, mais ça suffit, des poêles comme ça, ça suffit.
4: Ou alors, on le fait tout simplement pas cuire, on les laisse vivre.
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8: Bonjour, ça se peut Pagali.
9: Monsieur Thomas, bonjour, et Dauphinois, bien le bonjour également.
8: Le Dauphiné Tour aujourd'hui, où partons-nous?
9: Ouh là là, alors aujourd'hui, attention, un village isérois dont nous n'avons jamais parlé.
8: Jamais?
9: Eh non. Ce qui me permet d'ailleurs de vous lancer un défi, mon cher Thomas,
8: bien sûr.
9: Celui de, le petit défi habituel, celui de trouver le nom de ses habitants. Alors, vous êtes prêts?
8: Je suis prêt.
9: C'est parti. Partons à Anoisin-Châtelain.
8: Les Anoisoins et les Anoisiennes.
9: C'est ça. Foutez-vous bien de la gueule, les habitants.
8: Mais non, on les aime en plus, ils nous écoutent.
9: Les habitants de cette belle localité dauphinoise se nomment donc les Nuisantins.
8: Oh.
9: Alors, mystère.
8: Ah, oui.
9: Mystère total.
8: Parce qu'il fait nuit?
9: Ah ben, je sais pas, peut-être tu fais nuit sans arrêt. Quelle nuisance se cache derrière ce nom étrange? J'ai cherché.
8: Oui.
9: Vous le savez, chers Dauphinois, à quel point depuis plus de 25 ans maintenant, je cherche pour vous toutes et vous tous, bien sûr. Je cherche quelques bêtises à raconter sur notre belle région. Mais là, je sèche comme une noix au séchoir.
8: Oh.
9: C'est dur à dire, je sèche comme une noix au séchoir, allez-y.
8: Je sèche comme une noix au séchoir.
9: Vous êtes professionnel, vous êtes jeune, vous êtes dynamique, vous êtes sportif, vous êtes ben si, vous êtes une bête en fait. Bon, voilà. À Grenoble, vivent les Grenoblois, à Saint-Marcel, les Saint-Marcelinois, à Visil, les Visilois, à Châtes, les Châtois, mais à Noisin, Châtelain, non, les Nuisantins. Bon. Alors par quel mystérieux parcours sont-ils passés ces pauvres habitants pour que leur nom ne puisse pas permettre de reconnaître leur lieu d'habitation, leur village, leur refuge? Bon, quel plaisantin a-t-il inventé Nuisantin? Que celles et ceux qui le savent écrivent donc à ici Isère, messieurs Thomas Bortolato et Serge Papagallo. Voilà. De Rital, d'accord?
8: Oui.
9: Mais qui s'intéresse ardemment à ces sournoises questions dauphinoises. Alors vous allez me dire, mais comment tu les aurais appelés, toi qui fais le malin, les habitants d'Anoisin, Châtelain?
8: C'est vrai?
9: Bah oui.
8: Comment vous les auriez appelés,
9: mais,
8: vous, Serge?
9: Laissez-moi deux secondes, un, deux, voilà, c'est pas plus de deux secondes, ça va. Les Anoisins, les Châtoisins, les Châtanois. Vous voyez, c'est pourtant facile d'avoir un nom qui rappelle un peu l'endroit. Bon, les Châtanois, ça peut prêter à confusion.
8: Avec chat.
9: Chat et puis noir. Ouais, et les
8: oui.
9: Châtanois, puis ça peut même être carrément scabreux. Alors, on va dire les chats. Les Châtanoisins. Les Châtanoisins, et on n'en parle plus. Allez. Qu'est-ce qu'on dit? On dit merci, Papa Gali. C'est comme ça. Il suffit de faire un léger effort d'imagination. Ce qui n'a pas dû être le cas des grandes feignasses qui ont trouvé Nuisantin. Vous allez me dire aussi qu'il y a aujourd'hui du sujet plus grave dans le monde, peut-être.
8: Oui.
9: Je n'en suis pas sûr, vous savez. Ah, non. En tout cas, monsieur Thomas et moi-même, embrassons bien fort Anoisin Châtelain.
8: Bien
9: on
8: sûr.
9: On n'est pas des quand même.
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10: Bonjour à tous, je suis frère Jean-Michel, je suis au monastère de l'abbaye de Belloc, j'ai 69 ans.
11: Ben bonjour, alors vous nous recevez dans un endroit qui est important dans le monastère pour vous, on est dans la bibliothèque.
10: La bibliothèque c'est un lieu important, les moines sont obligés de lire tous les jours.
11: Dans quel rayon vous allez le plus souvent vous?
10: Surtout dans le rayon de la Bible, un petit peu la philosophie.
11: Dites donc Jean-Michel, on fait un peu le sérieux frère Jean-Michel, mais moi je vois des astérix là-dessous là, il n'y a pas que de la philo.
10: Ah non, il y a effectivement. Astérix, c'est de l'art. Hein.
11: Ben voyons. Vous avez été prêtre pendant longtemps. Qu'est-ce que vous gardez comme souvenir de votre vie de prêtre qui a duré 40 ans quand même en Creuse?
10: J'ai fait beaucoup d'enquêtes rurales.
11: Pourquoi des enquêtes rurales?
10: Alors j'ai travaillé, si vous voulez, je vais dans une commune par exemple, eh bien je vais rencontrer toutes les personnes qui sont des personnes ressources, on veut dire, au niveau de, je dirais, de l'organisation de la cité. Bon, je vais visiter les familles, les agriculteurs. Alors quelquefois ça fait bizarre parce que bon, moi je fais des enquêtes rurales pour bon, connaître un peu le pays, mais les gens à l'époque, hein, quand ils me voyaient arriver dans les fermes, par exemple, ils croyaient, à cause des questions que je posais, que je venais pour les subventions. Alors, évidemment, à la fin de l'entretien, c'était une grosse déception de leur côté, parce que j'avais rien à leur offrir.
11: Vous, vous avez décidé à 60 ans de quitter la prêtrise et de redevenir moine. Pourquoi on choisit d'être en retrait à un moment donné?
10: En fait, je m'étais rendu compte que dans mon activité très pleine, hein, j'arrivais pas à tout faire. J'avais des grandes ambitions, bien sûr, d'être proche de tout le monde, mais c'était impossible. Et donc, je me suis dit, mais comment être proche de chacun si je ne peux pas, à cause du temps, à cause des lieux, etc. Et donc, j'ai compris que, en fait, la relation principale, c'est la relation de l'intériorité, c'est-à-dire de l'écoute, de porter les personnes, bon, c'est une question de foi, bien sûr, dans la prière, c'est-à-dire la méditation. Et du coup, on se sent beaucoup plus proche des personnes, beaucoup plus en résonance avec elles, et sans doute aussi avec une capacité d'énergie, d'encouragement.

0: sociétés qui n'aident pas à pacifier les relations. Beaucoup de personnes insatisfaites, voilà. C'est ça qui est un petit peu difficile, je crois.
1: C'est le vivre ensemble qui va apprendre. Ce que vous faites ici, vivre ensemble, vous êtes combien dans la communauté?
0: Alors, nous sommes 11 frères. Il y a aussi la communauté des sœurs, elles sont 8. Oui, on apprend, justement, on prend beaucoup sur soi. On est comme dans une famille, hein, ouais, c'est ça. En prenant sur soi, on apprend beaucoup sur les autres. On comprend que c'est ce chemin-là qui peut produire vraiment du vrai bonheur.
1: Merci beaucoup, frère Jean-Michel.
0: Merci à vous.
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documentaliste et d'une bibliothécaire des lycées Jeannot-Écurie de Sens. Chaque année, de novembre à avril, des centaines de jeunes découvrent des mangas sélectionnés avec soin. L'an dernier, 160 établissements y ont participé, et pas seulement dans l'Yonne. Sayonara organise aussi de multiples rendez-vous.

0: Vous tout au long de l'année autour de la culture et des arts japonais. Cette fascination des jeunes pour la culture du pays du soleil levant ne date pas d'hier. Commencé dans les années 80 à la télé avec Récréa 2 et le Club Dorothée, le Capitaine Flamme et Albator ou Goldorak ont marqué toute une génération.
1: Père, Actarus, ils attaquent en force avec un antérac. Il faut que tu ailles aider Alcor.
2: Bon, je vais y aller.
0: Et puis, les consoles Super Nintendo et Sega ont débarqué. Des consoles avec des personnages cultes comme Sonic et Mario. Dans les années 90 et 2000, Pokémon, Dragon Ball Z et Naruto ont pris le relais, renforçant l'attrait des enfants et des ados pour le Japon. Aujourd'hui, l'influence japonaise s'étend au cinéma, à la BD et même à la musique. Oshii en est l'exemple parfait.

0: prix littéraire. Les jeunes découvrent des mangas plus originaux ou exigeants que ceux qu'ils lisent d'habitude. Ça stimule leur curiosité, aiguise leur sens critique et leur apprend à varier les plaisirs tout en alimentant leur rêve de Japon.
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2: Bonjour Médéric Gasquet-Cérus.
3: Bonjour Philippe, bonjour à tous.
2: Notre linguiste marseillais. Vous m'inquiétez, Médéric, vous avez un drôle de regard inquisiteur ce matin. Là.
3: Inquisiteur?
2: Ouais, un petit peu, oui.
3: Mais confesseur peut-être. Ah. Je vais commencer par une question. Mmh. Êtes-vous capable de résister à la tentation? Est-ce que vous êtes capable de résister à, je sais pas moi, un bon aioli provençal?
2: Ah, c'est difficile.
3: L'aioli complet, hein.
2: Ouais.
3: Avec tous les légumes, la morue, et gradaille dans la sauce. Moi non, j'avoue. Est-ce que vous êtes capable de résister à une daube qui a mijoté pendant des heures et qui embaume à la maison?
2: Ah, c'est compliqué.
3: Un morceau de gâteau des rois aux fruits confits bien pégueux. Ouais. Êtes-vous capable de résister? Ça, je sais que non. Un chichi fraîchi, tout chaud et bien sucré. Et voilà. Je parle que des désirs gustatifs, que du plaisir de la chair, car je pourrais aussi vous poser des questions sur les plaisirs de la chair et vous interroger sur votre capacité à résister à la tentation. Mais ce n'est pas mon rôle. Je ne suis ni confiseur, ni confesseur. En revanche, certains en entendent de belles. La semaine dernière, plusieurs temps forts religieux ont commencé, le ramadan pour les musulmans, mais aussi le carême pour les chrétiens. C'est dans ce cadre que l'on m'a envoyé un lien vers le podcast Carême dans la ville, réalisé par des dominicains, avec l'épisode du 22 février, au titre forcément alléchant, Confession marseillaise. Et je n'ai pas résisté à la tentation, j'ai écouté. Et vous aussi, vous allez écouter. C'est le frère Clément Binachon, du couvent de Saint-Lazare à Marseille, qui parle. Et voilà cette drôle de confession marseillaise, avec l'accent, ou pas.
4: Confession marseillaise. Après avoir jeûné 40 jours et 40 nuits, Jésus eut faim. Matthieu, chapitre 1, verset 2. Marseille, il y a quelques années, dans un confessionnal. Bénissez-moi mon père parce que j'ai péché. Je dois vous confesser, mon père, que j'ai peur que d'avoir été infidèle. C'était la semaine passée. Je prenais mon café tranquille à mon poste habituel en terrasse au-dessus de la plage des Catalans. Et là, il y a une petite que le bon Dieu avait drôlement bien proportionné, qui a eu la mauvaise idée que d'aller piquer une tête là sous mes yeux. Eh bien, je ne vous cache pas que ce spectacle m'a un peu émotionné. Et c'est ça que je voudrais confesser. Vous me pardonnerez cet exemple pagnolesque, mais il me semble éclairer une confusion courante.
3: Ah, la petite des Catalans. Alors voilà, oui, je vous résume l'essentiel de cet épisode. Ce n'est pas un péché que d'éprouver la tentation, le désir, l'envie, tant que vous n'y succombez pas. Bon, on en parle de l'accent. On sent que frère Binachon essaie d'imiter l'accent marseillais, mais sans se lâcher totalement. Ça donne l'accent, avouons-le, très bizarre, hein, une imitation pas trop réussie, mais il faut savoir faire preuve de clémence, et donc on pardonne volontiers à frère Clément Binachon. Vous remarquerez qu'il est resté sobre, hein. Il aurait pu se laisser aller à répéter ce que l'on peut entendre, hein. Souvent de très mauvais goût, voire très sexiste, hein. Ça peut aller de « Oh, vé la petite comme elle est charmante, Fada !» à « Tiens comme elle est bonasse !» en passant par « Oh, elle est bien tankée, celle-là hein. !» Voire en mode chanson hein, « Il y a une petite, la belle de mai, coquin de sort, qu'elle me plaît !» ou « Il y a une petite au catalan, hein, vous pouvez faire ça aussi. » Et ça peut marcher dans plein de sens, hein. Des filles qui parlent de mecs, des mecs qui parlent de mecs, des filles qui parlent de filles, chacun s'y retrouvera. Mm-hmm. Merci à Sophie pour l'envoi de ce podcast et le bonjour à toutes les femmes folles à la messe, comme le disait Rabelais. Bon carême à toutes et tous, Ramadan Mabrouk si c'est le cas, et méfie à la tentation, ouais. Espenché. Oui, pécho, c'est péché.
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2: 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La cabine minute, la cabine minute, la minute de Camini. Je suis trop fier de mon jingle, j'en suis fier. Je l'assume, j'en suis fier. Comment ça va les gens sur ici Picardie? C'est la Camini minute, votre chronique de la joie et de la bonne humeur. Écoutez-moi, ça va, sauf que je suis encore un petit peu ému parce que comme beaucoup de Français, j'ai vu le biopic sur la vie de Philippe Nicolic des To Be Free partir un jour. Sans retour, c'était émouvant. Il paraît que Caris, le rappeur, l'a vu et il a pleuré. C'est pas vrai. Je précise que c'est pas vrai parce que j'aime mon nez. Ok, je veux le garder. Les années 90, nous, on a connu les grandes manias, les plus belles manias. Michael Jackson mania, Club Dorothée mania, Patrick Bruel mania. Et vous avez quoi? La Chikung mania. Voilà, c'est Chikungunya, c'est nul, nul. Nous, on a connu des manias de ouf. On a connu les boys bands. Et au final, les To Be Free, qu'est-ce qu'ils faisaient? Ils faisaient